ils vont te menacer tout le temps. Ils vont t'envoyer même les mots. Ils vont même t'insulter. Ils vont te lancer les mots pour chercher la faille. Parce que, comme le dit, on ne peut pas lancer le caillou sur un arbre qui ne produit pas de bons fruits. Alors, sachant que tu produis de bons fruits, mais il te manque encore quelque chose, ils vont de temps en temps te pointer les doigts. Ils vont de temps en temps t'invexer. Ils vont t'invexer de temps en temps. Mais maintenant, à partir du moment où tu as une vie de prière, une vie de jeûne, une vie de sanctification, le sorcier se tient maintenant à l'écart. Quand il te voit, il tombe dans le champ. Même porter la parole devant toi, il ne porte pas. Quand il s'approche de toi, il va même tomber à terre. Il va mettre ses genoux par terre. Parce que quand il te voit, il voit la face de Dieu. Alors, qui peut résister devant la face de Dieu? Non, il me cherche les problèmes. Je sais que c'est parce que je suis enfant de Dieu. Oui, tu es enfant de Dieu. Il te cherche les problèmes. Il cherche la faille. Il veut que tu cèdes un peu. Parce que si tu commences à pleurer devant eux, c'est une faille. Quand le chien s'approche devant toi, il fait gouk, gouk, gouk, gouk. Si tu commences à fuir, il va te poursuivre jusqu'à te mordre. C'est un peu ça. Il sait que tu es plus fort que lui. Mais comme tu n'as pas une vie dans ce que tu fais avec ton père, alors de temps en temps, il va te lancer les mots. Il va te lancer les mots. Il va te lancer les mots. Il va même te porter. Il va même t'accuser devant les gens pour que, là où tu il sait que tu passes souvent. Pour que tu te sens faible. Pour que tu commences à pleurer. Pour que tu commences à pleurer devant les hommes. Et pourtant, Dieu te dit de pleurer que devant lui. Juste pourquoi? Parce qu'il sait qu'il ne peut pas t'affronter, certes. Il ne peut pas t'atteindre, certes. Mais en toi également, il cherche une faille. Mais tu ne brûles pas. Le Seigneur nous dit de brûler. Il faut brûler. Si tu es froid, je te rejette. Mais il faut brûler. Si tu chauffes, il ne peut pas t'affronter. Alors, quand tu mets une nourriture, tu chauffes au sol. Est-ce que la mouche peut passer? Elle vole un peu à côté, elle sent la vapeur et elle fuit. Mais si elle se refroidit, elle est certes une bonne nourriture. Mais la mouche aura tendance de passer un peu à côté pour sentir si ça s'est refroidi. Si ça s'est bien refroidi, c'est là où elle va déposer maintenant ses œufs. C'est un peu ça. Alors, non, même aujourd'hui, je n'espère pas que vous allez, qu'il y aura assez de temps pour appeler parce que il est certes, oui, je vous donnerai quelques trois minutes, mais donnez-moi encore au moins ces deux minutes. Nous allons toujours entrer dans le livre des 1 Corinthiens. Bon, maintenant, en ce qui concerne la vie, quand j'ai cette vie, comment dois-je prier? Comme je nous ai dit, il y a dans l'action de l'homme pour nous, l'action spirituelle, il y a la dimension spirituelle, la dimension terrestre, la dimension céleste. Dieu d'abord crée l'homme spirituel. Dans le livre de Genèse, dans son premier chapitre, le verset 27, il crée l'homme et la femme. Ça, c'est l'homme spirituel. Maintenant, dans le chapitre 2, il forme de la poussière. Voilà l'action terrestre de l'homme. Du fonctionnement de l'homme, de Dieu avec l'homme. Maintenant, l'homme était de temps en temps en communion avec Dieu. Ça, c'est la dimension céleste. Alors, nous sommes en train de parler maintenant de la dimension terrestre, du fonctionnement, parce que nous sommes également sur la terre, étant également sur la terre. Comment dois-je être, me rassurer, avoir cette assurance que la barrière de Dieu entièrement m'entoure? Alors, Dieu donne également les principes. Pour celui qui a cette vie-là, comment est-ce qu'il doit prier? L'homme comme femme, comment est-ce qu'il doit prier? Allons tout un peu rapidement, toujours dans le livre de 1 Corinthiens, chapitre 11. Nous allons lire rapidement du verset 3 au verset 16. Même s'il faut que lundi, on l'explique un peu. Il dit, « Je veux cependant que vous sachiez que Christ est le chef de tout homme, que l'homme est le chef de la femme, et que Dieu est le chef de Christ. » Ça, c'est toute une organisation. Jésus pouvait dire, celui qui m'a vu a vu Dieu. Ça veut dire, en ce moment, les disciples pouvaient le toucher. Alors, sachant qu'ils sont en train de toucher Dieu. Alors, tout homme qui prie ou qui prophétise la tête couverte déshonore son chef. Alors, ça dit, quand l'homme

0: Si tu entres dans ton hôtel de prière et tu mets le chapeau, tu es en train de déshonorer qui? De déshonorer Christ. Parce qu'il est, il dit, il est le chef de l'homme. Alors maintenant, toute femme, ou au contraire, qui prie, ou qui prophétise, la tête non voilée, déshonore son chef, et déshonore qui maintenant? Son mari. C'est une femme qui n'est pas soumise. Donc tu vas devant Dieu, tu dis qu'à Dieu, je suis soumise. Mais tu entres dans ton hôtel de prière, tu n'as pas la tête voilée. Ça montre, Dieu voit déjà l'insoumission que tu as envers ton mari. Ça, ce n'est pas question de dire que spirituel. C'est question de la dimension terrestre de l'homme. Fonction avec Dieu. La soumission à son mari. L'homme qui met le chapeau, pendant ce moment de prière, alors, il déshonore Christ. Mais la femme qui ne se voile pas, déshonore qui? Son mari, qui est son chef. Donc, elle est insoumise. Voilà pourquoi parfois, nos sujets de prière, certains de nos sujets de prière ne montent pas au ciel. Parce qu'on est insoumis. Dieu te regarde, tu es insoumis devant les hommes, mais tu fais le semblant de ce que tu es soumise à lui, ou bien tu es soumis à Dieu. Il dit, car si une femme n'est pas voilée, qu'elle se coupe aussi les cheveux. Or, s'il est honteux pour une femme d'avoir des cheveux coupés ou d'être rasée, qu'elle se voile alors. L'homme ne doit pas se couper, il ne doit pas se couvrir la tête puisqu'il est l'image et la gloire de Dieu, tandis que la femme est la gloire de l'homme. En effet, l'homme n'a pas été tiré de la femme, mais la femme a été tirée de l'homme. C'est pourquoi après ce thème, nous allons voir le thème qui va suivre, c'est le péché. Et là, nous allons mieux comprendre ça là-dedans. On va mieux comprendre. Dieu est un Dieu d'ordre. Et il veut que nous aussi sur la terre, que nous soyons des personnes ordonnées. Alors, comme je disais, juste une minute pour celui qui insistait tant pour appeler. Comme je le disais, nous sommes vendredi, samedi et dimanche, c'est le chemin de la liberté. Le chemin de la liberté. Et lundi, comme je vous ai dit, il y aura bien du temps. Bien du temps pour des questions. Bien du temps pour des questions. Nous devons grandir dans le Seigneur. Grandissons dans le Seigneur. Ne soyons pas comme des bébés tout le temps. Grandissons dans le Seigneur. Parce que, étant enfant de Dieu, Dieu, pour se voir sur terre, pour qu'on voit Dieu sur terre, c'est toi qu'on va voir. Et on va te voir par rapport à ton caractère, par rapport à ton comportement. Et pour que, également, les gens, ceux-là qui font leur pratique, machin, truc, pour qu'ils te fuient, pour qu'ils te fuient, pour que le sorcier-là te voit, il tombe dans le champ. Il faut que tu aies une vie. Il faut que tu aies une vie. Ce n'est pas seulement la vie de foi. Dans la vie de foi, il y a les dimensions et des dimensions. Et nous sommes dans certaines dimensions de la vie de foi. J'ai parlé de la dimension de la vie des prières, de la vie du jeûne, de la vie de sanctification. Et Jésus vivait ainsi. C'est pourquoi Satan ne pouvait pas l'affronter. Je prends juste cet auditeur à la une. Allô?
1: Bonjour, pasteur.
0: Bonjour, maman.
1: Merci pour la nuit de ce matin.
0: Oui.
1: Et puis la soeur bébé de Régis.
0: Ah, le bébé de Régis, ouais.
1: Oui. Mm. Je rends grâce à Dieu pour tout ce que tu nous as dit ce matin. Mm. Je prie au Seigneur, je veux que tu m'aides à prier au Seigneur pour que je sois une femme soumise.
0: Oui.
1: Soumise, oui. Et que le Seigneur prenne pitié de nous. Mes petits-enfants et moi, sans oublier les malades.
0: Ouais.
1: Et tout le monde qui est en prison, pour rien.
0: Oh.
1: Que le Seigneur prenne pitié de nous. Et que notre association prenne vraiment l'ampleur et qu'il aille de l'avant.
0: Oui,
1: oui. Et que Papa Bissai fasse tout bien soutenu par le Seigneur, qu'il ait la force.
0: Ouais.
1: Et Maman Esther, longue vie à eux.
0: Gloire à Dieu.
1: Et que le Seigneur donne. Un an, qui a donné un an de plus à papa, papa Thomas Massot, qui ne manque de rien dans sa vie.
0: Alléluia.
1: Amen.
0: Amen. Gloire à Dieu. Tu as déjà prié, ma sœur, et je dis gloire à Dieu pour tous ces sujets de prière, car le Seigneur Dieu Tout-Puissant les a déjà reçus dans sa coupe de grâce et il va agir. Merci Père parce que tu viens de recevoir ces sujets de prière. Tu viens, Seigneur, au Père Tout-Puissant de l'exaucer également. À toi l'honneur, la gloire, la majesté, au nom puissant de Jésus-Christ. Amen. Monsieur Ngué, bonjour.
2: Bonjour, homme de Dieu. Bonjour aussi à tous nos fidèles et nombreux auditeurs. La matinale royale, juste après la dévotion matinale du jour, la dernière édition de la semaine, nous sommes vendredi. Vendredi culture, nous faisons dans nos langues patrimoniales ou maternelles. Eh bien, ce matin, l'énoncé qu'il faut traduire dans sa langue patrimoniale ou maternelle. Seul Dieu sauve et c'est lui qui guérit. Seul Dieu sauve et c'est lui qui guérit.
0: Oui, ils vont nous le dire. Ils vont nous dire, chacun selon sa langue maternelle, compte tenu du temps. Seigneur Père, merci. Tu es merveilleux, tu es glorieux. Tu nous as tenus jusqu'à ce moment, Seigneur Père, et tu nous tiendras également pour les autres espaces de temps qui sont devant. Car tu es omniprésent, tu es omniscient, tu es omnipotent. À toi l'honneur, la gloire, la majesté, au nom de Jésus-Christ. Amen.

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1: Il est 6h.
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0: La culture, c'est ce qui permet à l'homme de s'élever au-dessus de lui-même. La culture, c'est ce qui permet à l'homme de s'élever au-dessus de lui-même. Nous parlerons justement de culture à la faveur de notre échange de tous les vendredis matins. Vendredi culture qui nous permet d'aller donc surfer sur nos différentes langues patrimoniales ou maternelles afin d'enrichir la véritable richesse et même la diversité que nous partageons donc dans le monde entier. Eh bien, comme tous les vendredis, mesdames et messieurs, dès 6h35 et 25 minutes, j'y arrive. Il sera question pour vous de traduire cet énoncé dans votre langue patrimoniale ou maternelle. Seul Dieu sauve et c'est lui qui guérit. Seul Dieu sauve et c'est lui qui guérit. Comment cela se dit dans votre langue patrimoniale ou maternelle? Nous vous écouterons tout à l'heure quand il sera 6h25 minutes, heure à laquelle le téléphone sera ouvert sur la radio Royale FM dans le cadre de cette édition dernière de la semaine de la matinale royale. Bonjour à tous et surtout soyez les bienvenus. Également au menu de cette randonnée radiophonique matinale, mesdames et messieurs, nous parlerons du sport quand il sera 7h dans la cité capitale avec le concours de l'éditorialiste chef d'est des sports de la radio Royale FM Eric Christian comme toute sa team. Et puis à 7h40, le dernier arrêt qui va nous conduire dans le journal de l'économie, une signature comme tous les matins de l'éditorialiste économie de Royale FM Yadin Gelui. Bien avant cela, quand il sera 6h35, nous allons marquer la première pause qui va nous conduire au cœur d'un fait de société par Soscanéa dans la traditionnelle chronique matinale de Mister Ebel Bela Samari, éditorialiste sociopolitique Royale FM. L'équipe au commande ce matin, c'est avec le riche Kémoué sur la machine à son, Alain Osé Kouekam derrière les caméras à côté, régie vidéo. La coordination centrale est assurée par Roger Kiex, le directeur général de Royale FM, sous la supervision générale du PDG, le révérend pasteur Bissai Emmanuel Noël. Et bien évidemment, la voix tous les matins entre 6h et 8h qui contribue à faire de votre matinée le meilleur moment de votre journée et celle de votre humble serviteur JCR. Trois lettres en or sur la fréquence royale. Appelez-moi Jean-Claude Nguy. Avant toute chose, mesdames et messieurs, vous le savez, commençons comme tous les matins par rendre grâce à Dieu Tout-Puissant, l'Éternel.
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La voix du Saint Solo pour nous conduire ce matin dans cette louange à l'endroit de Dieu Tout-Puissant, l'Éternel, question de lui dire merci encore pour le souffle de vie. Il a bien voulu renouveler en ce jour du vendredi 17 juillet 2026. Mesdames et messieurs, nous avons tous la grâce d'être debout. Nous lui disons merci et demandons également qu'il prenne le total contrôle de notre journée afin que lui seul soit commande de tout ce que nous allons devoir entreprendre aujourd'hui. Bienvenue à vous si jamais vous arrivez à l'instant, vous écoutez la matinale royale. Le rendez-vous, c'est tous les jours sur YLFM de lundi à vendredi, 6h-8h avec votre humble serviteur Jean-Claude Ngué. 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

0: 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On va y revenir dans quelques secondes. 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

0: Avant d'ouvrir le téléphone pour notre échange radiophonique de ce vendredi 17 juillet 2026, nous allons donner lecture de ce communiqué. Le président de l'association des auditeurs de Royal FM 88.4 rappelle à tous les auditeurs anciens, nouveaux, membres que l'assemblée prochaine se tiendra le dimanche 19 juillet 2026 dès 13h très précise à son domicile 6 à Etoukébé, Carrefour TKC. La présence de tous sera vivement souhaitée. Je rappelle encore ce communiqué. Le président de l'association des auditeurs de Royal FM 88.4 rappelle à tous les membres anciens et nouveaux que l'assemblée prochaine se tiendra ce dimanche 19 juillet 2026 dès 13h très précise à son domicile 6 à Etoukébé, Carrefour TKC. La présence de tous est vivement souhaitée. Signé le président de l'association des auditeurs, Dogmo Guy Pascal Dilou. Eh bien, pour tout contact, veuillez appeler les numéros suivants 690-29-76-01, 690-29-76-01, 677-00-68-68, 677-00-68-68, 699-99-74-49, 699-99-74-49 et 676-12-12-84. Je reprends ces numéros pour ceux qui reviennent certainement des toilettes pour contacter donc l'association des auditeurs de Royal FM et prendre part à la réunion de ce dimanche 19 juillet 2026 dès 13h précise du côté du domicile du président Guilou au quartier Etoukébé, Carrefour TKC. Et bien, appelez les numéros suivants 690-29-76-01, 690-29-76-01, 677-00-68-68, 677-00-68-68, le 699-99-74-49, 699-99-74-49 et enfin le 676-12-12-84, 676-12-12-84. Allez, le téléphone est désormais ouvert pour vos contributions ce matin par rapport à la thématique du jour.
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0: C'est vendredi culture dans la matinale royale. Comment on dit dans votre langue patrimoniale ou maternelle? Seul Dieu sauve et c'est lui qui guérit. Appelez-nous 640-61-38-42, 671-15-73-21 sur la 2. Allô, bonjour.
1: Allô?
0: Oui, allô, bonjour.
1: Claudio.
0: Oh, le patriarche maréchal, tous les grades du monde entier sur la montagne sacrée. Bonjour. Et joyeux anniversaire encore. Alors, le patriarche maréchal Thomas Massoc, la semaine dernière, vous nous avez servi une masterclass en Bassa. On imagine que ce sera la même chose ce vendredi. Hein?
1: Ah! Dignyambe, Aoulabis, Dignye, Enantibis, Mbo.
0: Ah, la masterclass en langue Bassa, signé le patriarche maréchal Thomas Massoc depuis la montagne sacrée.
1: D'accord, mais Mbobo Guilou, président auditeur Royal FM. Donc, il y avait ma maman de régie, donc bébé de régie. Maman Vera. Mais Ebel, Sango Ebel Bella Chamari.

0: Merci beaucoup, Patricia, d'être passé ce matin. Bonne journée encore. On bascule sur la une au téléphone. Allô, bonjour.
1: Oui, bonjour, monsieur.
0: Oui, je vous appelle comment?
1: C'est monsieur Ntonga.
0: Ah, monsieur Ntonga, comment ça va ce matin?
1: Ça va très, très bien.
0: D'accord, vous nous appelez d'où, là?
1: De Ngoukoua, dans Parangona.
0: Ah, d'accord. Alors, on va parler dans quelle langue ce vendredi?
1: On va parler en Mbélé, l'une des composantes linguistiques du Béti.
0: Ah, et comment on dit?
1: L'Mbélé, c'est ce peuple qui couvre 5 des 8 arrondissements de la Mefouakoumba.
0: Ah, d'accord, c'est très important de le savoir ce matin. Comment on dit dans Mbélé, seul Dieu sauve et c'est lui qui guérit? Oh, c'est magnifique, tout est ouvert ici. On va souhaiter bon week-end à 4 personnes avant de partir.
1: Bon week-end tout simplement à toute la petite famille de Tonga.
0: Merci beaucoup d'être passé ce matin et bien de choses à vous et à toute la famille. 640 61 38 42 671 15 73 et 21. Comment on dit dans votre langue patrimoniale ou maternelle? Seul Dieu sauve et celui qui guérit. Appelez-nous pour qu'on partage cela ce matin sur RFM. Seul Dieu sauve et c'est lui qui guérit. Comment cela se dit dans votre langue patrimoniale ou maternelle? On vous redonnera l'occasion tout à l'heure de nous partager votre richesse linguistique sur Royal FM. Le temps pour nous d'accueillir Mr. Ebel Bella Samari pour le premier stop de ce matin. Donc dans 5 minutes, nous allons revenir au téléphone pour recueillir vos différentes réactions par rapport à la thématique de ce vendredi, nous permettant d'aller donc surfer sur la richesse et la diversité culturelle de notre cher et beau pays, le Cameroun, en termes de patrimoine sur le plan linguistique. Mr. Ebel Bella Samari, good morning.
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0: 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Good morning to you all. A happy weekend.
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3: Yeah, yeah, Mr. Abel Bella Samari, talking about baccalaureate exam results. I read somewhere that there are certain failed candidates who use intelligence, artificial intelligence.
4: Yes.
3: To modify their result, they replace refused by accepted.
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3: Vous l'avez tout dit ce matin et l'information elle est passée. Thank you, Mr. Abel Bella Samari.
4: Thank you so very much, Jean-Claude Gay.
3: Have a wonderful weekend.
4: Thank you so very much. Yeah, not Monday. Before then, on Saturday, we are together. And likewise, on Sunday, we are going to be together immediately after Abaton Rompu. 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
3: Yes.
4: Especially a weekend that we spend together, Jean-Claude Gay.
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3: So
4: you cannot say that I should see you on Monday. I see you shortly, my brother. I'm waiting for you. You know where to find
3: me. I will be there. Allez, on repart au téléphone pour notre échange de ce matin sur la une. Allô, bonjour.
5: Allô.
3: Oui, bonjour.
5: Bonjour.
3: Oui, qu'est-ce qui nous appelle là?
5: L'habitude international.
3: Oui, mais il faut pas. On ne joue pas avec le patriarche. Il faut faire très attention.
4: C'est mon ancien ami.
3: Qui est l'habitude international. Il est l'ancien ami de tout le monde parce que c'est quelqu'un qui ne tient aucune de ses promesses. Bon. En passant, habitude international, on va parler en tchang. C'est ça, non? Non, c'est une balle perdue, s'il te plaît. Ça ne te concerne pas. On va parler en tchang. Comment on dit en tchang? Seul Dieu sauve et c'est lui qui guérit. Attends d'abord, je mets mon logiciel à jour parce qu'avec toi. On ne sait jamais à quoi s'attendre. Attends, ça traîne un peu, ça plante un peu. Voilà, ça y est. Allez, allons-y. Comment on dit en temps? Seul Dieu sauve et c'est lui qui guérit. Ça se dit comment? Le rouge. Je recommence. Le rouge est là.
5: Ouais, j'en peux
3: le rouge.
5: C'est bon.
3: Bon. En français, bon week-end à quatre personnes et c'était bon.
5: Bon week-end à Abel,
3: ouais.
5: Qui venait juste de partir. Bon week-end à tous ceux-là qui nous suivent.
3: Ouais.
5: Jean-Claude, bon week-end à toute la rédaction technique, vraiment qui ont pris soin de nous toute cette semaine.
3: D'accord.
5: Et bonjour à toute la population de la carrière, surtout au niveau de ton travail.
3: D'accord. Merci beaucoup d'être passé ce matin. Bon week-end à vous également, monsieur l'habit international. Au téléphone, auditeur au bout du fil. Allô, bonjour.
6: Allô, bonjour.
3: Ah, ça c'est hors ligne de dragage. Comment ça va ce matin?
6: Je vais très bien par la grâce de Dieu.
3: Enfin, elle est là le vendredi. Oh, il y a des gens qui ont des problèmes avec leur langue patrimoniale et ou maternelle. Hein. Ça veut dire que quand c'est vendredi, ils sont dans le Sisongo, ils reviennent le lundi. Allez, Orline, on va parler en quelle part. Toi, tu es multilingue.
6: Je voudrais parler en douala.
3: Hey.
6: Sawa.
3: Comment ça? Est-ce qu'il y a, il y a, tu es Sawa?
6: Je vais parler en langue Sawa.
3: Tu es Bassa et Wondo, tu parles Sawa, le Douala comment?
6: Je suis tout, je suis camerounaise.
3: J'espère que tu n'as pas pu lire, tu as fini de traduire pour venir dire ça ici. Hein?
6: Prendre quoi?
3: Tu n'as pas pu lire, tu as fini de traduire là-bas en Douala pour venir dire ça ici ce matin.
6: Oh, s'il te plaît, j'ai mes grands-parents Douala. Ah, c'est quoi ton problème?
3: Non, aucun. Alors, en Douala, attends-moi, attends, je mets le logiciel à jour, parce que...
6: Mets le logiciel, si tu veux.
3: Ok, là, c'est bon. Maintenant, en Douala, comment on dit, seul Dieu sauve et c'est lui qui guérit. En Douala, ça se dit comment? Le rouge, ça pointe le rouge là, recommence, ça pointe le rouge.
6: Non, c'est comme ça.
3: On recommence, alors, seul Dieu sauve et c'est lui qui guérit. En Douala, ça se dit comment? Mon Douala s'arrête à ce niveau. Alors, on va souhaiter bon week-end à quatre personnes.
6: Ah, je vais souhaiter un bon week-end d'abord à mes géniteurs, à autre lettre en or, le vérificateur universel.
3: Merci beaucoup, ça me va droit dans les poumons.
6: À Eric Christian Kouam qui sera là tout à l'heure.
3: Ouais, et enfin?
6: Bonjour, comment ça va à mon ami Eric? Je crois que c'est lui qui est là, si je me trompe pas.
3: C'est lui qui est là. Et enfin?
6: Enfin, moi-même, à Orline de Dragage, pourquoi pas.
3: D'accord, merci beaucoup d'être passé ce matin. Très bon week-end à vous et à toute la famille Orline de Dragage.
6: Très bon week-end à tout le monde, à tous les Camerounais.
3: Voilà, alors encore 4 minutes, mesdames et messieurs, pour partager avec nous ce matin votre richesse linguistique dans votre langue patrimoniale ou maternelle. Comment ça se dit? Seul Dieu sauve, c'est lui qui guérit. Appelez-nous au 640 61 38 42 671 15 73 21. Au téléphone sur la 2, allô, bonjour.
7: Oui, bonjour, c'est Achille de Mingouma.
3: Ah, Achille, comment ça va?
7: Je vais bien, Jean-Claude.
3: Ok, très content d'être avec vous ce matin. On va parler dans quelle langue, Achille?
7: Oui, on va parler en tchang.
3: En tchang encore?
7: Oui.
3: Comment on dit en tchang? Seul Dieu sauve et c'est lui qui guérit. Ça, c'est le tchang renforcé. Hein? J'avoue que j'ai fait des efforts pour comprendre, mais là, c'est un niveau très élevé, Achille.
7: Voilà.
3: La prochaine fois, il faut baisser le niveau à un autre niveau. Hein? Allez, on va souhaiter bon week-end à quatre personnes avant de partir.
7: Oui, je vais souhaiter un bon week-end à tous les auditeurs de la radio. Je vais souhaiter un bon week-end à Maman Vera. Je vais souhaiter un bon week-end à Lino de Vogada.
3: Ouais.
7: Je veux à Maman Hazard aussi. Je vais souhaiter un bon week-end à Maman Hazard.
3: Et enfin?
7: Et enfin, je souhaite un bon week-end à Papa Noël Bissai.
3: Merci beaucoup d'être passé ce matin. Bon week-end aussi à vous et à toute la famille. Hein?
7: Merci beaucoup.
3: Au téléphone sur la une, allô, bonjour.
8: Bonjour, monsieur Jean-Claude Ngué.
3: Oui, comment ça va? Très bien, merci.
8: Je me porte bien, monsieur Jean-Claude Ngué.
3: Et comment est-ce que je vous appelle?
8: Christian de Mimboman.
3: Oh, le terrible Christian du quartier Mimboman. Alors, on va parler dans quelle langue ce matin?
8: Nous allons parler en langue Ngumba.
3: Langue Ngumba, comment ça se dit là-bas? Seul Dieu sauve et c'est lui qui guérit.
8: Ndachapesi. Ndjangne. Ndachapesi. Ntjenepe. Ndachapesi anentitu.
3: Non, j'avoue que mon logiciel a planté. Hein. S'il te plaît, donne-moi 2 secondes.
8: Ndachapesi. Oui,
3: 2 secondes, je remets le logiciel à jour. Là, il a planté, je le remets à jour. D'accord, là maintenant, ça marche, on recommence. Comment on dit donc, seul Dieu sauve et c'est lui qui guérit. C'est tout?
8: Oui.
3: D'accord. On souhaite bon week-end à 4 personnes avant de partir.
9: J'ai dit bonjour à monsieur Tawetin Claude. J'ai dit bonjour à ma maman. J'ai dit bonjour à tous mes enfants et à mon épouse. Et bonjour aussi à toute l'équipe de la Royal FM qui est en studio à ce moment. Et bonne journée.
3: Merci beaucoup à vous d'être passé ce matin. Bonne journée également à vous. Encore deux minutes pour parler avec nous ce matin sur RFM. On va prendre le tout dernier de ce matin sur la une. Allô, bonjour.
10: Bonjour.
3: Oui, qui est-ce qui nous appelle?
10: Ouais, c'est Gilbert de Manassa.
3: Oh, le grand Gilberto de Manassa, ça va?
10: Ça va très bien.
3: On parle dans quelle langue?
10: Je parle en bassa.
3: En bassa, comment on dit seul Dieu sauve et c'est lui qui guérit?
10: On dit Nyambe est comme Nyanteol.
3: Ça, c'est un autre niveau de bassa. Hein. D'accord. On souhaite rapidement bon week-end à quatre personnes avant de partir.
10: Bon, je voudrais d'abord dire bonjour à mes clients.
3: Ouais.
10: Ils sont aussi là, ils sont à quatre.
3: Uh-huh.
10: Je voudrais dire bonjour à Loïse, le condamné, le taxman.
3: Uh-huh.
10: Je voudrais dire à... un bonjour à Mouna Tété, lui souhaite bonne guérison.
3: Oui, et enfin?
10: Et enfin, à Esoma Eleaza, c'est pour dire.
3: Merci. Merci beaucoup d'être passé ce matin. Bonjour à vous. Rapidement sur la 2. Allô, bonjour. Sur la 2, bonjour.
11: Oui, bonjour.
3: Oui, qui est-ce qui nous appelle?
11: Papa François de Vieux-Martin.
3: Oui, Papa François, on parle dans quelle langue?
11: En bassa, bien sûr.
3: Ah, encore le bassa, ça se dit comment? Alors, seul Dieu sauve et c'est lui qui guérit.
11: Le lombi yen antum. Yen antimbo.
3: D'accord, c'est noté, Papa François. On va souhaiter bon week-end à quatre personnes avant de partir.
11: Oui, Mengega Bourbati Pandang Bobasso. Mengega Bourba Mandia, Lokeza Bobasso.
3: Ensuite?
11: Mengega Bourbaton Kolo, Lokeza Bobasso.
3: Et enfin? Merci beaucoup, Papa François, d'être passé ce matin. Bonjour à vous ainsi qu'à toute la famille. Éric Christian, combien le bonjour?
12: Bonjour, le vérificateur universel.
3: Vous allez bien?
12: Ben, ça va, Dieu me fait gracieux de vous.
3: Alors, il y a 18 ans, Lionel Messi portait entre ses mains un bébé. Et aujourd'hui, ils vont s'affronter en finale à la Coupe du Monde.
12: Ouais, c'est dimanche prochain, cette grande finale, finale inédite, entre l'Argentine et l'Espagne. Et il faut préciser que l'Argentine gagne tous ses matchs à l'usure. Donc, il faudra faire très attention à cette finale parce que l'Espagne est avertie. L'Espagne sait également comment ça fonctionne avec l'Argentine, surtout la gestion des fins de match. Donc, ce match est très attendu. De toutes les façons, on ne perd rien à attendre cette finale. Mais avant cette finale, il y aura le match de classement pour la troisième place entre Mbappé et, bien entendu, Jude Bellingham. Ce sera l'Angleterre contre... ce sera samedi, c'est-à-dire demain. Demain soir, pour le match de la troisième place, ça va se disputé en ce qui concerne la Coupe du Monde. D'ailleurs, on vous donne toutes les dernières nouvelles de cette Coupe du Monde de football dans la page spéciale du journal. On va aussi évoquer le championnat d'Afrique de handball avec les Vidas qui sont déjà rentrés après avoir perdu la finale du côté de Kinshasa, tout comme on évoquera aussi les barrages dans la région du centre avec Minta qui finalement va représenter la région du centre au prochain tournoi Interpol qui démarre dimanche prochain. Minta jouera son premier match contre Rizière du Nun. D'ailleurs, Minta n'a pas de repos parce que Minta va jouer un match de Coupe du Cameroun des 16e de finale. Ce sera également cet après-midi. Donc, Minta est sur le terrain. D'ailleurs, on va donner la parole aux acteurs. C'était donc hier, au stade annexe de l'Omnisport. On va aussi évoquer ce qui se passe au niveau de la Fédération Camerounaise de lutte avec les élections qui sont annoncées de ce côté-là pour demain samedi pour la présidence. Le président sortant, Izampia, n'est pas au pays. Il est au Maroc. On annonce son arrivée au Cameroun la semaine prochaine. Donc, ce sont les deux tiers des membres de l'Assemblée Générale qui ont décidé d'organiser dans ces élections suite aux instructions du patron des sports camerounais. Dans les régions, les ligues régionales, les élections ont déjà eu lieu. Et pour le bureau fédéral, c'est donc pour demain samedi, deux candidats sont à l'affiche. Il y a le sénateur Maître Paulin Djorwe, tout comme il y a le commissaire de police Akrim Emmanuel, qui sont donc candidats au poste de président de la Fédération Camerounaise de lutte. On va aussi parler de ce qui se passe au niveau de la Fédération Camerounaise de cyclisme, tout comme on ira voir ce qui se passe avec l'ANAFOOT qui détecte les talents du côté de Berthois, c'est demain samedi.
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3: Rendez-vous dans exactement 5 minutes pour avoir tous les détails concernant ce titre de l'actualité sportive d'ici d'ailleurs dans le couloir Royal Sport Bilingue. Quant à moi, mesdames et messieurs, je vous reviens à 7h35 minutes pour la suite de la matinale royale.
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0: Madame, monsieur, amis sportifs, bonjour. Royal Sport Bilingue, cinquième et dernière sortie de la semaine. D'abord, les titres buts du 7h. Volleyball, la Blue Holidays, clash se joue samedi et dimanche prochain au Collège Sport Études Johnson de Toi-Meki. Les catégories concernées sont les juniors et seniors. Dames et messieurs, le prize money est fixé à 1 million de francs CFA. Barrage de football dans le centre, Mintak FC de la Haute-Sanaga va représenter le centre au prochain tournoi Interpol qui démarre dimanche prochain. L'équipe de la Haute-Sanaga a battu en finale hier Carrière Sport Academy par 4 buts à 1. Réaction dans cette édition. Coupe du monde de football 2026, deuxième jour de repos pour les équipes ce vendredi. Tous les matchs de la troisième place se jouent demain entre la France et l'Angleterre. Et dimanche prochain, ce sera la finale entre l'Argentine et l'Espagne. Les dernières nouvelles de cette compétition dans la page spéciale du journal. Voilà pour le sommaire.
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0: Le président de la Fédération camerounaise des sports pour déficients visuels informe l'opinion nationale et internationale qu'une séance de travail s'est tenue hier au siège du Comité national paralympique camerounais sous la coordination du président du Comité national paralympique camerounais, Sa Majesté Jean-Jacques Doudoumou. Celle-ci avait pour objectif de finaliser les préparatifs pour des hommages mérités à Monsieur Bakunga Awa Patrick, décédé le 23 juin dernier. Au thème des échanges et après avis favorable du chef de famille du défunt, une convergence d'opinion s'est dégagée donc en vue d'une bonne organisation des obsèques du para-athlète Bakunga Awa Patrick, ainsi que les articulations se présentent comme suit. Hier jeudi, c'était la veillée sans corps au domicile du défunt, 6 en face du commissariat du 4e à Mimboman, et puis on annonce ce vendredi à partir de 13h la levée de corps à l'hôpital central de Yaoundé avec la présence de 15 para-athlètes et guides habillés en tenue de sport chargés d'assurer le protocole. Toujours ce vendredi, on annonce un rassemblement de la délégation officielle du CEJA au lieu du chambre froide à Eki. Et demain samedi à 2h du matin, départ de la délégation officielle pour le village Omendé par Bokito. On parle du volleyball avec la fédération camerounaise qui organise le tournoi de beach volleyball baptisé Blush Holidays Clash dans les catégories juniors, filles et garçons et seniors, dames et messieurs. Ce sera demain samedi et dimanche prochain au Collège Bilingue Johnson Sport Études de Yaoundé. On annonce également la phase qualificative pour demain samedi à partir de 7h et il y aura également la phase finale pour dimanche prochain et bien entendu la remise des récompenses. Le prize money est fixé à 1 million de francs CFA pour cette compétition. Alors qu'on parle athlétisme cette fois-ci avec le marathon de la qui est acte 2. Ce sera le samedi 25 juillet, plus que 8 jours et la deuxième édition du marathon de la Lekki qui relie la localité de Bebda à celle de Monatele rentrera dans les annales de l'athlétisme national. Les athlètes retardataires qui voudraient y prendre part devront encore se manifester au plus tard le dimanche 19 juillet à 18h auprès des organisateurs. Restons dans l'athlétisme pour parler cette fois-ci du marathon culturel de Yaoundé par Togo Marathonneur. Ce sera la première édition. On annonce une course ludique de 2 km pour les enfants, une course culturelle de 5 km et une course culturelle de 10 km. La compétition aura donc lieu demain samedi et les inscriptions se poursuivent au niveau de la Fédération camerounaise d'athlétisme sous couvert la Ligue régionale d'athlétisme du centre au niveau de l'Institut national de la jeunesse et des sports. Écoutons cette fois-ci d'abord Laure Ganlet qui va parler de cette promotion et de ce semi-marathon culturel.
2: La NAPOA 2026 n'est pas...
3: Le marathon culturel de Yaoundé ou Yaoundé Cultural Marathon, comme on l'appelle en anglais, est une initiative qui vise à créer un espace de célébration culturelle où nous invitons les Camerounais de tous bords, de toutes les couches, de tous les âges, de pouvoir se retrouver à un espace particulier pendant un moment où chacun peut arborer sa tenue traditionnelle, peut décider de s'identifier même à une autre culture camerounaise. Ce que nous faisons à travers cette initiative, c'est d'amener les Camerounais d'abord à s'intéresser au sport qui est bien pour leur bonne santé, pour leur bien-être. Et nous savons qu'un peu plus sain leur permet également de travailler, de développer leur pays, leur nation. Et dans ce cas, nous parlons du Cameroun. Mais nous pensons également qu'au-delà du sport ou de l'exercice physique, il faudra voir dans quelle mesure révéler et montrer au monde entier ce que nous avons en tant que culture partout dans le monde, dans sept continents. Et il a pensé pourquoi ne pas revenir montrer la faisabilité de ce concept au Cameroun. Et nous connaissons bien la riche diversité culturelle que le Cameroun a. Pourquoi ne pas donc créer cet espace de cohésion sociale, de vivre ensemble et de célébration de la culture et de l'héritage culturel camerounais qui nous relie ensemble.
0: Parlons de cette marche interurbaine de solidarité et de patriotisme prévue du 28 juillet au 13 août prochain. Ce sera du côté de l'Ouest Cameroun pour arriver à Yaoundé. D'ailleurs, cette marche, on annonce 8 départements dans la région de l'Ouest à traverser avant d'arriver à Yaoundé. Ce sera pour une distance de 647,3 km, 17 jours de compétition pour 14 étapes. Les inscriptions se poursuivent encore pour cette marche qu'organise Michel Mba Akamsé, que je vous propose d'écouter.
2: La NAPWA 2026 n'est pas une compétition. C'est un challenge, c'est un grand challenge national où tout le monde, n'importe qui, peut participer. D'ailleurs, inclusive, c'est-à-dire que même les handicapés, que ce soit moteur, que ce soit visuel, n'importe comment, peuvent participer. Alors, comment participer? La participation se fait par une inscription et aussi par un lien qui vous sera communiqué sous peu. Lorsque vous vous inscrivez, vous pouvez choisir une ou plusieurs étapes à parcourir. Vous pouvez choisir même de faire juste les départs ou bien juste les arrivées. C'est tellement libre. Mais chacun doit participer à ce grand challenge national.
0: Parlons des Jeux du Commonwealth prévus à Glasgow. Ce sera dès le 28 prochain pour s'achever le 2 août prochain. Le Cameroun prendra part dans cette compétition avec 6 disciplines, parmi lesquelles l'haltérophilie, le judo, l'athlétisme et le para-athlétisme. Écoutons quelques encadreurs qui sont déjà rentrés en stage bloqué.
4: Ça s'est bien passé et nous allons à Glasgow pour chercher le Graal, la médaille d'or. Et nous pensons bien que l'athlète que nous avons préparé est prêt pour cela.
5: Quand nous partons à cette compétition pour nous battre comme les lions indomptables du Cameroun et défendre l'honneur de notre pays.
6: Ce mois, le beau fixe, nous sommes en train de peaufiner les derniers détails pour pouvoir aller gagner les métaux précieux en compétition. Et pour cela, les encadreurs travaillent d'arrache-pied et nous aussi les athlètes, nous mettons beaucoup d'énergie et nous espérons que les choses...
0: Parlons des finales de la Coupe du Cameroun de basketball annoncée pour ce week-end ici même au gymnase de Fandena à Yaoundé chez les dames. On aura également FAP de Yaoundé qui jouera contre l'équipe de FAP encore, alors qu'on aura du côté des femmes cette fois-ci. Ce sera l'équipe de Marie-Claire Noah qui sera face à Overdose de Yaoundé. Ça, c'est chez les dames. On annonce également les finales nationales des Jeux universitaires du côté des Bolova. Ce sera du 5 au 9 août prochain. Pour l'instant, les travaux de réfection se poursuivent au niveau de l'université des Bolova. Parlons des championnats du monde de bodybuilding en fitness. Ce sera Hilton Hotel de Yaoundé dès le 24 juillet prochain jusqu'au 28 prochain. Pour l'instant, la team Cameroun est du côté d'Abuja au Nigeria pour préparer cette compétition internationale. Écoutons le président de la Fédération Cameroun de bodybuilding en fitness, Achille Balemania.
7: Rassurer, puisque c'est une compétition qui est parrainée et patronnée par le chef de l'État. Au Cameroun, on ne joue pas avec le chef de l'État. Et le ministre des Sports prend toutes les résolutions. La fédération est pliée en quatre carrément. Depuis un an déjà, nous travaillons sur l'organisation. On ne va pas dire qu'on va être surpris par quoi que ce soit qui a empêché l'organisation d'être. La team Cameroun ne se prépare fort, bien heureusement, parce que nous avons aussi eu des financements qui permettent de se préparer hors du Cameroun. Quand nous irons bientôt à Abuja pour préparer parfait la préparation, l'équipe est sereine, l'équipe est bonne. Nous avons fait des sélections il y a 2 semaines à Kribi. Ça s'est bien passé. Nous avons sélectionné presque 100 athlètes. Maintenant, il nous reste après les peaufinages et les arrangements pour avoir le chiffre exact. pour que les gens soient prêts, qu'ils soient prêts à défendre les couleurs de sa. Parce que la Confédération africaine se trouve à Abuja, nous avons beaucoup de facilités sur place, nous avons un climat un peu pareil que celui du Cameroun, on n'est pas loin du pays, on a tout ce qui va avec pour rendre la relation plus parfaite, ils ont des infrastructures assez adaptées, et on a des sparring partners qui sont à jour pour mettre des Camerounais qui compétent pour le Cameroun. Je vous l'assure, parce que le travail qui a été fait depuis des années, il est grandiose, il est balèze. Je profite aussi pour remercier le MINDEF pour avoir mis tout en jeu pour que l'équipe des FAP, qui est la composite maximum de l'équipe nationale de bodybuilding, soit préparée, soit prête, soit mise en place. Donc je peux vous dire que d'ici là, nous sommes à 70% des expectatives.
0: Parlons cricket avec les championnats nationaux et la Coupe du Cameroun qui pointent à l'horizon et en perspective à ces grands rendez-vous prévus au mois d'août prochain. Les préparatifs s'intensifient sur le terrain, tel que le souligne Florent Goyam dans ce reportage.
8: Aucun aspect ne sera négligé dans le cadre de l'organisation des championnats nationaux et de la Coupe du Cameroun de cricket. Hier, déjà à Yaoundé, c'est les officiels techniques qui étaient en mode école. Question d'être recyclés et opérationnels le moment venu. Jacob Ndjoya, secrétaire général à la Fédération camerounaise de cricket.
9: On a fini une séance de travail, recyclage des habits, le umpires, avec les capitaines des équipes filles et dames, filles et garçons, par rapport au début du championnat la semaine prochaine.
8: En dehors du staff technique, il sera question pour le comité d'organisation de passer au peigne fin les infrastructures retenues pour arbitrer les deux compétitions.
9: À la suite, j'étais à Lémé pour raconter le responsable du stade au Lémé. Donc, on nous a donné l'espace, le grand terrain, le stade principal pour la finale de dimanche. Le dimanche, le 9, c'est la finale des cricket.
8: Côté athlète, notre interlocuteur nous renseigne sur les forces en présence et le processus de sélection.
9: Les demi-finales et finales sont programmées à Olembe, le vendredi, le 7. Demi-finale, dames et garçons. Et le 9, il y a la finale, le stade Olembe.
8: Quant à la formule pour séparer les vainqueurs des deux compétitions en août prochain, Jacob Ndjoya explique.
9: Parmi eux, on va d'abord jouer le championnat. Et le premier dans le championnat, c'est lui qu'on va appeler le League Leaders. Et les quatre équipes qualifiées vont jouer les demi-finales pour la Coupe du Cameroun. Si c'est notre sport, nous sommes en voie de vulgarisation et on n'a pas encore couvert toutes les régions. Donc nous sommes à la phase de vulgarisation.
8: Au regard du déploiement sur le terrain, l'on peut envisager des championnats nationaux et une Coupe du Cameroun de cricket de haute facture en début de mois prochain.
0: Parlons des sports de combat d'abord avec le Sanam, c'est le karaté. Les présélections auront lieu au gymnase Yamte Jonas, c'est-à-dire dimanche prochain dès 14h, alors qu'en Amboudos, le Cameroun prépare également le championnat du monde 2026. Et par rapport à cette compétition, donc, il y aura un stage international de Nambudo sous la direction de Dai Shine Leo Rafol. Ce sera les 10 jusqu'au 16 au prochain, ici même à Yaoundé. À la Fédération camerounaise de lutte, on annonce également une assemblée générale élective pour demain samedi. Cette AG vise à mettre sur pied le bureau fédéral. D'après certains membres de la fédération, les acteurs de la lutte sont donc strictement dans la mise en application des instructions du patron des sports camerounais, Claude Baouken.
10: L'on s'achemine progressivement vers un combat où seul un chaos viendra sonner la fin de la récréation. Des candidatures sont annoncées pour le poste de président de la Fédération camerounaise de lutte et discipline affinitaire. Mais les acteurs continuent de se regarder en chien de faïence. Or, pour le bureau en place, ce n'est rien de solide qui est annoncé demain du côté de l'arrondissement de Yaoundé 2. Lucas Sombolo est le porte-parole du bureau en place.
11: C'est les dissidents qui continuent leur désordre. C'est ce que ça va prospérer, c'est que le ministère des Sports en dit. J'ai quand même eu le président de la fédération qui me rassure que les choses seront au sens des stades. Le président est en route pour le Cameroun. Il va venir mettre en place la commission. Les experts des différentes parties sont déjà désignés et puis maintenant il faudrait simplement mettre la commission sur pied pour travailler sur les statuts.
10: Lors de la dernière assemblée générale inclusive inscrite par le ministre des Sports, le président de la Fédération camerounaise de lutte, Isaac Pia, avait exigé la révision des statuts de la Fédération, car pour lui, ces statuts ne permettent pas aux différents membres de cette discipline sportive de participer pleinement. Les autres membres de la Fédération ont procédé au renouvellement des exécutifs régionaux. Le porte-parole trouve à redire sur ce processus électoral.
11: Les élections ont été faites de manière catastrophique. Il convoque aujourd'hui, dit l'Assemblée générale élective, aura lieu dans 3 jours. Il ne prend pas la peine de mettre les conditions de l'élection, les cautions. Il veut simplement encore être réélu. Donc vous voulez changer le président de la fédération, mais vous ne faites rien pour que ce soit des élections démocratiques dans vos ligues respectives. Tout ça, ça a été fait comme ça en 2-3 jours rapidement. Ce sont les mêmes qui sont là. Les personnes qui viennent même les élire, ce sont les membres de leur famille, n'ont pas de licence.
10: Au sujet de l'Assemblée générale élective qui est annoncée pour demain, des préparatifs pour une élection démocratique et transparente sont en cours. Ben George est le président de la Ligue régionale de l'Est.
12: Les délégations sont déjà en route, donc ça va se tenir à Yaoundé deuxième. Non, pas plus de 2/3. Nous sommes à l'heure, vraiment. Dans les 2/3, c'était pour le mandat de 2023. On parlait de 2/3, on ne parle plus de 2/3. Il y a eu renouvellement au niveau régional maintenant, et maintenant au niveau fédéral. Il y a eu élection dans toutes les régions.
10: Ainsi, Ben George annonce que le renouvellement des exécutifs régionaux a été bouclé sur l'ensemble du territoire national. Le président Noah de la région du centre trouve un son de cloche différent.
13: Nous sommes encore en cours. Aucun bureau n'est placé. Rien n'est défini pour le moment. Pour le moment, c'est la spéculation. Il n'y a personne qui a été nommé président. Aucun bureau n'a encore été installé. Les travaux, nous sommes prévus pour la dernière région à faire les travaux jusqu'à présent. Et nous sommes en plein travaux pour élire un bureau au niveau régional. Je pense qu'à partir de cette élection, si nous sommes encore dans le cadre du bureau national, mais si on ne respecte pas certaines décisions, la région du centre risque de ne pas être présente.
10: Le président de la Fédération camerounaise de lutte, Isaac Pia, est annoncé au Cameroun dans les prochains jours afin de mettre sur pied la commission qui sera chargée du toilettage et des tests de la Fédération camerounaise de lutte et passer à la suite au renouvellement des exécutifs.
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0: Bonjour Olivier Ndemaipor.
14: Bonjour Eric Christian Kouam.
0: La finale de dimanche, vous dites que plusieurs forfaits sont annoncés.
14: Tout à fait. Le premier motif d'inquiétude est Lamine Yamal. L'attaquant espagnol est incertain pour la finale de la Coupe du Monde dimanche prochain. Sa sélection, l'Espagne, fera face à l'Argentine, son adversaire le plus féroce en Coupe du Monde 2026. Lamine Yamal ne s'est pas entraîné hier. Lors de la dernière séance organisée dans le New Jersey aux États-Unis d'Amérique, l'attaquant espagnol est apparu avec un bandage autour de la jambe qui rappelle sa précédente grosse blessure. Il aurait eu droit à un entraînement individuel. Toutefois, le staff technique dit son assurance en public. Et Kylian Mbappé, de son côté, a donné des sueurs froides ou en donne encore au staff technique des Bleus. Ce dernier aurait également ressenti des douleurs après le match des demi-finales. De quoi faire douter d'aucun quant au match de classement de demain.
0: Lionel Messi accumule des records dans ce mondial.
14: Effectivement, le joueur argentin est positionné en tête du classement des buteurs avec 8 buts et dans l'histoire de la Coupe du Monde, il dévance tout le monde également avec 20 réalisations. En 2026, il est crédité du plus grand nombre de passes de buts, soit 4. Il a réalisé le plus grand nombre de dribbles. Il a créé le plus d'occasions de buts. Lionel Messi a également reçu le plus de récompenses de joueurs du match. Et pour des observateurs, il est bien parti pour le Ballon d'Or 2026.
0: France-Angleterre de demain, un match sans enjeux véritables sur le plan collectif.
14: France-Angleterre, personne n'en veut véritablement dans les deux pays. La France espérait un troisième titre mondial après ceux de 1998 et 2018. L'Angleterre, depuis 1966, n'a pas remporté la Coupe du Monde. L'élimination de mercredi dernier en demi-finale est une grosse déception. Toutefois, sur le plan individuel, Harry Kane, Kylian Mbappé peuvent encore remporter le titre de meilleur buteur. L'anglais en compte 6, compte 8 pour le français. 4 joueurs français espèrent avoir du temps de jeu. Ce sont N'Golo Kanté, Robin Risser, Brice Samba et Lucas Hernandez.
0: La Fédération norvégienne de football reverse ses gains à Médecins sans frontières.
14: Tout à fait, la Fédération norvégienne reverse les recettes du match contre Israël à Médecins sans frontières. Ceci pour Gaza et les Palestiniens, et les Palestiniens naturellement. Le match comptait pour les qualifications de la Coupe du Monde 2026. La Norvège avait gagné 5-0. Il s'agit de $305 000 US. Ce dont sera utile pour les soins médicaux après la guerre israélo-palestinienne. Et nous terminons avec la participation africaine qui continue de faire parler. 9 sélections africaines ont été éliminées à l'étape des 16e de finale. Simplice Ndiki, entraîneur camerounais, donne son avis sur la question.
15: Dans l'ensemble, les pays africains n'ont rien envie. Déjà, sur 10, on a eu 9 qui sont allés au second tour. On a eu un qui a fait des quarts de finale. Donc moi, je dis la participation de l'Afrique. C'est vrai que ça a un peu réduit par rapport à la Coupe du Monde passée. Le Maroc est arrivé en demi-finale. Vous comprenez donc que plus les formats climat vont s'élargir, plus les petits pays vont venir poser des problèmes aux grands pays. Il faut donc que les grandes nations aussi travaillent encore davantage, parce que quand le format sera élargi, ça sera encore plus difficile que ce qu'on a vécu. Mais les seules leçons que l'Afrique doit tirer, c'est que les Européens ont compris que nous ne nous concentrons pas assez. Ils ont travaillé sur la concentration, ils ont passé l'étape de la technique tactique, ils sont allés sur le fait psychologique de l'Afrique.
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0: Parlons de la CAN de football, le féminin Maroc 2026 avec les Lions indomptables qui sont au Maroc pour un stage d'acclimatation. C'est depuis quelques jours seulement. La compétition débute le 26 juillet prochain pour s'achever le 16 août. Le Cameroun joue dans la poule D contre le Mali pour son premier match et le Ghana et bien entendu le Cap-Vert. Avant le départ de la team Cameroun, Abou Diongene qui joue sa 8e Coupe d'Afrique des Nations a rassuré sur l'état d'esprit de la tanière.
16: Vous rassurer que l'ambiance est très bonne. Nous étions 25, notre dernier coéquipier nous a rejoint et tout de suite elle s'est moulée dans le groupe. Et là-dessus, je peux vous rassurer que tout le monde se porte bien et l'ambiance y est aussi. Nous restons humbles, nous savons tout ce qui s'est passé pour que nous puissions nous retrouver à cette Coupe d'Afrique.
0: Et lors de la dernière assemblée générale de la FECAFOOT, le président de la FECAFOOT a été, on ne peut plus clair, sur les sélections nationales. Samuel Eto'o.
17: Nos sélections nationales, l'honneur et l'exigence. Nos sélections nationales sont et resteront au cœur de notre projet sportif. Elles sont le miroir de tout ce que nous faisons ou ne faisons pas. Les Lions Indomptables ont montré un visage conquérant lors de la dernière Coupe d'Afrique des Nations, en terminant deuxième de leur groupe et en atteignant les quarts de finale. C'est encourageant, mais je dis ici, sans ambiguïté, que nous attendons plus. Nous attendons une équipe qui ira jusqu'au bout. Et c'est notre rôle, en tant que dirigeant, de créer les conditions pour que cela soit possible. Se prépare avec détermination pour la Coupe d'Afrique des Nations.
0: Et sur le terrain, la dernière journée de la Super League de football féminin se joue demain samedi au stade Anès de Bipanda. Ce sera la finale pour la clôture. FC Ebolo va déjà sacré champion, sera face à AS Dibamba. C'est pour l'honneur cette rencontre, alors qu'on annonce également pour les tournois de qualification pour la Ligue des champions féminines de la CAF. Les qualifications pour la Ligue de cette compétition se dérouleront donc à travers 6 tournois zonaux entre août et septembre prochain. Les zones régionales sont connues donc pour déterminer les qualifiés pour la phase finale. On aura besoin seulement de 8 équipes qui se disputent, 8 équipes qui vont disputer du 6 au 20 novembre prochain dans un pays hôte qui reste encore à déterminer. Et le Cameroun dans la zone UNIFAC sera représenté par l'équipe football filles. Parlons de la finale du championnat de la Ligue régionale du centre avec les barrages. Hier, la formation de Mitak de la Haute Sanaga est venue à bout de la carrière Sport Academy sur score de 4 buts à 1. Mintak FC est donc l'équipe qui va représenter la région du centre au tournoi Interpol. Mintak jouera son match dimanche prochain contre Rizière du Noun, mais rappelons déjà que son match de Coupe du Cameroun, 16e de finale contre Dynamo de Douala qui était prévu ce vendredi, a été décalé pour demain samedi. D'ailleurs, je vous propose d'écouter tour à tour un joueur de chaque équipe qui ont exprimé leurs sentiments à la fin de la rencontre. C'est dans cet élément recueilli par Lionel Bindi, stagiaire à la rédaction centrale.
18: Je suis Franck Jonas, capitaine Mintak, football club de la Haute-Sanaga. Mintak, la joie. Pour aujourd'hui, 4 buts à 1, c'est un sentiment de joie, de fierté. On rend d'abord grâce à Dieu parce qu'on sort de très loin. Il y a parmi nous qui ont été suspendus, d'autres qui jouaient. Dieu merci avec la doléance que nous avons soumise au président de la fédération qui a pu rabaisser nos suspensions et on a reformé nos blocs pour pouvoir atteindre les objectifs qui est la montée. Et cela passe d'abord par la victoire d'aujourd'hui. Oui, nous allons représenter valablement le centre et nous souhaitons à ce que tout le sens de nous soutenir parce qu'on a besoin d'eux. Ça fait vraiment 3 ans que nous courons derrière cette montée.
19: Fosse Somba, capitaine Caresso Academy. On a vu une jeune équipe qui a eu de l'envie, mais après la maturité nous a manqué. Et les dieux du football en ont décidé autrement. Nous sommes là pour apprendre, on va continuer à apprendre. On n'a pas eu assez de récupération, c'est vrai. Mais s'il était dit, et si on avait bien préparé ce match, on allait avoir la victoire finale. Je ne peux que souhaiter bonne chance à Mintaké, une très bonne équipe. Nous allons aller les soutenir.
0: À la suite des joueurs, donnons la parole au président de Mintak FC et à celui de Carrière Sport Academy, Prosper Essomba.
20: Je me nomme Jean-Marie Julien, président de Minta FC. On a accumulé les barrages en 2024, 2025 et 2026. Le projet de Minta FC sur la moitié en équipe. Comment on vient de nous appliquer pour ça? Parce que c'est la troisième fois. On a rien échoué deux fois. Et cette troisième fois, vraiment, nous sommes bien préparés pour ça. Nous avons déjà tout appliqué pour la moitié en deuxième titre national. Franchement, je suis très content des enfants. Je leur partir durant le championnat. C'est pas facile. Hein? Ils ont accepté à prendre, parce qu'on l'a pour apprendre. Et aujourd'hui, ils n'ont pas de vérité. Nous allons continuer à travailler. Quand est-ce qu'on a 4 ans de distance aujourd'hui? Une saison en 2-3, nous allons faire le 5 coups de mètre. C'est notre troisième saison en 2-2. La saison passée, nous sommes arrivés au quart de finale de barrage. Cette année, nous sommes en finale. Avec tout le travail évolué, nous allons continuer dans ce sens-là, parce que ces enfants ont besoin de nous.
0: Écoutons à présent le président de la Ligue régionale du Centre, Michel Mida.
21: Dès demain, nous allons appeler à une mobilisation totale et complète. Tout le centre doit se retrouver derrière son champion parce que voilà 6 ans qu'une équipe du centre n'est pas montée en élite. Donc, je dirais qu'on a terminé la première phase qui consistait à désigner un champion. Je crois que nous avons un beau champion aujourd'hui. Nous avons 3 équipes qui sont complètement détachées des autres. Il y avait Fouro Dakono, les Gabiens, évidemment. Il y avait Carrière, il y avait Mita. Bon, Mita qui est aujourd'hui désigné comme le champion de la région du centre.
0: Roi Sport bilingue la suite.
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23: Good morning, Eric Christian Kwam. 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

Merci à toute l'équipe des sports de la radio Royal FM pour ce numéro dernier de la semaine de Royal Sport Bilingue. Prochain rendez-vous lundi 7h sur la cité capitale. Eh bien, avant de retrouver dans quelques instants le journal de l'économie, on va encore donner lecture de ce communiqué. Le président de l'association des auditeurs de Royal FM 88.4 rappelle à tous les auditeurs anciens et nouveaux membres que la prochaine assemblée se tiendra ce dimanche 19 juillet 2026 dès 13h. Très précise, à son domicile, 6 à Etougébé, Carrefour TKC. La présence de tous est vivement souhaitée. Signé le président général Dogmo Guy Pascal Guilou. Pour tout contact, veuillez appeler les numéros ci-après 690 29 76 01, 690 29 76 01, 677 00 68 68, 677 00 68 68, 699 99 74 49, 699 99 74 49 et enfin le 676 12 12 84, 676 12 12 84.

0: 7h40 minutes pétantes à Yaoundé au Cameroun. Vous écoutez la matinale royale. Le rendez-vous, c'était de lundi à vendredi, 6h à 8h avec votre humble serviteur Jean-Claude Ngué. Il est temps maintenant pour nous de marquer le dernier arrêt qui va nous conduire dans les arcanes de l'économie nationale et internationale. Le journal et podium, c'est avec l'éditorialiste économie de Royal FM, Yannick Ngué-Lewi. Bonjour.
1: Jean-Claude Ngué, bonjour.
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1: C'est un vendredi de synthèse, mesdames, messieurs. Cette semaine, vous savez, la problématique de l'exploitation de l'or au Cameroun était au cœur des échanges, des débats. Eh bien, le Cameroun ne tire pas pleinement profit de son sous-sol, de ses minerais, de l'or. Le ministre des Mines l'a d'ailleurs réitéré, c'était mercredi dernier. Calitus Gentry Fou a invité les uns et les autres à comprendre la nouvelle mécanique qui est mise sur pied pour que le pays soit au cœur des enjeux d'exploitation et de commercialisation de l'or. D'abord, il n'y a que désormais les entreprises doivent être en majorité portées par des actionnaires locaux camerounais. Au-delà de cela, le gouvernement camerounais a reconnu que 80 à 90% de l'or produit dans notre pays échappe complètement au système officiel de collecte. Raison pour laquelle les pouvoirs publics ont décidé de mettre sur pied une vaste opération de contrôle visant à récupérer au moins 95% sur la production de l'or au Cameroun. D'abord, un redressement fiscal pour ces entreprises impliquées dans les opérations. 95 milliards de francs CFA recherchés au moins en 2025 et 300 milliards de francs CFA de recettes supplémentaires projetées pour ce qui est de l'année 2026 en cours. C'est donc aujourd'hui le choix des pouvoirs publics dans un contexte d'exploitation artisanale. Mais il faudra aussi l'exploitation semi-mécanisée. Désormais, dans le dispositif mis en place par le Cameroun, les annonces du ministre des Mines et du Développement technologique, dont d'ici le 1er août prochain, il est prévu une task force réunissant la Direction générale des impôts, la Direction générale des douanes et la Société nationale des mines. C'est cette task force qui sera donc réunie pour ce redressement, mais aussi pour l'accroissement de la collecte des recettes issues de l'exploitation minière au Cameroun. En substance, il sera procédé à ce titre aux redressements fiscaux et douaniers qui permettront à l'État de récupérer au moins 95 milliards sur la production de 2025. Ce même montant est également attendu pour le compte du premier trimestre 2026 et environ 300 milliards de francs CFA tout au long de l'année 2026. Voilà en substance ce qu'a révélé le ministre des Mines. Au-delà de tout, il faut le faire savoir aujourd'hui, cette question est centrale. D'abord parce que l'État de Cameroun n'a pas suffisamment de moyens. Vous voyez d'ailleurs les agences de notation qui classe un tout petit peu mal le Cameroun, ce qui fait en sorte que son crédit n'est pas surcoté sur le marché de la dette à l'échelle internationale. Raison pour laquelle parfois il faut se rabattre dans certains secteurs, mais il faut le dire, l'exploitation à l'état brut n'est plus à l'ordre du jour. Il faut de la technologie, de la transformation et par-delà, il faut former la ressource humaine. Le système éducatif national doit s'adapter à ce besoin immense aux retombées incommensurables. Et voilà ce matin, que fait le Tchad en supprimant les visas pour les ressortissants africains d'ici 2027? Le pays est dans une trajectoire d'intégration économique. Le Tchad, à travers son président Mahamat Idriss Déby, ouvre ses frontières à l'ensemble des ressortissants des pays africains. L'enjeu est purement économique. Aujourd'hui, le Tchad et ses frontières, c'est le commerce, c'est l'industrie, c'est l'attraction des investisseurs sur le continent africain. D'ailleurs, vous savez, Akanj Touadéra du côté de la République centrafricaine l'avait fait dans ses débuts. Pourquoi? Parce que le Tchad sortait d'une situation terrible d'affrontement militaire. Eh bien, pour relever le pays des ruines de la guerre, il était question de faciliter la tâche aux investisseurs, notamment les investisseurs venus du Cameroun. Voilà aujourd'hui le Tchad, à travers ses visas supprimés pour les ressortissants du continent africain dès 2027, voudrait renforcer la libre circulation des biens et des personnes. Le contexte régional et sous-régional qui est soumis, vous le savez très bien, la CEMAC n'a jamais réussi le challenge de permettre aux uns et aux autres d'aller et de venir. C'est donc une grande leçon pour le Tchad aujourd'hui et les autres pays, notamment la Guinée équatoriale ou encore le Gabon, doivent comprendre que l'enjeu est purement sous-régional. C'est le commerce intra-africain qui permettra certainement à la région de sortir la tête de l'eau. C'est un appel vibrant à l'action, à l'audace, à l'ouverture et à la solidarité africaine, a donc indiqué le président maréchal Mahamat Idriss Déby Itno. C'est une projection jusqu'à 2030 et vous le savez, le tourisme, le commerce, le Tchad mise désormais sur cet enjeu pour faire de son pays un hub stratégique en matière d'investissement, de commerce et d'industrialisation sur le continent africain, mais avant, au sein de la communauté économique et monétaire de l'Afrique centrale. Et bien sûr, ce matin, vous le savez, le vendredi, la société des bourses fermera certainement ses portes jusqu'à lundi prochain. Mais avant, la dynamique de ce marché, valeur des transactions dans le compartiment des actions, 9 311 508 francs CFA, capitalisation boursière, 1 747 772 862 200 francs CFA, en cours de dette obligataire, 1 228 830 754 840 francs CFA. Rapidement, le bulletin officiel de la cote pour plus de détails. La dernière séance de cotation sur la BVMark date d'hier et aujourd'hui également, il y aura des éléments supplémentaires en guise d'innovation, de sollicitation, mais surtout d'achat d'actions. Mais déjà, en termes de physionomie de ce marché, l'on remarque qu'il y a eu 116 actions de la Socapalm qui ont été échangées au prix unitaire de 50 000 francs CFA avec un cours en baisse de moins 5,66% pour un montant global de pratiquement 5 800 000 francs CFA. 50 actions de la régionale ont été échangées au prix unitaire de 48 000 francs CFA avec un cours plutôt en hausse cette fois-ci de près de 7,69% par rapport à son niveau de clôture de la veille pour un montant global de 2 100 000 francs CFA. 6 actions de la Banque Bank ont été échangées au prix unitaire de 228 085 francs CFA avec un cours stable par rapport à son niveau de clôture de la veille pour un montant global de 1 368 510 francs CFA. 2 actions de la SGRE ont été échangées au prix unitaire de 21 499 francs CFA avec un cours stable par rapport à son niveau de clôture de la veille pour un montant global de 42 998 francs CFA. Il faut noter que la capitalisation boursière diminue. Eh bien, il faut aussi réitérer l'indice BVMark All Share Index qui diminue de moins 1,76%, passant de 1141,46 à 1121,34 points par rapport à son niveau de la veille.
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1: Et sur le marché des changes rapidement ce matin, un dollar américain vaut 573,05 francs CFA, le dollar canadien 408,37 francs CFA, l'euro. Aucun changement, vous le savez très bien, 655,96 francs CFA, le franc suisse, 709,34 francs CFA, la livre sterling, 772,32 francs CFA, le rand sud-africain, 34,82 francs CFA, le naira nigérian, 0,42 francs CFA, la livre égyptienne, 11,36 francs CFA, le rouble russe, 7,34 francs CFA, la roupie indienne, 5,95 francs CFA, le yuan, le renminbi chinois vaut 84,61 francs CFA, le dirham des Émirats Arabes Unis vaut 156,04 francs CFA.
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1: Eh bien, période plutôt favorable pour l'oignon dans nos marchés en ce moment. Et bien sûr, l'Office national du cacao et du café, à travers son système d'information, nous parle également du prix du café, le café arabica, coûte en ce moment, prix CAF 4218 francs CFA, prix FOB 4061 francs CFA le kilogramme.
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Même avec Dax dans le 10 de Jésus, prolongement naturellement avec beaucoup d'effervescence après le journal de l'économie dans la matinale royale. Même le titre de cette chanson, un bucoutsi gospelisé avec la signature vocale de Dax dans le 10 de Jésus. Et naturellement, le clip est annoncé en sortie officielle le 1er août sur toutes les différentes plateformes de téléchargement dans le monde entier. Retenez donc la date, un save the date comme on dit chez nos amis anglo-saxons. Et bien, sortie officielle du clip de cette chanson Name de Dax dans le 10 de Jésus le 1er août sur toutes les plateformes de téléchargement légales.

0: Et dessus, nous accueillons l'équipe du 8h bilingue pour la première interjournale de ce vendredi 17e jour du mois de juin de l'an de grâce 2026. Dorine Bimi et bien entendu Nadège Ngang qui sont dans la place. Ngang, Nadège, good morning.
1: Good morning, JCN.
0: What do you have this morning?
1: Well, the Ministry of Public Health is warning against artificial body fillers, the BBLs, the cosmetic surgeries.
0: Et de l'autre côté, Dorine Bimi pour la version française. Bonjour.
2: Merci, bonjour JCN.
0: Autre titre de l'actualité de ce vendredi.
2: On parlera de la journée mondiale de la justice internationale qui se commémore ce jour.
0: Rendez-vous dans exactement 6 minutes, mesdames et messieurs, pour avoir les détails concernant ces différents titres et bien d'autres qui seront développés dans le 8h bilingue. Merci à toute l'équipe qui nous a servi ce matin. Elorich Kemo sur la console centrale pour la mise en onde. Alain Osekwe comme derrière les caméras. Côté régie vidéo, coordination centrale assuré par le directeur général de Royal FM, Roger Kiek, sous la supervision générale du PDG, le révérend pasteur Bissai Emmanuel Noël. Merci également à vous, chers auditeurs, qui nous avez accompagnés ce matin dans ce voyage radiophonique matinal de ce vendredi. On se donne rendez-vous lundi 6h-8h pour la prochaine, mais déjà dimanche 21h-23h. Je serai avec vous sur cette antenne pour le programme Saga Africa. Juste après le 8h bilingue, retrouvez Bill Zerok pour le programme Ekumba Royal jusqu'à 12h. Jean-Claude Ngué, c'est mon nom. Ne l'oubliez jamais. Le chien qui a vu la panthère et celui qui ne l'a pas vu, même le vendredi, n'auront jamais la même façon de courir.
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0: Cameroun. Au nom de Jésus-Christ de Nazareth, lève-toi et prie, prie. Alléluia, alléluia, alléluia.
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3: Mesdames, messieurs, bonjour. Le 8h bilingue, Gandadej, good morning.
4: Bonjour, Dorine Bimi, good morning, dear listener, the main points.
3: Intergénérationnelle et intersectionnelle, l'unité féminine face aux crises mondiales. Les travaux s'intensifieront durant 4 jours. On en parle dans le 8h bilingue.
4: Cameroon's Ministry of Health has raised alarm over the increasing use of illegal body filler injections promoted on social media and their serious health risks. 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We begin with this International Day. Today is the World Day of International Criminal Justice, Doreen.
3: Exactement, Nadège, la Journée mondiale de la justice internationale se commémore ce jour. Elle vise à sensibiliser le public au rôle de la justice pénale internationale et à promouvoir la lutte contre l'impunité des crimes graves, génocide, crimes de guerre, crimes contre l'humanité. Dans la vie des partis politiques, le Rassemblement démocratique du peuple camerounais affiche ses armes dans la perspective des prochaines échéances électorales. Le secrétaire général du comité central, Jean Kouété, vient de convoquer une importante séance de travail avec les responsables des délégations permanentes et les chargés de mission. Même si l'ordre du jour n'est pas dévoilé, le conclave du 22 juillet prochain est opportun pour la base militante Jean-Marie Anaba.
5: C'est une réunion statutaire en conformité avec les textes du RDPC et les enjeux sont grands pour Benoît Fodieu, conseiller municipal et communicant du parti.
6: Le comité central doit définir les nouvelles orientations pour aborder cette élection afin de consolider les acquis, de conserver la place de leader. Le RDPC vient de traverser une élection présidentielle un peu mouvementée malgré que la victoire est là. Il faut tirer les leçons.
5: Selon les textes, le comité central est l'organe chargé d'assurer la direction du parti. À l'annonce de ce conclave, les militants égrènent leurs attentes. Alexandre Bessalafoué, conseiller régional et président de section OGRDPC, a Eling Fomo dans la Likié.
7: Les urgences aujourd'hui, ce sont l'unité, la discipline et l'inscription des nouveaux militants. Nous attendons donc des directives claires pour mieux travailler dans nos bases. Le RDPC est debout, uni derrière le président national et prêt pour les défis à venir.
5: Pour Bekono Charles Martial, président de la sous-section RDPC Invoke Ebanda Sud, le parti doit refaire sa santé politique pour éviter le syndrome de la présidentielle 2025. Comme urgence, la mort programmée des investitures.
8: Le peuple a vraiment soif de dire son mécontentement au comité central qui, jusqu'ici, a passé le temps à faire des investitures qui nous oblige à accepter les gens en qui nous ne nous reconnaissons pas. Il faudrait faire un renouvellement du comité central.
5: Un avis que partage Sam Severango, militant.
9: Si au terme des prochaines législatives, le parti politique de Paul Biya n'est pas majoritaire à l'Assemblée nationale, ce sera bien compliqué parce qu'on se verra imposer une cohabitation. Et aujourd'hui, au regard des forces en présence, on ne peut pas prétendre que nous avons toutes les cartes en main.
5: La séance de travail entre Jean Kouété et ses camarades, prévue pour le mercredi 22 juillet 2026, débutera à 10h au Palais des Congrès de Yaoundé.
3: Toujours dans l'agenda du jour, 34e congrès international de la Ligue des femmes pour la paix et la liberté. Je vous l'annonçais en titre. La société civile est invitée aux travaux cependant durant 4 jours où ils vont mener des réflexions dans le but de trouver des solutions au monde du défi contemporain, conflits armés, changement climatique, droits des femmes.
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3: Au Sénégal, l'ancien président sénégalais Macky Sall est attendu ce vendredi 17 juillet au Dakar, à Dakar, pour une visite éclair. Il tentera d'obtenir le soutien de son successeur Bassirou Diomaye Faye et de son pays à sa candidature au poste de secrétaire général de l'ONU. Rappelons que c'est la première fois que Macky Sall revient au Sénégal depuis qu'il a quitté le pouvoir en avril 2024. En sport, sans transition, barrage de football 2026 dans la région du centre, Mintak FC a battu hier en finale Carrière Sport Académie 4 buts contre 1. L'équipe de la Haute-Sanaga va représenter la région du centre au prochain tournoi Interpool. Lors de la première journée du tournoi Interpool qui débute dimanche, le représentant du centre sera face à celui de l'Ouest. Pour ce début de la page anglaise, le Cameroun marque la journée internationale de la météorologie. Nadège.
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1: Dorine Mbimi au micro de présentation. On se retrouve lundi pour le même exercice pour le 8 heures bilingue. Bill Zorok, bonjour.
2: Elle s'appelle
1: Donadi. C'est ça, c'est Donadi.
2: Tu as retenu. Bravo. Voilà. Elle s'appelle Donadi. Ce sont deux jeunes dames formidables, extraordinaires, jolies et puis sympathiques. Mais elles sont mariées. Voilà, c'est ça le truc. Moi, à vous dis ce matin, elles sont mariées. Laissez-les tranquilles.
0: Voilà. Happily married. Ouais. Happily married.
2: N'est-ce pas? Alors, mais bien mariées. Voilà, c'est-à-dire que... Bon, écoutez, les filles, c'est vendredi. On se permet quelques petites folies. Mais on reste concentré.
1: D'accord. On reste concentré avec Ecomba Royal. Nous, le rendez-vous est pris pour lundi, 8h.

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0: 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Car les ténèbres ne rayeront pas toujours le jour.
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cœur. La vie et la mort sont au pouvoir de la langue, dit la Bible, et nous périssons par notre manque de connaissance. Car plusieurs dans leur ignorance se sont amis du destructeur par toutes sortes de déclarations négatives et de malédictions qui vont venir le malheur sur la nation. Il est temps que nous changions de paradigme en changeant de confession. Au nom de Proverbe 11:11, la nation s'élève par la bénédiction des hommes droits, mais elle est renversée par la bouche des méchants. Que la voix des justes s'élève et plaide pour la nation devant Dieu qui promet. Si mon peuple, celui qui est invoqué mon nom, s'humilie, et cherche ma face, et s'il se détourne de sa mauvaise voie, je l'exaucerai des cieux, je lui pardonnerai son péché, et je guérirai son pays. Oui, si en nous mettant sur nos genoux,

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0: quel moment, quel beau moment nous allons passer ensemble ce vendredi, chers auditeurs. Oh, ça va être une formidable promenade, une belle balade à travers le monde. Nous allons chanter, danser, crier, sauter et puis nous informer sur la radio Wadal. Ça va être génial, ça va être, oui, très sympathique, mais ça va être un moment de partage, un moment d'échange, un pur moment de bonheur, avec sur les platines Monsieur Urich, comme vous voyez, c'est le DJ, derrière les caméras, et là, il s'appelle Brian Bila, coordination centrale du Roger Kiek de Kiki, avec à la conception et à la supervision générale, le révérend pasteur Vissa Emmanuel Noël. Je suis avec vous jusqu'à 11h55. Ça va déménager. Ça va chanter, sauter, crier, danser. Oh, dis donc. Et Kumba ce matin, eh bien, nous allons complètement déménager. Nous évader. Ça va être une belle, belle promenade. À travers les ondes. Wouh! Et va. Tu vas. Kosa. Moi, ça, loco. Anambang. A pong, tete. Bon, on dit quoi d'autre en fait? C'est sur ta radio, sur les 88.4. Attention, chers auditeurs. Le message de ce matin, vraiment, le message de ce matin est fort significatif. Chaque Africain doit écouter ce message, l'intégrer. Et puis après, je crois que chaque Africain qui se sent, enfin pas qui se sent, chaque Africain doit se sentir concerné par le message de ce matin. Et à travers ce message, et après ce message, eh bien, il faudra que chaque Africain prenne sur lui. Bon, de changer peut-être. Ah, peut-être de changer, oui. Peut-être c'est le mot. Mais chaque Africain devrait, après ce message, méditer. Véritablement méditer. Et se poser la question de savoir quelle Afrique pour nos enfants. Quelle Afrique pour nos enfants. Écoutons un peu le message de ce matin.
1: Mais personne n'a intérêt à ce que l'Afrique se développe trop. Parce que si elle se développe demain, imaginons que l'Afrique développe son industrie, comme l'a fait la Corée du Sud, un pays qui était, il y a 60 ans, aussi pauvre que le Mozambique. Si demain elle se met à fabriquer des voitures, si demain elle se met à raffiner son pétrole, si demain elle se met à faire de l'agriculture et transformer ses produits agricoles, elle ne va plus acheter nos importations. Et donc, on n'a pas intérêt à cette situation. On n'a pas intérêt. Donc, la volonté des pays riches fait de la géopolitique aujourd'hui. Hein. Partout, on voit bien, elle n'a pas intérêt à ce que ces pays se développent. C'est réel. Le Congo-Brazzaville, à plus de 90%, il n'exporte que du pétrole. D'accord ? Ce pétrole est produit par qui ? Est exploité par qui ? Par des compagnies majoritairement privées. 60% total, 30% Eni, l'italien, 90% de compagnies. Après, vous avez un peu de compagnies par-ci, par-là privées. La compagnie publique des pétroles congolais, elle est incapable de faire un forage. Elle est incapable d'exploiter l'ensemble de son pétrole. Elle récupère une partie de l'argent, mais elle est incapable de l'exploiter. Donc, toutes les connaissances sur la production, sur les réserves, toutes les quantités, les volumes de production sont décidés par la compagnie privée, qui ne dépend pas du pays. Donc ça, c'est une première chose. Il y a une vraie asymétrie d'information entre l'État et la compagnie. Les prix de leurs biens, 90% des exportations, donc du pétrole, le prix n'est pas déterminé par le Congo. Il est déterminé par les marchés financiers. Donc quand il y a des situations de géopolitique tendues comme là, il se passe, les prix augmentent, ça leur profite. Quand le prix est à zéro, comme dans la période du Covid, il n'y a rien qui rentre. Donc on voit bien qu'il y a une très forte dépendance. Et ensuite, ce produit est exporté, transformé en France ou ailleurs, et l'État congolais rachète de l'essence à ces pays-là. Donc la réalité, c'est qu'il voudrait qu'il y ait une industrie qui puisse transformer cette production sur place, et c'est celle-là qui créerait des emplois, des raffineries, de la distribution, etc. Mais pour avoir ça, qu'est-ce qu'il faut? Il faut des financements pour financer l'industrie lourde. C'est pas avec un euro de microcrédit que tu vas financer une industrie lourde. Et ces financements, si les banques ne veulent pas les prêter, qu'est-ce qui va prêter? Et il faut bien avoir en tête que les pays riches sont développés dans un monde où ils ont créé les conditions qui leur étaient favorables. Mais personne n'a intérêt à ce que l'Afrique se développe trop. Parce que si elle se développe demain, imaginons que l'Afrique développe son industrie, comme l'a fait la Corée du Sud, un pays qui était, il y a 60 ans, aussi pauvre que le Mozambique. Si demain elle se met à fabriquer des voitures, si demain elle se met à raffiner son pétrole, si demain elle se met à faire de l'agriculture et transformer ses produits agricoles, elle ne va plus acheter nos importations. Et donc, on n'a pas intérêt à cette situation. On n'a pas intérêt. Donc, la volonté des pays riches fait de la géopolitique aujourd'hui. Hein. Partout, on voit bien, elle n'a pas intérêt à ce que ces pays se développent. C'est réel. Le Congo-Brazzaville, à plus de 90%, il n'exporte que du pétrole. D'accord ? Ce pétrole est produit par qui ? Est exploité par qui ? Par des compagnies majoritairement privées. 60% total, 30% Eni. L'italien, 90% de compagnies. Après, vous avez un peu de compagnies par-ci, par-là privées. La compagnie publique des pétroles congolais, elle est incapable de faire un forage. Elle est incapable d'exploiter l'ensemble de son pétrole. Elle récupère une partie de l'argent, mais elle est incapable de l'exploiter. Donc toutes les connaissances sur la production, sur les réserves, toutes les quantités, les volumes de production sont décidées par la compagnie privée, qui ne dépend pas du pays. Donc ça, c'est une première chose. Il y a une vraie asymétrie d'information entre l'État et la compagnie. Les prix de leurs biens, 90% des exportations, donc du pétrole, le prix n'est pas déterminé par le Congo. Il est déterminé par les marchés financiers. Donc quand il y a des situations de géopolitique tendues comme là, il se passe, les prix augmentent, ça leur profite. Quand le prix est à zéro, comme dans la période du Covid, il n'y a rien qui rentre. Donc on voit bien qu'il y a une très forte dépendance. Et ensuite, ce produit est exporté, transformé en France ou ailleurs, et l'État congolais rachète de l'essence à ces pays-là. Donc la réalité, c'est qu'il voudrait qu'il y ait une industrie qui puisse transformer cette production sur place, et c'est celle-là qui créerait des emplois, des raffineries, de la distribution, etc. Mais pour avoir ça, qu'est-ce qu'il faut? Il faut des financements pour financer l'industrie lourde. C'est pas avec un euro de microcrédit que tu vas financer une industrie lourde. Et ces financements, si

0: Nous sommes pratiquement, n'est-ce pas, arrivés au 17e jour du mois de juillet de l'an 2026. Eh bien, chers auditeurs, eh bien, ce matin, nous en sommes arrivés tranquillement, n'est-ce pas, à une cotisation de 1400 francs CFA. La cotisation est de 1400 francs CFA. Et croyez-moi, chers auditeurs, eh bien oui, hein, ça monte tout simplement, tout doucement. C'est 100 francs par jour, 1400 francs de cotisation déjà pour cet acte 7 de la mutuelle d'assistance et de solidarité. Je tiens à préciser qu'il reste 347 jours pour les 26 000 francs de cotisation de l'année. Donc il reste 347 jours. Et là, vous le savez, hein, j'espère que vous l'avez compris, parce que, eh bien, la fête de la solidarité africaine pour l'acte 7, la grande tombola, ce sera le 10 juillet. Voilà, ce sera exactement le 10 juillet 2027. C'est important, n'est-ce pas, de le relever ici. Le 10 juillet 2027. Voilà. Et je m'en vais simplement, n'est-ce pas, rappeler aux uns et aux autres que, eh bien, chers auditeurs, la MASSO, Mutuelle d'Assistance et de Solidarité, pour clore définitivement, n'est-ce pas, son acte 6, il faut la remise, eh bien voilà, la remise des offres aux heureux bénéficiaires. Et ils sont particulièrement nombreux. Donc, mais maintenant, pour que cette remise des offres se fasse normalement, il faudra que les bénéficiaires se présentent auprès des agences Renapro Finance SA, qu'ils se fassent enregistrer et qu'ils remplissent évidemment, n'est-ce pas, toutes les conditions requises. C'est-à-dire, une fois présenté à l'agence Renapro Finance SA, il vous sera remis donc évidemment, n'est-ce pas, un document. Lequel document vous devez absolument remplir et constituer le dossier qui va avec. Vous avez 45 jours pour le faire. 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Une fois que vous avez déposé votre dossier, vous attendez tout simplement, mesdames, messieurs, d'être appelé et votre lot, votre offre, voilà, vous allez pouvoir bénéficier de votre offre. Voilà, donc c'est d'une importance capital. L'autre information, eh bien, chers auditeurs, mutualistes, futurs ou potentiels mutualistes, eh bien, c'est pour les transporteurs. 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Vous y joignez votre photocopie de la photocopie de votre carte nationale d'identité et la photocopie de votre carnet de cotisation de l'acte 6 de la mutuelle d'assistance et de solidarité. Vous allez déposer au pôle gestion MASSO. Il vous sera conduit donc dans le garage où, eh bien, on a plus de 100 véhicules déposés là-bas. Vous allez pouvoir en choisir un qui sera restauré et la clé vous sera remise. 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Innovation pour innovation. 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
1: Alors les gars, comment allez-vous ce matin? Très bien, je l'espère. En tout cas, vous le savez, nous sommes vendredi et le vendredi, on se permet évidemment, n'est-ce pas, quelques dérives. non, pas du tout. On reste concentré, les gars. On reste véritablement concentré parce que croyez-moi, eh bien ce matin, qu'est-ce qu'on va faire? Oh là là, il est quelle heure? Ah, il est 8h59 minutes. Bon, alors, ce qu'on va faire, c'est qu'on va s'écouter un truc. Et puis on va en débattre. Voilà. On va s'écouter un truc et puis on va en débattre. Mais c'est une question, hein. C'est une question difficile, hein. Voilà. On va s'écouter ça et puis on va débattre. Mais là, à l'instant, je crois que bon, ben, c'est le moment, hein, Fongeur. Il est 9h, c'est la pub.
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0: t'invite, chers auditeurs, je vous invite là à être très attentif. Soyez très très attentif à ce qui va être dit, et puis on en reparle, s'il vous plaît. Vous êtes prêts? Vas-y, Frangin.
1: Enfants innocents destinés à rejoindre le monde de la commercialisation. Ces quatre nouveau-nés, dont l'âge varie entre un jour et six mois, étaient sur le point de prendre des destinations inconnues. Ici, dans cette chambre, située au lieu dit borne 10 au quartier Odia à Yaoundé, un réseau de trafic de nouveau-nés, démantelé au cours d'une opération menée par la compagnie de gendarmerie de Yaoundé 3.
2: En date du 11 janvier, donc hier, aux environs de 19h, nous avons reçu un appel téléphonique d'un citoyen sollicitant garder anonymat qui nous informait alors que sa belle-fille, du nom d'un couteau Daniel, une jeune fille de 19 ans qui venait d'accoucher, était portée disparue avec le bébé de 3 jours.
1: La fille en question, la voici. Elle aurait placé son enfant à un montant d'1 million de francs CFA. L'opération menée par la gendarmerie va conduire à l'interpellation de la jeune fille ainsi qu'une autre mère porteuse, une berceuse, 4 nourrissons, 2 acheteuses, parmi lesquelles une Congolaise qui a déboursé 6 millions de francs CFA pour 2 enfants. Et aussi le promoteur de cette activité illégale.
3: On savait bien que c'est pas légal, ça nous le savions, c'est pour ça que nous le faisons en cachette. Voilà, mais il n'a jamais été question d'aller porter l'enfant, le trouver, parce que tous ces enfants qui sont là, ils ont des mamans et on a les contacts de tous leurs mamans et on peut même faire des tests ADN et chacune donner son enfant après avoir perçu de l'argent.
0: Une chaîne de télévision, pour ne pas la nommer Canal 2, et bien, chers auditeurs, aux informations, moi j'ai regardé ça et j'ai eu mal au cœur. Des mamans qui vendent leurs enfants. De 1 mois, des enfants qui ont de 1 mois à 1 an. Des bébés qui sont vendus. Et il y a des clients qui partent des pays voisins pour venir acheter les enfants au Cameroun. Cette Congolaise qui est arrivée avec 6 millions pour 2 enfants. Cette femme qui vend son bébé à 1 million de francs CFA. Chers auditeurs, moi je suis particulièrement meurtri. S'il vous plaît, aidez-moi à comprendre. Comment est-ce qu'on en est arrivé là? À vendre les enfants. C'est-à-dire qu'on a complètement perdu sa vie, on a complètement tout perdu dans ce pays. Au point où on vend les enfants de 1 mois. On vend les enfants de 1 an, 4 mois, 6 mois, les bébés. On prend son enfant qu'on a accouché délibérément. On va vers quelqu'un. On lui dit, gars, voici la marchandise. Un enfant. Pardon, aidez-moi à comprendre. Pardon. S'il vous plaît, ce matin, aidez-moi à comprendre. Je suis perdu. Je vous en parle, j'ai la chair de poule. Une maman a conçu. Je tiens à préciser une chose ici, c'est que je ne condamne pas les gens qui le font. Parce qu'ils ont certainement leurs raisons. Mais ici, j'ai envie simplement, n'est-ce pas, de comprendre. Comment est-ce que on peut vendre son enfant de 1 an, de 1 mois, 2 mois, 3 mois, 6 mois, 1 an. S'il vous plaît, aidez-moi à comprendre. Je vous en supplie. Je me mets à genoux devant vous, chers auditeurs. J'ai envie de comprendre. Allô, bonjour.
4: Bonjour, mon cher Bill.
0: Bonjour, William. Comment vas-tu, mon frère?
4: Je vais bien par la grâce de Dieu et vous-même.
0: Ce matin, le Seigneur me fait grâce. Mais là, j'ai le cœur meurtri.
4: Oui, mon cher Bill, vraiment, cette petite personne-là, c'est vraiment ce qui est arrivé à ma cousine,
0: hein?
4: Vanessa Tchatchou. Vanessa Tchatchou, c'est ma cousine, c'est où?
0: Non. William.
4: Oui.
0: Elle n'a pas vendu son enfant.
4: Non, j'ai dit que tu m'as arrivé à faire la proposition.
0: Non, ça ne rentre pas dans. Non, Willy, il faut bien écouter le thème. Pardon. Non, je n'ai pas parlé de quelqu'un a se fait subtiliser son enfant et on a vendu. Je n'ai pas dit ça. Je dis bien que une maman fait son enfant, elle accouche normalement. Elle-même, elle prend son enfant, elle va rencontrer un négociateur pour lui dire que papa, voici ma marchandise, donne-moi 1 million. Vanessa n'a pas fait ça. Voilà. On lui a dérobé son enfant, c'est différent.
4: Oui, on lui a proposé...
0: Voilà. Donc, non, ça n'a rien à voir. Merci beaucoup. Ça n'a absolument rien à voir. Restons dans le sujet. Allô, bonjour.
4: Bonjour,
0: maman. C'est de la part de...
4: Maman Brigitte.
0: Merci.
4: Grand-Bill.
0: Oui, maman.
4: Tu veux qu'on t'explique quoi?
0: Maman, pardon, explique-moi. Tu es une femme. Comment tu peux porter un enfant pendant 9 mois? 9 mois, tu as l'enfant là.
4: On ne peut pas t'expliquer ce que nous-mêmes nous ne comprenons pas. Parce que même si on t'explique de midi à 15h, on ne va rien comprendre là-dedans. Nous sommes seulement déçus et dépassés en même temps. Parce que c'est inexplicable. Comment? On ne peut rien expliquer sur cette genre d'acte grandi.
0: Ouais.
4: C'est juste regrettable.
0: Hey.
4: Parce que la douleur est à un niveau où je ne sais pas même pour... On ne peut pas expliquer, Bill. On ne peut pas expliquer. Ah.
0: Merci, maman. Merci beaucoup, la maman de tu es dépassée. Allô, bonjour.
5: Allô.
0: Le patriarche maréchal Thomas Massog, la voix du sage. Peut-être que mon... Oui, mon grand, peut-être qu'avec toi, on va essayer de comprendre. Vraiment.
5: Au début de week-end.
0: Merci, mon très cher. Merci beaucoup à toi de même.
5: Je le réitère à tous ceux qui sont à l'intérieur pour la tâche au quotidien. Je n'oublie pas auditeurs et téléauditeurs par milliards.
0: Je vous en prie.
5: Abomination.
0: Abomination, mon grand.
5: Biroc.
0: Oui, mon grand.
5: Ces femmes, dans des incantations sataniques nutritionnelles et financières, posent des actes à faire perdre leur personnalité de mère.
0: Seigneur Dieu Tout-Puissant.
5: À faire perdre leur personnalité de mère. Elles ont même vendu leur âme au diable. Porter son bébé pendant 9 mois.
0: Aïe, Dieu.
5: Je suis ahuri sur la montagne sacrée.
0: Je suis dépassé, mon grand.
5: Même, elles n'ont même pas le cœur.
0: Vous faites comment?
5: De la maternité.
0: Vous faites
5: et
0: comment?
5: Et d'être mère. C'est de ça qu'il s'agit pour moi en ce moment. Je suis abattu.
0: Merci, mon grand. Vraiment. Moi-même, là, je suis dépassé. Allô, bonjour.
6: Oui, bonjour, Bilbao.
0: Et ça, c'est Nobakoko.
6: Ah non, c'est l'ami Maurice qui appelle.
0: Ah pardon, excuse-moi mon frère. L'ami Maurice, merci d'être là.
6: Oh, oui. Bon, avant que pour moi entrer dans le vif du sujet, je vais déjà dire quelque chose qui m'a sidéré hier.
0: Oui mon grand.
6: Donc tu vas un peu m'excuser.
0: Non, il n'y a pas de souci.
6: Bon, le directeur hier, avant qu'il ne parte, nous a dit quelque chose. Le frère Roger Bouliom qui arrivait au travail, c'est fait, en tout cas sa femme, on a arraché le sac de sa femme, c'est à l'entrée de la radio, quelque part à Mimbomana, c'était Motoman. Donc quand il a annoncé ça, franchement, j'ai pas dormi chez moi, ça m'a fait très mal.
0: Oh là là.
6: Et puis surtout, quand il expliquait le cas de ce monsieur Roger, je ne savais pas que il avait des problèmes des yeux.
0: Oui.
6: C'est-à-dire avant d'entrer à votre mission, pour vous dire comment est votre société déjà. Vous voyez un malade qui se bat dans la vie, comme ce monsieur. Voilà deux gars qui vivent, qui ont leurs mains, qui ont leurs yeux et tout. Ils arrivent, ils arrachent le sac de sa dame qui l'accompagne au travail. Est-ce que vous pensez que dans ce pays, nous vivons encore. La sécurité y existe. Qu'est-ce qu'on fait de ces motomans dont on parle?
0: Je jure.
6: Tous les jours en ville. je vous assure que j'ai pensé que moi-même, j'ai été malade. Hein? J'ai fait un accident, je marchais avec les béquilles. Les gars sont prêts, même étant malade avec les béquilles, pour m'arracher comme ça.
0: Ah, ça.
6: Je veux que la facilité.
0: Ah, ça.
6: Donc, c'est pour embrayer, pour te parler de facilité, parce que tu posais la question de savoir qu'est-ce qui se passe.
0: Mon frère.
6: C'est un problème de facilité. Et qui a créé cette facilité? Posez-vous la question. C'est il faut vrai. Voir, il faut que ce gouvernement vraiment fasse des efforts, fasse leur travail. Quand on parle de gouvernement, le gouvernement possible. Régule tout.
0: Ouais,
6: c'est le gouvernement vrai. Qui ne régule pas. Quand vous voyez les petits enfants aller à l'école aujourd'hui, les petites filles,
0: ouais.
6: avec des smartphones de 300, 250 000, tu travailles comment? Nous qui travaillons pour mettre le crédit de 1000 francs, tu réfléchis au de 200, tu réfléchis d'abord. Mais un enfant qui ne travaille pas, en fait, il met le crédit. Mais il y a la bordelerie qu'ils vont faire. C'est pour ça que vous voyez toutes ces choses.
0: Merci, mon
6: frère. Bon garçon qui a ça, il travaille, hein. Vous savez qu'il fasse quoi? Il va voler. Merci. Il ne peut pas voler. Il va faire ce que vous dites là.
0: Merci, mon grand.
6: Donc voilà la solution. Voilà un peu la vérité de la chose.
0: Merci, mon grand. Merci beaucoup, l'ami Mauricio. Reviens quand tu veux. Allô, bonjour.
7: Bonjour, le grand Bill.
0: Oui,
7: Alino,
0: Alino est avec nous. Tu sais que Alino, vous avez, il y a toi, il y a William et il y a Gilbert. Vous avez presque la même voix, donc c'est pas évident. Allons-y, Alino.
7: C'est Dieu qui a créé ton monde.
0: Amen.
7: Le grand Bill.
0: Oui, très grand.
7: Moi, je suis totalement dépassé par la thématique d'aujourd'hui. Parce que je n'arrive pas à comprendre. Tu accouches ton enfant. Comment tu peux livrer ton enfant comme une marchandise?
0: Je te jure.
7: Ouais, alors le degré de facilité que nos frères camerounais ont. C'est alors ça, la facilité. Imaginez-vous un Ali Lorogo à la qui se réveille chaque matin à 4 heures avec le risque d'agression, tout est consort. Je ne regarde pas ça. Il y a les journées, même si les journées totalement fermées, je me sacrifie toujours. Mais il y a les jeunes frères ici, ils attendent seulement dans les couloirs. Ils peuvent la facilité totale. Le genre de personnes dans le Grand Bis d'Europe. Il n'y a pas de sort pour eux, hein, parce que je ne peux rien dire. Vraiment. Que nos autorités doivent aussi bien voir ce côté-là. Le désir de vie chère qu'il y a déjà actuellement là. Mais cela ne veut pas dire qu'il faut vraiment faire des sacrifices de ces gens pour avoir le gain. Non. Il faut se sacrifier, il faut mouiller le maillot. Même si c'est dur, il faut vraiment se battre. Donc, il n'y a pas d'explication en ce qui concerne la thématique. Moi, ça me dépasse.
0: Bon,
7: c'est mon point de vue simplement que j'ai donné là-bas.
0: Merci, mon frère. Merci pour cette contribution ce matin. Allô, bonjour.
8: Oui, bonjour, grand Bill.
0: Oui, très grand. C'est le président, Guilou.
8: Oui.
0: Oui,
8: Bill.
0: Oui, très grand.
8: Bon, moi, là, à ça, moi, je lui pose une question. Vous voyez un peu.
0: Oui.
8: Si elle a vendu cet enfant, peut-être pour qu'une personne qui n'a pas d'enfant prenne ça comme enfant. Tu comprends, hein?
0: Oui.
8: Ce n'est pas criminel. Au lieu de trouver les cas, par exemple, qu'on tue, on te jette dans un sac à la poubelle ou on jette dans le cabinet. Mais tu vois que si elle a de passer cet enfant pour que celle-là, comme peut-être elle n'a pas d'enfant, s'en serve ou peut-être elle cet enfant comme un enfant pour elle. Moi, je préfère encore ce cas que de voir dans les poubelles pendant qu'on vit les poubelles là. On tue les enfants dans les poubelles. Tu vois que c'est plus criminel.
0: Oui.
8: C'est plus criminel, hein, Bill, de trouver l'enfant. Parce que le geste qu'elle a posé là, il faut qu'on se pose la question.
0: Guilou,
8: oui,
0: moi je te pose juste une question.
8: Oui.
0: Quand tu vends ton enfant,
8: oui.
0: Est-ce que tu sais ce qu'il va advenir de cet enfant demain?
8: Bill, on aurait tout vu dans ce monde. Hein.
0: Non, je te pose vraiment la question. Quand tu vends ton enfant, est-ce que tu sais ce qu'il adviendra de cet enfant demain? Cet enfant peut être décapité.

0: Pourquoi donc il doit subir ça?
1: On n'encourage pas, mais quand on est dépassé face à un cas non. comme ça, on essaie de...
0: Mieux encore, tu vas laisser à la poubelle. On va récupérer l'enfant. Tu vas laisser ça devant une porte, je sais pas trop quoi. Mais, gars, quand l'enfant te dépasse, va déposer au carrefour, tu pars.
1: Ou alors... voilà une solution. Mais oui. Je parlais de la solution de celle que tu aimais dans le sac à aller jeter.
0: Non, là, c'est autre chose.
1: Voilà, c'est y a là, celle qui...
0: Elles ne sont pas différentes. À ce moment-là, elles ne sont pas différentes. Merci. À tout à l'heure.
1: Elles ne sont pas différentes.
0: Non, elles ne sont pas différentes. Voilà. Merci.
1: Bill, on aurait tout vu. C'est le Cameroun.
0: Je vous assure. C'est compliqué.
1: Quand tu me vois faire des analyses, parce
0: non,
1: que
0: c'est compliqué.
1: Aussi, je ne vois pas pour quelle raison. Est-ce que c'est pour quelle. Est-ce qu'un million, c'est l'argent? Est-ce
0: mon
1: que
0: frère. C'est l'argent? Un million, tu fais quoi avec?
1: Un million de francs. Bon. Pas si c'est l'argent.
0: On est ensemble, Guilou. Merci beaucoup, mon frère. À tout à l'heure. Allô, bonjour.
2: Oui. Grand Bill.
0: Oui, très grand. L'ami Maurice revient. Oui, mon frère.
2: Oui, je vais dire au président Guilou. Il voit mal la chose. Hein. Il n'aurait pas dû penser comme ça. Moi, je dis, si cette fille voulait vraiment vendre son enfant, si on peut parler comme ça, là, pourquoi ne pas voir au Cameroun ici, il y a des femmes qui n'ont pas enfancé, qui veulent vendre des enfants.
0: Tout simplement.
2: Vendre avec elles. Vous comprenez? Sachant que cette femme a besoin d'enfants d'accouchement, comme on dit. Mais elle peut l'aider. Entendre dans ce sens. Elle sait quand même que elle a un enfant quelque part qu'elle a pu donner à une femme avec des problèmes.
0: Ouais.
2: Mais
0: frère,
2: ici, on vous dit que c'est une Congolaise, c'est-à-dire qui n'est même pas femme.
0: Mon
2: qui
0: frère.
2: Acheter, c'est comme une marchandise. Donc tu ne sais pas ce qu'elle va faire de cet enfant.
0: Bah,
2: donc
0: Maurice,
2: là, il n'y a rien à dire.
0: Plus tu parles
2: moi,
0: encore, plus mon cœur
2: c'est. Moi, si je suis un peu long, c'est possible, vous comprenez? Même Dieu a voulu que toutes les femmes aient un enfant. Même celles qui n'enfantent pas, vous comprenez?
0: En tout cas, l'ami Maurice, tu reviens. Ils sont nombreux là. Tu reviens, si tu veux. Merci beaucoup. Allô? Bonjour. Oui, la reine est de Wey, ma meilleure amie.
3: Oui, Vénérable, ce que tu as mis sur la table, la thématique là est très super. C'est moi. Je te dis merci pour cette thématique. Vraiment, les femmes qui font ça pour 1 million de francs, vraiment, ils ne savent même pas. C'est la naïveté parce que... Tu ne peux pas accoucher et donner et partir vendre l'enfant. Si on te vendait aussi, ta mère te vendait aussi, tu devrais connaître tes parents.
0: Maman.
3: Maintenant, toi, tu vends ta part de progéniture. Pour combien? 1 million de francs. Non, elle doit faire la prison. Ça veut dire qu'elle-même, la tête là, ça ne tient pas. Mieux vaut donner à quelqu'un d'autre que de faire ce qu'elle fait là.
0: Merci,
3: parce
0: maman.
3: Que demain, cet enfant peut l'aider. Pourquoi faire ce qu'elle fait là?
0: Merci, maman. Merci.
3: Si sa mère l'avait vendue, elle saurait vous. Elle devait connaître même la face de sa mère.
0: Je sais, maman.
3: Ça, c'est criminel. Ça, c'est une abomination.
0: Merci, maman. Merci pour cette contribution. Allô, bonjour. Allô?
4: Le papa François, oui, bonjour.
0: Oui, papa François est avec nous. Merci d'être là, papa François.
4: Oui, ça, c'est des choses qui sont presque pérées.
0: Je vous assure.
4: On a juste à 70 ans, tu n'avais jamais entendu.
0: Non, je vous dis. Je vous dis.
4: Mais maintenant que je vais vers les 80 ans, c'est là où j'entends des choses pareilles.
0: Je vous assure, papa.
4: Qu'est-ce que ça fait? Qu'est-ce que ça dit?
0: Ha!
4: Mieux vaut que quelqu'un, quand elle voit qu'elle ne peut pas, qu'elle annonce à la radio que je suis en train de tout garder l'enfant. Si une maman qui a besoin d'enfant,
0: quand je me vois, mon frère.
4: Et on parle d'elle. Quand vous parlez, quand on parle de celle-là.
0: Seigneur Dieu.
4: Mais c'est une longue liste, peut-être, de personnes qui viennent. Là, vous parlez de ceux qui sont venus de Congo.
0: Je jure.
4: Peut-être qu'il y en a qui viennent, je ne sais d'où.
0: De oui.
4: Dans d'autres pays que
0: de partout.
4: Et ça fait des. Je peux dire, comme ce sont des centres commerciaux qu'on a.
0: Vraiment.
4: Quel est ce pays? Où allez-vous?
0: Mon père.
4: Où allez-vous?
0: Merci. Merci, papa François. Merci
4: c'est
0: beaucoup.
4: C'est pas mon problème, vraiment.
0: Merci, papa François. Très, très bonne journée. Très bonne journée, mon grand. Merci beaucoup. Allô?
5: Allô?
0: Oui, le patriarche maréchal.
5: Je n'aurais pas dû revenir, mais je suis très content de l'analyse faite par Maman Vera.
0: Aha.
5: C'est une femme qui a parlé.
0: Je vous assure.
5: Et elle sait ce que c'est que être mère.
0: Ah oui.
5: Nous sommes dans un débat d'idées. Mais les contours que prenait le président Guilou m'ont donné une érection cervicale. Ah oui. Je sais qu'il y a des grossesses indésirées. Et quand elles arrivent et que vous ne pouvez pas les supporter, Il y a les

0: affaires sociales.
1: Oui.
0: Il y a des orphelinats.
1: Oui.
0: On peut même venir poser devant le grand portail sur la montagne sacrée.
1: Oui.
0: Et on saura en tant qu'humain quoi faire.
1: Donc, quoi faire?
0: Mais quant à dire que tu prends cet enfant, tu vas le vendre comme une marchandise, comme l'évoquait Alino. Mais je dis ceci, Antoine. Je dis ceci.
1: Oui.
0: Maman Vera a tout dit.
1: Je vous assure.
0: Si moi-même, ma maman me vendait,
1: hey,
0: est-ce que j'aurais eu une progéniture?
1: Français.
0: C'est la question qu'il faut se poser.
1: Aïe, vraiment.
0: Milou a fait des contours vraiment...
1: très compliqués.
0: Lugubres. Mais je le respecte en tant que président.
1: Merci, mon grand. Allô, bonjour. Oui, maman.
2: C'est maman Brigitte qui résume.
1: Oui, maman Brigitte. Oui, maman. Il n'y a pas de problème. Allons-y, maman.
2: Vous savez, c'est douloureux d'entendre certains propos.
1: Ah oui.
2: Parce que rien qu'à penser même seulement, l'être humain n'est pas à vendre. Et je vais soulever un problème dans ce pays, l'impunité. Parce que si on avait rencontré un cas où une maman se comporte comme ça, et qu'on lui... je ne sais même pas, on lui donne une société publique.
1: C'est
2: que même, je ne sais pas où c'est 100 coups, c'est 500 coups.
1: Ouais.
2: On coupe un peu ses orteils, un peu, aux yeux et aux vues de tout.
1: Tout le monde.
2: Tout le monde voit.
1: Hey.
2: Peut-être que ça pouvait faire peur à certaines personnes.
1: Maman.
2: C'est le laisser aller de notre gouvernance qui laisse le pays dans la merde de Granville.
1: C'est tellement difficile
2: à digérer.
1: Je vous assure, ça fait mal. Merci, maman. Merci pour cette contribution ce matin. De l'autre côté, ouais, prenons cet autre auditeur. Allô?
3: Je Fanny.
1: Oui, Yonkev.
3: Je ne sais pas ce qu'il nous a fait ce matin.
1: Ah, mais tu sais, François.
3: Bon, je suis vraiment submergé par rapport à la situation.
1: Non, c'est grave.
3: Et en plus, ce qui m'énerve le plus avec cette situation, c'est l'intervention de Guillaume.
1: Non.
3: Là,
1: Guilou a ouvert juste un angle. Voilà, il ne faut pas...
3: Bon, je passe dessus, Bon, voilà. Je disais que, on parle d'une vente ici, qui est différente de la procédure d'adoption.
1: Voilà.
3: La procédure d'adoption est faite de manière officielle par les autorités compétentes.
1: Dit-on.
3: Mais comment est-ce qu'elle ne peut pas prendre un être humain, pas vendre?
1: Pour aller vendre.
3: À cause de combien? Un million, c'est quoi?
1: Hey!
3: 1 million, c'est insignifiant.
1: Totalement, mon frère.
3: Et mon interrogation aussi, ça va à l'endroit de savoir où est passé le père de cet enfant.
1: Oh,
3: est-ce qu'elle a fait cet enfant est tombé du ciel? Je ne sais pas. Est-ce que le père a donné son approbation?
1: Là est toute la question, mon grand. Toute la question, évidemment, n'est-ce pas, on se la pose. Et puis, évidemment, n'est-ce pas, on peut également ouvrir un autre angle, un autre pan, n'est-ce pas, de ce problème. Il s'agit de ces gens-là qui achètent les enfants pour les revendre. C'est ça. Ou alors les négociateurs. Oh, ben dis donc, c'est pas possible. Comment est-ce que tu peux prendre l'enfant de quelqu'un sur toi et tu vends? Tu es content d'utiliser l'argent, là. Non, il faut avoir le cœur. Il faut vraiment avoir le cœur. Allô?
4: Oui, c'est Papa François qui nous
1: dit. Oui, Papa François.
4: Où il y a combien de filles qui ont des enfants que les ne connaissent même pas les pères? Ils n'ont aucune idée.
1: Voilà.
4: Ce sont les qui partent dans le crédit, peut-être que c'est pas prendre une pierre, il part à côté, il a la grossesse. Maintenant, ils ne sont pas entretenus. Donnez ça à vos parents, donnez ces bébés à vos parents. Ce sont les bébés des parents.
1: Voilà.
4: Ce n'est pas pour la fille.
1: Merci.
4: Au Cameroun, dans notre pays, il n'y avait pas ça. La jeune fille qui accouche ses parents, sans être mariée, sans qu'on toque la porte, l'enfant est l'enfant du père et jamais de cette fille.
1: C'est tout. Merci.
4: Après ça, il n'y a pas cette chose.
1: Merci.
4: Parce que vous avez amené, je ne sais pas quoi.
1: Voilà. En tout cas,
4: chaque enfant doit avoir un père.
1: On en fera une thématique. On en fera une thématique. On en fera une thématique. Merci beaucoup, Papa François. Allô? Oui, très grand.
5: Bon, c'est Guilou qui revient là.
1: Oui, Guilou, oui.
5: Je reviens là déjà dire, je crois que les auditeurs m'ont vraiment très mal saisi. Bill, j'ai dit ceci, n'est-ce pas? Je peux reprendre. Si vraiment elle a passé cet enfant parce que celle-là n'avait pas fait d'enfant et qu'elle devait garder, c'est une bonne chose. Oh, je préfère celle-là que de voir celle qui tue et jeter dans la poubelle. Oh, on retrouve dans les poubelles. Vraiment, quand on pose une thématique, ne restons pas focalisés à un seul point. Cherchons de tous les côtés.
1: Absolument.
5: Allons voir même des raisons un peu. Hein. Moi, j'ai dit, je préfère ceci. Si elle a fait ça pour une personne qui n'avait jamais fait d'enfant et qui tenait vraiment à avoir d'enfant, qui peut apprécier qu'on va en avoir pour aller tuer ou bien pour aller vaser aux organes? Non, faut regarder aussi ça. Non, c'est un peu sa bille. Vraiment, je n'ai pas dit qu'elle était, elle a bien fait comme elle a. Je crois que je suis allé pour vraiment dire que non.
1: D'accord.
5: Alors, au contraire,
1: d'accord,
5: elle serait même allée au service de ça.
1: C'est noté.
5: Déposer même l'enfant pour trouver une personne qui peut. Moi, c'est mon problème.
1: Bon, merci, mon grand.
5: Je prends ça comme si Guilou avait dit que.
1: Merci, Guilou. C'est entendu, mon grand. Merci beaucoup. Très, très bonne journée, mon frère. Guilou. Allô, bonjour.
6: Bonjour, Guilou.
1: Yes, c'est de la part de.
6: Monsieur Ouéra Jean.
1: Monsieur Jean est avec nous, merci. Allons-y, mon frère.
6: Alors, je suis parfaitement d'accord avec ce que Guilou vient de dire.
1: Oui.
6: D'ailleurs, j'ai un cas comme ça dans la famille.
1: Hein?
6: En fait, oui. Il y a une tante qui n'a pas fait d'enfant. Une de ses amies a décidé de porter l'enfant pour lui offrir cet enfant.
1: Oui.
6: Et elle en prend très bien soin.
1: Donc,
6: il faudrait que les gens dissocient les cas.
1: Absolument.
6: C'est pas tout le monde qui le fait pour vendre.
1: Je vous assure.
6: Mais par contre, ceux qui le font. Vraiment, ces gens qui font ce genre de trafic. Moi, j'ai souvent une question à leur poser. Quand vous allez voir, ces gens ont bien des enfants.
1: Hey.
6: Comment ils font pour regarder les leurs le soir?
1: Le soir!
6: Ils font ce genre de trafic.
1: Hey.
6: Vraiment, c'est
1: trop grave. J'ai la chair de poule. Merci beaucoup, l'ami Jean. J'ai la chair de poule, les amis. J'ai la chair de poule. Ouais, Dieu, Seigneur. Écoutez, une page pub, et puis tout de suite, on s'écoute une belle chanson.
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0: Shame sur la radio, chers auditeurs. Eh ben oui, j'ai bien voulu passer cette chanson parce que pour que beaucoup comprennent. Eh bien, n'est-ce pas que c'est la honte? Ouais, c'est une honte, une grosse honte que de se permettre de vendre son enfant. La honte. Oh, shame. Voici la pub.
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4: Ça se passe sur les 88.4, chers auditeurs, et nulle part ailleurs. Eh ben oui, vous faites bien de rester en notre compagnie, parce que là, tout de suite, la presse va passer au scanner pour la 5e de la semaine. Il est avec nous, Jean-Marie Anaba. Bonjour.
5: Merci, bonjour, Bill Sok. Bonjour à tous les auditeurs. Hein. Bonjour à nos amis internautes. Bon début de semaine à tous.
4: Alors, le gouvernement est en guerre contre les injections de body filler. Ça, nous sommes en santé publique.
5: Oui, tout à fait. Il s'agit de ce que vous appelez la chirurgie esthétique, qui est pratiqué ces derniers temps au Cameroun. Le gouvernement vient de sortir le bâton pour taper sur justement cette recréation-là. La fin de la recréation a donc sonné pour ces injections de body filler. L'Ordre national des médecins du Cameroun a déposé le 16 juillet une plainte contre l'influenceuse Manuela Nimpa, de son nom croqueuse de diamants, et son acolyte Kingsley Nembo, pour des injections de body filler hors cadre légal. Le journal La Voix des Jeunes, qui nous l'apprend ce matin, ajoute en outre que le ministre de la Santé publique a tiré lui aussi la sonnette d'alarme sur cette pratique dangereuse en plein essor chez les jeunes. En très clair, selon EcoSanté, derrière la promesse publicitaire d'un corps sculpté à moindre frais se cache une réalité clinique qui est d'ailleurs terrifiante, où les patientes s'exposent à des injections sévères, des déformations physiques irréversibles, mais également des migrations de produits et des nécroses cutanées purulentes pouvant mener directement à la mort. EcoSanté de ce matin parle des situations qui sont donc pratiqués par des amateurs dépourvus de toute compétence anatomique. Ces interventions en question sont des interventions sauvages et utilisent des substances chimiques non homologuées de contrebande injectées dans des environnements insalubres qui transforment ce caprice esthétique en une agression biologique majeure et destructrice pour l'organisme. D'où la sortie du ministre de la Santé publique face à l'expansion fulgurante des offres de body filler sur les réseaux sociaux. Le docteur Manao Damalashi rappelle avec insistance que ces injections et notamment constituent des actes strictement médicaux qui doivent être pratiqués de manière exclusive par des professionnels qualifiés au sein de structures agréées. Et c'est d'ailleurs l'avis qui est donné aussi par l'Ordre des médecins du Cameroun, qui est allé plus loin avec ce que Mutation appelle ce matin la mise en garde face aux actes médicaux esthétiques qui sont en tout cas suivis ces derniers temps sur les réseaux sociaux. Et parlant justement du ministère de la Santé publique, il fait aussi la grande une du journal La Nouvelle Expression de ce matin, qui parle du siège qui fait la discorde. 24 milliards de francs CFA pour la construction du nouveau siège du ministère de la Santé publique, quand le ministre des Finances sollicite 2 000 milliards de francs CFA à la diaspora. à qui on refuse pourtant la double nationalité et à qui on fait payer le visa le plus cher au monde, 100 000 francs CFA, pour se rendre dans leur propre pays. Ce sont là de graves révélations sur les dépenses somptueuses du renouveau. C'est la position de Jean-Pierre Bekolo, le cinéaste, qui réagit donc sur cette actualité brûlante qui concerne le ministère de la Santé publique. La santé, on en parle aussi avec My Hospital de ce matin, qui a décidé de consacrer sa grande une à l'hôpital CHU de Yaoundé avec l'excellence qui a été certifiée au service de la transfusion sanguine, certifiée par la Société africaine de transfusion sanguine. La banque de sang du CHU de Yaoundé s'impose par sa sécurité et sa technologie de pointe, pouvant, malgré des bilans de santé complets d'une valeur de 70 000 francs CFA offerts gratuitement à chaque donneur. Le service fait face à un manque criant de volontaires, avec un stock qui est d'ailleurs considéré comme un stock critique d'à peine 80 poches et la moitié de ses besoins couverts par des structures externes. L'établissement tire donc la sonnette d'alarme et face d'ailleurs à ces défis logistiques, il y a la major du service qui lance un appel vibrant à la solidarité nationale, nous apprend le journal, qui qualifie cela d'un geste citoyen et bénévole indispensable donc pour garantir à tous un sang sécurisé et de qualité internationale. L'appel est porté par My Hospital de ce matin.
4: Le séjour de chef de l'État en Europe fait toujours polémique.
5: Oui, depuis son départ le 7 juin de Yaoundé pour Genève en Suisse, le chef de l'État n'a signé que deux décrets en lien avec les forces de défense et une série de télégrammes officiels adressés à ses homologues. Et mutation qui le rappelle ce matin en guise de constat est que, dit que sa longue absence est également marquée par l'affaire du vrai faux décret portant nomination d'un vice-président de la République au Cameroun. Le court séjour privé de Paul Biya, c'est donc selon mutation 40 jours de désert. Et d'ailleurs, vous verrez le journal Cameroun Actuel de ce matin qui dit que tout comme Jésus au désert, Paul Biya enregistre 40 jours d'absence depuis son départ pour Genève, plongeant le Cameroun dans un mutisme présidentiel total, alors que le chef de l'État n'a donné signe de vie que par un courrier protocolaire à Emmanuel Macron, manquant même l'anniversaire de son fils tenu à Genève et restant muet face au récent scandale de l'or et du faux gouvernement. Les rumeurs sur son état de santé s'emballent, bien qu'aucune loi ne limite ses séjours à l'étranger. L'urgence se fait sentir selon le journal Cameroun Actuel, qui parle d'ailleurs du contexte d'un pays miné par un présent complexe et un avenir incertain. Le Cameroun attend donc que son président se bouge enfin et que cesse la traversée du désert. Le carême genevois de Paul Biya, c'est ce qui est décrit par le journal Cameroun Actuel de Yves Roger Tchatchoua de ce matin. Et pour rester en politique, Paul Biya est attendu alors qu'au Cameroun, il a des lieutenants qui le soutiennent et qui sont d'ailleurs les porte-étendards des projections ambitieuse. C'est le cas du maire Nkonsamba Premier, dont le bilan est dressé par le journal Le Pélican de ce matin, qui présente une commune d'arrondissement de Nkonsamba Premier qui a donc dressé son bilan de sa mandature et qui projette de nouvelles actions de développement. Elle a tenu hier, jeudi, la dernière session ordinaire de son conseil municipal de cette mandature. Et présidée par le maire El Hadj Oumarou, les travaux ont donc permis de présenter le bilan des actions menées au profit du gouvernement du préfet du Mungo. Yves Bertrand Noël était donc celui qui était le représentant de l'État à ces travaux-là, pour revenir sur le bilan et le jeu de M. le maire Nkonsamba en question. Et vous noterez d'ailleurs que, parlant toujours de cette commune-là, le journal nous apprend que la dynamique de transformation impulsée par le maire El Hadj Oumarou porte ses fruits. Et ça, c'est le journal Au Quotidien qui le dit ce matin, s'appuyant aussi sur ce conseil qui s'est tenu du côté d'un Consamba premier en guise de compte rendu ce matin. Le quotidien Econews parlant de l'actualité des communes ou des collectivités territoriales décentralisées s'intéresse à l'aspect de la cybersécurité de ces communes-là avec la multiplication des fuites de documents confidentiels de l'administration sur les réseaux sociaux. La protection des données locales semble donc s'imposer face à cette situation comme une urgence de sécurité nationale et économique réunie donc à Bamenda. L'Agence nationale des technologies de l'information et de la communication présente donc son plan d'accompagnement technique et financier pour doter les mairies de systèmes d'information inviolables, un enjeu de souveraineté numérique dont le coût d'entrée reste toutefois, selon le journal Econews, un défi majeur pour les finances municipales. C'est donc le plan d'action de l'Antique qui a été exposé à Bamenda que vous présente ce matin le journal Econews, tandis que le quotidien bilingue Émergence refait la dernière communication gouvernementale autour de la gestion de nos ressources naturelles, surtout l'aspect lié à la question de l'or, avec la sortie effectivement du ministre de l'Industrie des Mines qui affirme que l'État n'a subi aucune disparition d'or. Pourtant, il y a deux mois, les révélations de la Sonamine étaient claires sur un manque à gagner de près de 2000 milliards de francs CFA liés aux circuits illégaux de l'or. Et pourquoi cette sortie du ministre? Le gouvernement s'est-il contredit sur les pertes du Cameroun en matière d'or? L'interrogation est à la une du quotidien bilingue Émergence de ce matin qui refait la communication gouvernementale d'il y a deux jours exactement. Réalité Plus, pour sa part, revient ce matin sur la sortie de Monsieur le ministre de l'administration territoriale pour la Tanganyika, a signé deux importants communiqués de presse hier dans lesquels il sanctionne une association baptisée Nations Unies des Droits de l'Homme Police d'Intervention Générale. L'association en question est interdite désormais d'activité au Cameroun, tout comme il a recadré une autre association. Et c'est donc une interpellation de M. le ministre Paul Atanganji qui a donc été clair, indiquant que les activités menées par ces différentes associations considérées comme des ONG au Cameroun, ces activités-là sont des activités illégales, avec même des ONG qui se constituent en milices paramilitaires avec des tenues que ces ONG-là arborent dans notre pays. Des communiqués donc à lire dans les colonnes du journal de Paul Nguari Kindi ce matin. Et puisqu'on parle du Minat, il est d'ailleurs la tutelle des partis politiques. Et voici un parti politique qui émerge du côté du Grand Nord du Cameroun. Intégration de Thierry Ndongona nous l'apprend ce matin et parle d'une nouvelle génération politique qui frappe donc à la porte de ce côté avec UIMC, Union des mouvements citoyens camerounais. C'est donc effectivement une formation politique fondée dans les Mont Mandara, l'Union des mouvements citoyens camerounais, et qui revendique d'ailleurs une autre manière de faire de la politique au-delà des discordes et même des désaccords. Ces dirigeants détaillent leurs projets, leurs priorités et leurs stratégies d'implantation. C'est à travers une enquête du journal de Thierry Ndongona, j'ai nommé Intégration de ce matin.
4: On va sortir évidemment, n'est-ce pas, par l'actualité économique et quelques autres sujets.
5: D'abord, les projets de la Banque africaine de développement qui font la une du journal L'économie, le premier quotidien économique de la zone CEMA, qui nous informe que c'est plus de 260 milliards de francs CFA de ressources dormantes dans ces projets-là. Et le Cameroun risque d'ailleurs de perdre ce financement pour faible décaissement. Qu'est-ce qui pourrait l'expliquer? Le journal livre les raisons de cette situation en page 3 ce matin. À côté de la Banque africaine de développement, il y a aussi la Banque mondiale qui soutient le Cameroun avec cette information au sujet de la réhabilitation du corridor Douala-Yaoundé-Bangui, le développement de l'énergie, de l'agriculture, des infrastructures, d'irrigation, et du capital humain qui sont là, les secteurs qui ont été identifiés comme principaux projets par l'institution financière, à savoir la Banque mondiale, institution financière en matière d'investissement. Cameroun Tribune précise que c'était lors d'une audience que le premier ministre chef du gouvernement Joseph John Gauté a accordé hier au directeur pays pour le Cameroun, Cheikh Kanté, c'est son nom. Le journal vous dévoile d'ailleurs ce matin les axes prioritaires de cette coopération entre le Cameroun et la Banque mondiale. Le drapeau de ce matin parle de la réforme hydrique avec ses défis qui sont conduits par M. le ministre de l'Eau et de l'Énergie, Gaston Elundo Esomba, les défis du changement climatique et de l'accès à la ressource, avec le Cameroun qui accélère, selon le journal de Carole Tamba, sa transition vers un service public de l'eau plus performant. Et c'est un arrêt sur la sortie à N'Djamena du ministre de l'Eau et de l'Énergie qui a donc mobilisé des expertises internationales de premier plan pour déployer des solutions concrètes mêlant adduction d'eau solaire dans l'arrière-pays et numérisation des réseaux dans les grandes métropoles. L'Ominé s'est donc allié aux géants du secteur pour la réforme hydrique, nous apprend le journal Le Drapeau de ce matin. Le quotidien L'Info à chaud porte la voix des consommateurs à travers la Ligue camerounaise des consommateurs qui dénonce la souffrance des consommateurs qui sont les clients du marketeur SCTM avec le problème de gaz qui se pose. La Ligue camerounaise des consommateurs invite donc l'État à sanctionner la SCTM, dont on ne voit plus les bouteilles de gaz ces derniers temps. D'ailleurs, qu'est-ce qui peut expliquer la rareté et même la pénurie du gaz SCTM? Le journal a mené l'enquête et porte dans la voix des consommateurs de gaz ce matin. Entre-temps, l'étudiant en kiosque vous propose cette note de lecture sur le premier tome du professeur Adolphe Minkouaché sur le traité de droit pénal du Cameroun. C'est donc un tome qui est là, désormais disponible, une œuvre appelée à redéfinir les références en matière de droit pénal que vous présente ce matin le journal L'Étudiant, qui dit que le titre est donc là, « Droit pénal au Cameroun, le phare d'un maître ». Le maître en question, c'est le professeur Adolphe Minkouaché, dont l'ouvrage est donc décrypté dans les colonnes du journal de Boris Landry Kouekam de ce matin, tandis que l'œil du Sahel nous amène du côté de Mbéré. Et à Mbéré là-bas, c'est un constat clair dans un reportage à lire en page 5 du règne de l'insécurité, précisément à Ouakasso. Histoire racontée donc dans les colonnes du journal de Gibaï Gatama ce matin. Et c'est par là que nous sortons, en réitérant que c'est un week-end de match Coupe du Monde 2026, et le quotidien Le Jour le dit, le champion du monde sera contre le champion d'Europe en finale. La presse était au scanner, comme elle a été tout au long de cette semaine. Vendredi, dernier numéro de la semaine. Le reste, il faut aller dans les kiosques à journaux. Ils sont ouverts même le samedi. 400 francs CFA le prix du journal.
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5: 18h-20h55, évidemment. Nous allons refaire l'actualité politique de la semaine. L'émission, c'est Baromètre politique avec les acteurs de la scène politique du Cameroun. On parlera, comme tous ces derniers temps, des élections municipales et législatives avec un angle bien précis de la restructuration des partis politiques. Le prétexte connu, c'est le conclave du RDPC qui fait grand bruit en l'absence du président national de cette formation politique, le président Paul Biya. On dira un mot aussi sur les dérives des organisations non gouvernementales et des organisations de la société civile au Cameroun. Prétexte connu, le recadrage du ministre Paula Tanganji qui a décidé de sanctionner quelques-unes de ces organisations qui arborent des tenues comme des tenues des milices paramilitaires.
4: Et puis dimanche, 18h.
5: Vous allez retrouver plutôt Ebel Bella Samari. Nous sommes le troisième dimanche du mois. D'accord. La règle est connue à Royal FM. L'émission à bâton rompu est produite en langue anglaise et l'invité est connu puisque la bande passe depuis avant-hier.
4: Alors Jean-Marie, on se dit à lundi?
5: À lundi, bon
4: allez,
5: week-end.
4: Très bon week-end.
5: Merci.
4: Mesdames, messieurs, attention tout de suite, la question aux auditeurs.

0: sur la radio ce matin, chers auditeurs. Eh bien, la question aux auditeurs, c'est avec le concours de Eric Christian Kwam, El Pebe de Oro. Bonjour, mon frangin.
1: Bonjour, Bill Zerok.
0: Coupe du monde de football 2026, eh bien, la finale se joue dimanche prochain entre l'Argentine et l'Espagne. Jusqu'ici, eh bien, l'Espagne n'a encaissé aucun seul but, alors que bon, ben, l'Argentine en a remporté, évidemment, n'est-ce pas, la somme de ses... à l'usure. Bon. Chers auditeurs, selon vous, qui va favori et pourquoi? Espagne-Argentine, finale de la Coupe du Monde 2026, eh bien, à votre avis, qui va favori? L'expert que vous êtes, El Pibe de Oro, Argentine, Espagne. Alors, quelles sont les chances des uns et des autres?
1: Oui, c'est deux continents différents. J'ai envie de dire qu'on a affaire là à l'Amérique du Sud et on a affaire à l'Europe. Comme pour dire quoi, Bill Zerok, c'est le champion en titre d'Europe qui est l'Espagne, qui va jouer contre le vainqueur de la Copa América en titre, l'Argentine. Et pour indiquer également que c'est deux styles d'opposition bien différents que nous allons vivre, n'est-ce pas, dimanche prochain à New York, parce que ça va se disputer aux États-Unis d'Amérique à New York. Les deux équipes se connaissent très bien, mais c'est vrai que c'était avec des générations différentes, parce que lors du dernier match amical en 2018.
2: Il est 10h.
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1: Donc, je disais que lors du dernier match amical en 2018 entre les deux nations, c'est l'Espagne qui avait laminé l'Argentine 6 buts à 1.
0: Aïe.
1: Mais en 1966, toujours lors de la Coupe du Monde, lors d'une phase de poule, c'est l'Argentine qui a battu l'Espagne 2 buts à 1. Vous voyez donc que dans les deux rencontres, chacun a réussi, n'est-ce pas, à prendre une victoire. Donc, il faudra faire très attention, Bill Zerok, parce que dimanche soir, ce que l'on va vivre, ce sera de l'inédit. Donc, il est prudent de dire que l'Argentine, qui est détenteur du trophée, parce qu'il faut le préciser, c'est l'Argentine qui a remporté au Qatar en 2022. Donc l'Argentine, est-ce que l'Argentine va donc réaliser cela? Oui, il y a des individualités dans l'équipe argentine, notamment Lionel Messi que beaucoup attendent. Et vous savez également qu'en Espagne, on a parlé de Yamal qui a quelques soucis avec son genou. La preuve, c'est qu'il ne s'est même pas entraîné lors de la dernière séance. Est-ce que Yamal va jouer? Est-ce qu'on l'a réservé justement pour la finale? De toutes les façons, ce sont les deux vedettes qui sont attendues sur l'heure du jeu dimanche prochain. Mais en attendant, il faudra dire que ça sera un peu le mano à mano entre l'Argentine et l'Espagne.
0: Alors, chers auditeurs, eh ben, maintenant, vous nous dites hein, si c'est l'Espagne ou bien si c'est l'Argentine. Mais il faut dire que Lionel Messi inquiète.
1: Oui. Lionel Messi a déjà 8 buts, il a les passes décisives, il est justement, comme le disait Jean-Claude Ngué l'autre jour, qu'au fur et à mesure qu'il vieillit, il se bonifie encore.
0: Ah oui,
1: ce n'est pas le Léo Messi du Paris Saint-Germain qu'on a connu, c'est un Léo Messi qui est vraiment en train d'écrire son histoire. Il va sortir de cette Coupe du Monde justement par la grande porte.
0: Ça c'est certain.
1: Il
0: allô,
1: n'a pas
0: bonjour.
1: Encore certainement dit son dernier mot.
0: Allô. Oui, c'est de la part de...
4: Oui, bonjour, c'est Papa François.
0: Oui, Papa François, allons-y.
4: La finale, je peux dire que ça m'intéresse un peu. Mais c'est la troisième place, parce que n'importe comment, mon titre sera troisième. Soit la France, soit l'Angleterre. Que ce soit le français ou anglais.
0: D'accord.
4: Donc, à la finale, il n'y a que le meilleur gagne. Moi, j'aurai mon titre ou anglais ou français.
0: Voilà, c'est aussi simple que ça. Allons-y. Allô, bonjour.
5: Monsieur Bisson, bonjour.
0: Mais, Guy Alain, comment vas-tu?
5: Non, je vais très bien. Bonjour, bonjour à M. Eric Christian.
1: Bonjour, Guy Alain.
5: Bonjour aussi, bonjour à nos 75 millions d'auditeurs.
0: Je vous en prie.
5: Nous devons dire ici que quand je vois l'Espagne jouer, je regarde aussi l'Argentine jouer, je constate que cette année, la finale sera pour l'Espagne. Granville, rassurez-vous, j'ai suivi Eric Christian comme dire le genou gauche de Lamine Yamal.
0: Oui.
5: Non, Eric, rassurez-vous, Lamine Yamal est en train, il se repose. Et c'est pour la finale. La finale, ça va aller très vite. Je vous dis, très vite même. L'Argentine joue très bien, mais l'Argentine va encaisser des buts. Je vous rassure, vous allez voir. Moi, voilà ma part de pronostic. Ça sera une finale tellement pas compliquée. Mais l'espoir a remporté cette finale. C'était 3-1.
0: Je vous en prie.
5: En faveur de l'espoir. Bonne émission à vous.
0: Merci, mon frère. Allô, bonjour.
6: Allô.
0: Oui.
6: Bonjour, le grand Bill.
0: Oui, très grand.
6: C'est Alino de Gorada.
0: Oui, Alino, allons-y.
6: Bonjour, Eric Christian.
1: Bonjour, Wab. Alino.
6: Le grand Bill.
0: Oui, très grand.
6: La France, en 2022, est sortie champion du monde. Et après, la France est sortie vice-champion. Pardon. La France est sortie vice-champion. Et c'est d'abord champion du monde. Pour faire comprendre simplement que le tour, ça fait la même chose avec l'Argentine. Ils seront aussi les vice-champions. Simple que ça. L'Espagne va remporter. Mais si derrière l'Espagne,
0: ils
6: vont aussi quitter un autre pays remporté.
0: Je vous en prie. C'est ma voix. Merci, mon grand. Merci pour cette contribution. Bonjour.
7: Bonjour, Bill Zerok.
0: Le patriarche Mani Onana est avec nous.
7: Bonjour, Tikwab.
1: Bonjour, patriarche Mani Onana.
7: Tikwab, tu peux connaître la joie qui est dans mes cœurs.
1: Pardon.
7: Depuis que l'autre l'a éliminé, c'est très bon. C'était bon et ça sera toujours bon. Il n'a même pas droit, l'autre là n'a même pas droit d'aller au podium. Hein. C'est comme ça, la nature, les revers de la nature. Alors, l'Espagne, gagne sa coupe, même s'il y a Messi qui porte notre nom en Argentine, d'abord ils sont les deux pays de souche d'origine africaine, pour le comprendre, c'est comme ça. L'Espagne comme l'Argentine, c'est des Africains. Alors même si Messi porte notre nom, l'Espagne d'abord, va devoir où on peut placer la France comme de Mingongo, Mingongo de derrière.
0: J'ai rien compris. Bon. Le patriarche Mani Onana. Merci beaucoup. Allô, bonjour. Allô?
8: Oui, bonjour.
0: C'est comment, Constant?
8: Très bien.
0: D'accord.
8: Je me répète avec Christian.
1: Bonjour, Constant.
8: Oui, il faut le dire, Bizarre, ça sera une coupe comme. Eric Sana a bien dit, ce sera de l'inédit parce que vous avez là vraiment les deux meilleurs, si vous le dites, à partir de cette compétition. C'est vrai qu'au départ, on voyait beaucoup plus la France en finale avec la grande Argentine. Mais aujourd'hui, on a eu la surprise parce qu'il est clair, si des gens sont sérieux et honnêtes, ils reconnaîtront que personne n'avait vu l'Espagne en finale. Mais alors, personne. Mais aujourd'hui, l'Argentine qui était la plus primée équipe, quand on regarde, qu'on voit beaucoup plus en finale, elle est sur sa place. Et maintenant, vous avez le dieu du football, le meilleur jeu de l'histoire du football mondial. Ça, je parle avec tous les titres. C'est-à-dire qu'il n'y a personne qui a dit le football. Les titres qu'il a. En 39 ans, il bat tous les records. Et vous pensez qu'il va laisser cette coupe-là à une Espagne qui vient de nulle part avec des tirs à son fils. Et à mal,
0: c'est carré. On a un problème de connexion, Frangin. On a vraiment, je ne sais pas de quel côté tu te trouves. Allô, bonjour.
9: Bonjour, Bill.
0: Oui, très grand. C'est de la part de...
9: C'est Stéphane.
0: Stéphane, merci, allons-y.
9: Oui, Bill. Un pays que l'on appelle la FIFA a organisé sa compétition qu'on appelle la Coupe du Monde. Et il a tout fait pour que ces deux enfants bien-aimés se retrouvent en finale, qui sont l'Espagne et l'Argentine. Donc maintenant... On va voir que la femme bien manque les deux. Donc, ce sont les enfants d'une même famille qui sont en train de s'affronter absolument. Merci
0: pour cette contribution très chère. On va aller sur cet autre auditeur. Allô, bonjour.
10: Bonjour, Gambel.
0: Oui, très grand. C'est de la part de...
10: Guilou.
0: Guilou, merci, allons-y.
10: Bonjour, monsieur Eric.
1: Bonjour, Guilou.
10: Bill.
0: Oui, grand.
10: Il faut parfois apprendre à écouter les techniciens. Si j'avais écouté Eric l'autre jour, je n'aurais pas perdu mes 20 000. Moi, j'ai pris le cœur, j'ai mis devant. Voilà que ça m'a rattrapé. Aujourd'hui, là, que le meilleur gars, zéro pronostic.
0: Ok, d'accord.
10: Parce que mes 20 000, si j'avais écouté Eric l'autre jour, mes 20 000 ne sont pas partis comme c'est parti. Donc, vraiment, là, tu me mets encore la bille, je ne suis pas prêt.
0: D'accord, mon gars. Allez, très bonne journée. Merci beaucoup. Allô, bonjour.
11: Oui, bien sûr, je reviens là très rapidement.
0: Oui, oui, on est là. Exactement.
11: Je disais tantôt, Yamine Yamal étant c'est lui qui reconnaît déjà que le dieu du football donc c'est un fils et un père. Et vous savez, serait très difficile qu'un fils refuse de subir de son papa. Donc le être le dieu du football aussi. Lui, on est tout à fait certain qu'il va, pour la troisième fois dans le monde entier, pour une troisième équipe, remporter deux fois successivement la Coupe du Monde après l'Italie et je crois à le Brésil. Je crois que c'est le deuxième maintenant. L'Argentine, ils sont au sommet. Hein, et vous, quand vous parlez du meilleur buteur et meilleur passeur de la compétition, meilleur tibur, le grand maître Lionel Messi.
0: Voilà.
11: Donc franchement, on est tout à fait serein que non, ils vont remporter cela sans aucune difficulté.
0: D'accord, merci beaucoup mon grand. Allez, bonjour.
12: Oui, bonjour.
0: Voilà,
12: bonjour,
0: grand Mille. Je vous en prie.
12: Oui, c'est Bamboutos.
0: Monsieur Bamboutos, merci d'être là. Allons-y.
12: Oui, effectivement, cette finale a une saveur particulière pour Niamal, pour la petite histoire que Niamal a 19 ans. Il a le dossard 19, la finale se joue le 19. Et ça fait que Messi a joué son premier match de Coupe du Monde avec le dossard 19. Et ça fait 19 ans que Messi a lavé Niamal. Pour la petite histoire, la mère de Niamal était agent d'entretien au vestiaire, était dans le couloir de vestiaire de Barcelone. Et elle a fait un enfant avec un autre agent d'entretien qui a pris la fuite. Le père de Niamal qui a pris la fuite et ce sont les joueurs de Barcelone. Si vous voyez une photo qui circule sur la toile, qui sont occupés de cette femme il y a 19 ans.
0: Je jure.
12: Le chiffre 19.
0: Au nom de Dieu.
12: Oui, ça fait tout le chiffre 19. Nous avons Messi qui a dépassé la barre des 19 buts en Coupe du Monde. Vous voyez tout le chiffre 19.
0: Je vous en prie.
12: Effectivement, aujourd'hui, c'est une confrontation entre deux pays. Je vous ai dit dès l'entame que la Coupe du Monde a reconnu ses anciens clients. Il y a en dehors de l'Espagne, depuis 1930, ce n'est que l'Espagne qui a remporté comme ancien vainqueur. Ce n'est que l'Espagne qui a gagné en 2010, qui était le nouveau. Depuis 1930, en 2010, l'Argentine en Afrique a trois fois. Et cette finale que vous voyez aujourd'hui, c'est une particularité. Le l'idole de Niamal, c'est Messi. Messi a tout pratiquement tout remporté. Messi est cinq fois homme du match dans cette Coupe du Monde. Messi est le meilleur passeur.
0: Wow.
12: Le temps de la Coupe du Monde, il est à moins une passe. Il est à moins une passe pour être meilleur passeur de cette Coupe du Monde.
0: Parce que Olivier,
12: Olivier a 5 passes décisives, lui il a 4. Et effectivement, et les Barcelonais sont fiers parce que ce sont des joueurs qui ont joué à Barcelone la plupart et qui jouent en Espagne.
0: D'accord.
12: Qui se retrouvent, ils s'y connaissent bien. C'est 50-50. Mais pour les fans de football, ça serait un très beau spectacle.
0: Merci mon grand. Merci pour cette contribution ce matin. Allons-y de l'autre côté. Allô, bonjour.
13: Bonjour, Bill Zero.
0: Oui, le patriarche Manio Nana.
13: Tu sais pourquoi j'interviens pour la deuxième fois?
0: Non.
13: L'Espagne est le parent de tout. L'Espagne est le parent de Messi. L'Espagne est même le papa de Lamine Yamal. Yamal, c'est Yamal quoi. Donc, respectons l'Espagne qui produit des icônes footballistiques. Alors, lorsque l'Espagne gagne la Coupe aujourd'hui, Messi sera vainqueur, c'est-à-dire champion du monde de toute catégorie, sauf d'accord, qu'il ait la Coupe. Il n'aura plus la Coupe.
0: D'accord.
13: On fait la part des choses et la part est dernière comme toujours.
0: D'accord. Merci. Merci beaucoup, patriarche Manio Nana. Allô, bonjour. Voilà, c'est... Ah oui, Martial.
14: Oui, Bill.
0: Merci d'être là, mon frère. Je t'écoute.
14: Ok. Je vais saluer Eric.
1: Bonjour, Martial.
14: Je ne veux pas oublier l'équipe technique qui vous accompagne. Tous ceux qui sont passés et ceux qui viendront. Moi, je pense que les deux qui vont jouer la finale là ont pratiquement ou alors presque le même système de jeu. Hein. Voilà pourquoi il est difficile ici de pronostiquer. Quand vous avez deux nations qui ont presque le même style. Parce que vous savez, l'Espagne, c'est Messi. L'Espagne, c'est le FC Barcelone. L'Espagne, c'est presque tout. Donc, la majorité ont joué dans le Barça. Le Barça qui constitue ici le statut de l'équipe de l'Espagne. Donc, moi, pratiquement, je dirais tout simplement que le meilleur aujourd'hui gagne. Ou alors que le meilleur dans cette finale puisse gagner. Moi, je ne vais pas regarder que Messi, parce que vous avez quand même vu que l'Argentine a beaucoup peiné à certains matchs. Et à d'autres même, on ne croirait pas peut-être qu'ils pouvaient s'en sortir. Vous avez vu le match que l'Espagne a sorti face à la France. Alors moi, je me dis, les deux vont véritablement aller dans un combat et il faudrait tout simplement aussi que ceux qui seront vainqueurs puissent prendre cette coupe. Que ce soit l'Espagne, l'Espagne est déjà vainqueur de la coupe, que ce soit l'Argentine, vainqueur. Maintenant, les dés sont jetés, Bill.
0: Absolument. Merci très cher, merci pour cette contribution. On va sortir de cet entretien.
1: Oui, vous voyez que ces deux champions qui vont donc s'affronter, Bill de Rock. L'Espagne, on l'a dit, regroupe un championnat très joué, disputable, qui est compétitif. Il faut rappeler également que l'Espagne a un jeu collectif, Bill de Rock. Donc, il faudra également faire attention à cette équipe. Alors que du côté de l'Argentine, c'est souvent à l'usure. Et il y a cette capacité-là à être mature. Même lorsque l'Argentine est minée, l'Argentine ne panique pas. Donc, les joueurs psychologiquement sont prêts et ils montrent qu'ils sont au niveau. Non, Yamal, ce n'est pas une affaire de père qu'il, parce que Messi, c'est son idole. Quand on atteint cette étape de la compétition, on est déjà aussi une idole et on veut aussi écrire son histoire. Donc, Yamal veut écrire son histoire. Donc, devant Messi, il ne va pas paniquer. Il va même chercher à se dégager parce qu'on a vu au fur et à mesure que la compétition avance comment Yamal ne fait que se démarquer. Et il faut préciser, Bill Zorro, qu'avant cette Coupe du Monde, la FIFA avait déjà son favori. Et ce sont les meilleurs qui sont arrivés là, même si beaucoup avaient pensé que la FIFA soutient un peu l'Argentine au niveau de l'arbitrage. Et c'est la raison pour laquelle vous avez vu que beaucoup ont pensé que les arbitres étaient du côté de l'Argentine, parce que les matchs gagnés par l'Argentine étaient toujours des matchs discutables au niveau des scores. Donc, pour cette finale, je crois qu'on aura du beau spectacle et ce sera de l'inédit. On ne va pas, n'est-ce pas, se gêner à regarder cette rencontre-là, mais tout de même, il y aura un vainqueur dimanche soir.
0: De toute façon, ce que moi je retiens de cette Coupe du Monde, mesdames, messieurs, eh bien, c'est que le Cameroun était absent. Très bonne journée.
1: Merci, bonne journée.
0: Demain matin.
1: Oui, demain 7h10, le match des espères.
0: Le match des espères, ouais. Oui, avec au menu.
1: Oui, on va parler justement de cette Coupe du Monde de football. On va parler de la préparation des Lions indomptables concernant la Coupe d'Afrique des Nations. On fera également la pause actuelle sur ce qui fait l'actualité également sur le plan national et international.
0: Il s'appelle Eric Christian Kwa, mesdames et messieurs, eh bien, El Pibe de Oro. C'est pour demain, 7h. Tout de suite, allons danser un peu, dis donc. Fais-nous plaisir.

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2: Eh bien, ça s'appelle, mesdames et messieurs, tout simplement savourer de la très très bonne musique à travers vos transistors ce matin. Alors faites-vous plaisir.

0: On se fait plaisir ce matin sur la radio, tout simplement, c'est vendredi. Eh ben ouais. Allô? Oui, oui, le patriarche, maréchal.
1: Oh, Bill Rock.
0: Je vous en prie.
1: J'ai été émerveillé que d'écouter le grand André Maritala.
0: Oui.

C'était rendez-vous sur la bande FM. C'est sur Royal FM. Et Copa Royal. Oh, dis donc. Il y a quelqu'un qui a posé la question de savoir il y avait quoi avant. Et la réponse est simple.

0: Bon, alors cet auditeur, qu'est-ce qu'il recherche? Qu'est-ce qu'il veut? Allons le chercher tout de même. Et allô, bonjour.
1: Bonjour, monsieur Billy Zerok, l'animateur international.
0: Le patriarche Tedia.
1: Oui, effectivement. Merci. Il y avait ça avant. Non, là, tu es vraiment fort. Ah, c'est comme les enfants m'ont dit.
0: Non.
1: Que le père de l'ami Yamal est congolais. Qu'elle n'en revient pas. Il faut qu'un type de haut nous vérifie cette information.
0: Non, il faut qu'on vérifie ça.
1: Il semble que le père de l'ami Yamal
0: est congolais. Nyanga Bobé Burrito.
1: Mais donc, tu comprends comment c'est fort.
0: C'est la magie.
1: Mais ce n'est pas le Messie qui est de Fonaise. C'est le grand-père de Maradona qui était noir.
0: Voilà.
1: Ouais, Panyakama Bobé. Pourquoi les noirs n'aiment pas les noirs?
0: C'est la question que moi-même je me pose, mon frère.
1: Ouais, il faut demander. Au patriarche Mani Onana.
0: Ouais.
1: Qui n'a pas le Mangwala?
0: Dis-donc.
1: Il va encore vous dire quoi?
0: Ouais, que. Oh, dis donc. Vraiment, merci beaucoup. Oui, patriarche.
1: Pourquoi les noirs n'aiment pas les noirs?
0: C'est la question qu'on se pose. On va se poser cette question vendredi. Vendredi prochain, on va se poser cette question-là. Vraiment. Pourquoi les noirs n'aiment pas les noirs? Allô? Oui, très grand.
2: Pardon.
0: Tu dis?
2: Allô?
0: Oui.
2: Ouais, c'est Augustin.
0: Oui, Augustin, je t'écoute.
2: Ouais. Apparemment, il y en a le même 100% africain. Hein.
0: Oui, Yamal, non?
2: Oui,
0: oui, oui.
2: Tous ces deux parents sont de l'Afrique.
0: Oui, oui.
2: Ils sont très joués au Congo, non?
0: Alors, quand même.
2: Oui. Son grand frère joue, je pense, au Congo, oui. Son grand frère, même.
0: Ah, dis donc.
2: À
0: tout à l'heure, mon frère. Merci beaucoup. Sur la radio ce matin, sur les 88.4. On me dit donc, on écoute encore un peu de ces Camille Briand, s'il te plaît. Bon. Plaisir. Les Camille Briand. Surtout que, bon, ben, Eric, Alain Christian est là. Et il se fait plaisir, Alain Christian.
3: Ça va, Alain? Oui, oui, ça va.
0: Tout va bien?
3: Oui, oui.
0: Ouais, tu n'arrêtes pas de secouer la tête là, tu es là, tu tournes, machin et
3: oui,
0: tout.
3: Oui, la musique, l'ambiance.
0: Non, ouais, c'est-à-dire que quand tu écoutes ça, c'est la magie. Dis donc, on écoute, non?
3: Oui, oui, oui.
0: Allez, on y va. Eh ben. Oh, mais ces garçons-là, c'était magicien à l'époque, je vous assure.

0: all need of ces garçons. C'était des magiciens, je vous assure. Allô?
1: Allô?
0: Oui? Patriarche Maréchal, Thomas Massa,
1: le
0: oui.
1: Le plaisir est vraiment partagé.
0: Je vous assure.
1: Je t'ai dit que quand tu prendras ta retraite, il y a qui que, il y a toi et moi, nous allons ouvrir notre cabaret.
0: Vraiment?
1: Parce que la zic que tu mets, tu as même réveillé le vieux Tigia. Mais tu sais, je salue Christian en studio.
0: Oui, voilà.
1: Non, elle, ça, c'était dans les années 70, début des années 40.

0: 80.
1: Ouais, que...
0: Il était encore bambino.
1: Je vous assure, hein.
0: Donc, tu peux lui donner un cours historique dans des sonorités musicales, des contorsions rythmiques de Gandhi brillant.
1: Merci beaucoup, mon grand.
0: J'entrerai par là pour attendre la suite. Tu sais, je suis né dans la musique pour lui, mais il est né pour moi dans sa profession de sociologue.
1: Absolument.
0: Je suis à l'écoute.
1: Merci très grand. Merci pour cette contribution ce matin. Et surtout, bon, il est là. Hein? Bertrand, bonjour.
2: Bonjour, Bill The Rock.
1: On parlait de Ekami Brillant ce matin.
2: Un monstre
1: ouais.
2: Sacré.
1: Ouais.
2: Un génie qui, dès les premières heures après l'indépendance, est parmi ceux qui ont écrit l'histoire.
1: Absolument, ouais.
2: Et qui ont hissé le Cameroun très haut. Il a fait des très grandes scènes à l'international.
1: Ouais.
2: Il a révélé des talents qui aujourd'hui sont mondialement connus.
1: Je vous en prie.
2: Comme la béninoise Angélique Kidjo, même si elle a du mal à le reconnaître. Parfois gênée de parler
1: vrai.
2: De ça.
1: Mais
2: tout le monde sait qu'elle a fait partie de l'écurie dans les cœurs des Ekami Brillant.
1: C'est surtout grâce à lui, hein.
2: Oui, c'était un showman.
1: Je vous en prie.
2: Un véritable artiste dans l'âme et dans la manière de vivre.
1: Absolument.
2: Aussi. Et malheureusement aussi, lui aussi est parti dans ces conditions-là. Mais ses œuvres lui résistent autant.
1: Absolument.
2: Et c'est la seule manière de saluer la mémoire du grand homme, du grand artiste qu'a été que restera Ekami Brillant.
1: Attention, chers auditeurs, la chronique, c'est parti.
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2: La période des vacances bat son plein. Et ça et là, on voit le déploiement pour ce qu'on appelle les championnats de vacances. La tirelire est cassée par plusieurs responsables de gauche à droite pour justement donner un visage assez particulier, un cachet particulier à ce grand moment de brassage et de rassemblement, les championnats de vacances. D'un côté, il y a les jeunes qui sont engagés dans cette affaire. Pour la plupart, on dit souvent que c'est Dieu qui nous garde. Parce qu'à la vérité, malgré les réglementations, malgré le fait que la Fédération Camerounaise de football a rappelé, je crois, l'année dernière, les dispositions réglementaires en ce qui concerne ces championnats-là, beaucoup de ces championnats sont organisés comme cela. C'est-à-dire que vraiment, c'est un promoteur qui prend sur lui de le faire avec quelques soutiens. Pour que les jeunes puissent se mouvoir dans ce sport-là. Sauf que lorsqu'il surviennent des accidents, comme la semaine dernière, au cours d'un de ces matchs-là, un jeune homme est tombé en syncope, comme on dit, il s'est effondré, et ses amis et coéquipiers l'ont traîné à l'hôpital. Ils sont venus l'étaler sur la chaussée, sur ce qui tient lieu de trottoir sans brancard. Et la dame qui gérait le petit centre de santé vers Nkomo a dit « Je ne peux pas, je ne sais pas ce qui se passe, amenez-le dans un hôpital beaucoup plus important pour qu'on sache ce qui ne va pas avec lui. » Et ils étaient là, ils discutaient, ils échangeaient. Le type était étalé au sol. Jusqu'à ce qu'ils s'accordent sur qui va faire quoi, sur qui va payer quoi pour le transporter à l'hôpital. Donc, ce sont des moments importants pour la jeunesse parce que on rivalise d'adresse, on essaye de capter quelques qualités comme l'endurance, l'esprit d'équipe, la cohésion, la tolérance et tout ça. Il y a même le volet économique avec le petit commerce au stade et consorts. Mais il y a cette dimension-là qu'on oublie toujours quand un accident survient. Qui s'en occupe? Personne n'était là pour ce cas-là. Donc, les responsables des championnats de vacances devraient s'entourer de toutes ces garanties. On ne souhaite jamais le malheur ni le mal lorsque on décide de faire la fête. Mais il faut prévoir toutes ces situations parce que c'est important. C'est important parce que ça va protéger celui qui a organisé et ça protège également ceux qui ont engagé l'enfant pour cette circonstance. L'autre élément dans ces championnats de vacances, c'est l'insécurité de la jeunesse dans les stades et tout cela. L'insécurité est davantage pour les jeunes filles. Parce que quand des jeunes garçons sont enrôlés en ville, on les appelle mercenaires au village, ils arrivent au Réolé précédés par une grosse réputation de footballeurs de première division, de divisionneurs et tout ça, il y a des grossesses indésirées dans les villages, dans les quartiers, parce que ce moment-là, celui qui est le président, qui a fait venir les mercenaires, organise un buffet chez lui très souvent, et après, il y a ces choses-là qui se passent. À la rentrée, quand on fait le décompte, les dégâts sont importants. Ces grossesses indésirées, les enfants sans père, qui, à la suite, vont avoir un quotidien, une existence difficile. Les parents doivent donc, dans les villages, dans les quartiers, parce que ce ne sont même pas les villages seulement, les quartiers à Yaoundé, avec ces championnats-là, il faut doubler de vigilance. Il va venir avec le short qui est baissé là, il a fait les tresses, il s'appelle Yamal, il s'appelle Mbappé, et tout ça. Lorsque la grossesse entre là, il n'y a plus de Yamal, il n'y a plus de Mbappé. Ils fondent dans la nature. Et dès la rentrée scolaire, le petit bidon commence à se voir. Et voilà comment une jeune fille va arrêter l'école. Parce que le premier réflexe pour les parents dès qu'une jeune fille est enceinte, c'est que comme tu as choisi la grossesse, tu ne pars plus à l'école. Une vie brisée. Donc, sensibilisez vos enfants qui se déploient tous les soirs pour aller regarder les matchs au stade du quartier. Il faut contrôler, il faut surveiller. Parce que ces footballeurs-là, eux, ils marchent avec ces choses-là, ils les déposent et puis ils sont partis. Il y a toujours de la peine à voir les jeunes filles mères quand vous allez dans les centres de santé pour la période de vaccination. Vous les voyez en difficulté. En difficulté. Vous les voyez au quotidien, au quartier, en difficulté. Parce que personne ne veut leur prêter main forte. Donc, il faut éviter ce mauvais sort à vos enfants. Parlez-leur, sensibilisez-les sur les dangers. Championnat de vacances, d'accord. Mais attention avec ce qu'il y a derrière. Les mercenaires venus avec les gros maillots ne sont pas toujours gentils. Ils ne sont pas toujours gentils. Au-delà des grossesses indésirées, il y a que le sida continue de faire sa percée. On n'en parle plus trop, mais c'est une réalité. Récemment encore, lors des journées dédiées à la lutte contre cette pandémie, le ministre de la Santé rappelait les chiffres et rappelait que le danger est toujours là. Et cette période-ci est une période où ce genre de choses se propagent. Il faut donc que les parents sensibilisent, il faut parler, parce qu'un jeune qui est malade, c'est un avenir qui est en pointillé.
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1: Dans ce studio, chers auditeurs, le président d'un parti politique, Aimé Cyprien Olinga, bonjour.
4: Bonjour Monsieur Bills et bonjour à mes copanistes, bonjour à vos millions d'auditeurs. Je voulais saluer spécialement et patriotiquement tous les révolutionnaires, tous les militants et sympathisants de mon parti, le Front démocratique révolutionnaire du Cameroun, le FDR.
1: Et puis nous avons également, n'est-ce pas, un juriste chevronné, je vous assure, dans ce studio. Georges, bonjour.
6: Bill, bonjour à toi, bonjour à Christian, Betra et M. Cyprien que vous venez présenter à l'instant. Un bonjour spécial à tous les auditeurs inconditionnels de Combat Royal.
1: Alors, Président,
4: oui.
1: Quand on a écouté la chronique de Bertrand, il y a quand même lieu de s'interroger sur le comportement de nos jeunes pendant les vacances. Oui. Est-ce que ce comportement-là nous interroge quand même?
4: Il ne peut que nous interroger. Un double titre d'ailleurs. D'abord, au titre de parent. Titre de parent, pour ce qui me concerne, parce que je suis aussi père d'enfants. Et parmi mes enfants, il y a des jeunes filles en âge de procréer, bien évidemment. Donc, je ne serai pas très content, justement, qu'après des vacances, ma fille me ramène une grossesse parce que Mbappé, ou c'est pas Bertrand, encore appelé un autre jour.
1: Lawal.
4: Ou Lawal est passé par là et qu'il a fondu dans la nature. Donc, ce serait pas plaisant. C'est vrai qu'en ce qui me concerne, je ne permettrai pas que les Lawal et les Mbappé, en gros, mes enfants fondent dans la nature. On ira les chercher, même s'ils sont en Allemagne ou je ne sais pas, en France. Donc, je dis, comme parents, effectivement, nous avons l'obligation de donner une éducation sérieuse à nos enfants pour leur éviter de tomber dans les travers, les mensonges, parce que ça court les rues. Donc, les parents ont obligation de sensibiliser leurs enfants, de doubler même, justement, des vigilances, comme disait Bertrand tout à l'heure, en cette période de vacances. Nous savons que nos enfants passent beaucoup de temps à l'école et que pendant les vacances, il y en a qui veulent un peu s'éclater, c'est normal. Nous avons été enfants, nous avons été élèves, nous aussi, étudiants. Et donc, mais il faut que les parents leur rappellent quotidiennement, justement, que là-dehors, il y a les Lawal, il y a les Mbappé, il y a le sida, il y a même d'autres maladies. Il faut faire très attention. Deuxième niveau de responsabilité, c'est celui justement des responsables. Responsables politiques, responsables administratifs, responsables qui justement organisent en cette période ces championnats qui ne sont pas une mauvaise chose en soi. Mais il faut justement, comme le disait Bertrand, qu'ils s'entourent d'un certain nombre de commodités pour que ces championnats-là se passent en toute responsabilité.
1: Très rapidement, on va dire bonjour à Serge. Ça va, Serge?
7: Le Seigneur veut bien.
1: Absolument. Georges, justement, quand on parle de l'organisation, n'est-ce pas, de ces championnats-là, est-ce qu'on ne devrait pas penser un peu plus aux communes pour que ces championnats soient mieux organisés? Parce que, c'est organisé par des individus, eh bien, on se retrouve évidemment dans de telles dérives.
8: Non. Manifestement, quand vous êtes sur le terrain, rien ne change fondamentalement. Que ce soit la commune, madame le maire ou monsieur le maire, qui va chapeauter le contrôle d'organisation, que ce soit un mécène, un président de section, une élite de la localité ou une association des jeunes ressortissants de cette localité-là, les Lamine Yamal auront toujours les chores baissées. Au niveau des cuisses, il y aura toujours les Mbappé, il y aura toujours les Diego Armando Maradona, il y aura tous les grands noms possibles. Et vous savez, le président l'indiquait tout à l'heure, les plus à même de se rendre au stade sont ces jeunes-là, sont les adolescents, qui parfois fuient les travaux ménagers à la maison pour se faire une toilette rapide, se parfumer. Parfois, c'est des vacancières. Ça se passe hors de Yaoundé, elles vont au village, c'est des pépites, elles viennent de Yaoundé, via papa, elle est trop sévère ici, là-bas chez grand-mère, c'est un peu relax. Elle va mettre sa petite tenue, elle va aller au stade. Elle-même est une star. Au niveau du bord du terrain, elle est une star. Il y a celui qui s'en sort le mieux au stade qui va faire l'objet d'une concurrence atroce. Et nous tous ici, nous avons été au lycée, nous avons connu cet âge-là. On sait que lorsque tu t'en sortais bien en sport au lycée, tu étais une pépite, tu étais prisé. Anelka en sait quelque chose.
1: Voilà. Justement, Anelka, pour sortir ce matin.
2: Oui, pour sortir, c'est des bons moments. Hein. C'est des moments très bien qui marquent la vie d'une jeunesse. Mais il faut éviter les dérives. Parce que ces enfants qu'on fait n'importe comment, et il y en a qui s'en vantent d'ailleurs. J'en ai 6, 7, 8. Il n'a jamais vu leur tête, il ne s'en occupe jamais, mais il les comptabilise quand même. Et ce sont les filles surtout qui souffrent de cette affaire. Je vous assure, les jeunes filles mères, c'est une catastrophe sur le plan social.
1: Je rappelle aux auditeurs, mesdames, messieurs, que Anel Kané, autre que Bertrand Ronard, qui a fait ses preuves pendant qu'il était encore au lycée. Il faut dire que c'était neuf.
2: Oui, avançante de fixation.
1: Dans la mine Lawal.
2: Non, pas
1: mal.
2: Pas mal. J'avais surtout une pointe de vitesse redoutable.
1: Redoutable.
2: Des balles en cloche, des balles en profondeur, c'était imparable pour le défenseur.
1: Mais je te préfère journaliste.
8: Allez, Valderrama Carlos pour lever le ballon.
1: Allez, mesdames, messieurs, motion éthique. Notion éthique, c'est maintenant.
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0: de Dia ici, bonjour.
1: Mon frère, Bills Rock, bonjour. Bonjour à tous.
0: Les résultats du baccalauréat de l'enseignement général au Cameroun sont catastrophiques. Que le baccalauréat devient une calamité, il y a une alerte qui est issue du nouveau génie des candidats malheureux, que je cite. Chers collègues et membres de la communauté éducative, il a été constaté que certains enfants utilisent l'IA pour modifier leurs résultats en remplaçant « refusé » par « admis ». Nous vous invitons à vérifier personnellement les résultats de vos enfants avant d'engager toute éventuelle requête. Merci de votre vigilance, nos enfants, si... Voilà. Jean de Dieu a ici. Du point de vue éthique et même anthropologique, comment doit-on expliquer des échecs extraordinaires que nous enregistrons ces dernières années aux examens officiels?
1: Votre question relative aux échecs de nos enfants aux examens officiels, je pense qu'on devrait réfléchir plutôt comment améliorer les contenus des enseignements dans nos pays d'Afrique, aussi réfléchir comment améliorer les compétences de nos enfants pour que nous arrivions à obtenir une école qui va bâtir la nation, une école qui va porter les vraies institutions et les vrais institutionnels. La question de réfléchir sur le pourcentage, les échecs, je pense que c'est une question déplacée aujourd'hui. D'abord, il faut rappeler que l'école est sélective. L'école est aristocratique, c'est-à-dire méritocratique. Si nous sommes allés à l'école sans, il est normal que la sélection progressivement élimine certains. C'est ça qui est normal. Alors, il n'est pas possible aujourd'hui qu'on prenne le temps à réfléchir pourquoi les enfants échouent. Si on dit pourquoi les enfants échouent, on a déjà des réponses. Les enfants n'ont pas travaillé, les parents ne les ont pas accompagnés suffisamment, certains enseignants ont été irresponsables, les encadreurs de l'école ont été négligents sur le plan disciplinaire, sur le plan des applications des textes, sur le plan de l'application de la pédagogie, etc. Il y a déjà des réponses. Les enfants ont été discrets parce qu'il y a plusieurs médias, il y a plusieurs pôles d'apprentissage. Ils se sont retrouvés en distraction avec leur téléphone. Il y a déjà des réflexions pour se poser des questions. Pourquoi nos enfants échouent? Il y a beaucoup de pôles de distraction, beaucoup de pôles d'irresponsabilité, beaucoup de pôles d'indiscipline. Et donc nos enfants peuvent échouer. On a déjà des réponses. Les questions qui se posent aujourd'hui, qui sont fondamentales, c'est comment faire pour améliorer le système éducatif camerounais. Vous êtes parti prendre une alerte où les enfants sont capables d'utiliser l'intelligence artificielle et changer les dénouements, changer les décisions objectives de leurs résultats. C'est un appel pour réinterroger l'intelligence artificielle, c'est-à-dire le système de technologie actuel. Nous avons tous accepté, dans le cadre de la mondialisation, d'instaurer l'école, d'instaurer la digitalisation à l'école. Accepter également que les résultats soient publiés par des systèmes d'Internet, par les systèmes de la technologie, et soyons donc vigilants pour que nos enfants ne nous trompent pas. C'est la réponse que je donne. Pour évoluer et donner donc un sens à l'école africaine, il faut bien que nous ne perdions pas les valeurs traditionnelles. À notre époque, lorsqu'on faisait le baccalauréat, il y avait des séances de proclamation officielle des résultats. Nous étions avec des parents et avec, devant nous, il y avait donc les lecteurs des résultats. On disait candidat approché. Et quand on approchait, il y avait une certaine émotion. Nous sommes en train de perdre ces vieilles habitudes, car cela ne tient avec l'évolution technologique. Il faut plutôt qu'on se pose les vraies questions. Où allons-nous? Quels sont les contenus d'enseignement aujourd'hui qui peuvent s'adapter à notre environnement? Est-ce que aujourd'hui on peut encore se poser des questions lorsqu'on a des résultats catastrophiques? J'ai entendu des adjectifs compliqués, qu'on a les résultats du baccalauréat catastrophiques, d'accord. Qu'est-ce qui fait la catastrophe? Est-ce qu'on voudrait que tous les enfants progressent à l'université sans un niveau acceptable? Nous autres, on a dit d'après les grandes orientations aujourd'hui, lorsqu'on a dit qu'on veut le changement au Cameroun, le changement fondamental, ce n'est pas le changement des personnages, ce n'est pas le changement superficiel. Il faut le changement idéologique. Il faut que l'école au Cameroun soit une école de méritocratie. C'est-à-dire, vous avez 10 de moyenne ou plus, alors vous êtes déclaré admis. Ceux qui ont moins de 10, en délibération, vous avez échoué. Voilà les premiers aspects de ce que nous appelons la nouvelle idéologie. L'idéologie qui voudrait qu'on vous dise, qu'on vous déclare bachelier, parce que vous avez travaillé, vous avez cultivé et les valeurs du travail, et les valeurs de discipline, et les valeurs de responsabilité, et la société va s'améliorer ainsi. Il n'y a pas de tricherie chrétienne. Il n'est plus question qu'on dise que non, les délibérations ont tenu compte de certaines circonstances politiques et on aurait admis des enfants avec 8,5 ou 9 de moyenne. Tout le monde doit passer sur les conditions méritocratiques. Donc, si nous sommes tous d'accord que le Cameroun, jusqu'à aujourd'hui, est en train de souffrir avec nous, la qualité de l'élite que nous sommes, l'élite parfois de cuisserie, l'élite de prédation, l'élite du péché, il faut que nous pensions qu'il faut créer une nouvelle idéologie pour nos enfants. Et on aura donc un Cameroun avec de nouvelles institutions, avec de nouveaux institutionnels. On aura un Cameroun qui peut faire confiance en son école, la qualité de l'école, lorsque, voyez-vous, pour sortir de cette affaire, je ne réfléchis pas ce matin sur la qualité ou la quantité des résultats, les rendements scolaires que nous avons eus, nous devons réfléchir sur la qualité des hommes que nous allons fabriquer pour un Cameroun qui se voudra le poteau central des États-Unis d'Afrique. Et si on a le même rêve, il faut bien qu'on commence par donner les contenus d'enseignement. Quel contenu d'enseignement, quelle qualité d'école et quelle école pour quel contexte. Et c'est ça que j'appelle les vraies problématiques. Au-delà de tout, nous pensons que cette année, l'école s'est déroulée sans gravité. Les enseignants se sont montrés patriotes malgré les difficultés. Il n'y a pas eu de grève, il y a eu l'école normative, il y a eu des enseignements, et donc c'est le lieu pour nous de féliciter les côté de ces cours qui ont passé. Il y a même des mentions excellentes, il y a des mentions très bien, ça signifie que l'école a été produite. Donc c'est le lieu de féliciter les enseignants, c'est également le lieu de féliciter les parents qui accompagnent, qui ont la lourde responsabilité d'accompagner leurs écoles, leurs enfants à l'école, de produire le nécessaire, n'est-ce pas, pour qu'ils soient suivis et à l'école et à la maison. C'est également le temps de dire que la République est gouvernée et que l'école a été menée malgré les grandes difficultés qui concernent la nation camerounaise. On peut dire sans embâche que l'école, on devrait plutôt réfléchir sur la qualité, les contenus des enseignements et avoir une école qui produit à la fois des vertus, les valeurs éthiques, les valeurs professionnelles, des compétences pour des Camerounais qui seront capables de remplacer nous autres aujourd'hui. Nous qui avons produit une élite en perpétuelle mutation et des mutations qui ne donnent pas toujours des résultats escomptés pour l'amélioration des conditions de nous tous. Je l'ai dit. Bonjour.

0: Accrochez à vos bouts transistors, mesdames, messieurs, et combat royal, 5e de la semaine. Attention, tout de suite, la minute de la Masso, et c'est maintenant.
1: Merci une fois encore ce matin, Bill The Rock, bonjour, amis auditeurs, bonjour. Merci de nous retrouver dans le cadre de nos rencontres avec les bénéficiaires de la mutuelle d'assistance et de solidarité. Et pour ce matin, nous avons décidé de séjourner ici chez Monsieur Mbessa Lavini, qui est donc médecin-chercheur, promoteur du centre médical Sinenkam. Il avait donc bénéficié au sein de la mutuelle d'assistance et de solidarité. Il a également permis à ce que tout son personnel adhère à la Masso. Alors, nous allons nous entretenir avec lui, mais c'est toujours également un plaisir pour moi d'accueillir la Beautiful Woman, Mapalazita. Bonjour.
2: Good morning, Bertrand Bois. Good morning to the faithful listeners of Royal FM. Yes, Bill Zero, good morning to you too. We are at a hospital center, a health center, where we are going to be exchanging with Dr. Mbessa Lavenir, and he will be telling us just how much he appreciates the mutual assistance and solidarity, the Masso, which has already started registrations and contributions into Act 7, just how much he appreciates it and what he and his employees are doing to make sure that they also promote the spirit of African solidarity.
1: Et vous l'avez dit, Mapalazita, l'acte 6 de la Masso a eu lieu le 4 juillet dernier. L'acte 7 est en cours, mais avant cet acte, la Masso a fait des heureux bénéficiaires, parmi lesquels M. Mbessa Lavenir. Bonjour, docteur.
3: Bonjour, bonjour messieurs, j'espère que vous allez bien. Bonjour à tout le monde, tous vos valeureux auditeurs.
1: Alors, vous êtes l'un des heureux bénéficiaires de Masso lors des actes précédents. Comment est-ce que vous jugez, vous appréciez, quelle est votre appréciation vis-à-vis du produit Masso de Renaprove Finance SA?
3: Bon, vous savez déjà que je suis l'un des... Renaprove Finance est un partenaire privilégié de la structure Sinenkam qui a des branches et, comme on dit, des ramifications dans plusieurs domaines. Ce n'est pas aujourd'hui que nous parlons. Ça fait pratiquement 10 années que la structure Sinenkam dans son ensemble travaille et avec Renaprove Finance et reçoit l'accompagnement de cette structure financière. Donc, vous savez, nous sommes installés au Cameroun depuis plus de 20 ans.
1: Oui.
3: Donc, nous avons déjà une forte réputation que nous ne pensons pas laisser ternir.
1: D'accord.
3: Voilà. Et le produit Masso, comme vous l'avez si bien constaté, nous avons régulièrement ce soutien et qui nous permet de poursuivre nos activités en toute quiétude. Vous savez, sur le plan entrepreneurial, nous avons toujours besoin des accompagnements. Et puis le produit Masso vient répondre et effectivement comme un besoin central pour la conservation de notre équilibre et la continuité même de nos activités, celle de la structure Sinenkam en tant qu'institution et celle du personnel aussi en général.
1: Vous avez un bon nombre de personnels, si on peut avoir le nombre exact?
3: Nous sommes plus de 15 personnes.
1: Vous êtes plus de 15 personnes ici. Est-ce que tous ont déjà souscrit alors à la Masso pour cet acte 7 qui a démarré?
3: Oui, en tant que le PDG, j'ai gratifié tout le personnel.
1: Acte 7.
3: Oui, j'ai gratifié tout le personnel.
1: Acte 6 ou acte 7
3: de la souscription. Donc, vous allez vérifier les carnets. Mm-hmm. Voilà, je ne peux pas seulement parler. Vous allez vérifier pour vous rendre compte que la fidélité avec les produits Masso est l'une des priorités de la structure Sinenkam.
1: Mapalazita, voici un PDG qui a porté le produit de la mutuelle d'assistance et de solidarité et dit il a, n'est-ce pas, facilité les adhésions de son personnel au sein de la Masso. Il a compris la vision de la Masso.
2: Not only understanding the vision, Bertrand Bois, but Dr. Mbessa has also pulled his team with him to move along in that spirit of African solidarity. And I think that is what the Masso has been preaching all this while. Not growing alone, but growing by being your brother's keeper, by holding your brother's hand and lifting them. So today, it is with pride that we see a business owner who is not moving alone, but he is pulling his employees with him to make sure that they also do not remain in the shackles of poverty. So it is a beautiful initiative, and we want to just wish Doctor and his team the best. Hopefully they are going to remain not only with Maso but with Renapro Finance SA.
1: Docteur, en dehors de vous, il y a quelques citoyens qui jusqu'ici, malgré les faits d'armes de la MASSO, malgré les objectifs, malgré même les missions de la MASSO, sont encore dubitatifs. Quel message pouvez-vous envoyer à ces Camerounais qui hésitent encore à adhérer massivement à la MASSO?
3: Non, ce n'est même pas à conseiller à quelqu'un d'hésiter. Il faut encourager tous ceux-là qui ont l'information de l'existence du produit MASSO, qui est une ingénierie en termes d'innovation dans les produits financiers au Cameroun. C'est de l'inédit, particulièrement si je reviens à mon exemple. Avec les produits MASSO, je booste les spécialisations dans notre structure hospitalière. Avec l'accompagnement MASSO, il y a des équipements que nous commandons et qui répondent aux besoins des patients. Donc, quand vous adhérez à MASSO, vous devez déjà savoir que vous adhérez à MASSO pour un accompagnement qui répond à vos attentes. Vous avez besoin de quoi? La MASSO va vous accompagner et vous allez obtenir son accompagnement pour vous acquérir soit d'un équipement quelconque afin de booster vos activités et être utile et même compétitif encore au sein de la société et des entreprises en général.
1: Alors, docteur, nous sommes tenus par les contraintes de temps. On va se séparer de vous. On vous dit merci ce matin de votre promptitude à répondre aux questions de Royal FM en direct.
3: Je vous remercie et j'invite simplement les Camerounais à faire confiance à la MASSO et se rapprocher de Renapro Finance pour leur adhésion.
1: Ma Palazita, la MASSO dit ce qu'elle fait, la MASSO fait ce qu'elle dit.
2: Of course, MASSO, we say what we do and we do what we say. We are going to hand the mic over back to Bill the Rock and take the rendezvous definitely for tomorrow with yet another beneficiary of this beautiful product, the MASSO.
1: À demain, sans fausse note, Bill the Rock. Ciao, bye bye.

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L'introduction en bourse de Renaprof vise à soutenir notre croissance et consolider notre groupe. Là sont les paroles du porteur de vision. Merci papa. Hey!

0: La masse fait tout bien.
1: Bien sur la radio, mesdames, messieurs, bah oui, la mutuelle d'assistance de Solidar. Quel parcours. Mesdames, messieurs, sur la radio, eh bien, dans Ecombat Royal, ce matin, je suis en compagnie de Serge qui est là. Il a une chapeau formidable, hein, c'est une sombrero. Voilà, c'est un tout petit peu ça. Georges Améquet est toujours dans son téléphone, je ne sais pas ce qu'il fouille là-dedans. Et puis, nous avons également, n'est-ce pas, notre sociologue qui est là ce matin, hein. Alain Christian, ça va, Frangin, tout va bien?
2: Oui, ça va très bien.
1: Bon, tu sais, nous bénéficions de la présence d'un président de parti politique, le Parti Révolutionnaire. Voilà. Aimé Cyprien, tout va bien?
3: Oh, ça va.
1: Ouais, tu sais que bon, ben, sur ce plateau, tout le monde se dit tu, hein, parce que bon, ben, c'est plus facile comme ça.
3: Ah, avec les auditeurs. Si, moi, je suis un révolutionnaire sankariste, donc je me sens très à l'aise dans ce genre.
1: Sankariste en plus.
3: Oui, oui, le FDR est un parti politique panafricaniste et sankariste.
1: Serge, on devrait pouvoir l'inviter un de ces quatre. Hein. Ouais, ton micro, s'il te plaît. Qu'est-ce que tu en penses?
4: Les
1: partis sankaristes, là, on devrait pouvoir les avoir avec nous, pas
4: Royal FM est une arena proof, c'est un groupe panafricain.
1: Je vous en prie.
4: D'où le principe de la solidarité africaine.
1: Je vous en prie.
4: Sankara, Thomas Sankara et les sankaristes sont également dans cette mouvance idéologique, celle de la solidarité africaine.
1: Bon, alors les gars, justement, ce matin, nous allons parler de l'Afrique. Mais là, de l'Afrique du Sud. Eh bien, l'Afrique du Sud décide de réouvrir ses frontières aux ressortissants des pays africains sans visa. C'est une grosse nouvelle qui vient de tomber pour la diaspora et le commerce. En plus, le pays a également lancé une campagne nationale autour du concept « L'étranger paye des taxes, l'étranger embauche, l'étranger est ton frère » autour de la ZLECAF. Seulement, et avec les émeutes xénophobes qui ont continuellement secoué la nation arc-en-ciel de 2008 à aujourd'hui, avec des centaines de morts et des pillages des magasins des étrangers, plusieurs pays ont rapatrié leurs ressortissants et les Africains ont peur d'y retourner. Georges, le pays de Jacob Zuma, j'ai envie de dire, revient de meilleurs sentiments, on va dire.
5: De Thabo Mbeki, Mandela.
1: Et les autres.
5: Et les autres. Isolox, la preuve par mille. Avant de me lancer là-dedans, permettez-moi de féliciter l'artiste qui vient de jouer tout à l'heure. Oui. Et de dire un bonjour spécial au grand pasteur Emmanuel Lepissaï.
1: Je vous en
5: prie. Ça, j'avais dit, c'est une entité panafricaine qui mérite d'être accompagnée par ceux qui ont une haute idée de l'Afrique.
1: Je vous en prie.
5: Et ce matin, nous parlons de l'Afrique. Nous parlons des rapports intra-africains, nous parlons de l'Afrique du Sud.
1: Absolument.
5: Dont vous estimez que les dirigeants sont revenus à des meilleurs sentiments. Non. Ça prouve que c'est eux, ils étaient en vadrouille, ces dirigeants. Qu'est-ce qui justifie tout type de décision aujourd'hui? Pourquoi n'ont-ils pas pris le taureau par les cornes lorsque leurs effrontés oisifs ont cru devoir danser à la Tchaka Zulu en route? En pourchassant leurs concitoyens africains. Ils étaient où en ce moment-là? Billy, avant de prospérer dans l'analyse de cette situation-là, dans ce qui pourrait s'apparenter pour les naïfs à un revirement, pour dire que c'est eux les auteurs de ce problème. Et c'est avec vous ici qu'il nous a été indiqué que lors d'une réunion inter-africaine à Accra, au Ghana, monsieur le président sud-africain, c'est plus devoir refuser le visa d'entrer dans ce pays.
1: Exactement.
5: Il a compris que par mesure de réciprocité, les atrocités qu'ils infligent à leurs concitoyens en terre sud-africaine, eux-mêmes, ils peuvent être appelés à ne pas fouler les autres territoires des États africains.

0: parce qu'ils n'apportent rien du tout à ces États-là. On peut se passer d'eux, comme ils veulent se passer des autres. Mais seulement, ils sont brutaux, ils sont encore bestialisés. Donc, aujourd'hui, qu'il a senti qu'il peut être humilié, un chef d'État qui ne va pas prendre part à une réunion en Afrique, le chef d'État de quel pays? Le pays arc-en-ciel, l'Afrique du Sud, dont on dit être la première puissance économique de l'Afrique, qui est là, en train d'être sabordé par ses pairs africains, en train d'être mis sur le banc de touche. Et cette position sur le banc de touche, avec le tocsin qu'a sonné le Ghana, pouvait se répandre partout, et il y avait les autres nations africaines qui mettraient désormais l'Afrique du Sud dans une nouvelle apartheid, dans une balkanisation qui devait les mettre en difficulté, et ce serait ça l'origine même de l'effondrement de leur économie, puisque vous évoquez la ZLECAF, où l'Afrique du Sud devrait jouer le poste de locomotive, avoir un centre de pointe. Donc, qu'il revienne les meilleurs sentiments, je ne sais pas si le sentiment est meilleur, je ne sais pas si c'est la roubladise, je ne sais pas s'ils sont sérieux dans ce qu'ils font, mais toujours est-il que l'Afrique du Sud devrait réviser sa position, les dirigeants devraient se prononcer de manière vigoureuse pour dire stop à la bestialisation de la vie en Afrique du Sud. L'Afrique du Sud, pour sa partie, est un havre de paix sous Nelson Mandela. Beaucoup d'Africains ont cru devoir s'établir là-bas. Moi, j'ai un frère qui était là-bas, qui est revenu dans un sarcophage. Parce que passer des vies à trépas en Afrique du Sud, il y a une jeune fille, une amie, une sœur qui était là-bas, qui est revenue pendant ces émeutes, hein, un peu plus avant.
1: Oui.
0: Donc, ça, c'est la face visible de l'iceberg. Ils sont xénophobes depuis bien longtemps. Elle est revenue, la queue entre les jambes, presque spoliée, dépossédée de ses avoirs. Je vous indiquais, ici sur le plateau, j'en ai parlé la dernière fois, elle a pu se retrouver un refuge économique et stratégique dans Boya, dans la zone du sud-ouest, comme elle s'est anglophonisée là-bas et tout. Je crois que c'est là-bas qu'elle mène une activité qui lui permet d'être un peu calme et d'oublier les services qu'elle a subis en Afrique du Sud. Pour dire simplement que ces Africains du Sud-là, qui ne se sont pas émancipés, qui croient rentrer dans les fondamentaux de la bêtise pour pouvoir s'imposer aux autres nations africaines, je crois que la réponse du Ghana était nécessaire, importante. Aujourd'hui, que ces dirigeants reviennent à des meilleurs sentiments, disons simplement qu'ils soient un peu plus sérieux qu'ils ne le présentent et que l'Afrique demeure cette Afrique où la solidarité, l'entraide et l'en commun est la chose la mieux partagée par tous.
1: Quel est le profit d'un homme politique à faire de son pays un pays xénophobe, président?
2: À mon avis, il n'y en a aucun. Il n'y a aucun profit. Je voudrais d'abord, m'inquiéter sur la nature qu'a pris le régime sud-africain. Tant on sait que, et je vous disais tantôt, que le FDR est un parti panafricaniste qui s'inscrit dans la logique de l'idéologie panafricaniste de Thomas Sankara, de Nkwame Nkrumah et de Jerry John Rawlings. Ce sont nos modèles qui ont pensé l'Afrique, qui n'ont pas simplement pensé leur pays, mais qui ont vu plus loin. Et nous nous inscrivons justement dans cette lignée-là. Je suis, et en tant que panafricaniste révolutionnaire, nous avons été très meurtris de constater que c'est le pays de Mandela qui, malheureusement, s'inscrivait dans ce mauvais registre. Nous aurions probablement souhaité que ce soit notre pays. Mais c'est le pays de Mandela quand on sait que pendant la lutte héroïque que Mandela et l'ANC ont menée pendant la période apartheid, ils ont trouvé dans presque tous les pays africains de l'aide.
1: Oui.
2: Quand ce n'était pas une aide militaire, c'était une aide économique, c'était une aide en termes de refuge. Je peux vous dire, et c'est établi, que tous les pays autour de l'Afrique du Sud, quand on regardait la Zambie en période après le Zimbabwe et même le pays de Samora Machel, qui en est mort, vous savez qu'il est mort dessus d'un accident d'avion en territoire sud-africain. Pourquoi? Parce que justement, il était parmi les leaders qu'on appelle les leaders des pays de la ligne de front. C'est-à-dire les pays qui entouraient l'Afrique du Sud, qui se sont inscrits dans la logique de soutenir économiquement, financièrement et militairement l'ANC. Curieusement, je n'ai pas très bien compris, parce qu'à un moment, on voit des Sud-Africains apparemment drogués qui se livrent à des manœuvres, à dire à des violences, y compris sur leurs frères des pays de la ligne de front.
1: Ah, oui.
2: Ils auraient même pu le faire pour des pays assez éloignés.
1: Ouais, l'Afrique centrale et autres, Afrique de l'Ouest,
2: mais qu'ils le fassent à l'encontre des Zambiens, qu'ils le fassent à l'encontre des Zimbabwéens, des Mozambicains. Mais alors là, vraiment, je me suis dit, probablement que ces gens qui dirigent l'Afrique du Sud ont tout oublié. Bon, maintenant, je crois que la réciprocité, pour des leaders qui ne sont pas intelligents, mais qui n'ont pas une grande vision pour l'Afrique, comme les Mandela, il fallait le faire. Et quand vous dites le Ghana, vous savez, c'est le pays des Rawlings, un de mes maîtres politiques, à penser, qui a très bien compris que ce genre de comportement, il faut des mesures fortes. Et c'est ça qui fait les grands leaders aussi. En refusant effectivement... Parce que je me suis posé la question de savoir, est-ce que l'Afrique du Sud a un chef d'État? Parce que quand vous voyez les images, c'est d'une barbarie et d'une violence à nul autre pareil. Et on a l'impression que parfois, sur certaines vidéos, les policiers jouent les... Je sais pas... Ils sont comme, si tu n'es pas intéressé, ils croisent les bras, ils font semblant de ne pas voir la violence qui se fait autour. Et je me suis posé la question de savoir, est-ce que l'Afrique du Sud a encore un dirigeant? Est-ce que l'Afrique du Sud pense encore à l'apartheid? Pendant ce temps-là, à ce que les présidents comme Kadhafi, les présidents comme le leader guinéen, le leader de l'indépendance en Guinée, qui a même apporté justement à donner l'asile politique à un certain nombre de combattants de la branche, y compris les combattants de la branche armée de l'ANC. Donc, moi j'ai dit, ils sont revenus probablement à de meilleurs sentiments, sauf que la blessure est tellement profonde. Et d'ailleurs, et vous le disiez tantôt, c'est l'Afrique du Sud qui a beaucoup plus à perdre dans ce comportement barbare qu'à gagner. Parce que vous savez, les économies, les pays sont interdépendants. Les pays sont interdépendants. Et il n'y aura jamais d'indépendance totale où la population peut penser un seul instant, dans aucun pays au monde, y compris dans les grandes puissances, que vous pouvez vous enfermer autour de vous, vous isoler et que vous allez prospérer. Aucun pays ne peut prospérer dans un tel contexte. Aucun. Possible. Même pas les États-Unis d'Amérique, même pas la Chine. Et donc, ils sont première puissance, relativement deuxième, parce qu'au regard des indicatifs économiques, c'est quand même le Nigeria sur le plan économique.
1: Oui.
2: Bon, peut-être sur le plan militaire et autres, ils peuvent...
1: s'arranger.
2: Mais nous pensons que c'est l'Afrique du Sud en tant que locomotive qui aurait pu porter même la voix de l'Afrique. Nous sommes aujourd'hui en Afrique, y compris les révolutionnaires, au FDR, et même tous les autres partis politiques panafricanistes, militons pour que l'ONU soit reformée.
1: Absolument.
2: Et que l'Afrique ait au moins deux postes permanents.
1: Oui.
2: Avec droit de veto au sein du Conseil de sécurité des Nations
1: Unies.
2: Et dans la réflexion profonde de tout Africain, il nous souvient toujours, nous en tant que Camerounais, que nous aurions souhaité que cela soit, que l'Afrique du Sud serve de locomotive à cette dynamique. Mais curieusement, aujourd'hui...
1: C'est questionnable.
2: Pardon?
1: Ça devient questionnable.
2: Non, aujourd'hui, franchement, je ne suis pas sûr, c'est pratiquement impossible. On ne peut pas avoir pour locomotive un pays avec droit de veto qui, malheureusement, pourchasse ses frères africains. On aurait souhaité que l'Afrique du Sud porte la voix de l'Afrique et avec ce droit au sein du Conseil de sécurité. Puisque si, par extraordinaire, aujourd'hui, l'Afrique du Sud avait même cette place, aurait cette place... Mm-hmm. Nous sommes convaincus qu'elle ne travaillera pas dans l'intérêt de l'Afrique, elle travaillera probablement dans l'intérêt des Sud-Africains. Et c'est lamentable, c'est inacceptable, c'est révoltant à la limite.
1: Mesdames, Messieurs, vous écoutez la radio. 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
1: Mesdames, Messieurs, ayons le plaisir de l'accueillir là ce matin. Paul Stéphane de l'Institut Universitaire Missaï, bonjour.
4: Bonjour Bill, bonjour à tes panélistes, bonjour aux auditeurs, bonjour également aux internautes qui nous suivent en ce moment.
1: Nous allons parler évidemment, n'est-ce pas, des conditions en licence professionnelle à l'Institut universitaire Bissau. Quelles sont-elles?
4: Oui, il faut savoir que vous pouvez venir faire votre licence professionnelle à l'Institut universitaire Bissau, mais à condition que vous soyez titulaire au moins d'un bac plus 2 ou de son équivalent. Cela signifie que vous pouvez avoir un BTS, un DEC, un DCEP, et à condition également que la filière ou la spécialité que vous choisissez ait une relation avec ce que vous avez eu à faire. J'aime prendre un exemple. Si vous avez un bac plus 2 en histoire et que vous souhaitez faire une licence professionnelle en comptabilité, vous-même vous voyez que ça ne donne pas, parce que ce serait comme si on mélangeait les macabos et les noix de palme dans une même marmite, en espérant que ça pourrait donner quelque chose de digeste. Donc il faudrait qu'il y ait une corrélation. Ça veut dire que si vous voulez par exemple faire une licence professionnelle en comptabilité, vous devez avoir un bac plus 2 dans les métiers de la gestion. Ça veut dire que vous devez avoir un bac plus 2 par exemple en comptabilité, un bac plus 2 en économétrie, un bac plus 2, bref, dans tous les métiers de la gestion. Là, il y a une corrélation, parce qu'il faut rappeler ici que cette sélection se fait sous la tutelle de l'Université de Douala et de l'ESSEC, qui sont nos partenaires officiels et attitrés. Donc, ce ne sont pas les choses du quartier, raison pour laquelle il est important d'apporter ces précisions pour que les potentiels candidats, s'ils ne sont pas sélectionnés, comprennent qu'en fait, c'est peut-être parce qu'il y avait un problème dans leur dossier de sélection. Il y avait peut-être un élément qui ne correspondait pas aux attentes de la tutelle.
1: Est-ce qu'on peut avoir une idée, n'est-ce pas, des filières concernées?
4: Oui, nous avons plusieurs filières au sein de l'Institut universitaire Bissau. Mais ici, je vais vous présenter la filière gestion. Dans la filière gestion, nous avons plusieurs spécialités. Nous avons la spécialité de banque et finance, nous avons la comptabilité, contrôle et audit, nous avons douane et transit, nous avons informatique de gestion, nous avons gestion des ressources humaines, pour ne citer que cela, et également dans le métier de la santé et du paramédical, nous avons les sciences infirmières, nous avons les sages-femmes, nous avons les techniciens de laboratoire et d'analyse biomédicale, nous avons également la kinésithérapie. 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stages académiques et les stages professionnels en vue de vos mémoires et de vos projets de recherche ne souffrent de rien, parce que l'Institut universitaire Bissau se charge justement de vous chercher ces différents stages-là, parce qu'il ne faut pas l'oublier, comme Kwame Nkrumah disait, et je sors par là, une pratique sans théorie est aveugle et une théorie sans pratique est vide.
1: Et les contacts?
4: J'ai donné les contacts, Bill.
1: Ah, ok, d'accord. C'est... Mais on peut toujours redonner.
4: Oui, je peux toujours redonner, parce voilà, que la répétition, c'est la mère des sciences.
1: Voilà.
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1: Il s'appelle Paul Stéphane. Mesdames, messieurs, bien, nous aurons plaisir à la voir. Non, lundi.
4: Lundi.
1: Allez, très bon week-end, Paul Stéphane.
4: Merci, bon week-end.
1: Mesdames, messieurs, attention, la suite, évidemment, sur votre radio.

0: Serge, la réouverture par l'Afrique du Sud, la réouverture de ses frontières, évidemment, n'est-ce pas, au pays, à tous les ressortissants qui voudraient encore arriver, n'est-ce pas, en Afrique du Sud. Est-ce qu'on peut parler ici d'un regret de la part des autorités sud-africaines, bien sûr?
1: Écoutez, Bill, la décision prise par l'Afrique du Sud relève simplement de la réelle politique. C'est-à-dire que dans le monde d'aujourd'hui, que vous soyez la Chine, que vous soyez les États-Unis ou peu importe le pays, vous ne pouvez pas vivre en autarcie.
0: Du tout.
1: Vous ne pouvez pas vous fermer aux autres. Et votre marché extérieur le plus proche, le marché de vos voisins, ceux qui sont

0: Et nous sommes en pleine fusion et la sous-région la plus importante de l'Afrique centrale qui va prendre corps au sens de l'intégration régionale, ce sera la CEAC. Et le plus grand marché, c'est la RDC. Et donc, l'autre communauté économique voisine à notre sous-région, la CEAC, c'est effectivement la communauté des pays est-africains. Alors, pourquoi 32 États? Moi, je suis ferme. Je suis pas d'accord avec cette intégration à petits pas en Afrique. Parce que nous avons un retard important vis-à-vis des autres grandes entités économiques, que sont la Chine, désormais l'Inde, quatrième puissance économique mondiale, l'Union européenne, les États-Unis, le Canada et les autres. Donc, normalement, on devrait être à une ouverture à 54 États, aux 53 autres États. Pourquoi 32? Quel est le critère qui a permis de discriminer, par exemple, un pays comme le Cameroun? Mais vous savez, nous avons un antécédent. Nous avons un problème particulier avec l'Afrique du Sud.
1: Lequel?
0: Le problème d'Ampoulo.
1: Ah oui.
0: Le problème d'Ampoulo, parce que la première fortune du Cameroun est en indélicatesse avec la justice sud-africaine, où ses avoirs, ses biens, ses investissements connaissent un certain ostracisme. Ça pose un problème. Et ici aussi au Cameroun, MTN n'est pas mieux logé en la matière. C'est une sorte de réciprocité judiciaire qui s'opère en filigrane en réalité. Donc, il y a une action diplomatique qui est en marche, mais sauf qu'on ne voit pas de résultats. Mais le problème de fond, il faut le comprendre. L'Afrique du Sud, comme d'autres pays africains, joue la carte de la xénophobie. Pourquoi? C'est un réflexe de beaucoup de pays. La France fait la même chose. Quand vous entendez la théorie du grand remplacement en France, c'est le même principe, sauf que parfois ce grand remplacement, en fait, c'est la même réalité. Ce sont les migrants de l'intérieur, comme en Afrique du Sud. En réalité, la globalisation que certains ont pensé unilatérale et à leur faveur a ouvert les vannes à tout le monde. Et les économies qui ne vont pas se redynamiser, se remettre en question, vont subir cette globalisation. Le capital vient de partout, les migrants viennent de partout, le capital humain, il vient de partout. Et chaque territoire, au sens étatique du terme, peut se sentir à un moment fragilisé au niveau de sa population, précisément. Mais le problème africain, c'est en fait aussi lequel? C'est que vous avez un déplacement et une paupérisation de l'Afrique qui se fait par des acteurs qui ne sont pas sur le continent africain. Je vous ai toujours donné l'exemple ici d'une filière, la filière textile. Les Chinois ne produisent pas le textile ici. Ils sont parmi les premiers bénéficiaires de l'exploitation de notre coton. Ils fabriquent du textile, des chaussures et tout le reste, low cost. Et il y a une déferlante de ces produits sur notre marché. Ce qui appauvrit donc, naturellement, l'industrie locale, commençant par la SICAM. Exemple le plus récent, le pain du 8 mars qu'on a dû importer. Vous avez connu l'actualité de la pénurie. Donc, quand vous prenez le cas de la SICAM, qui était déjà en faillite technique, qui est déjà en faillite technique, il y a un plan de restructuration, je pense, d'à peu près 40 milliards ou plus. Imaginez les PME du secteur textile. Donc, vous aurez une avalanche d'entreprises qui vont fermer. Je donne un exemple pour que ce soit compris de tout le monde. Nous portons tous des chemises et tout. Mais c'est du textile chinois. Donc, au lieu d'aller acheter une chemise, par exemple, faite avec du coton camerounais à la SICAM, faire coudre, ça vous revient sensiblement à 8 000 francs. Chacun va choisir aller coudre. Allez acheter directement une chemise, un vêtement chinois qui revient à 3 000 francs. Vous prenez le cas des chemises. Moi, je connais des grossistes qui vendent des chemises turques, chinoises à 3 500, 4 000, neuf, dans le plastique, neuf. Je ne parle pas de la friperie, hein, neuf. Donc, vous voyez que si vous avez ce phénomène qui prend de l'ampleur, vous avez donc tout le secteur de la couture qui va subir, en fait, des manquements en termes de clientèle. Et c'est un secteur qui va mourir comme l'industrie du même secteur est en train de mourir, l'industrie textile. Et la première, la SICAM. Donc, il y a donc un effet multiplicateur, secteur après secteur. C'est ce qui se passe en Afrique du Sud. Donc, la globalisation fait en sorte que vous avez des gens qui sont en Chine, ils croisent les bras, ils fabriquent des produits low cost, ils déversent ça sur votre marché. Avec la complicité de vos dirigeants. Pareil pour les produits alimentaires. nous importe

0: massivement. Le riz Big Joe est d'actualité récente. Nous avons des produits alimentaires qui entrent au Cameroun, qui sont extrêmement low cost. Vous qui êtes les producteurs locaux, qui mettez du capital, allez emprunter dans les banques, qui lancez vos initiatives, vous n'êtes pas compétitifs. Le riz camerounais est deux fois plus cher que le riz qui vient de la Thaïlande. On peut prendre autant de produits. Et vous allez donc vous rendre compte que c'est l'industrie locale qui se meurt et... conséquence, les emplois locaux. C'est ce qui se passe donc en Afrique du Sud. Mais sauf que, si vous permettez, en une minute, les dirigeants africains peinent, se voient le visage et refusent de voir les réalités en face. Je reviens donc à notre chère solidarité africaine, merveilleusement pensée par notre président, le révérend Emmanuel Nobissal. Les Africains doivent se mettre ensemble pour rivaliser avec les géants de l'économie mondiale. L'Afrique du Sud ne peut pas s'en sortir seule. Il faut dire cette vérité. Aucun État africain, peu importe sa pseudo-puissance, ne peut s'en sortir seul dans aucun secteur. Pour que nous ayons la plus grande raffinerie du monde, la raffinerie Dangote, je l'ai dit ici hier, il a fallu que trois acteurs se mettent ensemble. La Banque africaine de développement, autour d'un financement de 20 milliards, qu'on ait la Banque africaine de développement, que l'État du Nigeria lui-même s'engage et que le groupe Dangote également apporte son capital. Et on a donc poussé ce géant. Donc aujourd'hui, nous avons besoin d'avoir des joint ventures sud-africains, marocains, des joint ventures gabonais. Tenez, le Gabon a beaucoup de pétrodollars, de pétro-CFA. Mais regardez la zone Afrique centrale. Il n'existe aucune joint venture industrielle entre les six pays de la CEMAC, aucune. Pourtant, la Guinée équatoriale abonde de ressources financières de son exploitation pétrolière, comme le Tchad. Zéro joint venture sur le point industriel. Nous ne pouvons pas nous en sortir. C'est ce marasme-là, c'est ce malheur-là qui arrive à l'Afrique du Sud. Et la conséquence, ce sont les Sud-Africains qui subissent le chômage et prétexte que ce sont les étrangers.
1: Alors, Georges, depuis 2008, eh bien, c'est un pays totalement xénophobe. C'est un pays qui est rentré dans une forme de violence vis-à-vis, évidemment, n'est-ce pas, des étrangers, surtout des étrangers noirs. Alors, maintenant, la question est, revirement de situation, n'est-ce pas, du côté de l'Afrique du Sud, les autorités, en quelque sorte, réouvrent les frontières à certains de ces ressortissants-là. Alors, maintenant, est-ce que tu penses que l'Afrique du Sud est pardonnable?
2: Bon, il n'y a pas de péché qu'on ne pardonne pas. L'Afrique du Sud est pardonnable. On dirait qu'il faut savoir faire amende honorable.
1: Tu as vu la qualité des violences?
2: Qu'est-ce qu'on fait? Le monde doit s'arrêter? On doit gazer tous les Sud-Africains? Non, on peut toujours réparer. On peut toujours réparer. Vous savez qu'il y a eu vérité et réconciliation au Rwanda.
1: Même en Afrique du Sud.
2: Oui, le plus récent c'était au Rwanda. Il n'y a pas pire atrocité que ce qui s'est passé au Rwanda.
1: Ah oui.
2: Mais les Rwandais se sont réconciliés. Aujourd'hui, Kigali est un havre de paix, de beauté et d'élégance. Vous comprenez un peu. Donc, les Sud-Africains ont compris qu'en fait, en laissant le leur s'extasier sur leurs compatriotes, du moins sur leurs frères africains, le drame, Bill, c'est que seuls les Africains, la peau noire, étaient pourchassés. Le complexe du martyrisé. Seuls les Africains étaient pourchassés. Pourtant, là-bas également, il y a des Blancs qui continuent à faire fortune. Mais leurs frères à la peau noire étaient ceux qui étaient ciblés. Donc, pour dire qu'ils sont devenus anthropophages, ils sont devenus anthropophages. Ceux qui les ont brimés depuis toujours, c'était les Blancs. Les Blancs ont cédé le pouvoir aux Noirs. Les Noirs sont aux affaires. Les Noirs font fortune. Mais ils n'ont pas su sortir leur peuple de ce bourbier dans lequel ils restaient plongés. Au moment où ils veulent s'émanciper, ils pensent que c'est leur semblable qui est leur problème. Incapables de s'attaquer aux beurs, aux Blancs. Ils prennent le maillon faible sur lequel ils doivent déverser leur bile. C'est ce qui a reproché à ces individus paresseux.
3: Vous comprenez? Manipulés aussi.
2: Paresseux, et ça je fais bien de le préciser, paresseux et manipulés. Ce qui est intéressant ici, pour trouver un sens à ce revirement spectaculaire des dirigeants sud-africains qui sont restés à fond pendant toute cette période difficile. Vous connaissez, les pays ont affrété des avions pour aller chercher les ressortissants dans l'Afrique du Sud. Un peu comme si l'Afrique du Sud était en guerre.
1: Je vous assure.
2: Les pays ont affrété des avions. Les Ghanéens étaient parmi les plus meurtris. Oui, oui. Les Nigériens. Les Camerounais étaient pourchassés.
3: Oui, bien sûr.
2: La réciprocité. Toi, tu n'entreras pas au Ghana. Tu n'entreras pas au Ghana. Va rester en Afrique du Sud. Conserve ton pays, reste chez toi. Tu crois le plus important de l'affaire? C'est que nous sommes dans un sommet international.
1: Ouais.
2: Qu'est-ce que les pères africains ont dit? Ils ont acquiescé la décision du Ghana.
1: C'est clair.
2: Une sorte de mise à la touche de l'Afrique du Sud.
1: Seigneur.
2: Avec pour conséquence, qu'est-ce qu'il a fait le pauvre Ramaphosa? Interdit d'accès au Ghana, il est allé en Europe.
1: Ah oui. Il est parti en France.
2: Il est parti en France, il est parti là-bas.
1: Ah oui.
2: C'est pavané. Et face à la rigidité des Africains, parce qu'aujourd'hui au moins, parsemé de part et d'autre, il y en a qui ont une haute idée de l'Afrique. On lui a opposé une fin de non-recevoir. Parce que la diplomatie aurait pu se mettre en mouvement et faire pression sur le Ghana pour laisser qu'il vienne faire la réunion. Et qu'on lui dise certaines vérités en face. On a préféré lui fermer la porte
1: directement
2: au nez pour qu'il comprenne ce que ça fait lorsque tu es éconduit maladroitement quelque part. Et il a subi ça sur sa propre chair de président de la République. Des plénipotentiaires sud-africains. C'est-à-dire que la République sud-africaine a été touchée au cœur même de son être. Parce que celui qui incarne la République, le président de la République, il a été interdit d'accès dans un pays frère d'Afrique. Vous comprenez un peu?
1: Ça fait mal.
2: Ça fait extraordinairement mal à l'aune de la reconfiguration du monde. Au moment où on pense que l'Afrique du Sud fait partie des BRICS, me semble-t-il.
1: Oui.
2: L'Afrique du Sud fait partie des BRICS.
1: Oui, oui.
2: Il fait partie des BRICS pourquoi? Parce qu'il était la locomotive pour l'Afrique.
1: Exactement.
2: Maintenant, ceux pour qui il est la locomotive, lui tourne le dos. Il ira chez les BRICS avec quoi? Avec quoi? Au moment où la CEDECAF se met en place, au moment où il fait un regain de vitalité en termes de xénophobie, mais l'Afrique du Sud va devenir une poussière. Une petite poudrière. Que vaut l'Afrique du Sud dans son autarcie? L'autarcie de l'apartheid, c'était les Blancs qui venaient, c'était leur pays. Mais maintenant, ce n'est plus la même hargne de colons. Maintenant, c'est vous qui devez vous développer. Ils ont fait faux. Ils ont cédé à la pression des mauvais stratèges qui leur coûtent cher aujourd'hui. Et c'est l'Afrique du Sud qui court derrière l'amitié de leurs autres pays africains.
3: Mm-hmm.
2: Pour dire simplement que c'est l'indiqué à l'instant. En Afrique centrale, le Cameroun était la locomotive. Elle s'est laissée aller au petit jeu macabre, similaire à celui de l'Afrique du Sud. L'Afrique centrale a périclité. Le Cameroun périclitant, l'Afrique centrale a périclité. On trouve un regain de vitalité au Gabon, un regain de vitalité en Guinée, ou l'Afrique centrale elle-même. Quand on vous dit que le corridor qui rallie Douala N'Djamena passe par le Carrefour Hawaï, qu'est-ce que ça vous fait? Qu'est-ce que ça vous fait qu'on dit que cette route-là, qui est déjà gâtée, où les Camerounais même n'arrivent pas à circuler, on dit que c'est le corridor. C'est pas là que les porte-chars, tous ces gros camions, traversent la marchandise qui va en Centrafrique au Tchad. Est-ce que c'est sérieux ce qu'on fait? Pour dire simplement que l'exemple, le petit message qu'on vient d'envoyer à l'Afrique du Sud, le Cameroun se sent concerné. Dans le brouillage du trafic entre le port de Douala, Bangui et N'Djamena, ces deux pays ont bien voulu faire coopérer avec le Soudan pour faire passer leurs marchandises et leur pétrole, même par cette voie-là. D'autres ont exploré un passage par le Congo, par un port congolais là-bas, pour contourner le Cameroun. Comment on peut se comporter comme ça? Donc, pendant qu'on essaye de voir ce qui se passe chez le voisin, en Afrique du Sud, questionnons le comportement de nos dirigeants camerounais. Ils ne sont pas différents des dirigeants sud-africains.
1: Je vous en prie. Alors, je ne vais pas te demander de rentrer dans la boule de cristal, Alain Christian, mais je vais quand même essayer de te demander, à ton avis, quel peut être l'avenir désormais entre les relations quel est l'avenir des relations que peuvent entretenir désormais l'Afrique du Sud et les autres pays africains?
4: C'est compliqué, hein, cette question, parce que les relations entre États sont essentiellement dynamiques. Selon le jeu d'intérêt, les États peuvent devenir amis ou ennemis. Donc, la situation d'amitié n'est jamais stable, la situation d'inimitié n'est jamais stable selon le jeu des intérêts. Pour l'instant, l'Afrique du Sud a pris un gros coup sur son image. Son image est celle actuellement d'un pays xénophobe, ce qui ne fait pas bon pour la croissance de l'Afrique du Sud dans les relations interafricaines. Il faudrait bien que, si elle veut un avenir meilleur, il faudrait bien que cette image-là disparaisse. Et pour cela, il faudra une justice et il faudra réparation. Il faudra réparation surtout pour les Africains qui ont été chassés de là-bas, qui ont été spoliés de leurs biens, des familles détruites, toutes ces choses-là. Il faudra bien cela. D'autre part, il y a une curiosité quand même qui s'est passée en Afrique du Sud. C'est de voir que ce sont les populations qui se sont permises de faire le travail qu'habituellement c'est la police qui fait. C'est-à-dire, on s'est retrouvé avec des gens qui arrivent, une foule, elle vous tape, elle vous dit vous n'êtes pas, elle vous fait ce qu'elle veut, et la police regarde. Et on peut bien se poser la question de la nature même de ce genre d'État, parce qu'habituellement, c'est la police qui fait le travail de contrôle, de surveillance. Ce n'est jamais un mouvement populaire ou social, quelle que soit la légitimité de ce mouvement. C'est toujours les instances de l'État qui décide cela. Mais là, c'est un cas de figure quand même étonnant que nous avons vu et qui est encore né en Afrique, parce que notre pays, notre continent africain, c'est un continent où beaucoup de curiosités naissent, et on peut même se poser souvent des questions sur quel est notre état, est-ce que nous partageons les mêmes visions, est-ce que nous partageons les mêmes rêves. Donc, pour ma part, les relations ne sont pas certaines du futur, parce que la blessure est très profonde. Elle est très profonde et l'Afrique du Sud va devoir, parce que c'est elle d'abord la première instance qui va devoir travailler pour laver son image. Et moi je pense que peut-être cette mesure, c'est une mesure cosmétique qui va plutôt dans le sens de laver l'image. Mais quel est l'investisseur aujourd'hui africain qui sérieusement va aller là-bas après avoir vu comment on a chassé d'autres de la manière la plus inimaginable possible? Ça sera très compliqué. Ça sera très compliqué. Et je souscris totalement à l'analyse de Serge, qui a vu les origines en général de la pauvreté dans les conditions économiques et qui a essayé de faire ressortir la fâche cassée de l'impérialisme qui est responsable de la pauvreté partout ici. Parce que beaucoup, quand ils font leurs analyses de la situation de chômage et autres, ils font des analyses très simplistes et trouvent des solutions bizarres. Parce que la solution de chasser les étrangers, c'est une solution extrêmement bizarre, qui ne peut pas être soutenu dans aucune université. Je suppose même en Afrique du Sud, les savants ne peuvent pas. C'est impossible d'accepter que ce soit les xénophobes qui soient les responsables de la condition économique des Sud-Africains là-bas. Il y a d'abord l'incapacité des politiques qui n'arrivent pas à résoudre les problèmes pertinents. Il y a même aussi une incapacité en ce sens que le contrôle même de leur mouvement, pour qu'ils restent au moins citoyens. Ça, l'Afrique du Sud a brillé par son incapacité de contrôler ces mouvements de violence. Absolument. Et là, il faudra vraiment qu'elle nettoie son image. Peut-être à cette suite, les autres États africains, les autres sortissants vont se ressentir confiants pour pouvoir aller investir un jour en Afrique du Sud. Mais pour l'instant, ça sera très compliqué, vu le niveau de violence que nos frères sud-africains nous ont montré.
1: Voilà, chers auditeurs, on ne dira pas qu'on a épluché complètement, n'est pas la question, mais de toute façon, je pense que peut-être dans les prochaines éditions, nous allons revenir, n'est-ce pas, à cette situation. Mais président, oui. Un mot pour sortir.
5: Oui, il faut souhaiter justement que nos amis sud-africains reviennent à des meilleurs sentiments. Et surtout que les dirigeants d'Afrique du Sud sachent apporter des solutions aux préoccupations de leurs concitoyens, évidemment, et je souscris à ce qui a été dit. On peut imaginer que le chômage, on parle de 32% de la population qui est au chômage, c'est énorme. On parle des Noirs qui sont sous-éduqués, il n'y a pas encore un niveau d'éducation adéquat, quand on sait également que l'éducation dans une nation, on le disait d'ailleurs, le proviseur le disait dans son intervention tout à l'heure, je parle de gens éduqués ici. L'Afrique doit avoir des systèmes éducatifs qui sont adaptés aux exigences de notre temps et de leur milieu. Un système éducatif sérieux, au Cameroun, il nous en faut un, nous, c'est pour ça que le FDR parle également de refondation, c'est un système qui intègre au moins trois choses essentielles. C'est-à-dire que vous devez avoir un concept qui est clairement défini. Vous devez avoir un modèle de société à construire et à ce moment, vous devez savoir quel est le type d'hommes et de femmes à former pour mettre tout cela en musique de manière à produire le développement et la richesse. Merci il faut beaucoup. Que les Sud-Africains y mettent du leur là-dedans pour trouver des solutions aux problèmes de chômage dont souffre la jeunesse et aux problèmes de sous-éducation.
1: Bien merci entendu. Beaucoup, Président. Alors, Serge, pour sortir complètement en une minute, en une seconde, pardon.
0: Deux choses. La question du leadership en Afrique. Vous savez, pour toutes les crises qui surviennent en Afrique, on constate un défaut de leadership. L'Afrique du Sud, un peu isolée aujourd'hui, est un carrefour et ne peut pas peine à trouver des solutions idoines. Il faut qu'il y ait un leadership africain. Nous avons des patriarches, des chefs d'État qui sont des patriarches.
1: Oui.
0: Deuxième chose, rappelez aux uns aux autres la prééminence, l'urgence et la détermination de cette solidarité africaine.
1: Merci beaucoup. Alors, en une seconde.
4: En une seconde, les États-Unis d'Afrique doivent naître et tous les pays qui se font obstacle sont à contre-courant de l'histoire.
1: Merci beaucoup. Alors, Georges, pour sortir.
2: Pour sortir avec la situation sud-africaine,
1: oui, bien sûr.
2: Il faut vraiment qu'ils se remettent en question et qu'ils se mettent au travail et que les dirigeants soient un peu plus sérieux. Il faut souvent couper la rivière à la source. Il ne faut pas attendre qu'il y ait inondation pour venir faire de sapeurs-pompiers. Donc, vivement, que les Sud-Africains se remettent en cause et sachent bien trouver leur place dans l'Afrique.
1: Georges, nous sommes vendredi.
2: Oui.
1: Je vous écoute.
2: Je crois que bientôt on dira qu'on ne s'est pas vu.
1: On ne sait jamais.
2: Mais avant de déclarer qu'on ne s'est pas vu, on a de la visite dans ce studio.
1: Absolument.
2: Et il est entré, il est tout calme, tout bien placé. Il y a... Nous avons la visite de Jean-Jacques.
1: Oui.
2: Jean-Jacques est là certainement pour... Pas certainement. Pour le grand journal de ce vendredi.
6: Bien sûr.
2: Jean-Jacques, bonjour.
6: Bonjour Georges Améké, bonjour à tous les invités, bonjour à Bills Rock, ainsi qu'aux auditeurs.
2: Merci Jean-Jacques. Au menu du Grand Journal.
6: Le dossier de la rédaction qui revient sur l'actualité brûlante de la semaine, notamment le baccalauréat. L'Office national du baccalauréat nous fait savoir que le taux de réussite est en baisse. Oh, ça veut dire simplement que le pourcentage d'échecs a augmenté cette année. On va aller voir comment les jeunes bacheliers ont reçu notamment leurs résultats. Nous avons un cas particulier d'un jeune qui n'a que 16 ans. Il a été reçu au baccalauréat avec mention. On va mettre en exergue effectivement ce jeune génie. À côté de ça, on parlera d'autres actualités à l'international, les sports. Vous savez que c'est un week-end foot avec le mondial. L'Espagne, l'Argentine, c'est la finale qui partira avec le trophée. L'avant-match, c'est dans le Grand Journal.
1: Monsieur Ndenge Djoa Willy annonce la disparition de sa petite sœur, la nommée Mafete Djoa Kevin, survenue le dimanche 12 juillet 2026 au soir dans le village Njamchurung, arrondissement, n'est-ce pas, de Ngoro, département de Mbamikim. Au moment de sa disparition, la jeune dame âgée de 20 ans, sourde muette, teint clair, corpulence moyenne, taille environ 1m65, était vêtue d'un pull de couleur bleue et d'un pagne avec des babouches gomme aux pieds. Et près toute personne l'ayant retrouvée de bien vouloir la conduire à la concession de la famille Djoa à Bafia ou alors appeler le numéro de téléphone suivant 691 49 55 86 ou alors le 659 01 49 35 contre forte récompense. Mesdames, Messieurs, je remercie le Président d'être passé par là. Merci, Président.
2: Merci.
1: Alain Christian, vraiment, ce fut un énorme plaisir. Georgie, on ne s'est pas vu. Hein. Bon, Sergi. Très bon week-end, Mesdames, Messieurs. C'est terminé pour cette édition. Merci à toute l'équipe de production sous la supervision générale du révérend Pasteur Bissa Emmanuel Noël. J'étais là, je suis parti. Alors, on ne s'est pas vu.
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1: Il est 12h.
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0: Bonjour, bonjour à tous. Dans le grand journal du vendredi 17 juillet 2026, le carrefour des écritures et de l'actualité dominante de la semaine, le baccalauréat session 2026, c'est la saison des récoltes. L'Office national du baccalauréat annonce une récolte moins abondante. Le pourcentage est en baisse de plusieurs points cette année. À suivre dans le dossier de la rédaction, la joie des bacheliers et surtout le cas particulier d'un lauréat d'à peine 16 ans reçu avec mention. L'ouverture aussi sur les perspectives. Que faire après le bac? Le grand journal balise le chemin de la réflexion pour un choix mûri vers des études supérieures, peut-être professionnelles ou même une formation. Dans l'actualité du jour, les revendications du milieu éducatif, précisément des syndicats d'enseignants, pour une amélioration des conditions de travail des seniors de la CREM, dévoilement des éléments clés de la pétition nationale. Toujours dans la séquence actualité, la violence et surtout les violations des droits humains, la chronique culturelle du vendredi s'intéresse au rite de veuvage. Dans le principe, la pratique était destinée à couper le lien avec le défunt et assurer une vie harmonieuse à ceux qui restent, mais l'usage laisse transparaître des dérives. Des dérives qui sont aussi perceptibles dans le domaine de la construction. La série d'effondrements des immeubles, le dernier cas à Douala, donne matière à la rigolade qui, par la satire, attire l'attention sur les défaillances. À l'international, le président de la Commission de l'Union africaine est au Burkina Faso pour une visite de travail. Mahmoud Ali Youssouf appelle les autorités de transition à maintenir le dialogue avec l'Union africaine et faciliter l'organisation des élections dans le pays. Enfin, en sport, c'est connu. Du 19 juillet prochain, la finale de la Coupe du Monde de football 2026. Espagne-Argentine se dispute le titre. L'avant-match dans le grand journal, dont voici le sommaire. Les détails, tous les détails, dans un instant très court. Bienvenue au journal. On démarre par la politique. L'association dénommée Nations Unies des Droits de l'Homme, police d'intervention générale, est désormais interdite d'activité sur toute l'étendue du territoire national. La décision est du ministre de l'Administration territoriale. Dans un communiqué, Paul Atangandji souligne que la dénomination de cette association, ses acronymes, sa charte visuelle, les grades et même les titres utilisés par ses promoteurs sont semblables à ceux des partenaires internationaux du Cameroun ou des institutions nationales légitimes. Plus grave, révèle-t-il, les membres de cette association arborent des tenues, insignes et autres attributs très proche de ceux des forces de défense et de sécurité et du système des Nations Unies, ce qui est de nature à entretenir la confusion dans les esprits. Et donc le MINAT met également en garde les responsables de Chaplain Ambassador Peace Mission contre de tels agissements. Le MINAT est-il dans son bon droit et pourquoi ces dérives des ONG? Eva Etongue-Mayer, juriste et expert en droit de l'homme, elle répond au micro de Jean-Marie Anaba.
1: Je pense que plusieurs facteurs, tant structurels que conjoncturels, expliquent ces dérives. La première chose que je souhaite dire, c'est le fait qu'on observe une situation de déficit de contrôle a priori et même a posteriori. Le régime déclaratif de la loi de 90 facilite grandement la création d'associations, ce qui est une excellente chose pour la démocratie. Mais le suivi de leur activité sur le terrain par les autorités compétentes reste souvent insuffisant par manque de moyens ou de coordination. La deuxième chose pour moi réside dans la recherche du statut social et la couverture. Certaines personnes créent des structures à consonance pompeuse. Et enfin, la troisième chose, le manque de professionnalisme. Beaucoup d'acteurs associatifs ignorent les tests régissant leur propre secteur, confondant la liberté d'association avec une liberté d'action absolue et sans limite légale.
0: Droits humains à l'épreuve des urnes, c'est l'intitulé du rapport sur les violations des libertés fondamentales et autres violations liées à l'élection présidentielle du 12 octobre 2025 au Cameroun, présenté hier à Yaoundé par l'organisation non gouvernementale Nouveaux Droits de l'Homme. Le document expose les atteintes aux droits humains observées avant, pendant et après le scrutin. Je vous propose d'écouter à ce sujet la directrice de NDH, Cyril Roland-Bechon, qui s'exprime au micro de Jean-Claude Nguy.
2: Les violations documentées traduisent une restriction importante des droits garantis par la Constitution camerounaise ainsi que par les principaux instruments internationaux et régionaux ratifiés par le Cameroun. Au total, 1264 violations des droits humains ont été documentées et touchant près de 540 victimes et ou survivantes durant la période couverte par le rapport. Les incidents recensés concernent principalement 29 atteintes à l'intégrité physique, 135 arrestations arbitraires, 168 intimidations et menaces, 108 restrictions de liberté fondamentale et près de 100 autres violations, ainsi que plusieurs cas d'agression physique et d'autres atteintes. Ces violations ont affecté aussi bien les acteurs politiques que les militants, les journalistes, les défenseurs des droits humains, les observateurs citoyens et les citoyens en général exerçant leur liberté fondamentale.
0: Dans le même rapport, les informations collectées par les organisations de la société civile, les témoignages directs des victimes et témoins mettent en évidence une dégradation significative de l'environnement des libertés fondamentales au cours de la période électorale. Cyril Roland-Béchon, une fois de plus.
2: Au-delà des chiffres, le rapport met en évidence plusieurs tendances préoccupantes. La première concerne le recours récurrent aux mesures restrictives limitant l'exercice des libertés d'expression, de réunion pacifique et d'association. La deuxième tendance porte sur l'usage disproportionné de la force dans certaines opérations de maintien de l'ordre. La troisième tendance concerne les restrictions affectant le travail des journalistes, des observateurs citoyens et des défenseurs des droits humains. Les pressions, intimidations, menaces et limitations de l'accès à certaines informations ont réduit la capacité des acteurs indépendants à documenter les événements et à exercer librement leurs activités de surveillance. Enfin, le rapport met en évidence la persistance d'obstacles structurels limitant l'accès à des recours effectifs pour les victimes, les difficultés d'accès à la justice, la lenteur judiciaire, le faible niveau de réparation et l'absence des poursuites systématiques dans plusieurs affaires contribuent à entretenir un climat d'impunité peu compatible avec les engagements internationaux du Cameroun.
0: En éducation, le collectif des organisations des enseignants du Cameroun, en abrégé COREC, lance une pétition nationale pour l'éducation. Les seigneurs de la CREE remettent sur la table l'amélioration de leurs conditions de vie et de travail et l'instauration donc urgente d'une éducation de qualité dans notre pays. Jean-Claude Ngué, chef d'ex jeunesse et éducation.
3: C'est une pétition qui fait suite aux différents silences constatés par les enseignants dans le cadre du dialogue social instruit par le chef de l'État depuis 2022 sur leurs revendications. Il était donc question, selon le président de la République, que le gouvernement trouve des solutions aux problèmes posés par les syndicalistes du secteur éducatif. Edouard Ngefak, secrétaire général à la coordination du collectif des enseignants du Cameroun.
4: La pétition nationale pour l'éducation a pour but de rappeler au gouvernement et surtout au président de la République les engagements pris par eux en interne comme à l'international, pour des meilleures conditions de vie et de travail pour les enseignants et une éducation de qualité aux jeunes Camerounais. Les enseignants sont donc appelés à signer massivement cette pétition, dont le lien sera lancé dans les jours qui suivent.
3: La pétition remet en lumière les différentes revendications portées par les enseignants et le corps de métier entend y associer un mémorandum qui sera déposé en haut lieu. Edouard Ngefak, secrétaire général du COREC, une fois de plus.
5: Les revendications qui datent depuis des décennies, c'est premièrement la signature et l'application du statut spécial de l'enseignant, l'organisation du Forum national de l'éducation, et il y a même la convention collective pour les enseignants du secteur privé qu'on attend depuis 1966.
3: Cette nouvelle sortie du COREC traduit une fois de plus le malaise des enseignants face au silence du gouvernement dans le dialogue social instruit par le chef de l'État.
5: Les enseignants attendent les promesses faites par le président de la République à travers ses discours, à travers ses hautes instructions, depuis belle lurette. Donc, qu'on ne nous amène pas à conclure à une certaine une désacralisation de la parole présidentielle, parce que ce serait un constat malheureux.
3: Rappelons que dans les promesses non tenues de l'État, il y a le Forum national de l'éducation prévu en 2019 et en 2025 et l'application du statut spécial des enseignants renvoyé en 2023 et en 2025.
0: Parlons transport routier. En période d'intense activité dans les agences de voyage, surtout pendant ces vacances, marquées quelquefois par des accidents de la circulation, avec en cause l'excès de vitesse et le non-respect du code de la route. Rendu à mi-parcours des vacances scolaires 2026, les chauffeurs présentent quelques précautions prises pour éviter les drames sur la route. Claude Baouken.
6: Le départ en vacances rime parfois avec annonce de mauvaises nouvelles à la suite d'un accident sur un axe routier du Triangle National. Entre carambolage et mauvais dépassement, les souvenirs sont légion. Les chauffeurs qui circulent sur l'axe Yaoundé-Ayos font face à diverses réalités.
7: On a des camions qui roulent à une très grande vitesse, tout dans la nuit. Les gars roulent, ils ne respectent rien, ni les règles réglementaires de la circulation.
8: Ils ont des phares même qui ne sont pas réglementés déjà sur la voie publique. Lui seul, il a 6 phares, tandis que toi, tu as 2. Quand il t'envoie le plein, il te brûle la vue. Il fait que si une voiture qui est même garée devant toi qui est en panne, tu ne peux pas bien voir.
6: Être aux commandes d'un car ou d'un bus de transport, c'est avoir la vie de plusieurs personnes entre ses mains. Les chauffeurs qui sont conscients observent des mesures de prudence.
8: Le respect des plaques de signalisation, parce qu'il faut avoir une vitesse limitée. Déjà, ça évite déjà beaucoup d'accidents. Les plaques de signalisation réduisent les accidents, parce que s'il n'y a pas les plaques, il faut avoir des bonnes voitures, les roues, les pots de phare, ça évite. Parce qu'il faut avoir la voiture qui a les bons phares, pour avoir une bonne visibilité. Et la conscience aussi des chauffeurs, parce que quand un chauffeur porte les billes, il doit être conscient. Il faut éviter aussi un peu d'alcool.
6: Les transporteurs ne sont pas les seuls responsables des accidents sur les axes routiers. Les usagers de la route ont un rôle à jouer.
7: Que les passagers soient d'abord trop patients, parce que les passagers, à tout moment, ils veulent toujours aller vite. Il y a eu souvent des querelles même avec les chauffeurs, en forme de bagarre, parce que le chauffeur, lui, va, le passager, lui, ne veut pas comprendre qu'il est passager. Au trop 80, bon, le passager, quand tu pars à cette vitesse, lui, on trouve qu'il y a un collègue qui va très vite. On s'appelle, on cause. On a déjà évité beaucoup d'accidents.
6: Parmi les règles à observer par les chauffeurs qui empruntent les différents axes routiers, il est de conseiller de conduire en état d'ivresse. En cas de somnolence, mieux vaut garer et se reposer.

Baccalauréat 2026, les candidats sont désormais fixés. Depuis le début de la semaine, les résultats sont rendus disponibles. Des pleurs de joie, mais aussi de tristesse, se côtoient au sein des familles, selon que le résultat soit favorable ou non. Dans le dossier qui va suivre, les émotions telles que vécues dans les ménages, parlent désormais bacheliers et les pistes pour un choix d'un parcours après le baccalauréat.

0: À 12h15 minutes à Yaoundé, disons que le baccalauréat 2026. Les résultats au Cameroun ont été rendus publics par l'Office du baccalauréat. Le taux de réussite est en baisse pour des perspectives plus ou moins glorieuses pour les candidats qui ont été reçus. Dans le Grand Journal, l'éditorial de Jean-Patient Salah.
1: Il s'agit bel et bien du premier diplôme universitaire. Le baccalauréat est toujours vent debout, même si le contexte académique et professionnel national prête parfois à confusion, car il n'offre pas toutes les garanties nécessaires d'une réelle intégration socio-économique des jeunes bacheliers dans la société. Au-delà de se verser en conjecture au sujet du taux de réussite qui cette année a chuté à 45,92% par rapport aux 47,45% enregistrés l'année dernière, il faut dire que le plus intriguant, c'est l'orientation académique et professionnelle des enfants. Ces derniers ont leurs parents comme aide pour opérer des choix judicieux, au risque de faire voler en éclats une promesse de carrière qui aurait été florissante du fait d'une bonne décision. Se lancer dans un cursus académique long et périlleux ou s'engager dans une option professionnelle plus efficiente, c'est à chacun de savoir ce qu'il veut faire et devenir. L'Institut universitaire Bisay, par exemple, propose des formations à 80% de pratique et 20% de théorie aux jeunes bacheliers dans des filières spécifiques qui structurent des citoyens utiles, modèles et qui servent la nation. Les bacheliers ont donc là une opportunité unique de s'insérer et de trouver un emploi, que ce soit au sein des entreprises du groupe Renapro Finance SA ou ailleurs. 16 aubaines, le Cameroun doit en multiplier pour renforcer une offre académique et professionnelle qui parfois échappe aux bacheliers, qui se retrouvent désorientés et sont obligés d'expérimenter de multiples options sans trouver succès. Ces jeunes Camerounais doivent être outillés, même en matière d'entrepreneuriat, et ce, dans de bonnes conditions pour ne pas sombrer dans un chômage béat qui débouche sur une oisiveté extrêmement dangereuse pour eux-mêmes et pour la société. Nous sommes tous appelés à encadrer ces bacheliers qui n'en demandent pas tant.
0: À la suite de la publication des résultats du baccalauréat, notre stagiaire Lionel Bindi est allé à la rencontre des nouveaux bacheliers. Comme vous l'entendrez, c'est l'explosion de joie, la satisfaction d'une année clôturée en beauté par ce couronnement. Écoutons plutôt.
2: Je suis venue regarder mon nom dans la liste des admins. Mon grand frère a tapé mon matricule. On était admis et je remercie le bon Dieu. Le secret de ma réussite, j'ai eu confiance en moi. Je voulais désespérer. Au début même, je stressais beaucoup. Je faisais même déjà le stage booké. À un moment donné, je n'apprenais même plus. Je crétais les épreuves. J'ai beaucoup de choses en tête et je me focalise aussi sur les moyens de mes parents car je ne peux pas quand même me lever un beau matin comme ça. Et puis, je balance un truc là-bas qui ne va même pas pouvoir m'aider et pouvoir soutenir mes parents.
3: Je suis Dian Bani Raymond Gustave. Très ému de venir regarder la liste des candidats qui ont réussi et je trouve mon nom. Vraiment, cette année n'a pas été facile. J'ai bossé, j'ai bataillé. Je me suis fixé des objectifs. J'ai fait des sacrifices pour pouvoir avoir mon examen. Je remercie mes parents qui m'ont toujours soutenu. Maintenant, je vais aller à une autre phase, à l'université. Je prie qu'ils continuent toujours de me soutenir pour que je puisse avancer et faire une faculté qui va me permettre d'avoir un travail demain.
4: Le secret pour moi au niveau de la préparation de l'examen a été la répétition parce qu'il fallait toujours étudier. Parce que si tu essayes de manquer un jour, ça devient très compliqué le fait de te rattraper. La constance, tu dis que chaque jour tu vas apprendre. J'ai étudié durant l'année scolaire, j'ai fait les cours de répétition, je travaillais à la maison, je faisais les nuits blanches. Après avoir composé l'examen, je me suis donné à faire les prépas concours. Donc, je suis en suivi présentement. Je fais les prépas concours. Ces prépas concours que je fais, je les ai accentués sur le concours des yeux.
0: Parmi les admis au baccalauréat 2026, il y a Claude Ducron. Âgé de 16 ans seulement, il est une curiosité pour la rédaction centrale de Royal FM, qui a cherché d'ailleurs à savoir les ingrédients ayant conduit à son succès. Et c'est avec vous, Florent Goyam, chef de la brigade des reportages.
5: Au-delà de la joie, Claude Dutronc était convaincu de sa réussite au baccalauréat 2026.
6: Je savais d'abord que j'allais réussir parce que j'avais déjà bien calculé les points, j'avais déjà tout pour finir, faire la correction, j'étais sûr que j'allais réussir, donc c'était pas un problème.
5: Intelligent, génie, surdoué, les adjectifs ne manquent pas pour qualifier cette performance scolaire réalisée à seulement 16 ans. Questionné sur sa méthode de travail, le jeune homme répond.
6: Je ne cherchais pas à retenir toute la leçon, mais je cherchais plutôt à retenir les points forts. Je regardais les anciennes épreuves, les corrigeais, je regardais ce qui revenait plus encore et je travaillais un peu plus sur ces points. Pour chaque matière, je structurais, je schématisais aussi la façon avec laquelle j'allais répondre, dont je m'étais déjà préparé psychologiquement.
5: Pour en arriver à ce résultat satisfaisant, Clémence Messina, mère du jeune bachelier, a dû jouer sa partition.
7: Il a eu 16 ans le 13 juin. Ça ne peut être qu'une fierté pour moi qui vois l'enfant réussir au bac aussi jeune. Parce qu'il faut savoir qu'il vient de la seconde C. Donc c'est un scientifique et quand il a décidé d'aller en première A, je n'ai pas dit non. Il a eu son bac d'un coup.
5: Désormais ouvert au monde universitaire, notre lauréat sera confronté à plusieurs difficultés. Sauf que là encore, des dispositions ont été prises.
7: Je vais toujours continuer à l'encadrer, à lui parler, à le soutenir, à le sensibiliser. Dieu merci, il est déjà assez aguerri par rapport à ce qui se passe aux leçons de la vie et je crois que je vais toujours continuer à le protéger.
5: De son côté, Claude Dutronc a déjà une idée de la suite de son cursus.
6: Pour mes ambitions, je compte avoir ma licence. Après, je vais faire Master 1, Master 2 et je vais ensuite faire le concours pour être commissaire principal.
5: Rappelons que pour l'orientation post-bac, les bacheliers de 16 ans sont admissibles dans les universités d'État et les grandes écoles du pays. Les procédures d'orientation et de bourse sont gérées par le ministère de l'Enseignement supérieur.
0: Et pour certains parents, l'obtention du baccalauréat de leurs enfants est un moment de fierté immense. C'est l'aboutissement de nombreux sacrifices et pour la satisfaction de leur progéniture, tout sera mis en œuvre. Dorine Bimi.
8: Pour ces différentes familles, voir leurs enfants décrocher le précieux sésame est un moment d'allégresse collective, se traduisant par des scènes de liesse inoubliables.
9: Je remercie le Seigneur pour tout ce qu'il a fait pour mes enfants. Et je suis très contente parce que ma fille a eu le bac.
10: J'ai eu le bac, je suis fière du sud, très fière même. Bon, elle m'a amené de bons résultats, donc je ne regrette pas, je suis fière. Elle me pousse à souhaiter, donc je suis derrière elle, je l'encourage.
11: Sa réussite au baccalauréat est déjà un événement en soi, sauf que je me suis interdit pour des raisons personnelles à ne pas célébrer cela. Mais la joie, elle est là. La joie d'un parent qui voit ses efforts récompensés.
12: En plus, un bac C, je suis très ravie. Le sentiment est un sentiment de joie, un sentiment d'allégresse.
8: Et pour ce qui est du choix à faire, pour ses parents, c'est un moment capital et même stressant quand il s'agit d'avoir une belle voix et des avantages selon le profil de l'enfant.
12: L'enfant sollicite faire une école de polytech. Il entend faire un concours. Il entend faire le concours de polytech. En tant que parent, je l'accompagne cette voie. Je l'encourage.
11: Évidemment que pendant qu'elle était dans son cursus scolaire, on en avait déjà discuté. Comme elle est très pour cela, faire des études en sécurité informatique. Je vais donc, dès cet instant, essayer de parcourir les établissements supérieurs. Qui ont cette filière. Et je vais essayer de jouer à une petite comparaison des prix. Vous savez que nous, les parents, et à ce que nous faisons.
10: Elle m'avait dit que bon, Donc on attend pendant le mois d'août, elle va chercher ce qu'elle peut faire. Puis elle va continuer ses études, elle va aller à l'université.
8: L'entrée à l'université est un moment de grande fierté pour les parents.
11: Supérieur privé, pardon. En la matière, les prix sont onéreux. Mais on va essayer, c'est notre progéniture, il n'y a rien d'autre à faire.
8: Mais elle s'accompagne souvent d'un mélange d'émotions complexes allant de la joie intense à l'appréhension.
0: Baccalauréat dans la poche désormais, c'est un ouf de soulagement peut-être, mais c'est le début d'une véritable formation pour la vie. Poursuivre avec les études, oui, mais multiplier des formations sans minimiser un domaine, c'est encore mieux. Anne-Lisette Ambassa.
13: Des conseils de jeunes entrepreneurs actifs sur le terrain, lesquels ont aussi connu des moments d'euphorie après la réussite à cet examen, ouvrant les portes du supérieur.
14: On n'a plus de liberté, on est motivé, on y va, on se heurte aux réalités. Parfois, on s'adapte plus facilement, mais pour certains, c'est compliqué. Me concernant particulièrement, ça n'a pas été compliqué. J'ai fait un bon parcours académique. En 5 ans, j'ai eu mon master sans complications.
13: Avec son master en droit des affaires, Stéphanie, la trentaine légèrement dépassée, est propriétaire d'un restaurant-café à Yaoundé. Imaginez la suite tout en rose, seulement.
14: Heurtée à la maternité, il fallait bien couvrir les charges parce que à la base, je suis une personne de très responsable. Oui, l'enfant avait un père responsable, mais il fallait aussi que j'apprenne à être indépendante financièrement et ne pas être un poids pour les parents. Du coup, ennuyée à la maison, j'ai eu mon premier boulot quand l'enfant avait 6 mois.
13: Un premier boulot comme rayonniste dans une entreprise de boulangerie et pâtisserie, bien implantée dans la ville. Pour un salaire de 50 000 francs CFA, ses ambitions toujours aussi grandes, elle finit comme caissière avec désormais 70 000 francs CFA de salaire mensuel. Elle s'en ira de là finalement pour une ONG, ce qui va lui permettre d'économiser assez afin de réaliser son ambition de s'installer à son propre compte.
14: J'ai ouvert d'abord un salon de beauté. J'ai travaillé pendant 2 ans. Entre-temps, en travaillant, je voyais quelqu'un à côté de moi qui avait une mini cafétéria, restaurant. Ça tournait tellement bien que je m'étais mis en tête que le jour où il abandonne, moi je prends. Je ne laisse pas le salon. 1 an et demi après, il a abandonné, il a vendu le fond et j'ai racheté. C'est comme ça que je me suis retrouvée dans ce domaine.
13: Aimer un autre entrepreneur fait dans la vente de poulets depuis bientôt 10 ans. Après son baccalauréat, il a présenté plus d'un concours de la fonction publique sans succès.
15: Au début, j'ai commencé avec au moins 150 000. Je peux retourner peut-être dans une petite tontine ou réunion. Eh bien, tu dis au père, la mère, que bon, tu as besoin de faire une activité. Si le père te donne même ces 100 000, tu peux d'abord commencer avec. Il a fallu d'abord que j'aie mon comptoir pour pouvoir un peu essayer de partir aussi dans les fermes, chercher les poulets. Et les grands éleveurs m'appellent, je pars, je négocie le prix, je sors, je viens, même si c'est crâne, pour m'en vendre jusqu'à.
13: Les deux entrepreneurs, ayant soufflé le chaud et le froid, respirent aujourd'hui. Stéphanie et Aimé.
15: Si par exemple le concours ne donne pas, tu ne dois pas revenir rester à la maison. Tu vas essayer de te battre dans la vie active. Toutes choses nourrissent son homme. Il y a les gars ici qui dépriment qu'on a la licence.
14: Faites l'école et l'école vous fera du bien. Parce que ce qui m'a permis de me démarquer entre tout ce parcours, c'était d'abord mon éloquence et puis la manière de me comporter. En dehors de l'école, chercher à faire des petites formations sans rien minimiser, que ce soit en termes de durée ou de domaine d'activité.
13: Des conseils à ne pas prendre à la légère.
0: Le parcours académique au Cameroun devient au fil des années celui du combattant. Les nouveaux bacheliers ont tout intérêt à opérer des choix rationnels pour espérer se faire une place à l'avenir. Le contexte économique l'y oblige, nous dit l'éditorialiste et chef d'ex-économie Yannick Ngelui.
16: Le baccalauréat est un ticket d'entrée au supérieur. Casa Lionel, formateur à l'université de Maroua, préconise une formation au-delà du circuit formel d'apprentissage qu'offrent les universités. Associer les experts, les entrepreneurs, les partenaires qui éloignent les étudiants du savoir savant et leur approche de l'insertion économique.
17: On pense que avec le nombre de lycées, des écoles qui viennent, ils viennent s'acquérir des différentes formations que les universités donnent. Parce que dans les écoles, par exemple notre école, l'école de mine de Kaélé, là-dedans nous avons des cours d'entrepreneuriat. En fait, des cours, des modules sont déjà insérés dans les unités d'enseignement. Et nous travaillons également même avec les partenaires qui peuvent aider pour les apprendre à s'insérer, ainsi de suite. Il y a aussi des experts qui viennent et il y a aussi nos étudiants qui sont installés dans les entreprises qui reviennent donc faire des séminaires avec nos enfants pour leur montrer que c'est possible.
16: L'idée est louable, sauf que se frotter tardivement est parfois préjudiciable. Le docteur Alexis Nankap, économiste, milite pour un mécanisme d'insertion qui précède

0: humaine, c'est-à-dire avoir une compétence qui répond à un besoin visible dans son environnement.
1: Et en posture d'invité de cette édition du Grand Journal, nous avons un conseiller emploi principal chargé d'études au Fonds national de l'emploi. Dieudonné Atcham répond aux questions de Bertrand Ouna.
2: Dieudonné Atcham, bonjour.
3: Oui, bonjour, monsieur Bertrand Ouna.
2: Merci de répondre aux questions du Grand Journal de Royal FM.
3: C'est un plaisir partagé.
2: Vous êtes conseiller emploi chargé d'études au Fonds national de l'emploi au Cameroun. Les résultats du baccalauréat sont en train d'être livrés. Et d'abord, vous, en tant que professionnel des questions d'emploi, pour vous, quel doit être l'état d'esprit du nouveau bachelier en ce moment, après les résultats?
3: L'état d'esprit, pour ceux qui ont réussi, de leur adresser ici des félicitations, parce que le premier diplôme universitaire, c'est le baccalauréat. Et ceux qui n'ont pas eu la chance de réussir à cet examen qui est prestigieux, de ne point désespérer, car on apprend des échecs. L'échec n'est pas une fin en soi. C'est la raison pour laquelle je dirais à ceux qui ont échoué de redoubler d'efforts. L'état d'esprit est celui-là qui nourrit déjà les rêves. On est nourri ici par des rêves, des ambitions qui sont professionnelles. Et l'état d'esprit, c'est de pouvoir aussi choisir sa filière de formation. C'est de pouvoir choisir une qualification. Parce que c'est là où on va parler ici de l'orientation professionnelle qui participe ou permet à l'individu ici de construire socialement et professionnellement. Donc, l'état d'esprit de ce nouveau bachelier est qu'est-ce que je dois devenir demain? Qu'est-ce que je dois faire pour devenir demain? Voilà un peu l'état d'esprit. Et maintenant, cet état d'esprit également est quel est le chemin que je vais emprunter pour pouvoir réussir? Comme pour dire, comme l'autre, pour voir le bout du tunnel. Et le bout du tunnel étant ici la réussite professionnelle et aussi sociale, à travers une qualification dont on a choisi.
2: Vous parlez donc de choisir son chemin, de se frayer un passage pour une formation professionnelle. Comment ce choix doit s'opérer? Sur quel pilier le jeune bachelier doit s'appuyer pour choisir sa nouvelle route?
3: La première des choses à éviter pour ce jeune bachelier, c'est éviter tout effet de mimétisme. On ne va pas choisir une filière ou une qualification parce que les parents vous imposent. On ne va pas choisir une filière de qualification parce qu'on poursuit des amis. On va choisir une filière de qualification parce qu'on a des potentialités ou bien on a des prérequis de compétences ou de qualifications. Parce que étant un jeune bachelier, par exemple, si vous choisissez de vous faire former dans des métiers innovants, des créativités, par exemple, il y a des diplômes qui y sont. Dans le domaine informatique, on va dire, si vous êtes fort en mathématiques, vous allez dans ces domaines-là, l'informatique, les métiers de TIC. Si vous êtes créatif, il y a des métiers innovants, comme l'art design. Si, par exemple, vous êtes un bon entrepreneur, c'est-à-dire vous avez déjà cet esprit entrepreneurial, vous allez choisir une qualification qui sied à vos ambitions professionnelles. Une façon ici de dire que le choix doit s'opérer premièrement par la connaissance de soi. Qu'est-ce que je veux faire? Qu'est-ce que je viens faire? Qu'est-ce que je sais faire? Quelle est la vision? Quel est le projet de vie que j'ai pour moi-même? Et puis, le deuxième choix doit s'opérer sur la base des opportunités qu'offre le marché du travail. Parce qu'on ne va pas à l'école pour aller à l'école. On va à l'école pour résoudre un besoin de société dont on a identifié. C'est comme ça qu'on fait pour pouvoir s'insérer. Vous allez voir de nombreux jeunes vont suivre des filières pas qualifiantes, académiques, et qu'on appelle ici communément des connaissances académiques ou des connaissances théoriques et se retrouvent au chômage. Donc pour ces jeunes qui viennent d'avoir le bac, c'est de s'orienter vers des métiers porteurs en termes d'opportunités d'emploi, qui puissent favoriser ici leur insertion socio-professionnelle. Parce qu'il serait ici regrettable pour un parent qui s'est investi financièrement, matériellement, à faire former ce jeune bachelier et qu'au final, il se retrouve sans emploi. Ce serait dommageable, non seulement pour le parent et pour le Cameroun, parce que ce jeune bachelier-là, qui va se faire former à un métier,

0: C'est pour être utile à sa société. S'il n'est pas utile à sa société, il devient un potentiel chômeur. Et lorsqu'on est au chômage, vous voyez les frustrations sociales, les incertitudes qu'on a. Donc, pour les parents qui nous écoutent en ce moment, c'est de dialoguer avec le jeune bachelier sur ses aspirations et ses ambitions professionnelles. Qu'est-ce qu'il veut faire en rapport avec les opportunités qu'offre le marché du travail au Cameroun?
1: Alors, Dieudonné Atchan, tel que vous présentez le tableau, ça donne l'impression que tout est facile, c'est aisé. Il suffit que le candidat ou le bachelier choisisse son chemin en s'appuyant sur ses propres prédispositions naturelles pour que ça se fasse. Il y a la dimension pécuniaire de la chose. Ce n'est pas à la portée de toutes les familles de se former. Que dites-vous à ceux-là qui sont de familles modestes, qui ont quand même envie de procéder tel que vous venez de démontrer, mais qui ont des moyens limités?
0: Oui, je dirais à ces jeunes bacheliers qui ont des moyens limités de savoir une chose. Quand on a une vision, on veut aller à un chemin. Quels que soient les obstacles, on trouve des solutions. Un jeune bachelier, et c'est d'ailleurs un conseil que je dirais ici à ceux qui nous écoutent, quand il y a un problème, il y a une solution. C'est la raison pour laquelle il faut être orienté solution. Les formations, parfois, sont onéreuses, vous l'avez si bien dit, mais il y a aussi des formations qui sont gratuites. Par exemple, si vous allez au ministère de l'Emploi et de la Formation professionnelle, il y a des structures de formation là-bas où il y a des bourses qui sont accordées aux jeunes Camerounais qui ont des talents qui sont brillants à l'école et tout, peuvent bénéficier de ces bourses-là. Il y a également des structures étatiques, je ne vais pas les citer ici pour en faire la publicité, où à travers une bourse qu'on obtient, et parfois même ces structures de formation forment à des prix moins onéreux que dans les structures où les formations sont très onéreuses. Et pour ces parents, il y a deux façons aussi de se faire former. On peut être bachelier et se faire former sur le tas. C'est-à-dire qu'on apprend un métier sur le tas, ce qu'on appelle les formations en apprentissage, souvent qui sont des formations moins onéreuses. Et moi, je dirais aux parents qui nous écoutent de ne point bloquer le rêve des bacheliers. Même s'il n'y a pas assez d'argent, faites un sacrifice pour les enfants. Si, de nos jours, si vous voulez que l'enfant puisse réussir, sachez que l'éducation de nos jours coûte cher. Il faut s'y investir en sacrifice, sachant que lorsque l'enfant va se faire former, il sera la lumière de la famille, la lumière de la société. Quand on se prépare, si mon enfant a le bac, voilà, il pourra faire telle école. Je vais même faire un peu des économies de côté. Je vais investir pour qu'il puisse bien se faire former et trouver un emploi et réussir socialement.
1: Réussir donc socialement, c'est l'objectif et c'est d'ailleurs très visé. Il y a aussi que dans l'opinion camerounaise aujourd'hui, il y a un message qui circule, celui qui dit qu'il ne sert plus à rien d'avoir des diplômes, qu'après le bac c'est la galère, c'est la misère et que à ces bacheliers-là, on leur souhaite la bienvenue dans l'univers de ceux qui sont dans la perturbation, dans le trouble. Qu'est-ce que vous leur dites à cela?
0: Il faut être positif. L'école, déjà, nous apprend quelque chose de formidable, avoir un esprit de discernement. Lorsqu'on va à l'école, on sait au moins lire et compter. C'est quelque chose déjà de bien. Lorsque vous êtes diplômé, vous avez appris, vous avez fait des humanités, vous êtes allé à la bonne école, je ne pense pas que vous pouvez chômer. Vous pouvez chômer pourquoi? Vous ne pouvez pas chômer pourquoi? Parce que la société camerounaise, comme une personnalité publique, les services d'emploi public aiment souvent aller dire « il y a beaucoup de choses à faire au Cameroun ». Ça veut dire que le Cameroun a besoin de ses fils et des filles. Regardez dans tous les secteurs d'activité au Cameroun. Est-ce que dans le domaine, par exemple, industriel, c'est assez développé? Il y a combien d'usines au Cameroun? Regardez dans le domaine agricole, par exemple. Le président, son excellence Paul Biya l'a dit, dont le travail de la terre, c'est une richesse. Voilà un pan souvent qui est négligé. Il y a des opportunités dans tous les secteurs d'activité au Cameroun.
1: Dieudonné Atchan, nous allons terminer par là. Et si des bacheliers venaient vous rencontrer à titre gratuit pour solliciter les orientations, ou alors, est-ce que vous pensez que ceux qui ont la charge de les orienter aujourd'hui sont suffisamment outillés pour leur donner la bonne ficelle telle que vous la présentez là?
0: Oui, c'est pour dire aux jeunes bacheliers qu'ils ont une chance que son excellence M. Paul Biya a créé une structure étatique qui les accompagne efficacement vers une insertion socio-professionnelle réussie, à savoir le Fonds national de l'emploi. Nous accueillons ici souvent ces jeunes bacheliers et nous orientons ces jeunes à pouvoir opérer, faire des choix judicieux dans leur qualification qui leur permettent ici un cheminement professionnel réussi. Et c'est l'occasion de le dire, les journées nationales d'orientation scolaire.
1: Je donnais à Tchang, le grand journal de Royal FM vous remercie pour votre disponibilité.
0: Oui, je dirais déjà une fois de plus félicitations aux jeunes bacheliers de savoir que c'est une autre vie qui commence. Parce que la vie étudiantine, non seulement elle peut être parsemée d'embûches, mais aussi c'est quelque chose, c'est une aventure qui est exaltante. Donc, merci beaucoup. Merci pour cette tribune que vous m'offrez de partager ma modeste réflexion à ces jeunes Camerounais.
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4: Isolement, purification et interdit. Les rites de veuvage rythment encore la vie de nombreuses veuves au Cameroun. Si leur but premier est d'encadrer la douleur et de préserver la mémoire des ancêtres, certaines de leurs manifestations sont aujourd'hui dénoncées pour atteinte à la dignité, entre respect de la coutume et respect des droits humains. Comment trouver le juste milieu? Élément d'analyse, Francine Ateba.
5: Pègre l'être aimé est une épreuve. Au Cameroun, pour des milliers de femmes, cette tragédie s'accompagne d'un parcours, celui des rites de veuvage. Depuis des générations, dans les chefferies et les familles, le veuvage est codifié. Isolement, rasage, deuil, abstinence et purification. L'objectif est clair, accompagner la femme, la protéger et marquer le respect dû aux ancêtres et aux défunts. Autrefois, ces rites avaient une fonction sociale et offraient un cadre, un temps suspendu pour faire le deuil, se recueillir, recevoir le soutien de la communauté et rompre le lien avec le mort. Dans certaines sociétés, la douleur de la veuve était vue, nommée et entourée. Mais la société a évolué, la femme de 2026 n'est plus uniquement celle du foyer et du village. Elle entreprend, elle dirige, elle contribue à l'économie. Au regard de ces nouvelles réalités, l'on s'interroge sur ces pratiques aujourd'hui. Car si l'intention première était la protection, la réalité a parfois viré à l'humiliation. Spoliation des biens, violence, stigmatisation, arrêt forcé de toute activité économique. Des actes qui n'honorent ni la mémoire du défunt, ni la vie de celle qui reste. Pourtant, comme le rappelait le sociologue camerounais Jean-Pierre Ombolo, la coutume n'est pas faite pour broyer l'homme, elle est faite pour l'élever. Le jour où elle l'humilie, elle trahit sa propre mission. D'antan, ses rites avaient justement cette fonction d'élévation. Mais de nos jours, pour certains membres de la belle famille, ces rites deviennent l'occasion de régler des comptes. Assise à même le sol, la tête chargée d'un fardeau, la veuve subit des coups de fouet, infligés avec violence lors de la procession imposée. Faut-il pour autant tout rejeter? Pas si simple. Pour de nombreuses femmes, les rites de veuvage sont importants. Ce sont des repères culturels. Une manière de dire que le mariage ne s'arrête pas à la mort. Les supprimer brutalement, c'est aussi risquer de couper une part de notre identité. La solution n'est donc pas l'abolition, mais la réforme. Déjà, les autorités traditionnelles revisent ces pratiques qu'à travers la réduction de la durée, la fin des traitements dégradants et l'accompagnement psychologique. Le défi est celui de toutes nos traditions face à la modernité. Garder l'essence et se débarrasser de la violence, car l'avenir des veuves en dépend.
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4: En l'espace de quelques heures, deux immeubles se sont effondrés à Douala, notamment à Bonamou Sadi, où plusieurs personnes ont perdu la vie. Ces drames remettent au cœur du débat la prolifération des constructions anarchiques, mais aussi le non-respect des règles d'urbanisme et les insuffisances dans les contrôles. Les rigolades d'un coué.
6: Chez nous ici au Bled, il y a des immeubles qui meurent même avant de tomber. Ils toussent, ils craquent, ils se fissurent, ils sont penchés comme ça, comme les soulards. Mais les voisins regardent chaque matin, même les habitants aussi regardent et personne ne fait quoi que ce soit. Chacun sait que un jour, ça va tomber. Mais quand tu dis ça, on dit que tu attires le diable. Il y a même des habitants du même immeuble qui te répondent, mon frère, c'est seulement moi que ça attendait avant de tomber. Et puis un beau jour, bam, effondrement, et les gens pleurent. C'est encore ce qui vient de se produire à Bonamoussa dit là-bas à Douala, où un immeuble s'est effondré après les fortes pluies, emportant plusieurs vies. Quelques heures plus tard, à Bépanda, un autre bâtiment s'est écroulé, deux drames presque coup sur coup, et les gens sont d'aïe. Le plus étonnant, c'est que chez nous, les immeubles dangereux sont connus de tout le monde. Le vendeur de beignets passe là, il connaît. Le taximan aussi connaît. Les voisins connaissent. Parfois même, tu emprunts le taxi, c'est le lieu de destination. Tu dis, chauffeur, laisse-moi derrière l'immeuble qui veut y aller tomber là. Même les enfants du quartier savent quel balcon il ne faut pas longer du retour des classes. Mais curieusement, ceux qui sont chargés de contrôler et de surveiller découvrent souvent le danger après le danger. C'est quand les gens sont morts à Douala qu'on nous a dit que l'immeuble de Bounamoussa Dila était sous scellé et menaçait ruine. En français facile, Halaway, ça veut dire que l'immeuble là était déjà penché et devait tomber, tout le monde savait. Très bien. Mais comment donc un immeuble sous-scellé fait-il encore pour tuer les gens? Les scellés là étaient en papier ou c'était en carton? Qui a laissé les gens résider là-bas, habiter là-bas? Et parlons franchement même de ces constructions-là. Chez nous, certains construisent de véritables châteaux de cartes. Tu vois la maison debout, tu penses que c'est l'échelle. Le permis de bâtir alors, c'est n'a pas pour relélé. C'est une affaire imaginaire. Les plans de construction alors, c'est grave. On les dessine parfois directement sur le chantier. C'est en construisant que le plan se dessine. L'ingénieur arrive souvent quand il y a déjà la toiture. Et pendant que le ciment cherche encore à sécher, quelqu'un a déjà mis une plaque là à côté, studio moderne à louer. Bon prix. Les matériaux de construction sont un sujet qu'il faut prendre au sérieux. Les gens fuient la réalité pour entrer dans les problèmes. On fuit les experts pour faire appel aux charlatans. Tu dis à quelqu'un, prépare tel budget pour avoir un bon mur. Il te dit, bon, laisse, j'ai mon petit au quartier là, il va faire ça. Le petit en question attend les résultats du probatoire industriel. Hein. Il a même fait plomberie au lycée technique. Et c'est à force de forcer dans les chantiers qu'il est devenu forceron. Hein? Le vrai problème de cette affaire, c'est la corruption. Aussi, tout le monde le sait, parce que si les contrôles étaient rigoureux, beaucoup de bâtiments n'auraient jamais dépassé les fondations. Mais chez nous, certains contrôles deviennent des visites de courtoisie. Hein? On ferme un œil, puis le deuxième, on signe, on passe, jusqu'au jour où c'est le bâtiment lui-même qui refuse de signer et décide de signer avec la vie des gens. Et après chaque drame, le scénario est le même, hein? Les sirènes arrivent, ping-pong, ping-pong, les pelleteuses arrivent, hein? Les autorités arrivent, les communiqués arrivent, les promesses arrivent, puis quelques semaines plus tard, tout le monde repart. Sauf que les familles, elles, restent avec leur mort, hein?
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4: Et c'est un autre préparé par Modeste Bontenkoué, le chef d'Ex International et chroniqueur sociopolitique. Le président de la Commission de l'Union africaine, Mahmoud Ali Youssouf, a achevé une visite de travail au Burkina Faso en appelant les autorités de transition à maintenir le dialogue avec l'UA, à favoriser l'ouverture de l'espace politique et à organiser des élections. Il a également plaidé pour un rapprochement entre l'Alliance des États du Sahel, AES, et la CDAO, ainsi que pour une relance du processus de Nouakchott afin de renforcer la coopération sécuritaire contre le terrorisme. En réponse, le Premier ministre burkinabé, Jean-Emmanuel Ouédraogo, a exhorté l'Union africaine à dépasser ce qu'il qualifie de mutisme face aux défis sécuritaires du Sahel et à apporter un soutien plus concret aux États de la région.
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4: Les tensions se sont intensifiées entre les États-Unis et l'Iran après de nouvelles frappes américaines menées dans la nuit de jeudi à vendredi contre des sites iraniens. Washington affirme avoir visé des objectifs militaires afin d'affaiblir les capacités de Téhéran. Les autorités iraniennes accusent toutefois les États-Unis d'avoir frappé des infrastructures civiles, notamment des ponts, un aéroport et une gare, faisant au moins 7 morts. En représailles, l'Iran a lancé des attaques contre des installations américaines situées dans le Golfe.
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4: C'est avec l'éditorialiste et chef d'Ex-Sport, Eric Christian Coin. Bonjour.
8: Bonjour Jean-Jacques.
4: D'abord, Fédération Camerounaise de Cricket, un séminaire pour les joueurs est annoncé.
8: Ce stage pour capitaine et vice-capitaine rentre dans le cadre du perfectionnement en notation avant le coup d'envoi du championnat et de la Coupe du Cameroun de Cricket. Confirmation avec le secrétaire général de la FECA Cricket, Bétier Ndioya Jacob.
9: La Fédération Camerounaise de Cricket est en train d'organiser un recyclage qui concerne le development officers, le captain, le vice de l'équipe de championnat filles et hommes. C'est en prélude de l'organisation du championnat de cricket, la Coupe du Cameroun qui va commencer la semaine prochaine. Donc il est important de les organiser, de discuter de nouvelles règles qui viennent de ICC, International Cricket Council. Et la...
4: Détection des talents, près de 200 jeunes vont se retrouver à Bertois.
8: Et ce sera dans le cadre de la 6e édition de détection des talents des pôles régionaux de l'Académie nationale de football. Seuls les meilleurs seront draftés pour intégrer l'ANAFOOT. La compétition débute demain par la phase protocolaire et dimanche sur le terrain pour les matchs de football. Jean-Victor Kingé est chef de la cellule de suivi du jeune footballeur au sein de l'ANAFOOT. La
10: 6e édition du tournoi des talents aura lieu du 18 au 26 juillet 2026 à Bertois. 26 matchs seront livrés au cours de cette compétition dont l'objectif est non seulement de permettre aux jeunes d'être compétitifs, mais aussi de leur donner une certaine vision, regroupera 200 jeunes dont l'âge aussi entre 16 et 19 ans.
4: Barrage dans le centre, Mintak de la Haute-Sanaga s'est qualifié pour les Interpol.
8: Le champion régional du centre est connu à l'issue de la finale. Disputée hier, Mintak a battu Carrière Sport Academy par 4 buts à 1. Jouera le tournoi Interpol dimanche prochain contre Rizière du Noun. Après la victoire d'hier, écoutons le président heureux.
11: Je me nomme Jean-Marie Julien, président de Mintak SC. On a accumulé les barrages en 2024, 2025 et 2026. Projet de Mintak SC de la Montée en équipe. Comment on vient de s'apprêter pour ça? Parce que c'est la troisième fois. On a rien échoué deux fois et cette troisième fois, vraiment, on s'est bien préparé.
8: La région du centre a désormais son représentant pour la session à Nelito, d'où la satisfaction du président régional, Michel Mbida.
12: Et demain, nous allons appeler à une mobilisation totale et complète. Tout le centre doit se retrouver derrière son champion parce que voilà 6 ans qu'une équipe du centre n'est pas montée en élite. Donc, je dirais qu'on a terminé la première phase.
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4: Eric Christian, l'apothéose, c'est dimanche à New York.
8: Avec une finale inédite qui oppose 2 continents et 2 champions, mais déjà demain pour la 3e place, 2 géants s'affrontent. Olivier Demaipo.
14: La France et l'Angleterre vont se rencontrer sur l'aire de jeu, une opposition entre le 1er et le 4e au classement mondial FIFA. 2 sélections anciennement championnes du monde, 2 fois en 1998 et 2018 pour la France et 1 seule fois en 1966 pour les Anglais. Les Bleus et les Three Lions se sont déjà affrontés 42 fois depuis 1923, un bilan de 24 victoires anglaises, 11 succès français, 6 scores de parité, 74 buts anglais contre 48 réalisations françaises. En Coupe du Monde, France et Angleterre se sont affrontés 3 fois pour 2 victoires anglaises et 1 seule française. Précisons pour finir que la France a déjà été 2 fois en match de classement pour 2 victoires en 1958 contre l'Allemagne et 1986 pour la Belgique. La sélection anglaise, pour sa part, a perdu 1 fois en match de classement, c'était en 1990 face à l'Italie.
8: Thomas Tuchel, sélectionneur anglais, est accusé d'espionnage et de trahison.
14: L'Angleterre est tombé en demi-finale, 1-2 face à l'Argentine. Ce n'est pas tant la défaite que la manière qui enrage d'anciens internationaux anglais. Gary Lineker est l'un des plus en vue. Il dit, je cite, le plan de jeu n'avait aucun sens. C'était tactiquement stupéfiant. Je me demande si Thomas Tuchel n'est pas un espion allemand. Comme si l'Allemagne avait envoyé quelqu'un nous saboter. Fin de citation. Michael Owen, pour sa part, dit « Faire entrer 3 défenseurs alors que nous menions 1-0, quel message cela envoie-t-il? On aurait pu finir 4-1. »
8: Environ 60 000 Français s'adressent à la FIFA au sujet de la demi-finale.
14: 57 500 supporters français des Bleus en réalité disent leur frustration sur les réseaux sociaux. Le nombre de frustrés par la défaite 0 but contre 2 de la France contre l'Espagne a été atteint en 3 jours. Ils souhaitent que le match France-Espagne soit rejoué. Pour les rédacteurs de la pétition, le premier but espagnol consécutif à un pénalty est entaché par une faute de main de Lamine Yamal. Et de préciser que le football doit se jouer avec toutes ses règles. Une initiative qui va certainement faire chou blanc et n'avoir aucune incidence sur le déroulement de la compétition. Après le cas du carton rouge de l'Américain Balogun, retiré sur demande de Donald Trump, rejouer France-Espagne est impossible.
8: Et vous dites aussi que le continent africain n'est plus de la partie, mais la prestation africaine continue d'être analysée.
14: 10 sélections africaines ont disputé la Coupe du Monde. Une seule n'a pas franchi le premier tour. 8 ont été éliminées en 16e de finale et une seule est tombée en quart. L'entraîneur de football Bernard Tchopnang, dit Coach Kala, analyse la prestation africaine.
15: L'Afrique a gagné parce que quand on voit les performances que les Africains sont venus faire, à part la Tunisie, l'Afrique a encore montré qu'elle a de la valeur. Parce que quand vous retrouvez les équipes, les Argentins, c'est les équipes qui ont les 400 matchs. Et quand vous regardez les équipes de la RDC, qui a réussi à atteindre un niveau, ils ont joué combien de matchs? Parce que tout ça compte dans la performance des équipes. Donc l'Afrique est sortie tête haute, mais on a beaucoup appris. On saura maintenant comment se perforer dans les prochaines participations de la Coupe du Monde. Et surtout qu'on a 10, avant on avait 5, c'est-à-dire que l'Afrique a une valeur.
14: Coach Kala ne manque pas d'évoquer le match pour la troisième place entre la France et l'Angleterre.
15: France-Angleterre, beaucoup ne s'y attendaient pas. Mais vous savez, le football, c'est une science qui n'est pas exacte. Vous voyez l'élimination de la France. La France a été méconnaissable contre l'Espagne. L'Angleterre a marqué un but. L'Argentine est revenue à la marque. Les gens disaient que ce n'est que les pays africains. Mais je crois que c'est une question de performance, de capacité. Il y a le niveau, le haut et le super haut niveau. Nul ne pouvait savoir que l'Argentine pouvait revenir à deux. C'est un peu ça le football.
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4: Préparé par l'ensemble des équipes rédactionnelles de Royal FM, le grand journal se referme. Mise en onde de Romia Lekoumé, Radio Vision, Alain Kwekam, Brian Vida, prolongement numérique, Boris Tedormo. Réalisation, Florent Goyam, assisté du stagiaire Lionel Bindi. Édition en chef, Jean-Marie Anaba. Rédaction en chef, Bertrand Ohona. Coordination éditoriale, Ebel Bela-Samari. Coordination centrale, Roger Kiek. Supervision générale, le reverend pasteur Emmanuel Noël Bissaï. Présentation, Jean-Jacques Foucault à lundi, après le week-end. Mais tout de suite, fraîcheur royale version santé. Raissa Parker, bon après-midi.
16: Bon après-midi Jean-Jacques Foucault, bon après-midi à nos auditeurs.
4: Nous avons déjà pris des carnets de notes, on va prendre des notes évidemment.
16: Effectivement, parce que notre invité va nous parler de l'épilepsie, déjà entendu parler j'imagine.
4: Évidemment, évidemment.
16: Voilà. C'est cette maladie, hein. Derrière il y a des crises. Parfois, on ne sait pas comment se comporter lorsque quelqu'un fait une crise d'épilepsie. Donc, avec le docteur Goung Gouré, Alima, neurologue et puis leptologue, voilà, en service à l'hôpital général de Yaoundé, on va rectifier tout cela tout à l'heure. On va tenter de comprendre cette maladie, la reconnaître par ses signes, les symptômes, si jamais il y en a, et comment réagir face à une crise, vivre avec. Comment doit-on se comporter ou alors comment doit se comporter l'entourage? En tout cas, il y a pas mal de choses à savoir tout à l'heure sur cette maladie.
4: On reste à l'écoute. Mesdames et messieurs, que Dieu bénisse le Cameroun et le reste du monde avec.
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17: The time is 1 p.m.
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Bon après-midi à vous et bienvenue. Fraîcheur Royale Santé pour ce vendredi s'intéresse à l'épilepsie. Notre invité, docteur Ngungure Alima, neurologue en service à l'hôpital général de Yaoundé. Elle répondra à nos questions, à vos questions au 640 61 38 42, le 671 15 73 21. Fraîcheur Royale Santé, c'est aussi son instant masso que vous allez suivre tout à l'heure. Et pour cette production, Romuald Ekoumé assure la mise en onde, réalisation régie d'antenne, le cadrage vidéo à l'Ankweka. Nous sommes en direct sur notre page YouTube. La coordination centrale, Roger Kiek de Kiki, directeur général de la radio, sous la supervision générale du révérend pasteur Bissaï Emmanuel Noël. Présentation Raïssa Parker. Bienvenue à tous, que l'Éternel soit avec nous.

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0: À 13h passées de 21 minutes, notre échange avec l'invité ne fait que commencer. Merci à tous d'être connectés. Docteur Gungure, c'est son nom, Gungure Halima. Elle est neurologue, épileptologue en service à l'hôpital général de Yaoundé. Elle nous fait cet honneur, hein, parlant de l'épilepsie, de répondre à nos questions. Bon après-midi, docteur, et bienvenue.
1: Bon après-midi, Raïssa, et merci pour l'invitation.
0: C'est nous qui vous remercions, hein, ça c'est sincèrement, parce que à chaque cas que nous avons, à chaque maladie, les auditeurs sont toujours scotchés, parce que quand on parle de sensibilisation, la bonne information est très importante. Lorsque vous avez la bonne information, à certaines choses qu'on ne pourra plus faire. Comment gérer une crise, par exemple, lorsqu'on est témoin, lorsqu'on est face à quelqu'un qui fait une crise? C'est quoi d'abord l'épilepsie? Donc on aura cette question tout à l'heure. Il y en a jusqu'aujourd'hui, docteur, je vous rassure, et vous n'allez pas me démentir, qui sont toujours sûrs que c'est de la sorcellerie. Comment ça vient? Comment ça se comporte? Pire encore, lorsque je préparais cette émission, quelqu'un me faisait savoir, affirmait que c'est une maladie contagieuse. Vous allez nous dire si oui ou non. Vous êtes en service à l'hôpital général de Yaoundé depuis plusieurs moments déjà.
1: Ça va bientôt faire un an. Hein.
0: Vous étiez d'abord à...
1: Avant, je n'étais pas au Cameroun, je vivais en France. Mm-hmm. Donc, j'ai travaillé en France et également dans les Outre-mer. Et je suis rentrée récemment.
0: D'accord.
1: Il y a un peu plus d'un an.
0: Merci de venir apporter pour notre pays, le Cameroun. L'épilepsie, qu'est-ce que c'est? Comme je disais, c'est de la sorcellerie. Est-ce une maladie contagieuse?
1: Non, l'épilepsie, ce n'est pas de la sorcellerie. Hein. Alors, les sociétés savantes, notamment la Ligue internationale contre l'épilepsie, a donné une définition... la définition a beaucoup évolué, mais il y a une définition qui décrit de façon très simple ce que c'est que l'épilepsie. C'est une maladie du cerveau chronique qui se caractérise par une prédisposition durable à générer des crises épileptiques et les conséquences neurobiologiques, cognitives, sociales et psychologiques en lien avec cette affection. Et il faut dire que même... une seule crise d'épilepsie peut déjà faire donner le diagnostic d'épilepsie.
0: Une seule crise.
1: Une seule, oui, c'est possible. Ce n'est pas de la sorcellerie, non. Ce n'est pas contagieux non plus.
0: D'accord, ouais. Ce n'est pas du tout une maladie contagieuse. Donc, il n'est pas question d'être proche de la personne pour pouvoir directement faire une crise vous aussi.
1: Ou non, pas du tout.
0: Pas du tout.
1: Aucun souci avec ça.
0: Vous avez parlé de maladie du cerveau.
1: Oui, maladie chronique du cerveau.
0: Maladie chronique du cerveau. Mmh. Est-ce que cela est également lié à un ensemble de symptômes?
1: Exactement. Alors, sur le plan... comment ça se manifeste? L'épilepsie se manifeste par plusieurs symptômes. Hein. Il y a des symptômes moteurs, on va dire ça comme ça, des manifestations motrices qui sont les plus connues. C'est des tremblements, on va dire des mouvements répétitifs, hein, très très rythmiques des membres. Ça c'est pour les symptômes moteurs. On a également des symptômes sensitifs. Ça peut être des paresthésies, des sensations désagréables, des décharges électriques dans une région précise du corps. Mmh. On a des sensations sensorielles, pardon, on a des signes sensoriels qui peuvent inclure des hallucinations,
0: hein, des hallucinations aussi.
1: Oui, bien sûr, des hallucinations visuelles, des hallucinations auditives, on entend des voix, des odeurs. Une perception d'odeur qui n'existe pas, ça existe. On peut également avoir des manifestations cognitives, hein, qui miment des troubles de la mémoire, une sensation de déjà vu, de déjà vécu, et aussi des sensations, des manifestations émotionnelles, de l'anxiété, de la peur. Mais là, ça rentre dans des types de crises un peu plus complexes et ça s'associe en général. Et cela s'associe généralement à d'autres signes.
0: C'est difficile à vivre, hein, à vous écouter, tous ces signes, ces symptômes, les hallucinations, vraiment des mouvements parfois violents.
1: Parfois violents, effectivement. Pour la grande crise qui autrefois était appelée grand mal, C'est la grande crise généralisée tonico-clonique que tout le monde connaît. C'est le patient qui chute de sa hauteur, qui perd connaissance, qui se met
0: À s'agiter.
1: à s'agiter, à baver, à se faire pipi dessus. Et c'est la panique générale, oui, effectivement.
0: Qu'est-ce qui se passe dans le cerveau pendant cette crise?
1: De façon très simple, c'est une. On va dire. De façon très technique, c'est une synchronisation transitoire d'un groupe de neurones qui va dans une région du cerveau qui va générer des informations aberrantes. Et lorsque ces informations aberrantes sont de nature motrice, on a des signes moteurs. Quand c'est de nature sensitive, on a des signes sensitifs, etc., etc. Alors, ce qui se passe dans le cerveau, c'est tout simplement que, comme je l'ai dit, un groupe de neurones, le neurone qui est la cellule, la principale cellule commanditaire du cerveau, donc un groupe de neurones va décharger de façon synchrone des informations qui ne correspondent pas à la vie
0: Et tout
1: réelle.
0: s'embrouille
1: Tout
0: directement.
1: s'embrouille, on va dire ça comme ça. Tout s'embrouille, ça fait paniquer tout le monde. C'est souvent bref, c'est transitoire. Et quand ça se chronicise, ça peut générer ce qu'on appelle des états de mal épileptiques. Et puis là, c'est des situations cliniques très graves qui font parfois même paniquer le personnel soignant.
0: Il y a cette situation qu'on voudrait aussi comprendre, la différence entre une crise d'épilepsie isolée et la maladie épileptique.
1: Alors, dès qu'on parle d'épilepsie, ça veut dire qu'on a déjà posé le cadre. Si on parle de crise d'épilepsie, on rentre vraiment déjà dans la maladie épileptique. Donc, la maladie épileptique regroupe les symptômes dont on a parlé tout à l'heure, qui peuvent être moteurs, sensitifs, cognitifs,
0: Cognitif, oui.
1: émotionnels, associés à des signes cliniques, associés à des signes électriques que l'on enregistre, que l'on peut observer ou décrire dans l'électroencéphalogramme, et également des signes imagériques que l'on peut voir à l'IRM ou au scanner cérébral. Donc maintenant, il est vrai que vu que nous nous adressons au grand public, il est vrai qu'un patient peut présenter une crise convulsive, hein, motrice, sans que ce ne soit une maladie épileptique. Dans la
0: D'accord.
1: maladie épileptique, c'est un ensemble de choses qu'il faut réunir. En général, c'est le médecin qui arrive à le faire, le neurologue, et qui pose ce diagnostic.
0: Depuis un an et plus que vous êtes à l'hôpital général, est-ce qu'on va dire que
1: Moins
0: les
1: d'un an.
0: cas, moins d'un an, est-ce qu'on va dire que les cas sont récurrents quand même?
1: Alors, c'est une bonne question parce que depuis que je suis arrivée ici, moi j'ai plutôt des cas très rares dans l'épileptologie même. Il y a, comme je l'ai dit, c'est le patient qui tremble, qui d'une main, des deux mains et tout. Mais là, récemment, j'ai eu deux cas qui m'ont interpellée. C'est celui d'un jeune homme qui ne vit pas au Cameroun, hein. Il habite dans la sous-région, hein, notamment du Tchad, qui a été emmené en consultation par sa famille parce que depuis 2 ans, il est bizarre, ils me l'ont dit. Qu'est-ce qu'il fait? Il se met subitement à bavarder dans toute la maison. Après, il devient un peu irritable, un peu violent. Il sort, il va se balader. Il revient à la maison, il a oublié tout ce qui s'est passé.
0: Ah.
1: Ça fait 2 ans que ça dure. Pour eux, c'était une maladie psychiatrique, il était fou, voilà, tout ce que vous voulez. Mais comme c'est des personnes qui avaient besoin d'une réponse, ils sont venus en consultation de neurologie. Et là, moi, ça m'a fait penser à un type de crise très précis. Alors, j'ai demandé une IRM. L'IRM était normale et j'ai demandé l'EEG, hein, l'électroencéphalogramme, qui a exactement montré des signes dans les régions cérébrales, notamment frontotemporales, qui pouvaient complètement expliquer sa symptomatologie. Donc, oui, pour répondre à la question, oui, dans la patientèle, on a des cas d'épilepsie que l'on suit.
0: Donc les crises peuvent se suivre sans se ressembler.
1: Non. En général, c'est bien parce que je n'y ai pas pensé, j'aurais dû le dire. Les crises d'épilepsie sont stéréotypées. En général, ce sont les mêmes. Le patient fait toujours le même type de crise. S'il fait des choses un peu différentes,

0: la question, hein, les causes possibles de cette maladie, est-ce qu'on est avec, est-ce qu'on l'acquiert?
1: Il y a plusieurs causes d'épilepsie, notamment elles sont nombreuses. Hein. C'est une question qui revient toujours pour les patients. Elles sont nombreuses. Il y a des causes infectieuses, les maladies parasitaires, la toxoplasmose, la cryptococcose dans le contexte. Plein de maladies, des maladies, le paludisme hein,
0: aussi.
1: Le neuropaludisme, oui. Le neuropaludisme. Il y a des causes infectieuses aussi virales, le VIH, l'herpès, le cytomégalovirus. Il y a des causes vasculaires, l'AVC. L'AVC, voilà, il y a des malformations vasculaires, des malformations artério-veineuses, des cavernomes. Il y a des causes traumatiques, les suites d'un traumatisme crânien.
0: D'accord.
1: Oui, il y a la maladie d'Alzheimer dans tous ces stades qui peut donner de l'épilepsie. Et chez l'enfant également, des infections qui entraînent de la méningite péri- ou postnatale ou prénatale. Surtout postnatal, oui, entérovirus, oui, ça peut donner de l'épilepsie. Il y a des causes auto-immunes, il y a des tumeurs cérébrales aussi.
0: D'accord. Docteur, permettez, on prend l'auditeur au téléphone sur la 2. Allô?
2: Bon après-midi, Pâques.
0: Bon après-midi, l'homme de 12 morceaux.
2: Merci. Bon après-midi, docteur.
1: Bon après-midi.
2: Vraiment, merci beaucoup pour le sujet que vous abordez cet après-midi. Je voudrais un peu vous poser une question. Concernant cette maladie d'épilepsie. Pourquoi se fait-il que lorsque un enfant a l'épilepsie, lorsqu'il se frappe à même le sol, et quand il revient à lui, c'est de la même manière qu'un adulte. Quand il revient, il lui faut du temps pour récupérer. Et on demande, parce que moi j'ai déjà vécu beaucoup avec les épilepsies là, les gens qui ont cette maladie, au point où lorsqu'ils tombent, on demande de ne pas l'arrêter, d'éviter qu'ils frappent la bouche ou bien les autres membres sur les objets tranchants.
1: C'est exactement ça.
2: Parce que lorsqu'on l'arrête, à l'instant où vous voulez faire, il a une force extrême. Lorsque vous le tenez, il peut partir dans ce coup-là. Comment est-ce que éviter cette histoire avec les cas pareils? La preuve en est dans la semaine.
0: Malheureusement, on s'est coupé. Il pourra nous revenir à être plus précis.
1: Oui.
0: Donc au 640 61 38 42, le 671 15 73 21. Ça nous permet aussi de prendre la pub. 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
0: De retour à l'antenne, vous écoutez Fraîcheur Royale Santé pour cet après-midi. L'épilepsie, c'est la maladie que nous tentons de comprendre avec notre invité docteur Ngoun Gouré Alima, qui est neurologue à l'hôpital général de Yaoundé. Et justement, la question de notre ami auditeur tout à l'heure parlait de la crise, précisément le comportement, les gestes à adopter lorsque vous avez quelqu'un qui fait cela. D'abord, comment reconnaître une crise quand on est témoin? Je crois que ça va nous permettre d'arriver sur sa question.
1: Alors, quand il s'agit de la grande crise généralisée tonico-clonique, tout le monde l'a déjà vécu. Tout le monde peut la reconnaître. C'est le patient qui tombe, qui perd connaissance, qui bave, qui se fait pipi dessus, qui a des mouvements d'abord très toniques, ensuite une phase de tremblement, dite la phase clonique. Ça, c'est simple. Alors maintenant, il y a des crises, ça c'est pour la crise généralisée. Maintenant, il y a des crises beaucoup plus subtiles. C'est un côté du visage qui...
0: On dirait un AVC ?
1: Pas vraiment. Autant l'AVC, c'est surtout des symptômes négatifs, entre guillemets, c'est un déficit. Mais la crise, c'est des symptômes positifs. Donc ça peut être une clonie d'une hémiphase, d'un membre... Ou comme on l'a dit tout à l'heure, ces sensations de déjà vu,
0: des hallucinations également.
1: Voilà, des et même hein, il y en a qui ont des sensations de remontée gastrique, hein, voilà, et qui notamment dans les crises temporales, ça s'associe, voilà.
0: Sur la 2 au téléphone. Allô, on va revenir sur la question. Allô.
2: Bonsoir.
0: C'est difficile d'échanger avec vous, hein, vous déplacer.

0: un tout petit peu, ou alors vous relancez l'appel, nous sommes encore là. Voilà, puisqu'on a tenté de reconnaître une crise, surtout quand on est témoin, voilà.
1: Et quelque chose de très intéressant aussi, il faut filmer la crise. Donc, après avoir sécurisé
0: Là, vous
1: tout.
0: permettez quand même
1: Oui, là, non, non, il faut. Les neurologues, épileptologues,
0: de recommande.
1: oui, ils le recommandent, surtout quand ça se répète à la maison, de prendre, et on dit à la famille de prendre, de filmer parce que. Quelqu'un avec de l'expérience, juste en regardant, un neurologue, hein, en regardant, il a plus besoin d'autre chose. Il sait que ça, c'est de l'épilepsie et on gagne beaucoup en temps, on gagne beaucoup.
0: Parce qu'au lieu d'expliquer
1: Oui,
0: son...
1: voilà.
0: Vous faites la vidéo et
1: Et
0: puis c'est
1: voilà,
0: plus
1: la
0: simple
1: vidéo,
0: pour le
1: c'est plus. Parce qu'il
0: neurologue.
1: y en a aussi qui font des crises dans le sommeil. Oui, il y a des crises dans le sommeil et voilà, il faut filmer. Donc, si je recommande, si des gens ont des doutes, si voilà, il faut faire une
0: Filmer.
1: photo et venir en consultation, pardon, une vidéo et venir déjà en consultation avec des vidéos, c'est pas mal. Ouais.
0: Sur la 2, allô, vous revenez. C'est la même situation, hein? Allô? Allô? Voilà, c'est pareil que tout à l'heure. Vous changez de ligne, le 671, 15, 73, 21, 671, le 15, le 73 et le 21, le 640, 61, 38, 42. Allô? Est-ce que c'est l'homme de 12 morceaux cette fois? Allô?
2: Mais dis pas que.
0: Oui, on s'est coupé, 30 secondes.
2: Allô?
0: Oui, allô?
2: Oui, bon après-midi, Ipaka.
0: Oui, très cher.
2: C'est l'homme de 12 morceaux qui revient là.
0: Oui, 30 secondes, mon cher.
2: Oui, je voudrais demander au docteur, lorsque elle demande que. Il pose souvent la question aux gens de filmer. Je vous dis, ce n'est pas évident de filmer ces actes-là. Parce que la majorité des cas, lorsque les acceptent un enfant ou un adulte, les gens ont même plutôt tendance à fuir. C'est très violent. Au point où la personne, même, je vous dis, la personne, si on s'amuse, d'autres peuvent même se casser un membre parce qu'à force de vouloir, sauf quelqu'un qui connaît comment les effets de ça se passent, qu'il est obligé de couvrir cette personne et éviter qu'il ait de la chaleur à côté de lui.
0: Très
2: Pour que
0: bien.
2: quand il revienne, quel que soit l'état où il sera, le temps pour lui de reprendre conscience et de l'amener à l'hôpital. Mais j'avais un cousin qui avait cette maladie. C'est à l'hôpital de Fulane qu'on avait soigné mon petit cousin-là. Parce qu'on le suivait là-bas quand il était encore petit. Ça a fallu
0: Merci.
2: beaucoup de temps, mais après il a guéri.
0: Merci, très cher. Merci. Ça nous permet de savoir tout à l'heure si on en guérit finalement. Docteur, les bons gestes.
1: Voilà. Il y a quand même quelque chose qui semble préoccuper l'auditeur de tout à l'heure. Il a demandé pourquoi on revient confus. On revient confus tout simplement parce que le cerveau vient de s'adonner à une activité anormale. Il a été stressé, les réseaux neuronaux corticaux ont été perturbés, c'est d'où l'altération de la conscience. Et voilà. Et deuxièmement, filmer la crise n'est pas la première chose à faire. Il faut bien que l'on soit clair. C'est pas que, voilà, c'était juste dans un. Et c'était surtout pour les crises beaucoup plus subtiles. Pour la grande crise, il suffit que le médecin pose deux ou trois questions, il sait que c'est ça. Il n'a même pas besoin d'avoir la photo. Mais pour des petites crises, voilà, l'enfant qui est figé et qui regarde et tout, qui se répète, ça peut se faire. Donc, c'est ce que je voulais dire.
0: D'accord. Donc, pendant la crise, on ne panique pas?
1: Ne pas paniquer.
0: On ne fuit pas.
1: Pas la peine de fuir, c'est pas contagieux, c'est pas un démon qui est entré. Je sais pourquoi je le dis, hein, on est dans un contexte où il y a beaucoup de croyances dans ce sens, et pas qu'ici, hein, même ailleurs. Donc il faut pas fuir, il faut pas paniquer, il faut pas bloquer la langue, il faut pas, autrefois dans certaines
0: Attaché?
1: cultures, surtout pas. Parce que le cerveau, il est en train de il y a une information aberrante qui est là. Le fait d'attacher le patient, il peut se fracturer, il peut avoir une luxation. Ah, et voilà, non. Et il faut vraiment sécuriser l'entourage, mettre le patient en position latérale de sécurité. S'il a une cravate, desserrer la cravate. Ne pas essayer de l'empêcher de
0: C'est
1: faire le
0: facile
1: mouvement.
0: d'aborder,
1: Oui, en fait,
0: d'approcher le patient
1: on
0: qui
1: peut
0: fait
1: le
0: une crise.
1: faire, mais comme je suis médecin et comme tout médecin, beaucoup de prudence dans ça, hein, c'est toujours mieux quand c'est des personnes aguerries. De toutes les façons, la crise, elle va se résoudre. Mm-hmm. Elle finira par se résoudre quand ce n'est pas un état de mal épileptique. C'est vraiment ces gestes, c'est des trucs très simples et c'est des choses qui se font en 2-3 minutes. Si ça dure plus longtemps, il faut rapidement appeler les secours, hein, pour conduire le patient à l'hôpital.
0: Donc, 2-3 minutes maximum pour une crise.
1: 2-3 minutes même pour une crise, c'est trop. Normalement, c'est moins d'une minute. Quand on va à 2-3 minutes, 5 minutes, selon les nouvelles définitions, on est déjà même dans ce que l'on appelle un état de mal épileptique. C'est une urgence neurologique dont le patient doit être amené dans un centre pour une prise en charge.
0: Lorsque la crise s'arrête, nous témoins, qu'est-ce qu'on fait du patient et le patient lui aussi? Est-ce qu'il y a un comportement?
1: Alors, tout dépend. Si c'est la première fois, il faut, après l'arrêt de la crise, il faut le conduire à l'hôpital. Si c'est un patient qui est déjà épileptique et qui est connu et si toute la famille le sait, après sa crise, il se repose. Voilà. Et si ces crises sont récurrentes, toujours se rapprocher de son médecin.
0: D'accord. Merci, docteur. Le téléphone reste ouvert. On a eu des difficultés tout à l'heure avec deux ou trois auditeurs. On va tenter encore. Allô? Merci à ceux qui nous regardent sur la page YouTube. Hein. Merci vraiment. Merci pour ce que vous faites. Sur la 2, allô?
2: Oui, bonjour, Aïssa.
0: Oui, bonjour.
2: Oui, bonjour, docteur.
1: Bonjour.
2: Oui, c'est Guilou qui vient poser une question là.
0: Oui, Guilou.
2: Vraiment, excusez-moi, je voulais poser la question, docteur, de savoir, est-ce que les malades de cette maladie ne sentent pas parfois des signes? Parce que c'est un peu étonnant que tout d'un coup, comme ça, que certains s'écroulent en plein milieu de la route là. Est-ce qu'ils n'ont pas de symptômes? Est-ce qu'ils ne ressentent pas? Est-ce qu'ils ne sentent pas quelque chose quand ils veulent avoir ce malaise là? Parce qu'on voit même dans les véhicules, même partout, quelqu'un s'écroule directement comme ça. Est-ce qu'il n'y a pas de symptômes avant?
0: Merci, merci très cher Guilou. Oui, docteur, c'est une belle question.
1: Oui, effectivement.
0: Est-ce que la crise, elle prévient?
1: Il y a des formes de crise qui préviennent et on appelle ça des auras épileptiques. C'est comme dans la migraine, il y a des signes annonciateurs. Mm-hmm. Certains patients vont vous dire il commence à se sentir mal, il a l'impression que quelque chose va se passer, qu'il y a un danger imminent. Voilà, il n'est pas très bien. Et c'est pour ça que dans l'interrogatoire du patient, le médecin, le neurologue, et peu importe qui, ou pas forcément, hein, va chercher ces signes. Qu'est-ce qui se passe avant? Est-ce que vous ressentez des choses et tout? Et ces signes annonciateurs peuvent être, en fait, peuvent révéler une crise. Peut révéler une crise qui peut être motrice, tonico-clonique généralisée, mais il y a également des sensations bizarres qui, en elles-mêmes, sont la crise épileptique. Donc, cette sensation de déjà-vu, des gens
0: entendus,
1: ça peut être en elle-même la crise. Mais dans d'autres cas, ça peut être des signes annonciateurs. Et voilà.
0: Ça fait partie des habitudes et des attitudes pour mieux contrôler la crise.
1: Pas vraiment. Ce genre de signes là, c'est beaucoup plus dans la description de certains syndromes épileptiques parce qu'il faut le dire. Et on aurait même dû commencer par là en disant qu'il n'y a pas une épilepsie. Il y a des épilepsies. Et il y a plusieurs types d'épilepsie. Il y en a plus d'une centaine. Il y en a qui se soignent et qui guérissent. Il y en a qui vont malheureusement être soignés toute la vie sans résolution des crises. Donc, on parle vraiment des épilepsies.
0: D'accord. Donc, il y a plusieurs types,
1: oui,
0: en fait.
1: Oui, voilà, exactement.
0: C'est sur ça. La 2, est-ce que c'est... Allô?
2: Oui, c'est toujours l'homme de 12 mensonges.
0: Oui. Oui, mon
2: oui, je sais quoi, ajouter un peu du moulin pour répondre auprès de Guilou à l'instant. J'ai juste voulu apporter encore un peu d'assis sur l'explication du docteur. Moi, j'avais un ami, lorsque les crises le prenaient, il poussait un cri.
1: Oui, effectivement.
2: À l'instant, tu entends comment il crie, et c'est très rapide. Quand il crie à l'instant, c'est comme ça qu'il s'en va. S'il y a une bassine d'eau, il se retrouve dans la bassine.
0: Même le feu, donc, pareil.
1: Oui, les crises frontales,
2: il fallait vraiment savoir comment le maîtriser et ne pas lui permettre qu'il se fasse mal. Il va se doser dans même le sol.
0: Oh là là.
2: Il faut savoir trouver l'entourage.
0: Allô? Allô?
2: Oui,
0: est-ce qu'il a été soigné finalement?
1: Est-ce qu'il prenait des médicaments?
2: Oui. Voilà, c'est ça. J'avais trouvé une maman en Bombi. C'était ça fait 2006. C'est une grand-mère qui l'avait soignée.
0: Le docteur,
2: parce que pour lui, il ne mangeait pas le poisson, il ne mangeait pas le pain, il ne mangeait pas le macabo, il ne mangeait presque rien quand il avait ça.
0: Très bien.
2: Et la maman là l'avait enfin soigné.
0: Merci, merci pour cette contribution intéressante. Docteur, vous n'êtes pas d'accord avec ces méthodes?
1: Non, je n'ai pas donné d'avis dessus. Je veux simplement dire, je reste scientifique, hein. Il faut savoir qu'il y a des crises, des syndromes épileptiques et des épilepsies qui sont résolutives en elles-mêmes. En elles-mêmes. Donc, dans l'évolution naturelle de la maladie, les crises vont s'arrêter. Mm-hmm. Je reste scientifique, je ne rentre pas dans ce genre de débat.
0: D'accord. Vous nous promettez quand même... Oui, vous respectez cette...
1: Je respecte les croyances.
0: Cette médecine-là. Oui. Vous êtes quand même d'accord avec nous qu'on peut vivre, on peut avoir une vie normale avec la maladie, études, le mariage, le travail.
1: Bien sûr, et je tiens à ça. Je tiens vraiment à ça. On peut avoir une vie normale, mais toujours le bémol, c'est que, je reviens dessus, il y a plusieurs types d'épilepsie. Il y a ce qu'on appelle les syndromes épileptiques H-dépendants qui commencent en général dans la petite enfance, à l'adolescence, et qui vont être guéris soit par un traitement médicamenteux, soit de façon... dans l'évolution naturelle de la maladie, mais très souvent par un traitement médicamenteux. On peut très bien être intégré dans la vie, on peut se marier, on peut avoir des enfants, et puis on peut tout faire avec une épilepsie. Mais il y a des syndromes épileptiques et des épilepsies dites sévères, hein, qui associent un retard mental, des troubles cognitifs, parfois des paralysies, hein. Là, c'est difficile d'avoir une vie normale. Donc, on va juste pouvoir avoir un suivi régulier avec plusieurs intervenants, le neurologue, le psychiatre, le psychothérapeute, le kinésithérapeute, la famille, pour que cette personne puisse s'intégrer dans la société. Voilà, qu'elle puisse faire un métier, qu'elle puisse travailler en fonction. Mais malheureusement, il y a des épilepsies très sévères où le patient reste handicapé. Mais comme je le dis, c'est toujours des cas rares dans la population générale, mais pas rares pour le médecin devant dans sa consultation.
0: Docteur, pourquoi le suivi médical et la prise en charge régulière des traitements sont-ils si importants?
1: Le suivi médical est important, je reviens dessus, parce que l'épilepsie se soigne.
0: D'accord.
1: J'aimerais vraiment mettre ça dans la tête de beaucoup d'auditeurs qui nous écoutent. L'épilepsie se soigne parce que on a beaucoup écouté, on ne soigne pas ça à l'hôpital. C'est faux. L'épilepsie se soigne, il y a des épilepsies qui guérissent.
0: D'accord.
1: Donc, c'est très important lorsque l'on a une épilepsie de venir à l'hôpital, de consulter un médecin, de demander une expertise neurologique, voire épileptologique, et de prendre des informations parce que tout est spécifique en fonction du type d'épilepsie.
0: On peut arrêter un jour le traitement.
1: Bien sûr. Alors, les recommandations internationales disent ceci. Il est possible d'arrêter le traitement dans le cas des épilepsies âge dépendantes lorsque le patient a fait 10 ans sans aucune crise, donc 10 ans libres de crise et 5 ans sous traitement sans crise. Donc, vous voyez bien que ça, c'est un patient qui est suivi.
0: Oui, oui.
1: Voilà.
0: Important.
1: Donc, voilà, c'est ça. Il y a des épilepsies qu'un neurologue peut déclarer épilepsie guérie si elle rentre dans ce contexte.
0: Dans cette guérison, l'accompagnement de la famille, l'entourage joue un très grand rôle.
1: Oui.
0: Le soutien, l'amour.
1: Mais je dirais avant tout l'acceptation. Et éviter le déni. Moi, j'ai des patients qui font un déni, dont je suis obligée de faire des consultations d'annonce. J'ai les résultats, je vois, je dis oui, il y a des choses, mais qu'est-ce que j'ai? Ok, revenez me voir mardi. On prépare ce qu'on va dire aux patients parce que c'est bouleversant. Il peut sortir, il peut s'écrouler, il peut ne pas prendre les médicaments, il peut même douter. Moi, j'ai des personnes qui ont dit non, c'est pas ça, je n'ai pas d'épilepsie. Hein.
0: Ah, ça. Un déni total.
1: Un déni total, mais ça se comprend dans la psychologie de l'annonce d'une maladie chronique. Soit le patient, il est en colère, soit il a le déni, soit il accepte. Bref, il y a des étapes. Et chaque patient peut rester bloqué à une étape ou à une autre.
0: Les préjugés.
1: Oui, il faut lutter. Oui, il faut lutter contre les préjugés. Les préjugés, vraiment, une femme épileptique peut se marier, elle peut avoir des enfants, elle peut travailler, ses enfants peuvent naître sans épilepsie. C'est très important.
0: Pourquoi peuvent, docteur?
1: Parce que il y a la prédisposition génétique. Dans tout à l'heure, dans les facteurs, dans les causes d'épilepsie, je n'ai pas parlé des épilepsies génétiques. Actuellement, il y a 700 gènes qui sont impliqués dans l'épilepsie.
0: Ah.
1: Donc, voilà. Et comme je le dis toujours, ça rentre dans certains types de symptômes. Voilà.
0: On va aller en une minute, une trente, à tout casser. Quel message vous donnez à une personne qui vient malheureusement d'apprendre qu'elle souffre d'épilepsie et qui a peur pour son avenir?
1: Premièrement, ne pas avoir peur, se rapprocher des spécialistes et se dire que l'épilepsie se soigne et que peut-être son syndrome épileptique ou sa maladie épileptique rentre dans le groupe des épilepsies qui peut être soignée et qui peut guérir. Voilà.
0: D'accord. Beaucoup de courage donc à toutes les familles, ces familles qui ont un patient épileptique. C'est très difficile à vivre. Beaucoup d'amour, nous envoyons beaucoup d'ondes positives.
1: Oui, c'est ça.
0: Docteur Gunguri Halima, merci d'avoir répondu à nos questions.
1: C'est moi.
0: C'était un échange très intéressant, je vous le promets. Voilà, nos auditeurs ont été servis sur cette maladie qui est très, très complexe. On espère qu'au sorti de là, vous avez pu retenir quelque chose. Est-ce qu'il y a un moyen de vous contacter, de vous retrouver?
1: Je consulte à l'hôpital général. Vous pouvez vous rapprocher du standard, soit par prise de rendez-vous, soit par consultation de routine.
0: D'accord, il n'y a pas de souci, docteur. Merci à vous. Avant d'accueillir Frino et Crispin, ce communiqué à vie de disparition, Monsieur Dengue Njoa Willy annonce la disparition de sa petite sœur, la nommée Mafet Njoa Kevin, survenue le dimanche 12 juillet dernier, au soir dans le village de Njam Ntsurung, arrondissement de Ngoro, département du Mbaminkim. Au moment de sa disparition, la jeune dame, âgée de 20 ans, sourde, muette, teint clair, corpulence moyenne, taille environ 1m65, était vêtue d'un pull de couleur bleue et d'un pagne avec des babouches gomme aux pieds. Il prie toute personne l'ayant retrouvée de bien vouloir la conduire à la concession de la famille Njoa à Bafia ou appeler au numéro de téléphone. Il y en a deux contre forte récompense. Vous avez le 6-81 49 55 86, le 659 01 49 35, le 659 01 49 35. Frino et Crispin, good afternoon.
3: Good afternoon, Raissa Parker. Good afternoon to your guests and our listeners.
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0: D'accord. Docteur, vous voulez donner
1: mon adresse mail et même un numéro où on peut me joindre s'il y a des gens qui sont dans la détresse. Alors, l'adresse mail, c'est docteur.
0: Docteur.
1: Gunguré, mon nom. N-G-O-U-R-E.
0: Oui.
1: @
0: gmail.com. Voilà. Un numéro pour faire simple pour ceux qui ne sont pas
1: 640 03 07 17
0: sur WhatsApp. D'accord. 640 03 07 17 pour le docteur. 640 03 07 et le 17. Si vous n'avez pas bien retenu le numéro, vous passez simplement à la maison de la radio et puis on va vous communiquer cela. Merci Romuald Dekoumé, mise en onde, réalisation, régie d'antenne, cadrage vidéo, Alain Kouekam, coordination centrale, Roger Kiek-de-Kiki, directeur général, supervision générale du révérend pasteur Bissaï Emmanuel Noël, Raissa Parker. C'est moi demain 7h-10h dans le match des experts avec Eric Christian Kouam. Nous ferons le rendez-vous et affiche du week-end et dimanche à la présentation retrouver Carole Prudence Saint-Tieu pour Royal Queens. Fréche Royal, à lundi.
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0: On sait pourquoi les gens veulent partir. Il y a eu cette marche silencieuse des étudiants devant l'ambassade de France au Cameroun à Yaoundé pour protester contre le durcissement des conditions d'études en France. Donc on va décrypter cette situation et se poser aussi la question de savoir pourquoi nos chefs d'État aiment voyager et quand ils voyagent, pourquoi ça crée des polémiques. Il y en a qui font des courts séjours privés et ça draine toujours beaucoup de polémiques. Donc on parlera de voyages à l'étranger et autour de ces voyages-là, beaucoup de questions qui attendent des réponses.
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0: Dieu, écoute-moi, je te prie.
1: Dieu, écoute-moi, je te prie.
0: Que ta gloire vienne sur ce pays.
1: Que ta gloire vienne sur ce pays.
0: Quelle que soit la durée de la nuit. Le matin, la lumière luit. Car les ténèbres ne rayeront pas toujours le jour.
1: Le jour et la nuit sont
0: brille. Lève-toi, Camus.

la Bible et nous périssons par notre manque de connaissance. Car plusieurs dans leur ignorance se sont amis du destructeur par toutes sortes de déclarations négatives et de malédictions qui vont venir le malheur sur la nation. Il est temps que nous changeons de paradigme en changeant de confession. Au nom de Proverbe 11:11, la nation s'élève par la bénédiction des hommes droits, mais elle est renversée par la bouche des méchants. Que la voix des justes s'élève et plaide pour la nation devant Dieu qui promet. Si mon peuple, si qui est invoqué mon nom, s'humilie, prie et cherche ma face, et s'il se détourne de sa mauvaise voie, je l'exaucerai des cieux, je lui pardonnerai son péché et je guérirai son pays. Oui, c'est en nous mettant

0: de toi et prie, prie. 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
2: Il est 15h.
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La France durcit les conditions de visa pour les étudiants camerounais. Ces derniers piquent une colère et organisent une marche silencieuse devant les locaux de l'ambassade de France à Yaoundé. Bon, pourquoi durcir? Et d'ailleurs, pourquoi aussi vouloir aller étudier là-bas? C'est des questions qu'on va poser à nos invités en plateau. C'est bien d'aller voir ailleurs, mais... pourquoi notre État également ne réagit pas face à cette situation? Le rapport diplomatique entre la France et le Cameroun est lequel quand il s'agit de nos étudiants, de notre jeunesse? Nous parlons également de voyage avec le chef de l'État, Paul Biya, qui est en séjour privé à l'étranger. Et nous allons questionner les voyages à l'étranger des chefs d'État africains. Pourquoi dans chacun de nos pays, ça suscite toujours tellement d'émoi et de polémiques, de débats? On se déchire autour de cette question. Est-ce que nos chefs d'État sont interdits d'aller aussi ailleurs, se reposer ou alors aller travailler? Qu'est-ce qui leur empêche de le faire? Et pourquoi on leur reproche justement de trop le faire ou de peu le faire? Parce que ça dépend. Il y en a qui voyagent beaucoup pour des raisons particulières, d'autres qui voyagent presque pas du tout. Ça dépend de là où on va, parce qu'il y en a qui font de grands déplacements dans de grands rendez-vous, mais il y a ceux qui font des déplacements privés, plus nombreux que dans les grandes instances internationales où il y a des conférences, des grandes rencontres. Mesdames, Messieurs, bonsoir et bienvenue sur Géopolitique.

Ce vendredi, Romuald Ekoumé assure à la mise en onde. Alain Kouekam est au cadrage vidéo. Boris Tedogmo assure le développement digital. Et puis Ebel Bellassamari à la réalisation. Coordination centrale Roger Kiek, supervision générale. Le révérend pasteur Bissaï Emmanuel Noël. Jean patiente à la JPT. Je suis avec vous jusqu'à 17h50. Vous connaissez certainement les étapes habituelles. À 16h, la revue de presse internationale, une signature de Modeste Bonté-Coué. Et puis à 16h15, vous pourrez appeler pour participer au débat de géopolitique jusqu'à 17h50. Notez aussi que nous allons tout à l'heure parler de la Masso dans son acte 7 et vider aussi, pourquoi pas, le passif de l'acte 6 qui est en cours en thème d'année de prise d'effet. Mesdames, Messieurs, retrouvons-nous tout à l'heure.

Rachel Mukuna, dédicace spéciale à maman Esther Bissai, dont la famille vient d'être frappée par un deuil de plein fouet. Toutes nos sincères condoléances. Que Dieu bénisse la famille, que Dieu bénisse chaque auditeur et internaute, que Dieu bénisse les invités en plateau, que Dieu bénisse le groupe Renaprove Finance SA, que Dieu bénisse la Masso, que Dieu bénisse le révérend pasteur Bissai, Emmanuel Noël, que Dieu bénisse le Cameroun, que Dieu bénisse l'Afrique.

Rappelons-nous un petit souvenir lié au tirage au sort du 4 juillet dernier, hein, au stade Amadou Ahidjo de Yaoundé avec nos mutualistes, les mutualistes, qui étaient tellement fiers d'être là, contents aussi d'avoir été tirés au sort, mais ce que nous entendions de certains qui les accompagnaient nous a un peu amusés, mais en même temps, ce n'est pas ça l'objectif de la Massou, parce qu'il y en avait qui disaient « Mon frère, tu as été tiré à 100 000, dis donc, viens, on va boire ». Président, tu as eu les trucs, on t'attend au quartier, viens, on va boire. On a entendu des choses comme ça. Non, cet argent, c'est pas pour aller boire de la bière. Hein, c'est pas pour ça. Voilà pourquoi on fausse toutes les données en Afrique. C'est-à-dire qu'on organise quelque chose qui vous permet d'avoir un capital pour un projet qui doit être économiquement viable pour soutenir la famille, les amis et pour sortir tout le monde de la pauvreté, de la misère. Vous vous transformez ça en une histoire de « j'ai eu l'argent pour aller boire la bière ». Et bon, comme il a eu l'argent, il doit venir aussi vous donner un peu au quartier, on boit d'abord la bière. Et comme c'est mutualiste qui a dit « donc, dans l'argent, on avait d'abord boire deux bières avant ». Mais c'est pas pour boire la bière, ce n'est pas pour boire la bière. C'est de l'argent que vous allez investir dans le projet qui est le vôtre et que vous allez rembourser. Parce qu'il faut le rembourser pour ne pas couper la chaîne de solidarité. Vous voyez, donc dans l'intention de rembourser, on retrouve à l'intérieur le fait qu'il ne faut pas dilapider. Donc il ne faut pas détruire. Et en plus, je me demande bien, quelqu'un qui est sous, hein, c'est-à-dire qui est ivre, comment peut-il développer un véritable projet et le faire prospérer? Il y a le temps du projet, le temps de la production financière et économique. Et il y a le temps de la bière, là-bas. Sachez organiser votre temps. Le temps de la bière, c'est bon. À un moment, on ne vous empêche pas d'aller vers un peu d'alcool. Mais quand même, ne mélangeons pas l'alcool avec ce que nous devons fructifier pour devenir des agents économiques puissants, pour développer le Cameroun et développer l'Afrique. Donc, ce type de langage, vraiment, il faut sortir ça de la Massou. Hein, ça n'a rien à voir avec la Massou. Hein, on a entendu ça au stade. Là, il y a à peine quelqu'un qui tire sur le gris. Oh, gars, on t'attend. Dès que tu vas prendre le truc là, on se retrouve là-bas. Tu donnes à chacun une. Non, mais ouais, depuis qu'on boit les cuvettes des bières là au Cameroun, on ne se développe pas. C'est curieux. On boit des cuvettes des bières, mais on ne se développe pas. Et comme disait quelqu'un, l'alcool ne peut pas noyer les soucis. C'est impossible. Parce que dès que c'est fini, dès que vous êtes dans votre bulle là-bas, hein, quand vous revenez avec cet alcool qui a disparu de vos yeux, les problèmes sont face à vous, toujours là. Maintenant qu'on vous offre l'opportunité à travers la Massou d'avoir des financements qui vous permettent de sortir du spectre vicieux de la pauvreté, de la misère, vous voulez toujours replonger dans les choses qui n'ont pas de sens du tout. Hein, ça n'a pas de sens. Donc, soignez le traitement que vous allez accorder à l'argent que vous avez reçu, de façon très judicieuse, investissez avec cet argent et développez de très petits projets et pourquoi pas de grands projets qui vont permettre à tous ceux qui sont autour de vous de bénéficier de la solidarité africaine. C'est cet esprit qui doit nous conduire, l'esprit de la Massou, l'esprit du partage, de l'humilité, l'esprit d'honnêteté, mais aussi l'esprit d'engagement, de responsabilité, de capacité à produire pour que les autres aussi en obtiennent. Nul n'a dit qu'on ne devrait pas s'amuser. Oui, on doit s'amuser. Tout être humain normal a besoin de l'espace ludique qui peut l'épanouir parce que nos neurones aussi, à un moment, peuvent péter un câble quand les problèmes s'accumulent. Donc, il faut pouvoir se distraire de temps à autre. Mais on ne peut pas continuellement rester dans la distraction. Et qui plus est, avec l'alcool, c'est très compliqué. Bon, comme certains écoutent la radio à l'envers, on n'est pas en train de dire de ne pas aller boire. Non, buvez, mais buvez quand même avec, de façon raisonnable. Hein. On n'a pas dit après qu'on a dit là-bas qu'il ne faut plus. Non, non. On a dit buvez de façon raisonnable et faites la part des choses. Quand il s'agit de prendre de l'argent que les autres ont cotisé avec leur 100 francs CFA et de l'investir dans un très petit projet, très petite entreprise, là-bas, il faut oublier un peu l'alcool, le temps de réaliser l'activité, de réaliser le projet. Et là, vous savourez un peu d'alcool quand vous êtes fier du projet que vous avez réalisé et non de prendre ce capital pour aller l'investir dans les cuvettes des bières.
Non, c'est vraiment, ça peut pas donner. Ça peut pas marcher comme ça. Et la Massot vous dit non, c'est pas le bon chemin. C'est pas le bon chemin. Il faudra rembourser à taux d'intérêt zéro. Il faudra le faire. Donc, actuellement, on vous demande de vous rendre au niveau du pool gestion Massot en Kouaban pour déposer toutes vos demandes. Hein. Et d'ailleurs, sur les demandes là, l'objet. Il faut bien veiller sur l'objet. C'est un emprunt que vous effectuez. C'est pas qu'on ne vous doit rien. C'est pas une dette qu'on doit vous rembourser. C'est un emprunt. Donc, l'expression que vous mettez là, objet, deux points. Emprunt, Massot. Parce que vous écrivez autre chose là. Il y a quelqu'un qui a écrit qu'on doit lui retrocéder. C'est-à-dire, vous savez ce que ça veut dire, retrocession. C'est-à-dire que la Massot lui doit de l'argent et doit lui rembourser. C'est pas ça. Donc, même sur les demandes, faites très attention à l'objet que vous mettez pour dire que vous sollicitez d'entrer en possession de l'offre pour laquelle vous avez été tiré au sort le 4 juillet dernier. Donc, vous ne devez pas perdre l'esprit de la Massot. Ce n'est pas, je sais pas, un lieu où on veut faire des gains. Et puis, non, on prend de l'argent cotisé par les autres et on l'obtient grâce à la main de Dieu. Et on rembourse pour que les autres aussi puissent en obtenir. Parce qu'à l'acte 7, d'autres aussi vont bénéficier comme vous. Mais pour cela, il faut évidemment que vous ayez remboursé. Tout comme dans 13 ans, ou 14 ans à peu près, 13 ou 14 ans, nous allons devoir remettre à tous ceux qui cotisent de façon consécutive 26 000 francs CFA chaque année pendant 20 ans, atteint l'âge de 60 ans et bénéficient de 5 millions de francs CFA. Alors, il faudra leur reverser près de 2 milliards 850 millions de francs CFA dans les 14 ans qui arrivent. On va prendre cet argent aussi, vous dilapidez cet argent dans autre chose. Il faut rembourser pour qu'on atteigne cet objectif. Dans 14 ans, les premières personnes vont recevoir 5 millions après leur cotisation consécutive de 26 000 francs CFA chaque année. Donc, on doit travailler en pensant aux autres. On doit évoluer en pensant aux autres, pas uniquement à soi-même. La Massot est contre l'individualisme, l'égoïsme, l'égocentrisme. Nous sommes contre ces pratiques qui dévalorisent le continent africain. Des pratiques qui ne nous permettent pas d'évoluer. Nous passons le temps à pointer du doigt la lune et beaucoup regardent plutôt le doigt que la lune. Ben, on ne comprend pas. On vous montre la lune, mais vous regardez le doigt ou les doigts qui vous montrent la lune. Mais c'est la lune qu'il faut regarder. Et la lune ici, c'est la Massot dans sa conception, dans sa vision qui vous permet de sortir de la pauvreté, de la misère. Les services sociaux de base sont un réel problème. L'accès aux services sociaux de base, c'est un réel problème. Et voilà pourquoi l'acte 7, on propose deux innovations claires. Massot Bourse Académique et Massot Garantie Santé. Il faut bien écouter. 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

Voilà, le débat de géopolitique démarre avec ce sujet autour du paiement intégral par les étudiants camerounais ou certains étudiants camerounais des frais de scolarité, etc. pour séjourner en France et étudier. Paul-Stéphane Menouin, je commence par vous parce que vous êtes un universitaire et certainement aussi sur le plan académique, vous avez un excellent regard de comment le Cameroun devrait se constituer en la matière pour être un socle efficace en matière académique, mais également aller voir ailleurs aujourd'hui est très intéressant. Ça date aussi, hein. Faut dire que ça fait longtemps quand même que les Camerounais vont à l'étranger pour étudier. La France, à travers Campus France, durcit le ton. On exige des sommes de 15 000 euros, 25 000 euros aux familles camerounaises pour faire voyager des jeunes camerounais qui veulent aller étudier en Hexagone. Il y a eu cette

0: marche en semaine de protestation, marche baptisée marche silencieuse, mais dans une affaire qui fait beaucoup de bruit, curieusement. Vous l'avez suivi certainement. Bon après-midi, vous êtes politologue aussi. Bon après-midi.
1: Oui, bon après-midi Jean-Patient Tchala, bon après-midi aux copanélistes, bon après-midi aux auditeurs et même aux internautes. Voilà. Effectivement, j'ai suivi cette actualité où il est désormais demandé à ceux qui veulent poursuivre leurs études en France, notamment au sein des universités privées, de pouvoir payer la totalité de la scolarité qui oscille dans les 25 000 euros, c'est-à-dire environ 16 millions 250 000 francs. Ça veut dire que avant d'obtenir le visa, vous devez avoir payé les 16 250 000 francs. Et ces étudiants ou ces futurs étudiants de la France, si je peux les appeler ainsi, se sont donc vus, ont l'impression qu'ils ont été pris de court parce que la mesure a directement été appliquée et pensent que c'est une injustice. Pour moi, je pense que ce n'est pas une injustice parce que déjà, chaque État est libre d'organiser son fonctionnement comme il veut. La France est libre d'organiser l'entrée sur son territoire comme elle veut. Elle peut même dire que c'est 50 millions, c'est son territoire, et vous devez simplement vous aligner. Et d'un autre côté, c'est également la preuve que le Cameroun est hyper extraverti. Un État extraverti, c'est un État qui est porté vers l'extérieur. Et là, on se rend compte que notre éducation également est extravertie parce qu'on exporte nos enfants et on importe les curricula. C'est un peu ça aujourd'hui au Cameroun. Et ça dérange parce que nous sommes la cause de ce qui nous arrive. Vous savez, si vous prenez un diplômé de Sciences Po Paris aujourd'hui, vous le mettez devant un ministre ou un directeur général, et vous mettez Paul Stéphane qui est diplômé de Yaoundé 2 de soi, le ministre va accorder l'importance au diplômé de Sciences Po Paris. Il aura l'impression que
0: le ministre camerounais.
1: Oui.
0: Il va même vite le recevoir.
1: Oui, il va le recevoir parce que on va lui dire qu'il est diplômé de Sciences Po Paris. En pensant que parce qu'on est diplômé de Sciences Po Paris, ça veut dire qu'on est compétent ou qu'on connaît trop. Alors qu'on est simplement victime de ce que j'appelle un complexe. Parce qu'en réalité, ce sont les complexes qui nous dérangent. Moi, je vais vous raconter une petite histoire qui est vraie et qui m'est propre. Je me rappelle qu'il y a quelques années, j'avais un proche qui était le président des étudiants en Russie. Et il me proposait une bourse pour aller continuer mes études en Russie. Et je lui ai dit, j'ai pas besoin de ça. Moi, j'ai fait mon parcours à soi. Je vais finir mon parcours au Cameroun. Et je ne suis complexé devant aucun politologue. Même si tu es diplômé de Harvard, c'est au sol.
0: Ou de Cambridge.
1: Oui, c'est au sol qu'on va savoir qui est véritablement politologue. Donc, nous devons d'abord être décomplexés et comprendre qu'en fait, pour qu'on se développe même, il faudrait que les enfants de nos dirigeants commencent par faire leurs études ici. C'est pour ça que je vais interpeller nos parlementaires en leur disant qu'à la prochaine session, il faut une loi qui oblige aux enfants des ministres de poursuivre les études universitaires au Cameroun. Vous savez pourquoi? Parce qu'en fait, ils seront obligés d'y mettre de la qualité. Ils seront obligés d'y mettre de la qualité. Ils seront obligés même d'améliorer les campus. Ils seront obligés de mettre Internet dans les campus. Ils seront obligés de rendre les campus ultra modernes. Parce qu'ils sauront qu'en fait, leurs enfants sont appelés à fréquenter là-bas. Ils seront obligés de mettre des moyens pour que la formation soit davantage de qualité. Pour que ce qu'on retrouve en France, au Canada, qu'on puisse retrouver ça dans nos universités. C'est la même chose avec les hôpitaux. Si vous décidez, vous prenez un décret aujourd'hui qui dit qu'à partir d'aujourd'hui, il n'y a plus d'évacuation sanitaire, les ministres vont se bouger, le service dans nos hôpitaux, la qualité sera de mise. Donc aujourd'hui, en réalité, ça nous amène simplement à exposer le problème, à interpeller nos dirigeants, à interpeller les parlementaires en leur disant que voilà au moins une opportunité de justifier la prorogation inique qu'ils ont bénéficié de la part du président de la République.
0: Il ne faut pas en vouloir aux familles ni aux jeunes qui sont allés marcher.
1: Les familles sont simplement victimes d'un système. Parce que, en fait, qu'est-ce qui se cache même généralement derrière la poursuite des études en Occident? C'est qu'en fait, on se dit qu'en allant fréquenter en Occident, on pourra facilement s'insérer en Occident. En réalité, c'est ça qui se cache derrière le fait que chaque parent voudrait qu'après le bac ou après la licence, que son enfant aille fréquenter hors du Cameroun. Parce qu'il se dit qu'avec ce qu'il a observé au Cameroun, même avec un doctorat vous n'êtes pas certain de vous insérer au Cameroun. Donc voilà même une autre problématique qu'il faut résoudre. Parce que je reste persuadé que si un Camerounais, j'ai envie de dire, d'une famille moyenne, est persuadé qu'après son baccalauréat, il peut s'insérer, c'est quelque chose. Parce qu'en même temps, ça nous amène à questionner notre système éducatif.
0: Oui.
1: À questionner davantage notre système éducatif. Parce que, et j'avais ce débat avec un petit frère dernièrement, je lui disais qu'est-ce que tu sais que un gars qui a le baccalauréat au Cameroun n'est pas différent de quelqu'un qui n'a pas de diplôme. Il me dit qu'en bon, je lui dis que oui. Je lui dis que quand tu as le baccalauréat, tu as quel métier? Et il ne savait pas quoi me dire. Je lui dis que si tu as le baccalauréat au Cameroun, tu sais faire quoi? À part parler de Platon et de Descartes.
0: Aristote.
1: Non. Et il s'est rendu compte. Je lui ai demandé que quand tu as le baccalauréat, en réalité, tu ne sais rien faire. Tout ce que tu peux faire, c'est parler de Platon, Aristote, Descartes, et j'en oublie certainement. Donc vous comprenez qu'il faut repenser notre système éducatif. Je préfère qu'on ait des baccalauréats, par exemple, en agriculture. Ça veut dire que quand tu as fini ton baccalauréat, tu es capable de faire un champ d'ananas. Et tu luttes contre l'insécurité alimentaire.
0: Ou un élevage.
1: Exactement. Donc le problème, il est tellement profond qu'en fait, ceux qui s'en vont marcher sont simplement les victimes d'un système qu'il faudrait qu'on change aujourd'hui. Parce que là, on est dans la continuité du système néocolonial qui a été installé par les ojoulatistes, qui voudraient que les cadres aillent toujours se faire former hors du pays. Et quand ils reviennent, on a l'impression que comme ils se sont fait former hors du pays, ils sont supérieurs à ceux qui se sont fait former au Cameroun. Donc, je parle avec autorité parce que moi, je suis un exemple. Et ce que je dis est vrai. Je n'ai rien à envier d'un diplômé de Sciences Po Paris. Je n'ai rien à envier d'un diplômé de Harvard. Je n'ai rien à envier d'un diplômé, je ne sais pas.
0: On vous dira peut-être que vous n'avez pas pu partir. C'est pour
1: non,
0: ça que vous parlez comme ça.
1: Je vous ai pris un exemple que j'aurais pu partir, par exemple, en Russie. Et ça, c'est vrai. Mais j'ai dit que j'en ai rien à cirer. Parce que ça ne m'intéressait même pas. Et ça continue de ne pas m'intéresser. Je vais finir mon parcours à Yaoundé 2, soit. Parce que je n'ai rien à envier. Et c'est le doyen, à l'époque, Magloire Ondoa, qui était notre doyen, qui nous disait qu'en fait, vous êtes complexé pour rien parce que le droit constitutionnel que je vous enseigne ici, même si vous partez aux États-Unis, c'est le même droit constitutionnel qu'on va vous enseigner. Et peut-être la personne qui va vous dispenser ça n'aura même pas le même niveau que j'ai. À l'époque, Magloire Ondoa, il est aujourd'hui recteur de l'université de Douala. Donc, moi, je fais partie de cette école où, en réalité, on n'est pas complexé. Parce qu'on sait que le savoir, il est universel.
0: D'accord.
1: Il faudrait simplement qu'on arrange notre système politique pour qu'après nos études, on puisse facilement s'insérer. Parce que la vraie problématique est celle de l'insertion après le parcours universitaire ou même le parcours secondaire.
0: Secondaire. Hubert Volo, bon après-midi.
2: Bon après-midi, Jean-Patient. Bon après-midi à Paul Stéphane et aux autres invités dont je te laisse l'exclusivité de la présentation.
0: Merci, merci beaucoup. Vous êtes cadre de citoyen actif du Cameroun, ouais. CAC. Vous ouais. êtes également enseignant.
2: Ouais.
0: Alors, voilà pourquoi je vous donne la parole maintenant. Au secondaire, qu'est-ce qu'on dit à ces jeunes qui n'ont la tête qu'à partir et à ces parents aussi qui sont acteurs du système éducatif qui s'organisent c'est-à-dire que cotisent même de l'argent hein, dans la perspective de faire voyager leurs enfants face à une telle situation d'un État comme la France qui dit « Maintenant, pour arriver chez moi, voici ce que vous allez payer et vous le payez intégralement et immédiatement sans regarder peut-être le niveau du pouvoir d'achat des Camerounais, ce qui, comme l'a dit Paul Stéphane, ne devrait pas vraiment intéresser la France qui gère son pays à lui. Mais nos autorités sont restées muettes. »
2: Bon, en réalité, ce qu'il faut dire sur cette question, je ne suis peut-être pas du côté français, mais on est tenté de croire que la France aussi a tenté de faire une étude. Se dire qu'en fait, ce n'est pas chaque famille lambda qui aspire à faire aller continuer les études à leurs enfants. Il faut être nanti pour aller à côté du refus de Paul Stéphane de partir. Et il y en a qui il faut quand même évoquer le côté financier de la famille. Qui décide de faire partir un enfant, mais qui doit continuer à vivre ici au pays. Et donc, je me dis que les Français se sont rendus compte que les familles qui décident de faire partir des enfants peuvent payer un peu plus. Et donc, c'est dans un monde d'affaires, puisque là, nous sommes purement dans le business, bien que ce soit dans le secteur éducatif, ils essaient un peu de tirer davantage épingle du jeu. Mais je voudrais quand même nuancer sur ce que Paul Stéphane a dit relatif au baccalauréat. Et ça témoigne de ce que notre système accorde la part belle aux généralistes. Non, au Cameroun, il n'y a pas que le bac général. Vous savez qu'il y a le bac des techniciens. Mmh. Et il ne faut pas confondre. Un gars qui vient de passer son bac, c'est pas toi en électricité.
1: Je parle des généralistes.
2: Non, c'est que vous n'avez pas fait la nuance. C'est pour ça que j'apporte.
1: Pas nombreux.
2: C'est pour ça que j'apporte la nuance. Mmh. C'est-à-dire qu'un gars qui a eu son bac en électromécanique, en froid et climatisation, en IH, en maçonnerie, en menuiserie, et tout ce que vous pouvez citer en électricité, ne parle pas de Platon, encore moins de Socrate, encore qu'il ne sait même pas à quoi se rapporte Socrate, on ne leur parle pas de ça. Même le système, le contenu éducatif dans leur... Dans les programmes, on parle de moins en moins du français et de tout le reste. Ouais. Donc, il faut quand même faire la nuance. Et donc, au sortir d'un baccalauréat, il peut servir. Mais c'est davantage le généraliste. Peut-être qu'il a raison de faire une emphase là-dessus, parce qu'en termes de pourcentage, on se rend clairement compte qu'il y a plus de bacheliers de l'enseignement secondaire général que de l'enseignement secondaire technique. Oui, je voulais quand même apporter cette autre nuance. Et il a également évoqué le fait que beaucoup envoient les enfants en Europe parce qu'ils comptent aller trouver directement l'emploi de ce côté de l'Occident. Mais je voudrais aussi ajouter que c'est vrai qu'il a même dit à l'entame de son propos, c'est-à-dire que dans un système de complexe de nos dirigeants, ils ont compris que en formant ou alors en laissant former les enfants ici, ils n'ont pas peut-être les mêmes chances que ceux avec qui ils se forment ici. Ils préfèrent aller les envoyer là-bas pour qu'ils aient pour donner une sorte de plus-value imaginaire et de telle enseigne.
0: Est-ce que c'est forcément imaginaire en termes d'expertise?
2: Oui, je veux également évoquer ça. Il y a
0: ce que proposent nos universités.
2: Il y a cette plus-value imaginaire. Oui. Mais il y a aussi que quand on n'est pas Paul Stéphane, quand on parle de l'université de Yaoundé,
0: il faut être un surdoué carrément.
2: Oui, quand on parle de l'université de Yaoundé,
0: être un surdoué.
2: Oui,
0: quand je parle de les gens vont chercher ailleurs.
2: Quand on parle de l'université de Yaoundé 2, où il est un pur produit, et on prend l'université, on prend la Sorbonne en France. C'est pas le nom, mais en termes de laboratoire de recherche, en termes de financement de la recherche, en termes de qualité même de l'infrastructure qui les accueille. Vraiment, qu'on le veuille ou pas, monsieur, il n'y a pas photo. C'est pas moi qui le dis. Le dernier classement des universités qui est sorti il y a peut-être une ou deux semaines, sur 100 ou 2000, je crois il y avait 2000, on a cherché à peine une université camerounaise. Vous savez que la meilleure université camerounaise, celle qui essaie de bousculer les autres, c'est Yaoundé 1. Mais Yaoundé 1 peut peut-être premier en Afrique centrale, ça c'est à débattre. Mais quand on sort de l'Afrique centrale, on va convoquer d'autres universités comme chez Kanta Diop. On ira du côté de l'Égypte où on va classer pratiquement 5 universités que nos universités. Et l'élément, les indices de classement, c'est quoi? C'est d'abord la qualité de l'infrastructure. L'investissement qu'on met dans la recherche, les laboratoires de recherche. Vous avez des étudiants qui finissent, par exemple, à Polytech. Ils ne sont véritablement pas ancrés dans un laboratoire. Et quand vous allez dans les laboratoires sont désuets. Les appareils sont en panne. Quand il n'y en a pas. Ou alors quand il y en a, j'ai envie de dire.
0: Donc ça donne envie de partir.
2: Donc forcément, si vous, du point de vue de la qualité de la formation. Oui. Et on peut illustrer ça comment? Voyez ce que nous produisons en termes de rendu de nos recherches. Où sont les appareils qu'on fabrique? Écouteurs. Où sont même les cuillères d'angle?
0: Qu'est-ce qu'on fabrique?
2: Parce que c'est la recherche qui permet.
0: Qu'est-ce qu'on produit?
2: Quand on essaie de produire un truc, on en fait toute une grosse propagande. On a parlé du cardiopathe il y a peu. Mais le cardiopathe, c'est un élément, un micro-élément dans cet ensemble de produits dont nous sommes consommateurs. Vous savez que nous consommons désormais tout. Il parlait d'une économie extravertie, convoquant également un système intellectuel suffisamment extravertie. Qu'est-ce qu'on produit? On ne produit pas parce qu'on n'a pas de laboratoire de recherche. Parce que c'est dans les laboratoires que les gens proposent des choses, on les valide, on essaie un peu de les normer et on les met sur le marché. C'est parce que nos universités ne sont pas assez bien outillées. Donc, on peut avoir du regret en se disant dans un système où
3: nous voulons tutoyer les autres États, on veut aller dans le... comment est-ce qu'on dit ça? Dans ce concert des nations,
0: les nations où nous sommes dans cette mondialisation, tous, oui, dans cette globalisation.
3: Dans cette globalisation, nous sommes au même niveau, mais la vérité est qu'il y a encore beaucoup à faire. Et c'est pour ça que je peux comprendre que beaucoup, ceux qui veulent véritablement bien se former, sont parfois tentés d'aller chercher la bonne science ailleurs.
0: Ailleurs.
3: C'est une évidence. Mmh. Et encore que ceux qui nous dirigent, qui sont mieux outillés pour évaluer les systèmes, l'ont compris. C'est pour ça qu'ils sont portés vers l'extérieur et ils ne vont pas pour une insertion sociale. Non. Ils y vont, ils envoient leurs enfants pour être mieux formés dans l'optique de venir diriger ici et continuer à contrôler tout un système.
0: D'accord. Patrick Ngoulou, bon après-midi.
4: Bon après-midi, Jean Patient. Bon après-midi à mes co-discutants qui, pour la plupart, sont des visages connus. On s'est souvent retrouvés ailleurs. J'avoue que sur votre plateau, c'est la première fois, mais pas la première fois dans cette maison. J'y ai souvent été dans d'autres programmes. Alors,
0: vous êtes homme politique. Hein,
4: je suis homme politique, conseiller municipal RDPC. J'assume mon étiquette. Mmh. Alors, le sujet que vous posez sur la table, en réalité...
0: Est-ce qu'il ne fait pas pitié, ce sujet?
4: Bon, je vais vous dire en deux ou trois choses. Premièrement, ceux qui sont surpris, c'est peut-être ceux qui ne suivent pas beaucoup l'actualité. Cette revalorisation et cette exigence de paiement fait partie d'un plan qu'ils ont appelé « Plan Bienvenue en France », qui devait s'appliquer progressivement. Ils sont donc à l'étape finale où on exige le paiement intégral. Le minimum, c'est 15 millions d'euros.
0: 15 000 euros.
4: Alors, c'est maintenant que les familles qui se battent à gauche et à droite pour collecter un peu d'argent pour faire voyager les enfants, elles se retrouvent donc coincées. Or, les enfants ont déjà engagé un certain nombre de choses, les dossiers qui coûtent cher et tout. Et d'où la manif qui s'est tenu devant l'ambassade de France. Mais je veux dire, parce que quand on analyse un phénomène, nous sommes tous tentés d'entrer dans les méandres des politiques qui guident cette activité-là. Oui. Alors, dans les méandres, Jean Patient, l'État est forcément fautif, mais nous aussi. Je vais vous dire qu'il n'y a pas très longtemps, l'État était dans un programme de vulgarisation de l'éducation, c'est-à-dire rapprocher les établissements scolaires des enfants pour que les enfants ne marchent plus sur beaucoup de kilomètres pour aller à l'école. Mais le phénomène que nous observons, je vous parle là de l'enseignement primaire, le phénomène que nous observons, c'est que dans les villages, beaucoup d'écoles ferment parce que des parents estiment qu'ils doivent envoyer les enfants en ville. Parce que dans les écoles primaires de la ville, il y a meilleur enseignement. Et il y a ce complexe que l'enfant qui apprend en ville a quand même un environnement beaucoup plus favorable. Maintenant, ce phénomène va donc crescendo. Vous allez remarquer, nous, à notre époque, les lycées étaient plus peuplés, plus prisés. Mais c'est l'inverse maintenant. Vous voyez, à une époque, quand un enfant se retrouvait dans un collège privé, parfois on le traitait de pas très intelligent, parce qu'il n'a pas pu passer le concours d'entrée en sixième.
0: On les appelait les écuries.
4: Les écuries, voilà. Aujourd'hui, c'est l'inverse. Toutes les familles veulent envoyer les enfants dans des collèges privés, qui, dit-on, ont des meilleurs enseignants et autres. Donc, vous voyez ce système... va donc du plus bas niveau à nos élites. Nos élites ont deux à trois problèmes. Le premier problème, c'est le souci de reproduction de leur progéniture. C'est-à-dire que quand ces enfants s'en vont, il n'y a pas beaucoup de traçabilité. Il n'y a personne qui suit. Est-ce que cet enfant a véritablement étudié? Mais il rentre quand même avec un diplôme qu'on va nous exhiber comme venant de Sorbonne, de Harvard,
0: etc.
4: Et au marché de l'emploi, ces diplômes passent mieux que nos diplômes d'ici. C'est l'une des questions. La deuxième chose, c'est que pour la plupart aussi, les enfants, les enfants de ces élites, de cette élite, sont parfois des voyous. C'est-à-dire que on préfère l'envoyer là-bas pour que les gens ne se rendent pas compte.
0: Voilà, qu'on ne sache pas que c'est un voyou.
4: C'est un flâneur, c'est un voyou.
0: Qu'il a vraiment raté malgré
4: tous les moyens disponibles.
0: Et
4: va revenir juste pour prendre un emploi quelque part. Et c'est pour ça que vous voyez, on parle de gouvernance au Cameroun. J'avoue que ceux qui nous ont précédés en termes de gouvernance faisaient mieux. Ils faisaient mieux que nous. Nous parlons d'une administration vieillissante, mais je vous dis, les affres, c'est davantage des gens d'une certaine génération qui, je ne sais pas, quand ils font leur micmac dans leur bureau, le soir, ils vont se retrouver dans les boîtes de nuit, ils se font appeler président, ils se font appeler sénateur et tout ce que vous savez. Alors, c'est un véritable problème. Et moi, je dis, le gouvernement aussi a un problème de communication. Parce que vous avez entendu Stéphane parler tout à l'heure d'un bachelier camerounais qui ne saurait rien faire. Il a dit comme ça d'emblée, sans nuancer. Heureusement que M. Mvolo a eu à nuancer. Le gouvernement fait beaucoup de choses. Il y a même des lycées d'agriculture spécialisés aujourd'hui. Voilà,
0: vous allez nous le confirmer tout à l'heure, parce qu'il est 16h. Je vous garde le micro.
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6: The time is 4 p.m.
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0: La revue de presse internationale avec Modeste Bontenkoué. Bon après-midi, Modeste.
8: Bon après-midi, Jean-Patient Salah. Bon après-midi à tous.
0: Au Sénégal, la presse s'intéresse au retour de l'ancien président Macky Sall, venu rencontrer son successeur Bassirou Diomaye Faye dans le cadre de sa candidature au poste de secrétaire général des Nations Unies, une visite qui suscite de vives réactions.
8: Le site d'information Sénéweb parle d'une visite finalement contestée. Africa News, de son côté, relaie la colère des familles des victimes de la répression politique entre 2021 et 2024. Leur porte-parole estime que cette période reste l'une des plus douloureuses de l'histoire récente du pays. Dans ses colonnes, Sénégo rappelle le lourd bilan des manifestations avec plus de 65 morts et plus de 1600 arrestations et juge que ce passé est incompatible avec une candidature à la tête de l'ONU. À l'inverse, le journal Dakaratur apporte le soutien de l'Alliance pour la République, le parti de Macky Sall, qui estime que cette candidature renforce le prestige du Sénégal et la place de l'Afrique dans les instances internationales. Le gouvernement rappelle quant à lui que l'ancien président ne fait l'objet d'aucune poursuite judiciaire et qu'il est libre de rentrer dans son pays. Même l'ancienne première ministre Aminata Touré affirme être favorable à la justice, tout en soulignant qu'aucune procédure n'est engagée contre le président Macky Sall.
0: La presse internationale revient sur la réunion à Paris de la coalition des pays soutenant l'Ukraine face à la Russie.
8: En Italie, le journal La Repubblica appelle les Européens à renforcer leur soutien militaire à Kiev. Le quotidien estime que la diplomatie ne peut être efficace sans une aide militaire solide et prévient qu'un arrêt des livraisons d'armes augmenterait les risques d'extension du conflit en Europe. Au Royaume-Uni, le journal Financial Times révèle que les pays européens ont importer un volume record de gaz naturel liquéfié russe au cours du premier semestre de l'année 2026 pour une valeur estimée à près de 6 milliards d'euros, illustrant la dépendance persistante de l'Europe à l'énergie russe. En Espagne, le journal El País publie le témoignage de son correspondant en Ukraine. Le journaliste estime que la Russie s'affaiblit sur le plan militaire, mais que l'Ukraine paie un lourd tribut humain et démographique surtout. Selon le quotidien, le conflit risque de s'enliser malgré les difficultés rencontrées par Moscou.
0: Voilà, Patrick Ngoulou, vous disiez que le gouvernement fait des efforts. Bon, en même temps, quand on voit donc ces images des étudiants en souffrance, des familles qui pleurent, tout en notant que nous sommes au mois de juillet et que beaucoup avaient déjà commencé à préparer les prochaines rentrées et là sont en difficulté. Mais ce genre d'images ne laisse pas croire que le gouvernement fait des efforts, comme vous disiez.
4: Oui, tout à fait. C'est pour ça que je dis qu'il y a un manque de communication. Parce que le gouvernement, quand même, du moins, il y a le gouvernement, il y a nous qui portons des mandats de représentation. Notre rôle est de faire savoir ce qui se fait. C'est parce que c'est pour ces populations que nous travaillons.
0: Et de proposer aussi des alternatives.
4: Donc, on devrait donc communiquer. Une mesure comme celle-ci, on aurait pu communiquer autour de cette mesure. Qui
0: des
4: s'est
0: appliqué
4: de manière progressive. Maintenant, 2019-2020, il fallait donc dire aux gens, attention, vous qui voulez faire voyager les enfants pour les études, il y aura une exigence supplémentaire.
0: Et on le savait bien.
4: Et que les gens pouvaient donc se préparer en la matière. Maintenant, comme de part et d'autre, en fait, les responsabilités étant partagées, nous politisons tellement des sujets au Cameroun que même des sujets que nous devons se mutualiser pour traiter, nous remettons tout, on accuse les dirigeants. C'est vrai aussi que...
0: Mais vous-même, vous dites qu'ils auraient dû communiquer. Ils sont les premiers au fait de l'actualité. C'est une actualité liée aux relations internationales aussi, il faut le dire.
4: C'est vrai, ouais. C'est vrai. Le ministère de l'enseignement supérieur, je crois que chaque rentrée académique doit publier les opportunités, les coûts qui sont attachés aux bourses d'études, aux voyages d'études et autres. Au lieu de laisser les gens s'engager, parce que la plupart puisent sur Internet, la plupart des informations. Et vous savez qu'il y a beaucoup d'entreprises qui font voyager les gens pour le Canada, la Russie, et c'est des commerçants. Ils ne vous disent pas la vérité. Au départ, ils vous présentent une ardoise moins chère. C'est quand vous êtes déjà engagé qu'on commence à révéler le fond de l'affaire. Et maintenant, quand vous avez déjà mobilisé, je ne sais pas moi, parce que là on demande 15 millions pour deux années d'études, comment vous faites 15 000 euros? Comment vous faites
0: ça pour fait 16 millions francs CFA,
4: à peu près 16 millions par là, une fois. Et payer une fois. Entre-temps, l'enfant là doit se nourrir. Il ne va pas aller mourir de famine parce que vous avez mobilisé 16 millions pour qu'il voyage.
0: Et il n'y a pas que les 16 millions, il y a également des conditions bancaires dont il faut disposer.
4: Il y a même les frais
0: de
4: campus, il y a d'autres choses attachées. C'est pour ça que le montant va... On parle même de 45 000 euros. C'est-à-dire qu'au final, vous êtes à 45 000 euros. Et comme il disait tout à l'heure, pourquoi ne pas rendre attractif nos universités? Parce que c'est là le nez du problème. Vous voyez aujourd'hui, les universités d'État, c'est le MECTA. On ne sait même pas grand-chose sur les universités d'État. C'est vous les privés qui tentez de communiquer. Et vous savez aussi que chez vous, ça ne coûte pas 10 francs. C'est vrai que ce qu'ils payent pour aller là, et c'est peut-être analyse comparative sur le plan économique, où quelqu'un se dit, bon, si je peux payer 800 000 dans une université ici, pourquoi ne pas ajouter quelque chose pour que l'enfant traverse? Et avec l'espoir que quand il traverse, il va aller trouver mieux là-bas. Donc, c'est ça le véritable problème. Il faudrait donc que l'État communique sur les opportunités. Les ministères ne sont pas... ce n'est pas des maisons d'habitation de certains individus. C'est des maisons de service. C'est-à-dire que vous êtes contraints à dire ce que vous faites. Parce que c'est pour la population que vous le faites. Ce n'est pas pour vous, ce n'est pas pour votre clan. Donc, ce n'est pas des maisons d'habitation. Il faudrait donc que chaque ministre, au lieu de se concentrer en politique... Les ministres ne sont pas des politiciens en principe.
0: En principe, oui.
4: C'est des serviteurs. Il faudrait que les ministres nous laissent, nous les hommes politiques. Moi, je suis un homme politique. Ouais. Moi, je suis élu local. Donc
0: les,
4: moi,
0: sujets qui, les sujets qui sont considérés comme du menu fretin, en réalité, sont des sujets importants
4: voilà.
0: pour le peuple.
4: C'est-à-dire,
0: comme ce sujet.
4: Les gens, vous avez vu l'autre jour, les gens ont cotisé beaucoup d'argent pour aller faire meeting parce qu'on a quelqu'un est devenu président de l'Assemblée. Est-ce que c'est un don? Vous êtes élu président de l'Assemblée parce que au milieu de vos pairs, on a estimé que vous êtes celui qui peut le mieux porter la voix de tout le monde. Je ne sais donc pas comment on vous a élu président de l'Assemblée et vous allez organiser un meeting de remerciement au chef de l'État qui n'est même pas dans votre Assemblée. Oh, les gens se concentrent dans des choses qui n'ont pas d'importance. Nous sommes en vacances maintenant. Les ministres de l'éducation, les trois, vous n'entendez pas ces gens
0: rien du tout.
4: Communiquer. Ils ne disent rien. Mais demain, les parents seront surpris de ce que l'année académique, scolaire et autres, 2027, sera. On va vous dire non, il faut acheter ci, il faut tel document, il faut... Donc, en réalité, ceux qui sont aux affaires doivent arrêter de faire la politique à outrance. Les meetings et autres, c'est pour les politiciens comme nous. Eux, ils sont des serviteurs de la République.
0: D'accord. Jean de Dieu et vous, là, bon après-midi.
5: Bon après-midi, JPT. Bon après-midi à vos discutants et bon après-midi à vos milliers et millions de télé-internautes qui nous écoutent et qui nous regardent en ce moment.
0: Voilà, vous êtes expert en sciences sociales. Oui. Un autre coup de marteau sur la tête des familles.
5: Oui, un autre coup de marteau sur la tête des familles parce que nous sommes là en face d'une gouvernance handicapée et c'est toujours les familles qui subissent ce handicap. Nous sommes dans une gouvernance handicapée, carrément. C'est-à-dire, comme l'homme politique peut le décrire, étant donné qu'il est du parti au pouvoir. Qu'est-ce que nous constatons, Premier ministre? Nous sommes en juillet, personne ne communique, les familles se retrouvent abandonnées. Il faut aussi souligner que la France, elle a raison. Hein. Moi, la lecture que je fais de cela, c'est qu'elle protège son emploi. Ce n'est qu'au Cameroun qu'on laisse les gens venir prendre nos emplois. Et nos familles en souffrent. Parce que rien n'est protégé ici. C'est pour ça que je parle d'une gouvernance carrément paralysée. La France a raison de protéger. Pourquoi? Parce que
0: et la France défend les intérêts de son peuple.
5: Oui, c'est pour cela qu'ils vont jusqu'à 45 000 euros, parce qu'ils savent que ces étudiants ne rentrent pas. Ils vont là-bas, ils se forment pour ceux qui se forment, et même ceux qui ne se forment pas vont prendre les petits emplois des Français. Et ils utilisent le temps parce que la stratégie, c'est de freiner l'immigration académique. C'est une forme. L'immigration qui va arracher des emplois. Il est donc question aujourd'hui que le système éducatif, particulièrement académique, change de modèle, qu'on essaye d'évacuer des filières qui ne servent à rien. Parce que la raison pour laquelle les familles vont aussi envoyer des enfants, c'est parce qu'il y a des filières d'ingénierie qu'on ne retrouve pas dans nos universités. Et alors que nous sommes dans un monde dynamique où la science évolue tous les jours, vous ne pouvez pas continuer à avoir des docteurs en espagnol, les professeurs agrégés en allemand, alors que l'Allemagne a quitté le Cameroun en 1900. On ne peut pas continuer à avoir des filières qui ne servent à rien. C'est-à-dire, quand tu arrives, tu ne comprends même pas. Les professeurs, même, je ne sais même pas où ils ont été formés.
9: La Chine a supprimé plus de 15 000.
5: C'est ce que j'allais dire.
9: Plus de 15 000 filières qui ne servent à rien.
5: Justement, il faut ancrer dans la logique de la Chine. Épurer.
0: Et la Chine dit aussi, pour être docteur, il faut présenter maintenant un projet d'invention.
5: Justement, c'est dans cette logique.
0: Tu as inventé quoi? Tu as créé quoi?
5: Tu as créé quoi?
0: Mérité donc.
5: Ce n'est pas seulement la paperasse. c'est que il faut que c'est pas que tu
0: oui,
5: as
0: la citation des auteurs.
5: Des auteurs, étrangers. Tu cites tout. Et vous savez que ici au Cameroun en particulier, lorsque un intellectuel prend la parole, il fait toujours référence à des auteurs de.
0: Donc vous ne connaissez
5: pas. Pour tes parties, nous qui faisons les plateaux, pour tes parties, tu dis que c'est tel qui avait dit que nous ne connaissons pas. Même le français ne connaît même pas l'auteur.
0: Si le type a existé.
5: Si le type a existé. Donc en fait, les gars nous embrouillent comme ça. Et moi, je pense qu'il est opportun vraiment de revoir les filières académiques. Les gens recherchent les véritables formations. Les nations aujourd'hui veulent une élite qui crée. Une élite qui crée, qui est productive. Mais ici, il n'y a pas. Bon, moi, je prends un exemple sérieux. Paul Stéphane va me. Le politologue fait quoi? Lui-même parlait de technique maintenant. C'est-à-dire, quand on a fini d'étudier la politique, c'est pour faire quoi? Heureusement que moi, je sais que particulièrement.
0: À quoi nous servent les politologues?
5: Parallèlement, moi, je sais qu'il a une autre formation.
0: Les politologues créent quoi?
5: Mais le politologue crée quoi? Ils sortent tous les jours de soi des milliers. Le politologue sait faire quoi?
0: La politologie.
5: De quoi? C'est pas ça qui nous crée
0: de la politique.
5: Lui, mais je ne m'adresse pas à toi, mon frère. Parce que moi, je sais que.
0: Non, mais il semble. Il n'est pas inquiet du tout.
5: Parce que je sais que calme. Dans le domaine des ressources humaines, tu as plusieurs casquettes. C'est-à-dire. Mais, l'autre que tu. C'est quoi au juste? C'est quoi que chaque année à soi. Les politologues envahissent, politologues. Il faut aussi supprimer ça. Il faut supprimer les histoires. Parce que ce sont eux tous les dimanches qui nous remplissent les oreilles. Et c'est un qui crée. Il faut même aussi revoir même les histoires de professeurs de Groix. Oui, le Groix est bien. Mais le Groix.
0: Juriste.
5: Mais juriste, oui. Tout le monde fait que juriste. Et il bavarde.
0: Dans le sport, dans le football.
5: Dans le handball. Si on lui demande que tu es juriste...
0: La natation, le cyclisme...
5: Parce que dans des grandes nations, on est juriste de... Le droit de... Droit des maires, droit de ci, droit de ça... Mais tout le monde vient là, je suis juriste. Et ils nous font... Ce sont eux qui amènent des contradictions. C'est-à-dire, quand il te dit d'ailleurs que je suis juriste, il prend le droit, il planque ici. Comme dans les églises, les gens prennent les versets bibliques, ils mettent à gauche et à droite sans tenir compte des textes et des contextes.
0: Et c'est pour ça qu'on veut fermer les églises.
5: Ben oui, quelque part, ils ont aussi raison. Donc moi, je dis, tous ces points-là, il faut revoir. Parce que je ne sais pas qu'est-ce que... Maintenant, dès que quelqu'un m'a dit que je suis juriste, je vais demander, tu es juriste dans quoi? Juriste des mers, des eaux, de l'air, tu fais le droit de quoi? Parce que c'est le moment, comme il le dit, d'évacuer, de nettoyer nos universités pour que la technique prenne le dessus. Ouais. Parce que je suis sûr que s'il y avait des techniciens, il y aurait moins d'étudiants. S'il y avait des formations sur le plan académique, c'est-à-dire dans le domaine technique. Moi, je connais, par exemple, dans les années, il y a peut-être 20 ans, le collège Bulier faisait déjà le bac en agriculture. Le collège Bulier en Colombe-Banga. À ça.
0: Dans la Lekie.
5: Il y avait déjà un bac en agriculture. Mais comment aujourd'hui, parce qu'on n'a pas reconnu. Parce que c'est aussi un problème. C'est-à-dire, les gens ont la volonté, les privés ont la volonté d'introduire des filières techniques. Mais après, tu entends que le diplôme là n'est pas reconnu par le ministère de l'Enseignement supérieur. Bon, les diplômes qui sont reconnus, c'est les langues.
0: Venu de Russie.
5: Oui, on te dit que je suis professeur en russe, en latin, en ci, en ça. Non. Si on avait encouragé, par exemple, lorsque, il y a 20 ans, le collège Bulieu commençait, et qu'on introduisait aussi au niveau des lycées, des bacs en agriculture, ce qu'aujourd'hui, il n'y a pas. Peut-être qu'on a introduit aussi d'autres choses. Ce qu'on n'a pas 100 000 politologues. 50 000
0: bon, vous
5: juristes.
0: Vous insistez sur les politologues.
5: 200 000 professeurs d'allemand et d'anglais chaque année qui sortent des universités. Moi, je dis, il est temps de revoir en profondeur. Il ne faut pas aller chercher les emplois des Français. Les Français ont le droit de protéger. S'ils veulent, ils mettent même à 100 000 euros.
0: D'accord.
5: Pour nous empêcher d'aller chercher. Il faut qu'on crée, il faut qu'on soit productif.
0: Paul Stéphane, réagissez parce qu'on va évoluer dans le débat géopolitique avec Serge Sepor qui nous a rejoint.
10: Non,
0: vous voulez absolument dire quelque chose?
10: Je veux simplement dire à quoi sert l'agent de Dieu et vous n'avez que
0: un politologue.
10: Le problème
1: Je me rappelle, le professeur Ndjoya avait essayé de résoudre même déjà le problème. Mmh. Il avait l'habitude de nous dire qu'en réalité, il pense que pour entrer en sciences politiques, on devrait faire le concours pour qu'on n'ait pas, j'ai envie de dire quoi, des milliers de politologues. Mmh. Oui. Il pensait qu'on devrait faire des concours pour entrer dans les facultés de sciences politiques parce que, contrairement à ce que les gens pensent, la science politique, elle est utile à une société, mais on n'a pas besoin d'avoir 700 000 politologues. Là, je suis d'accord. On n'a pas besoin d'avoir 14 000 politologues. On a besoin d'avoir 14 000 ingénieurs. On a besoin d'avoir 700 000 ingénieurs parce que, contrairement à ce que Jean de Dieu et Vouna pensent, en sciences politiques, même, il y a plusieurs chambres. Quand vous parlez de la corruption, par exemple, moi, je suis un spécialiste des questions de corruption. Ce sont nos travaux qui doivent permettre justement à l'État de trouver des solutions pour lutter contre la corruption. Mais la question qu'il faut poser, est-ce que l'État écoute les solutions que les corruptologues proposent? Non, parce que l'État n'en a rien à cirer. Donc, je suis d'accord avec vous qu'il faut revoir le nombre d'effectifs de juristes et de politologues qu'on produit au Cameroun parce qu'en fait, ce ne sont pas eux qui vont apporter le développement. Mmh. Ce sont les ingénieurs qui vont créer la richesse, qui vont produire la richesse, qui vont créer les emplois. Mmh. Et si vous me suivez, je suis constant, je l'ai même toujours dénoncé. Et quand je le dénonce, là, on me dit que toi-même, tu es politologue. Pourquoi tu tires sur les politiques? C'est vrai. On n'a pas besoin de former 700 000 politologues chaque année. Mmh. En réalité, c'est un encombrement sur le plan des diplômes dans un État qui veut se développer. C'est pour ça que je suis de ceux qui pensent, et vous me donnez l'occasion de le redire encore, que les écoles d'ingénierie, on ne doit plus faire les concours pour entrer à Polytech. C'est une aberration pour un pays comme le Cameroun, où on fait le concours pour entrer à Polytech, mais pour faire sciences politiques, on ne fait pas de concours. Pour faire lettres modernes françaises, on ne fait pas le concours. Mais on te dit que pour entrer à Polytech, tu dois faire un concours. Pour entrer au CUS, tu dois faire un concours. Alors qu'on a un déficit de médecins au Cameroun. Donc, contrairement à ce que tu penses, je suis parfaitement d'accord avec ton point de vue et je le partage même entièrement.
0: D'accord. Merci Paul Stéphane Menunga. Nous accueillons Serge Sepo pour entamer le sujet central du géopolitique de ce vendredi. Serge Sepo, il est journaliste et expert en communication. Revenons sur ce sujet qui alimente la polémique aussi et la chronique en Afrique et ces derniers temps beaucoup plus au Cameroun. Les séjours privés des chefs d'État africains à l'étranger, que d'aucuns présentent comme des instruments de diplomatie discrète et des vecteurs de polémiques internes aussi, évidemment, comme on vient de le dire. Mais en réalité, on ne peut pas empêcher un chef d'État d'aller hors du pays. C'est pas. Commençons par là.
10: Écoutez, je vous salue Jean-Patient Salah, je salue les co-discutants, merci de votre invitation. Nous saluons également les millions d'auditeurs, internautes, fidèles à Royal FM, notre différence au top management, le bâtisseur du groupe, trentenaire, le révérend, Manuel Mwalbisaï, que le Seigneur bénisse abondamment son œuvre. Merci une fois de plus de votre invitation. Ce que je voulais dire, c'est que la sortie d'un chef d'État est une activité normale sur le plan diplomatique. Mais le problème que nous avons en Afrique, il est de deux ou trois ordres. Je vais commencer par le premier, c'est qu'il faut bien restituer la situation morale de nos hommes politiques en Afrique, qui est celle du complexe colonisé. Parce que voyez-vous, nous sommes le continent africain, le continent le plus riche, sur tous les plans. Mais nous avons, je commence par un cas, celui du tourisme, que moi, c'est dans un domaine dans lequel je travaille. Vous voyez que pour voir un dirigeant émirati ou arabe sortir, c'est difficile. C'est vous qui venez chez eux. Parce que vous devez venir renflouer les caisses des hôtels. Et... Oui. C'est le tourisme. Ça, c'est le tourisme diplomatique. Vous devez venir renflouer leurs caisses. Mais chez nous, nous allons plutôt renflouer les caisses des autres. Parce qu'en fait, nous n'avons rien à offrir. Regardez la capitale, juste à côté de nous. La capitale est sale. Donc, on a d'abord honte de notre maison. Disons les choses simplement. On va pas utiliser les thèmes politologiques de Paul Stéphane. Je suis plus ou moins partagé à ce qui concerne les sciences politiques et tout. Parce que nos propres maisons africaines sont sales. C'est-à-dire que nos villes, nos capitales sont sales. Elles ne sont pas accueillantes. Vous voyez, quand le peuple est venu, vous avez vu comment une ministre est allée bagarrer à la commune de ville avec, parce qu'il faut que le magique, c'est elle qui veut pas, elle a cassé une vitre. Parce qu'il faut faire des rafistolages. Il y a
0: de dernière minute.
10: De dernière minute. Il y a un an, je prenais le taxi à la Total Fouda. On faisait le même exercice au rond-point Total Fouda. Allez voir le trou béant qui est aujourd'hui. Si vous prenez le domaine de la santé, le tourisme sanitaire est l'un des tourismes aujourd'hui qui fait, mobilise beaucoup de ressources financières du côté de la Turquie, du côté de l'Inde. Ouais. Mais comme nos plateaux techniques, comme on n'a rien fait chez nous, on préfère aller ailleurs. On préfère dépenser pour les évacuations. Je reviens sur le

0: complexe de coloniser. Il faut le savoir. Nos dirigeants, tous grades et strates confondus, éprouvent un zèle à mourir à l'étranger. C'est un luxe. C'est un privilège de mourir à l'étranger.
1: Il est mort à Paris.
0: Oui, il est mort à la pitié Saint-Pétrière.
1: La pitié Saint-Pétrière.
0: Il est mort à l'hôpital militaire de
1: Rabat.
0: Voilà. Il est mort à l'hôpital américain de Paris. Voilà. C'est ça que j'appelle le complexe du colonisé. Vous avez vu le défunt roi de... du côté du Qatar. Le père de l'actuel dirigeant du Qatar. Qui décide de cette chenille, de cette chenille.
1: Et ils se soignent chez eux.
0: Non, chez eux.
1: Et ils meurent chez eux.
0: Les femmes accouchent sur place. On a honte qu'une première dame africaine, que les gynécologues voient la première dame nue. Mais c'est mieux que le gynécologue américain et français la voit nue. Non, je dis c'est ça. Allons d'abord sur le volet psychologique.
1: De ces chefs d'État africains qui sont morts dans les avions. C'est-à-dire qu'on a dit qu'il est mort en traversant Madrid.
0: Madrid, voilà.
1: Bon, c'est pas très bien. Mais...
0: Parce que généralement, vous avez des cas où quelqu'un est en phase terminale. Je prends par exemple d'un cancer. Un directeur général, je ne vais pas donner le nom de l'entreprise, oui. Mais je tiens l'information à bonne source, parce qu'une proche parente travaille à la direction administrative et financière. Ce monsieur a coûté au Cameroun 580 millions. Il était en phase terminale d'un cancer, on l'a quand même évacué à Paris. Le diagnostic, il est allé à Paris, ici au Cameroun, on a donné le diagnostic final, que c'est bon dans 6 mois maximum. Il est allé à Paris, le même diagnostic. L'État du Cameroun a quand même dépensé 580 millions. Pour qu'on aille forcer le traitement là-bas, qu'on savait qu'il ne pouvait pas aboutir et qu'il meurt là-bas. Voilà le complexe du colonisé. On a honte de mourir chez soi. Il y a un proverbe à l'Ouest qui dit quand un chef meurt hors de sa chefferie, c'est que ce n'est pas un vrai chef. Un vrai chef meurt dans sa chefferie. Donc, complexe du colonisé, absence d'infrastructure. L'Arabie Saoudite, les Émirats, ils vous demandent de venir négocier les contrats chez eux. Alors, maintenant, vous avez un autre problème institutionnel. C'est que les palais sont truffés de micros, d'espions, et dont le président se sent plus en sécurité en Suisse, à Londres, à Paris. Parce que quand il part, vous ne savez pas dans quel château il va atterrir, il part avec 2-3 personnes de confiance. Je vous raconte une scène qui peut paraître anecdotique. Nous faisions un débat un dimanche dans une chaîne concurrente du côté de Sam, vous devinez laquelle. Deux jours avant, un célèbre influenceur avait publié « Monsieur Samuel Vondo Ayolo, reçu ce jour, sort d'une audience de... avec le chef de l'État, le monsieur en question, Samuel Vondo Ayolo, est à ce moment ambassadeur du Cameroun à Paris. Au cœur des échanges, sa nomination comme futur directeur du cabinet civil, ça a été confirmé quelques jours après. Je me suis demandé comment un influenceur qui est en Allemagne est au courant, minute par minute, et quand il a publié, ça faisait une heure de temps que l'audience était tenue, l'audience vient de s'achever. Ça veut dire que le cabinet du chef de l'État est truffé de micros. Il n'y a pas de sécurité. C'est la réalité. Et ça s'est concrétisé. Vous savez, il y a beaucoup d'autres actes comme ça qu'on peut confirmer. Les gens disent, tel a été reçu, vient d'être reçu par tel. Et c'est les influenceurs qui ont... Parce que vous savez, nous avons eu cette manie au Cameroun que lorsqu'on veut nommer quelqu'un, on anticipe sur votre nomination question de détruire le décret. Sauf que le président de la République tombe plus dans ce pays, il vous nomme quand même. Moi, j'ai un cas comme ça dans ma famille, un oncle, un bâtonnier, qui a été reçu pour remplacer Maître Douala Moutoumé. On voulait un remplacement communautaire. Et qui, c'était le bâtonnier qui avait succédé. Et puis, il y a eu fuite, puisque lui-même a commencé à sortir du champagne. Et puis, la nomination est tombée dans l'eau. Toute la famille a pleuré. Mais comment?
1: L'affaire était déjà là.
0: Oui, il dit, mais non, je sors de Yaoundé. Et puis, le ministre de garde des Sceaux qui était là, live. C'est lui qui le présente, je dis non, voici, non, c'est bon, voilà les dossiers, même du tout. Tout était déjà, il est rentré à Douala célébrant.

0: puis la célébration est... Ça s'est arrêté chez lui à Denver. Donc, voilà.
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1: Merci Serge. Pour Patrick Ngoulou, tout le monde critique de ces séjours prolongés, dont on a souvent la peine à maîtriser le timing, malgré les annonces officielles. Parfois, les textes fondamentaux des États n'indiquent pas exactement quelle est la limite pour un séjour à l'extérieur, à l'étranger d'un chef d'État. Il y en a qui pratiquent plus de séjours privés que de présence dans de grandes plateformes internationales de discussion et de débat qui engagent leur pays. Alors comment cela s'explique? On ne peut pas empêcher, comme disait Serge Sepo, un chef d'État d'aller à l'étranger, mais au moins le peuple veut savoir pourquoi il met long ou pourquoi il ne met pas long et qu'est-ce qu'il va y faire.
3: Déjà, Jean Patient, le déplacement d'un chef d'État, il y a deux catégories. Il y a des visites officielles qui sont donc réglementées dans l'espace et dans le temps. Et quand c'est une visite officielle, il est attendu par son homologue et il est reçu. Et vous savez que selon que vous êtes estimé ou sous-estimé, il y a un accueil. Ça, c'est un séjour. Mais les séjours privés, comme il a si bien dit, on ne peut pas interdire un chef d'État de séjourner de manière privée à l'Occident. Parce que, fut-il chef d'État, il reste un humain qui a ses problèmes. Ça peut être des problèmes de famille, ça peut être des problèmes de santé, ça peut même être des problèmes économiques. Parce que c'est un être humain. Oui. Il peut être en train d'investir et il voudrait aller suivre son chantier. Ce n'est pas interdit. Tant que l'argent qui sert à cela est traçable et légal. Bon, maintenant, c'est quand même un peu embêtant parce que les chefs d'État, à contrario de l'Occident et ailleurs, ont très peu de propension à venir vivre chez nous. Quand ils viennent même en visite, on a même connu un qui a voulu terminer sa visite à l'aéroport. Je ne sais pas, peut-être parce qu'il estimait, comme disait Serge Sepo tout à l'heure, que le Cameroun était un peu trop sale. Il ne peut pas arriver au Cameroun et tout. Mais on l'a quand même convaincu d'arriver tout au moins venir s'asseoir. Et vous avez vu la condescendance avec laquelle il est resté dans cette salle. Il était au téléphone pendant que les gens prononçaient des discours à son endroit. Il ne suivait pas. Il s'est fait une façon de vous dire « je m'en fous de tout ce que vous racontez ». Quand les gens se comportent comme ça, il faudrait quand même qu'ils aient une monnaie d'échange. C'est-à-dire que nous aussi, on apprenne à rester chez nous. Vous savez, si on ramène le sujet un peu plus bas, nous sommes dans les quartiers, si vous avez un voisin qui veille chez vous, qui prend le petit déjeuner chez vous et autres. À un moment, même vos enfants n'auront plus beaucoup de respect pour lui. Ils vont dire, mais ce tonton, il n'a pas le chez lui. Pourquoi il est toujours
1: là? Il est toujours ici.
3: Ou il n'a rien à manger chez lui. Donc, il faudrait qu'on apprenne à nous valoriser. Au Cameroun, il n'y a aucun texte qui fixe la durée du séjour d'un chef d'État. Il y a plutôt des textes qui fixent le constat d'indisponibilité.
1: Mais est-ce qu'il faudrait ce type de texte?
3: Je pense.
1: Qui fixerait une durée ferme,
3: je pense, parce que ça existe ailleurs. En Côte d'Ivoire, c'est 45 jours. Passé 45 jours, on constate que vous n'êtes plus là. Donc, je pense que les lois nous permettent de mieux nous comporter. Chaque fois qu'il n'y a pas de limite, nous, Africains, on a tendance à exagérer. On a tendance à essayer les limites. Parce qu'à un moment donné, on se dit, bon, ils vont me faire quoi? Donc, c'est même pas normal.

0: temps. Oui. Donc, si vous le perdez parce qu'il allait se balader ou parce qu'il allait faire ses affaires, c'est tout le pays qui perd. Mm. Donc, au lieu d'en faire des sujets de débat juridique, oui. parce que les gens vont beaucoup plus sur le terrain juridique, nous nous restons sur le terrain purement moral, mm-hmm. purement social. C'est-à-dire que l'indignation peut être purement... Vous savez, nous avons des enfants. Si vous allez en mission, vous allez faire un an, vous courez le risque que le bébé que vous avez laissé ne vous reconnaisse même plus. Et ce n'est plus normal. Il faut de temps en temps cette chaleur. Parce que les chefs d'État africains, et nous sommes tellement sentimentaux en Afrique que notre chef ou notre patron, on éprouve beaucoup de sentiments vis-à-vis de lui. C'est pour ça que parfois, quand les gens parlent avec beaucoup d'émotions,
1: de passion,
0: de ces faits-là,
1: ça charrie de la
0: on
1: polémique.
0: Pense que c'est l'animosité politique. Parfois, c'est ceux qui parlent mal là qui aiment même plutôt le chef de l'État que ceux qui font semblant et ces hypocrites. Parce que parfois, d'autres, ça les arrange, qui restent même là-bas. Parce qu'en ce moment-là, c'est eux les rois à la place du roi. Or, ceux d'en face se disent non, il faut quand même qu'ils reviennent. Donc, on ne peut pas spéculer sur le séjour parce que on ne sait pas quel est le fond de ce séjour. Il peut être en train de travailler, évidemment, comme l'a dit le ministre de la Communication. Peut-être qu'il négocie des choses pour nous. Mais il faut quand même de temps en temps regarder l'horloge.
1: D'accord.
0: Bon, il est temps de rentrer à la maison.
1: Donc vous le dites au président qui regarde un peu l'horloge.
0: Non, les présidents africains.
1: Ah, les présidents africains.
0: Je n'ai pas customisé le débat au Cameroun. Je parlais des présidents africains.
1: Mais pour Stéphane Mounouga, sur le rapport géopolitique, pourquoi nos chefs d'État ne séjournent pas dans les capitales africaines, sur le continent africain?
2: Parce qu'ils sont complexés. On a des chefs d'État. Quand vous prenez des chefs d'État qui se retrouvent aujourd'hui en Afrique, la plupart, si on prend par exemple même le cas du président actuel, il a fait ses études universitaires hors du Cameroun. En réalité, nos pères qui avaient fréquenté pendant cette période hors du Cameroun partaient simplement se faire mouler. Et on sait tout ce qu'on leur apprenait, justement. Donc, ils sont victimes, justement, de leur formation post-secondaire. C'est l'un des arguments ici, parce que en réalité, c'est vrai que dans la pratique, l'absence ou le séjour privé des chefs d'État ne sont pas normés dans la pratique. Parce que quand vous prenez même la France, en réalité, il n'y a aucune norme. Mais il y a des pratiques ou des usages qui... deviennent comme des normes. Si vous prenez la France, généralement, ça ne dépasse pas 3 semaines.
1: D'accord.
2: Ça veut dire que même quand il va en congé, il ne dépasse pas 3 semaines.
1: Mais est-ce qu'il y a un texte de loi qui norme? Vous dites qu'il n'y a pas de normes?
2: Non.
1: Carrément pas.
2: En France, même, il n'y a pas de
1: normes.
2: Il n'y
1: a pas, voilà.
2: En France, même, il n'y a aucun texte
1: qui limite. Non plus.
2: Oui, le séjour privé du chef de l'État hors du pays. Au Cameroun, non plus. Mais je dis, si on prend le cas de la France, parce qu'on aime se référer à cette France-là, il y a des usages qui font qu'en réalité, on a observé que les chefs d'État ne dépassent jamais 3 semaines. Parce que même le président, quand on prend par exemple le cas de Macron, c'est souvent dans les 16 jours. On vous dit que François Hollande aimait prendre des courts séjours de 3-4 jours quand il voulait se reposer. Mais jamais on vous dit que dans la pratique, qu'un chef d'État n'a fait plus de 3 semaines en courts séjours privés. Ça veut dire quand même que si on ramène ça au droit du travail, c'est compréhensible parce que le droit du travail vous donne quand même 18 jours de repos par an. Parce qu'il faut rappeler que le président est en réalité l'employé du peuple. Mais là où ça dérange, c'est l'absence de communication. Parce que le président, en tant qu'employé du peuple, a l'obligation. Parce que le défaut de formation politique ou le déficit de culture politique en Afrique et au Cameroun amène les gens à penser que le président serait un surhomme qui a des questions qu'on ne devrait pas poser au président de la République. Non. Il a été élu par qui? Le peuple. Le président est ce qu'on appelle en science politique un dépositaire du pouvoir. Il n'est

0: pas le titulaire du pouvoir. Le titulaire du pouvoir, c'est le peuple. Et en tant que dépositaire, il a l'obligation de rendre compte au titulaire du pouvoir, le peuple qui lui a donné un mandat en octobre 2025. Ça veut dire qu'il doit être précis dans ses mouvements. S'il va en Espagne, il vous dit que je vais en Espagne pour 2 semaines. Si on prend le cas du Cameroun, c'est quelle communication floue, on vous dit que le président va en court séjour privé en Europe. C'est en Macédoine, c'est en Tchétchénie, c'est où? Non, c'est la vérité. Il doit être précis. Là, tu es là, tu sais qu'actuellement, mon président est en Suisse, en court séjour privé. Mon président est en Espagne, en court séjour privé. Parfois, même, on vous précise le nombre de jours qu'il va faire. Ce n'est pas une faveur qu'on leur demande. C'est une obligation. Ça, c'est le premier principe. Et le deuxième principe, c'est ce qu'on appelle en science politique, pour montrer à Evouna que la science politique est importante.
1: Je suis d'accord, allons-y.
0: Le principe de la continuité et de la visibilité du pouvoir. En réalité, quand vous faites 40 jours sans voir votre président, vous avez l'impression que le pouvoir exécutif n'existe plus. Sur le plan de la symbolique, vous avez l'impression que ce pouvoir n'existe plus parce qu'il est absent. Dans la dimension symbolique.
2: Et là, toutes les chapelles peuvent dire tout ce qu'elles veulent.
0: Justement.
2: Et c'est pour ça que. Vous parlez de pilotage automatique.
0: C'est pour ça que certains peuvent tenter d'aller lire les faux décrets à la CIATV. Parce que le pouvoir n'est pas visible. Il est invisible. On ne le voit pas. Le pouvoir dans la dimension symbolique également a besoin d'être visible. Ça veut dire, quand on ne sait pas où vous êtes, c'est comme dans une maison. Parce que les gens. La science politique étudie justement même le micro-pouvoir. Dans votre famille, je vous assure que si le voisin fait un mois, 2 mois, il ne vous voit pas, il va draguer votre femme. Oui. Parce qu'il ne vous voit pas. Ouais. Il va même vouloir détourner votre petite fille. Oui, parce qu'il ne vous voit pas. Il commence à blaguer avec votre femme n'importe comment. Parce qu'il ne vous voit pas, vous êtes invisible. Mais s'il vous voit chaque jour, il sera toujours au garde à vous. Et c'est ce qui se passe. Justement, si on prend le cas du Cameroun, actuellement. Et le deuxième point, c'est que on observe justement, le troisième point, c'est que le contexte politique actuel en réalité, si on prend le cas du Cameroun, ne permet pas qu'un président fasse 40 jours hors du pays, parce qu'on a trop de problèmes. C'est nous qui n'avons pas d'eau. C'est nous qui manquons d'eau. On manque d'électricité. On manque de route. On manque du travail. Ça veut dire que le président doit être là pour travailler. Pour résoudre ces problèmes.
2: Alors, mais est-ce que court séjour privé peut être assimilé à congé?
0: J'ai envie de dire qu'en réalité, c'est un congé. Mais il doit être limité dans le temps et dans l'espace.
2: Donc, il faut légiférer dessus?
0: Oui. D'accord. C'est donc là l'importance, justement, peut-être, ça va encore amuser des politologues. Parce que, en fait, l'importance du mandat de 2018 et de ce mandat nous permet de constater les lacunes de la législation camerounaise. C'est avec le mandat de 2018 et surtout le mandat de 2025 qu'on se rend compte qu'en fait, on doit encore beaucoup légiférer au Cameroun. Il y a tellement de vides juridiques, surtout en ce qui concerne la fonction présidentielle, qu'il est même urgent qu'on réforme notre constitution et qu'on adopte beaucoup de textes. Parce que vous vous rendez compte aujourd'hui qu'en fait, le président peut aller faire 7 ans hors du pays et aucun texte ne le lui interdit. Ça veut dire qu'il peut sortir, il fait 7 ans, il continue de signer les dossiers étant là où il est. Et ces dossiers sont légaux et légitimes. Parce qu'en fait, aucun texte ne lui interdit de faire 7 ans hors du pays. C'est peut-être par décence qu'il peut décider de revenir. Ça veut dire que le président, comme il est sorti, là, il peut décider qu'il revient seulement en 2032 faire sa campagne. Et vous n'allez rien lui faire parce que la loi le lui permet.
2: Alors, revenons sur la récente réforme sur la vice-présidence. Au cas où le président nomme un vice-président, il peut rester autant de temps qu'il veut, il est toujours en fonction, hors du pays, parce qu'il y a un vice-président.
0: Justement, j'aime votre question, parce que les gens se sont seulement attardés sur la fonction du vice-président et la vacance définitive. Mais j'ai envie de demander à ceux qui nous écoutent d'aller bien relire. Vous allez vous rendre compte que dans la nouvelle constitution, on a prévu la vacance temporaire. Ça veut dire qu'en fait, si on avait un vice-président, on serait dans ce qu'on appelle une vacance temporaire du pouvoir. Il faut bien relire cette constitution. Ils ont prévu ce qu'on appelle la vacance temporaire. Ça veut dire que pendant un moment, le président de la République, son poste peut être vacant et c'est assuré par qui? Le vice-président.
2: Il peut faire un an.
0: Exactement.
2: Hors du Cameroun.
0: Hors du Cameroun. Et vous vous rendez compte que ce n'était pas une modification pour le bien des Camerounais. C'était une modification qui est liée au président de la République. Parce que c'est un secret de polichinelle qu'on n'a pas les plateaux techniques au Cameroun. À l'âge du président, il est normal qu'on puisse sortir pour soigner un ou deux bobos. Et quand vous lisez dans cette constitution, vous comprenez qu'en fait, c'est une disposition pour permettre justement au président, pendant son mandat, peut-être même de prendre 6 mois pour aller soigner un ou deux bobos. Et pendant qu'il soigne un ou deux bobos, le vice-président assure ce qu'on appelle la vacance temporaire.
2: Qui suscite beaucoup d'interrogations. Qui constate la vacance?
0: En réalité, ce n'est pas le commun des mortels qui constate la vacance. Ça veut dire que Paul Stéphane ne peut pas constater la vacance du président de la République. C'est pour ça que je vous ai dit que il faudrait vraiment qu'à la Troisième République, qu'on s'asseye pour refaire le projet civilisationnel du Cameroun.
2: Vous voulez dire quoi? Qu'il n'y a que Dieu qui peut constater la vacance?
0: Non, il n'y a pas que Dieu. Mais sauf que ceux qui doivent constater la vacance du président de la République au Cameroun, est-ce qu'ils ont la capacité et le courage nécessaire pour constater cette vacance-là, s'il y avait vacance? Justement, c'est le point d'interrogation qu'il faudrait qu'on se pose. Est-ce que ceux
2: qui... Donc, il ne reste que Dieu.
0: Il n'y a que Dieu, en réalité, qui peut faire une révélation. Et une révélation, parce que quand vous scrutez l'architecture institutionnelle actuelle, j'ai envie de vous dire qu'il peut avoir une vacance et on vous maintient pendant un an là et vous ne savez pas qu'il y a une vacance à la présidence de la République. Donc, en réalité, il faut que les textes du Cameroun soient révisés profondément, toilettés profondément, parce que vous avez l'impression qu'en réalité, au Cameroun, par exemple, on est dans une grande chefferie. C'est pour ça que moi, je penche pour l'état néo-patrimonial. On a l'impression qu'on est dans un état néo-patrimonial au Cameroun où l'état est géré en réalité comme un bien privé au lieu d'être géré comme un bien public. Et ça fait que généralement, les citoyens qui n'ont pas une culture politique que j'ai envie de dire assez élevée tombent justement dans certains pièges. Donc moi, je pense que la vacance du président doit être normée parce qu'il ne peut pas avoir une vacance ad infinitum pour sortir. Je pense que les mécanismes même de constat de la vacance de la présidente de la République au Cameroun doivent être renormés parce que la norme actuellement est tellement floue que, puisqu'il contrôle tous les leviers en réalité, parce qu'on est dans un système monocratique où le président est presque tout. Il est l'alpha et l'oméga, il est le plus beau, il est le premier sportif, il est le magistrat, il est tout. Ça fait que ça devient difficile, justement, qu'on puisse constater sa vacance. Et je sors avec un élément très important. On est dans un système monocratique. Ça veut dire que quand le président de la République n'est pas là, tout s'arrête. Parce que j'ai envie de vous rassurer qu'on est dans un pays où, même quand le lampadaire s'est cassé, pour changer ça, on remercie d'abord le président de la République. Ça veut dire qu'il faut d'abord qu'il donne son accord pour changer ce lampadaire.
2: Est-ce que c'est pas trop fort, Paul Stéphane Mounouba, Hubert Mvolo? Qu'est-ce que tout cela nous rapporte en réalité en termes de débat, les nombreuses incompréhensions aussi, la méconnaissance du processus juridique, etc. Et sur le rapport géopolitique, j'insiste dessus, avec les autres États, l'image que nous renvoyons, comme étant un continent où les gens voyagent pour rien du tout. C'est-à-dire qu'on a des chefs d'État qui voyagent. Quand on voit les voyages des autres, on dit « Trump est allé à gauche », on voit le résultat du voyage. Hein? Quand je ne sais pas qui d'autre a voyagé, Macron s'est déplacé, on voit le résultat du voyage. Il y a plus de voyages d'ailleurs pour des actions géopolitiques, moins pour des séjours privés que chez nous.
3: C'est clair. Venant sur ce plateau, j'ai essayé de faire les recherches. Et j'ai une information selon laquelle Macron qui est là, non?
2: Oui, ben en France, si c'est la France, c'est Macron qui est là, Emmanuel Macron.
3: Et donc, il y a eu des présidents entre-temps, là, sur 15 ans, que je suis tenté de citer Sarkozy ou Hollande.
2: Hollande, voilà.
3: Que Macron a fait 340 voyages à l'étranger. Il est en train de faire 8
2: 340 ans. Voyages 340 voyages à l'étranger.
3: Il est en train de faire 8 ans, puisque son mandat. Et comme on le renouvelle par là-bas, il ne peut pas évoluer. Permets-moi de revenir sur quelque chose que Paul Stéphane a mentionné. Et c'est en parallèle avec ce que l'aîné Ngoulou a dit tout à l'heure. C'est-à-dire que le président de l'Assemblée nationale, qui est élu, est allé faire une messe, un meeting, pour remercier le chef de l'État. Pourquoi? Paul Stéphane vous dit que c'est compliqué. Parce que dans les petits éléments de gloire que moi je connais, L'affaire commence justement au bureau politique de l'Assemblée nationale qui a pour chef le président de l'Assemblée nationale. Mais dans la configuration politique actuelle, est-ce que vous voyez un individu qui confond les mécanismes de dévolution du pouvoir? Parce que dans le cas d'espèce, à l'Assemblée nationale, le pouvoir lui a été dévolu par ses pairs, qui sont les députés, même si il a eu l'onction dans le cadre d'une association, celui de son chef. Est-ce que vous pensez donc que quand ces choses-là se confondent aussi facilement, dans une logique donc de constatation éventuelle, parce que en fait c'est le bureau politique qui saisit le Conseil constitutionnel, qui lui va saisir un médecin, qui devra constater qu'il y a effectivement mort et éventuellement le genre de mort pour déclencher donc le processus de transition. Mais quand les acteurs sont tenus, ça devient compliqué. Donc, c'est pas de ça que je voulais juste faire cette précision. Pour revenir sur la question, je voudrais vous dire que le terme court séjour privé en Afrique est un terme qui est en réalité qui est à craindre. Parce que en 2009, quand Omar Bongo voyage et quitte le Gabon, notamment c'est Libreville, le communiqué qui a été rendu public parlait du chef de l'État gabonais qui est allé à un court séjour privé en Espagne. On n'avait même pas indiqué. Et c'est ça, toute l'entourloupe avec les pays africains. Tandis que Omar, de son âge, était fatigué. Il était malade. On n'a pas dit aux Gabonais que le président ne se sent pas bien. Au vu de son état physique, nous sommes conscients que le plateau technique de Chenou, en Afrique, au Gabon, pour être plus précis dans le cas d'espèce, n'est pas assez outillé pour traiter le genre de maladie qu'un homme de son rang peut avoir. Parce que ce que vous devez savoir, c'est que les gens dans certains rangs ont les maladies compliquées. Maladie, vous entendez qu'il a un truc du pancréas, un truc du sang, et donc, on peut comprendre qu'il aille chercher la guérison à l'hôpital américain, par exemple. Ce n'est pas une exclusivité camerounaise. Il faut rappeler que les Américains viennent en France pour aller se soigner. Oui. Les Français vont aux États-Unis pour aller. C'est en fonction vraiment des spécialités.
2: Qui vient alors chez
3: beaucoup
2: nous
3: vont à Cuba.
2: Mais où personne ne vient chez nous. Voilà.
3: Mais tout est dans la communication.
2: Donc, pourquoi personne ne vient chez nous?
3: On a fait le débat là avant. Il y a voilà le lien. On a dit que nous, on n'a rien ici.
2: Voilà, donc avançons.
3: Donc, il n'y a pas de communication. Omar Bongo s'en va donc. Et puis, le court séjour privé se transforme à autre chose. On est obligé de gérer le problème. Le temps a passé. Mais Omar est parti dans l'avion. On l'a vu monter. Comment revenir avec Omar sans qu'il soit capable de descendre de l'avion? C'est là où il y avait tout le problème. Et c'est là où il y a le problème du court séjour. C'est-à-dire que vous pouvez donc avoir un monsieur qui est parti. Vous attendez son retour. Il ne revient pas. On en parle parce que nous sommes citoyens. Et parce que nous sommes citoyens, nous savons ce que représente la fonction présidentielle. Elle est étroitement liée à tout ce qu'un citoyen peut faire, que ce soit du point de vue spirituel, du point de vue sociologique, du point de vue économique, du point de vue symbolique, du point de vue traditionnel. Nous sommes en Afrique, ce sont des choses que vous n'aimez souvent développer. Donc, en réalité, quand vous n'avez pas une clairvoyance sur une situation, vous avez raison, Jean Patient, de poser le débat sur la table. Puisque le prétexte, c'est celui du Cameroun. Moi, je ne sais pas où est le président. Personnellement, je ne sais pas.
2: Non, comment vous ne savez pas?
3: Vous savez?
2: Le président en cours séjour privé.
3: C'est ça le problème. C'est un terme creux.
2: C'est l'information officielle, c'est ça?
3: Oui, justement. Cette dimension officielle est évasive. C'est un terme creux qui n'a pas de contenu, dont on ne peut pas expliquer. Il est où? Mon président est où? Je veux savoir. Parce que je veux savoir s'il mangeait bien. Je veux savoir qu'il n'est pas embêté de telle enceinte que quand il va revenir, il soit à même de traiter avec efficacité.
2: Non, vous osez penser que le président mange mal?
3: Je veux savoir.
2: Non,
3: attendez. Je veux savoir qui sont
4: ceux qui se substituent au président quand il n'est pas là. Je veux que le président vienne voir, qu'il vienne à l'immédiat, parce que les gens veulent lui attribuer des choses. On dit qu'il a signé un texte pour remplacer des gens qu'il avait nommés. Lui l'a nommé hier, un gouvernement de 65 personnes, qu'il a nommé, avec une affaire qu'il a introduite dans la Constitution pour nommer également un vice-président. Pendant que nous, on est en train de dire qu'il ne respecte pas sa parole, il a dit dans les prochains jours sont un peu plus longs, on nous dit que non, il y a un texte là qui a été signé. Mais les gens viennent, veulent lui donner donc la leçon. Que monsieur, tu as dit que dans les prochains jours, puisque tu n'agis pas, on agit à ta place. Et puisque ce n'est pas lui, en tant que président, il doit frapper la main sur la table, mais il frappe la main sur la table étant où? Ailleurs, en Europe. L'Europe n'aime pas l'Afrique, on le sait. C'est pas moi qui le dis, je suis historien. Vous savez qu'il y a eu le corps noir, il y a eu l'impérialisme, il y a eu la colonisation. On est dans le néocolonialisme.
2: D'où ma question sur donc, quand le président pourquoi nos chefs d'État ne vont pas, par exemple, à Abuja.
4: À côté de ça, moi j'ai dit...
2: Ou à Libreville, ou je sais
4: quand
2: pas...
4: Quand j'ai cité les quatre phénomènes là, importants de l'histoire, oui. Et qu'on dit que notre président, le président qui sort d'un pays où les autres n'aiment pas, que les autres ont passé le temps à avilir, que les autres ont passé le temps à dépouiller dans toutes les dimensions, lui il est là-bas. Est-ce qu'il est en sécurité? On lui dit, pour l'amour qu'on a pour toi, monsieur, dis-nous, rassure-nous que tu te portes bien. Puisqu'on ne te voit pas, on ne t'entend pas. On veut savoir si tu parles. Si tu es malade, dis-nous, on se met aussi.
2: C'est un court séjour privé, Hubert Voulo.
4: C'est ça le comment? Problème.
2: Mais c'est le problème comment?
4: Ça veut dire que quand on
2: c'est
4: est
2: court,
4: en
2: séjour
4: quand
2: privé.
4: On est en court séjour privé, on ne travaille plus.
2: Non, qui a dit qu'on ne travaille plus?
4: On travaille quoi alors?
2: On travaille.
4: Quoi?
2: Même les experts nous disent ici, c'est-à-dire que en court séjour privé, un président peut justement mener des tractations, des diplomaties de couloir que vous ne connaissez pas.
4: Comment on ne
2: même
4: va pas
2: des négociations
4: connaître.
2: Financières. Mais c'est ça la diplomatie.
4: C'est
2: aussi.
4: Justement ce que je veux dire. C'est peut-être par là que les gens, c'est qu'est-ce que c'est un court séjour privé. Comprenez un peu. Le président ne fait donc pas des choses qui ont un caractère public. Et là, on le lui conseille. Mais qu'on cesse de nous dire que pendant qu'il est en court séjour privé, je raconte que privé renvoie des choses qui vous appartiennent à vous et peut-être à votre famille. Dès que vous y mettez ce qui ne vous appartient plus, ça cesse d'être privé.
2: D'accord.
4: Et donc, moi, je pense qu'il faut quand même qu'il y ait une lisibilité, une visibilité, une clairvoyance sur un certain nombre de choses. On ne demande pas qu'on nous montre des choses qui sont liées à son intimité, mais celles qui concernent les Africains et le Cameroun, pour le cas d'espèce, doivent être
2: suivies. D'accord, merci Hubert Voulo. Jean de Dieu et Vouna, c'est un sujet qui défraie la chronique, mais qui pose également la problématique de la souveraineté et du néocolonialisme.
1: Oui, effectivement, mais avant de répondre à votre question, vous savez que je suis président d'une ONG, l'Organisme africain de développement des familles, et j'espère qu'au sortir de cette émission, il y a une vidéo qui fait beaucoup de bruit, où il y a une dame qui menace des citoyens camerounais que quiconque parlerait mal encore du chef de l'État sera puni. Moi, je prends ma voix par la voix de ceux-là. Parce que je défends les familles. On ne menace pas les citoyens. On ne menace pas les familles. Qui que vous soyez, vous ne pouvez pas nous interdire de questionner, d'écouter, d'analyser et de nous dire, de menacer tout un peuple, soi-disant que quiconque parlerait mal serait puni. Bon, nous parlons donc mal du chef de l'État maintenant. J'espère que nous serons punis.
2: Non, on ne parle pas mal du chef de l'État.
1: Mais puisque,
2: non,
1: justement, au regard des analyses qui sont...
2: On ne parle pas mal du chef de l'État.
1: Au regard des analyses qui sont
2: là,
1: ici,
2: dans ce jeu politique, on ne parle pas mal ici, du chef de l'État.
1: Et que,
2: quoi,
1: que je vais faire maintenant, mon analyse est telle que, en me référant à la théologie politique, je vais vous prendre un exemple simple. En me référant à la théologie politique, Moïse est allé sur la montagne deux fois. Et deux fois, il y a eu le chaos. Et il a fait 40 jours. Ça veut dire quoi? Paul Stéphane l'a dit. Moïse va pour la première fois, même si c'est des tractations, le temps. Peu importe, dès lors que tu franchis le cap de 40 jours, qui est un temps symbolique dans la mystique le peuple commence à perdre de vue. Tu as parlé de souveraineté, à perdre de vue ce n'est même pas la symbolique, c'est-à-dire l'incarnation de cette souveraineté, l'attachement. Moïse s'en va, il allait traiter aussi des choses fortes avec Dieu. C'est là-bas qu'il reçoit les 10 commandements. Mais le peuple est resté créé en veau d'or. Et voilà que depuis près de 40 jours, voilà les veaux d'or qu'on a au Cameroun.
0: Les faux décrets.
1: Les faux décrets. Le peuple a créé le veau d'or. De faux décrets. Le peuple réclame même son or. Nous avons des il n'y a pas qu'un seul veau d'or. Du faux décret, il y a même le véritable veau d'or de l'or. Où le peuple dit que on a volé son or.
3: Et
1: réclame son or.
2: Le peuple réclame le veau d'or ou bien son or.
1: Il réclame le veau d'or en or qui est son or.
2: Ah, d'accord, là c'est compliqué. Vraiment, tout à l'heure je prends les auditeurs, peut-être ils ont compris. Moi je ne sais plus, très bien.
1: Et je vais vous dire, lorsque Moïse revient, il pique une crise de colère, il frappe, il casse la loi. Ce qu'il est allé négocier avec Dieu, il revient et il brise cela et le peuple reste sans loi. Pourquoi? À cause du vide institutionnel. Le vide de souveraineté. Le peuple ne se sent plus en sécurité lorsque son leader est absent dans la moyenne de 30 à 40 jours. Si ça s'est passé avec Moïse, ce n'est pas avec nous aujourd'hui. Vous constaterez que de la deuxième fois que Moïse s'en va parce que la loi, les tables de la loi ont été brisées, il fallait qu'il reparte vers Dieu. Le peuple s'est livré à la débauche et au divertissement. Et je peux vous dire une chose, et il y a un troisième veau d'or, c'est le divertissement du football. Et moi, je vais aller plus loin.
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6: Il est 17h.
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2: Le genre de Dieu est vous là.
1: Oui, et lorsque vous regardez, vous allez constater que, de toute manière, nous sommes livrés au divertissement et au veau d'or. Et quand vous parlez même de l'absence du court séjour et même la présence de l'absence que nous constatons, même quand je parle de la présence de l'absence. C'est-à-dire que ce n'est pas le court séjour. La présence de l'absence, c'est-à-dire il est présent et il est absent. Ça donne le même résultat de veau d'or et du divertissement. Vous avez constaté que ces dernières années, le peuple s'est livré au divertissement. À cause de l'absence. L'absence présente du chef de l'État. Le peuple s'est livré pendant 7 ans au divertissement. Vous ne pouvez pas me dire que nous passons 4 ans à parler de football. C'est de la débauche intellectuelle. Avec des politologues à l'intérieur.
2: Et des juristes.
1: Des juristes qui ont pris le droit. En fait, ils ont brisé la loi de Moïse. Ils ont brisé les tables
2: mais
1: de la loi.
2: Mais il n'y a que le football comme divertissement.
1: Et ils ont brisé les tables de la loi et le peuple s'est livré à la débauche intellectuelle. Ils nous ont sorti toutes sortes de choses. Et maintenant qu'il y a un coup de séjour privé, le veau d'or de l'or est donc sorti. Et le peuple est dans la confusion.
2: Non, le peuple camerounais n'est pas dans la confusion. Allons au téléphone.
1: Je parle de la Bible.
2: Non, laissez, le peuple camerounais n'est pas dans la confusion. Au téléphone, allô?
8: Allô?
2: Oui, le patriarche maréchal Thomas Massa.
8: Allô, Bamba?
2: Oui, patriarche.
8: Bamba, Moussa,
2: Moussa. Bien,
8: car, comment? Je me dégue pas. C'est ce qu'ils disent en haut lieu. Je vous suis depuis l'entente de l'émission. Je n'oublie pas que de saluer ce riche panel.
2: Merci.
8: Particulièrement par mes deux frangins. Hubert Volo, le petit juisseron, qui m'appelle le grand juisseron. De même que Paul Stéphane. Bamba.
2: Oui.
8: Concernant nos étudiants du côté de l'ambassade de France, quand on a un gomna qui peine à donner à manger à ses enfants, attendez à voir ses enfants aller chez le voisin pour une bonne pitance nutritionnelle sur le plan académique. Tel est donc le cas de ces étudiants qui veulent aller étudier en France parce que chez nous, on a un manque d'infrastructures adéquate de la technologie d'avant-garde pour mieux les conscientiser et avoir de très bonnes connaissances. Malheureusement, ils sont pris en otage par les caciques pyromanes du Grand Rassemblement, où l'on a toujours coutume à faire perdurer ce système cancérigène, c'est-à-dire manque de politique publique. On ne prévoit rien, on ne planifie rien. Tout ce qui gangrène la cervelle de ces investisseurs, la rapine, corruption, détournement. Je vais donc chuter. J'écoutais dans la presse matinale carême du côté de Genève. Mais ce n'est pas le carême

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1: Merci Patriarche. Maréchal Thomas Une. Allô?
2: Oui, GPT, bon après-midi.
1: Bon après-midi, Constant Simon.
2: Merci beaucoup, je le réitère aux penseurs du vendredi soir qui vous accompagnent.
1: Merci.
2: Devant ce très grand ce sujet, ce sujet ô combien important. GPT, il faut le dire, il faut laisser à tous ces parents qui pensent que l'idéal pour eux, c'est d'envoyer des enfants en étranger se former. Vous avez une élite au Cameroun qui n'a absolument rien à foutre avec la formation, le potentiel des jeunes Camerounais, de nos compatriotes qui ont étudié sur place. Mm-hmm. Voilà le président Menunga qui vous dit, venez de Harvard, de partout, avec même l'agrégation, avec quoi vous voulez, mais c'est à terre. Mm-hmm. On descend à terre. C'est là-bas qu'on va voir qui est qui. Et dis-moi qui peut challenger le président Menunga sur un plateau qu'on parle de géopolitique. Ouais. Même si vous allez m'amener des grands agrégés là qui viennent là chaque fois avec des théories ronflant sur les plateaux des radios. Mais voilà un jeune mais qui est extrêmement percutant quand il vous parle de géopolitique. Vous voyez exactement ce que le Cameroun est. Mmh. Donc, mais aujourd'hui, qu'est-ce qu'on en fait dans deux? Qu'est-ce qu'on en fait de ce talent-là, de ce génie-là? Absolument rien. Mais vous avez carrément une panoplie de grabataires. Vous direz que je suis un peu très...
1: Bon, vous avez compris. Heureusement que vous avez compris que... Ben,
2: oui, oui, oui. C'est-à-dire, ils sont tous en fonction. Pendant que vous avez des génies comme ça qui sont en retraite, des jeunes en retraite et les vieux en fonction. C'est de ça qu'il s'agit au Cameroun. Par contre, quand on envoie un enfant va en Europe, mais on est conscient qu'après, c'est-à-dire là-bas, le chômage, là, c'est pas trop ça. C'est-à-dire qu'on forme un individu là-bas pour l'exploiter, du moins pour qu'il mette à la disposition du pays son savoir. Mais c'est pas le cas au Cameroun. On vous parlera de venir, de nous apporter, de nous amener, je sais pas trop, qui est votre. On va demander. Ils ont vous appelez ça quoi?
1: Bon, vous allez vous retrouver.
2: Oui, vous dites justement, je peux te l'idéal, c'est-à-dire, puisque ils partent, vous pouvez les retomber. Mm. Après, quand ils ont des diplômes là-bas, vous voyez comment là-bas, on met cela à la disposition du peuple. On voit comment ils profitent de cela. Donc, c'est ça qui est question. Mm. Maintenant, on va très rapidement, je peux te mettre le pied dans le plat, parler du chef de l'État. Le père de la maison. Dans une maison, quand il n'y a pas le père, la maison n'est pas équilibrée. On a l'impression que le Cameroun, c'est le peuple le plus, c'est-à-dire malheureux. C'est-à-dire que le peuple orphelin, qui de temps en temps doit clochatiser la présence de son parent. Mais ce n'est pas possible. Mais le président Menunga vous a dit, le chef de l'État n'est qu'un dépositaire du pouvoir. Le pouvoir, en réalité, appartient au peuple qui demande le compte. Mais vous avez un État où les gouvernants cachent, c'est-à-dire qu'à la lettre, on vous cache absolument tout. On ne veut que, c'est-à-dire, vous devez rien connaître. Mais je peux te dire, moi, dans le monde, si vous connaissez un chef d'État qui a autant voyagé, c'est tellement un pays, je mets tous ces penseurs sur le plateau, demandez-moi un seul pays où on a un chef d'État qui a voyagé autant comme notre chef d'État. Mais ça, à un moment donné, ça coûte énormément au contribuable camerounais. Mais vous avez un pays aujourd'hui qui a une dette externe de plus de 15 000 milliards. Mais vous vous trouvez dans des voyages fantaisistes, avec c'est-à-dire quand vous évaluez le coût des dépenses par jour. Vous êtes dépassé. Vous vous demandez si c'est un pays qui est extrêmement pauvre, qui ne fout absolument rien en dehors d'importer tout jusqu'au Crédit. Mais vous partez dépenser des sommes pareilles. Vous pensez donc que le pays, comment est-ce que les gens ne doivent pas nous sortir les faux de créer un peu de partout. Mmh. Ils sont fatigués. Vous n'avez pas votre père à la maison. Vous allez chez vous, allez même, c'est-à-dire embrasser le voisin pour faire de votre père parce que la nature a horreur du vide, mmh. Monsieur. Donc, on a un peuple pour les gens, et comme ça, quand ils sont, les gens sont contents. C'est-à-dire que ces prédateurs qui sont autour de lui, là, ils savent qu'ils vont voler, ils vont vider les caisses, de ce qu'on sait. Ils sont contents. Ils ne vont pas faire quelque chose pour chose.
1: Merci, Constant Simon.
2: Le chef d'État, il doit revenir dans son pays, monsieur.
1: D'accord. En faisant une petite recherche, hein, par rapport à votre préoccupation, Constant Simon, nous constatons que Oumaro Sissoko Mbalo de Guinée-Bissau, hein, a effectué.

0: 230 voyages depuis 2021. Il est le numéro 1 en Afrique. Hein. Et puis, il y a William Ruto du Kenya également, qui voyage beaucoup, hein, plus de 3 voyages par mois. Mais là, c'est pour représenter son pays à l'international. Et puis, le président Paul Biya vient en 3e position pour des longs séjours privés en Europe. Allons au téléphone. Allô?
1: Bonsoir, député.
0: Bonsoir, c'est Paulin.
1: Oui, c'est bien lui.
0: Ah, d'accord, Paulin. Bienvenue. Bonsoir, Paulin.
1: C'est bonsoir, ton panel.
0: Merci, Paulin.
1: Je dis que c'est par rapport à nos enfants, aux parents qui envoient leurs enfants étudiants en France. Là. Je dis que la question que je me pose, c'est que notre papa a dû investir dans le Cameroun. Ce que je me pose souvent, c'est que il y a combien d'universités techniques et agricoles au Cameroun, j'ai pété. On peut faire quoi avec les universités si on peut consommer les Camerounais et l'emploi direct. En vrai, les mines, j'ai pété. En vrai, les mines, on dit qu'on veut exploiter les mines. Mais il n'y a pas d'université des mines au Cameroun, j'ai pété. Et ça l'entend même. On dit qu'on est en train de vouloir construire encore la raffinerie. Est-ce qu'il y a une université au Cameroun pour la raffinerie, j'ai pété. On va nous chercher une université on va nous dire l'être moderne, française, ceci, cela. Je vais être en allemand. Je vais dire ça. Moi, je dis que je ne peux pas faire 43 ans au pouvoir, j'ai pété. Mais il n'y a qu'une seule université, et c'est de Porto Rico que Porto Rico avait laissé abandonner. À part cela, j'ai pété. Je vais faire une université technique que le renouveau a créé. Si vous en savez, vous me dites, j'ai pété. Et je sais qu'il y a une université que le Porto Rico avait construit la peur du Doral du Cameroun. L'État du Cameroun a lui-même conçu aucune université technique. Il n'y a aucun. Donc, même les lycées techniques, j'ai pété. Je viens d'avoir des cadres. Je viens d'avoir des cadres que je suis. Plus de 10 lycées d'enseignement général. Pour les lycées d'enseignement technique. Elles sont en train de conseiller par les gens qui. Les gens qui vont chercher les lettres modernes françaises. Je vais être philosophe. Elles sont conseillées par les gens comme ça, j'ai pété. Bon, moi, par rapport à ce que je faisais avec j'ai pété. La chose que je faisais, c'est que. Vous avez dit les gens du pays, j'ai pété. Il y a les résidences présidentielles dans qui j'ai dit les gens. Mais depuis le moment que je commence à comprendre la politique, j'ai pété. Je n'ai pas encore suivi que le président est allé dans une région du Cameroun. Il a fait même un mois. Jamais. Même avec un département. S'il est allé dans un département au Cameroun, j'ai pété. Vous me dites.
0: D'accord.
1: Est-ce que moi j'ai un pays comme ça là? Avec le suivi du président, moi je dis, papa, tu as fait ton temps. Tu as fait ton temps. Avec ton âge, c'est une grâce. C'est une grâce de Dieu. Parce que nous, tout le monde, je veux atteindre ton âge, mais papa, si tu vois que tes proches ne tiennent plus, papa, laisse la question d'autre.
0: D'accord, merci Paulin. C'est entendu. C'est entendu. Allô? Sur l'autre ligne, allô?
2: Oui, bon après-midi.
0: Bon après-midi, je vous appelle comment?
2: Oui, c'est Serge de Mimouman.
0: Serge, depuis Mimouman. On vous écoute, Serge.
2: Oui, moi, je vais beaucoup plus m'attarder sur le sujet concernant la vacance du président. Tellement le législateur camerounais a laissé tellement de vides juridiques dans notre pays qu'à un moment donné, on se demande trop. Est-ce que nous devons nous référer peut-être aux anciens cas traités dans d'autres pays, comme nous sommes basés sur les cas de la France, parce que la loi que nous utilisons, même le code civil, c'est le code civil de Napoléon, de 1804, pratiquement de la France que nous utilisons. Et je reviens toujours à me poser des questions. Est-ce que le même système que nous voulons copier, est-ce que c'est comme ça que nous voyons comment le président français abandonne son peuple, se retrouve en train de passer plus d'un mois et demi à l'extérieur? Comment est-ce que les affaires du pays sont gérées? Même s'il fallait même dire qu'on devait constater la vacance du président, comme l'un de nos aînés sur le panel a dit, pensez-vous que ceux qui sont censés constater la vacance du président sont en mesure de le faire? Je ne pense pas. Parce que quand vous allez bien voir, vous allez comprendre que ce sont les gens, ce sont les membres directement lié au RDPT, donc incapable de parler d'eux-mêmes, déjà. Et en deuxième position, quelque part, je prends un peu aussi comme responsable la population camerounaise. Oui. Après les élections de 2018, octobre 2018, février 2019, nous avons assisté à la remise permanente de la signature à un membre du gouvernement. Le pays a été géré pendant plusieurs années sous haute instruction. Nous avons vu ce que ça a donné. Ça a créé tout ce que ça a créé dans le pays. Mais ça n'a pas empêché les nobles Camerounais de dire que non, on va encore voter puis qu'on remette encore la signature permanente encore à quelqu'un d'autre qui continue. Le vide juridique a donc créé ce qu'on appelle les faux décrets qui malheureusement ont échappé, ou peut-être ont échappé de justesse. Quelqu'un aurait dû déjà être vice-président dans ce pays actuellement, avec certains ministres que Dieu seul sait si c'est vrai ou bon, jusqu'ici nous ne savons même pas si c'est même un faux décret. Parce que le président n'est même pas là lui-même pour nous dire que ce décret-là, véritablement, c'est un faux décret, parce que je ne l'ai pas signé. Nous ne pouvons pas vivre à travers les correspondances d'un président que nous avons élu qui se retrouve à l'étranger. Ce n'est pas possible.
0: D'accord.
2: On n'administre pas un pays étant dans un autre.
0: D'accord. Merci Serge. Merci. Allô?
3: Allô, bonsoir.
0: Bonsoir monsieur, je vous appelle comment?
3: C'est papa François de Vieux-Marché.
0: Oui, papa François, on vous écoute.
3: Merci. Par rapport au long séjour du président, on se plaint. Tout travailleur camerounais, si le président est travailleur politique, travailleur de tous les citoyens camerounais, le faux travail prévoit des outils ouvrables comme jour de congé. C'est comme l'a dit à vos situations.
0: Oui.
3: Et après 5 ans, on a 3 jours supplémentaires par année. Si on multiplie 3 fois 40, je crois que le président n'est pas à un long séjour. Il est encore dans le droit, au cours du travail sans l'homme.
0: D'accord.
3: Et en plus, pendant qu'il est là-bas, c'est là où surgit ce problème des étudiants camerounais. Qui est en train de régler ce problème là-bas? On va enlever ça dans 5 jours de congé. Je crois qu'il est en train peut-être de le régler. C'est ma façon de parler comme ça.
0: Oui.
3: Donc, le long séjour du président et tout ce qu'il fait, je crois qu'on a plus intérêt à vérifier ou à chercher à comprendre. Il fait ce qu'il veut, tant qu'il veut, quand il veut. C'est quoi? Je peux dire, pour ne pas être complice de ce qui se passe avec son séjour.
0: Merci beaucoup pour cette contribution. Allô, bon après-midi.
4: Alors, bon après-midi, JPT.
0: Oui, je vous appelle comment?
4: C'est M. Kamdem depuis le marché Mokolo.
0: Ah d'accord, M. Kamdem, depuis le marché Mokolo. On vous écoute, M. Kamdem.
4: Je dis un bon après-midi à tout un panéliste, bon après-midi à tous les auditeurs.
0: Merci.
4: JPT, la vacance du président, c'est vraiment moi, ça ne me fait pas. Hein. Parce que si le président est même au pays, on ne le voit pas, il ne sort pas. On vit les scandales, le président ne dit plus, non, il ne dit rien. Donc, on voit que même temps, il n'est pas là. Ça ne nous dérange pas, on sait qu'on est bien habitué à ça. Et les Camerounais, je dis qu'ils ont peut-être aimé une femme qui aime trop les balades, qui aime trop ça, voyager. Donc, quand vous votez, vous aimez une femme qui balade, attendez qu'il va se balader, non, il va aller faire même les 4, même 3 mois, 4 mois avant de rentrer au pays. C'est la faute à nous, les Camerounais, ce n'est pas au président. C'est la faute à nous qui l'avons élu. Encore président. Vous voyez, un président est déjà fatigué. Vous passez le lit. Le président est debout. Il y a les militants du parti qui viennent nous expliquer. Le président est debout. Il est encore solide. Il se tient debout 4 heures du temps. Il salue les gens. Il est pour en voilà les conséquences. Vous voyez, c'est le pays vit mentalement. Merci et bonne émission.
0: Merci également. Et bonne émission. Restez scotchés sur Royal FM. Sur la même ligne. Allô au téléphone. Allô? L'auditeur est reparti au 640 61 38 42 et au 671 15 73 21. Il est de retour. Allô?
5: Allô?
0: Oui, bonsoir.
5: Bonsoir, JPP.
0: Oui, je vous appelle comment?
5: Mbenga Dinkolbison.
0: D'accord, monsieur Mbenga Dinkolbison, on vous écoute.
5: Oui. Nous vivons au Cameroun comme nous sommes des étrangers. Quand le Camerounais tient le dossier sur la table de Paul Biya, donc il se plaint. On dit dans ma langue maternelle que quand tu vas à la fête de Guénui, comment ça de petite Guénui qui d'aller attaquer les Guénui Goliath? Dans ce pays, il y a des chefs traditionnels qui habitent à 1000 mètres de leur lieu de chefferie. Les gens ne demandent pas que où est notre chef. Il y a les maires qui vivent à des centaines de kilomètres de leur commune. Ça n'a jamais fait de problème. Il y a les députés et autres. Et le Cameroun fonctionne. Mais le président est fatigué. Où est la différence entre le billard de 82 sur jury? Moi, je vois le même pour le billard. Parce qu'il est venu au pouvoir, moi, j'étais déjà au collège. Je suis témoin vivant de Tomrin. Il a toujours été comme lui. Là. On se plaint de quoi? Si ton chef, nous avons vu qu'on a introduit des chefs ici à Yaoundé à plus de 1000 km de chez eux. On est introduit dans une institution. Ça n'a aimé personne. Quand vous êtes chef, vous restez d'abord chez vous. Quand vous êtes maire, c'est pour développer votre commune. Quand vous êtes député, montrez-moi un seul cabinet parlementaire de députés au Cameroun. Ailleurs, le député a un cabinet parlementaire où les populations partent avec les droits expliqués pour qu'ils les portent au Parlement. Moi, je suis député à Balmayo, mais je travaille à Garoua. Je vis à Garoua. C'est vice versa. Donc, c'est pour le débat là, le long de jour du président. Avant même, ça y avait un moment ici où il venait après 42 jours. Il siège seulement là, il repartait. Le Cameroun pouvait comme il toujours, toujours. Le Cameroun est dans l'emballage universel avec tous ces mouvements. Il y a les guerres, il y a la crise partout. Même l'inflation qu'on pleure là, elle est mondiale. Bon, que nous avons mon tard à nous. Ne pensons pas qu'on va régler le problème du président. Le président. Commençons par des chefs, des maires, des députés. Quand nous aurons arrangé là-bas, la présidence va se régler d'elle. Ce n'est pas aller commencer à grimper sur un arbre au sommet. On commence au pied.
0: D'accord. Merci, monsieur Mbenga. Bonne émission. Sur la 2, allô?
6: Bonjour, monsieur JPT.
0: Monsieur le patriarche, Ruben, Patrice, Teguia, Wafo. Voilà.
6: Oui, monsieur JPT, pour bonsoir. Vous servir.
0: D'accord, merci, nous vous écoutons.
6: Sur le débat pour le président, moi je vous ai toujours dit que je suis un traditionnaliste. Pour moi, le président, c'est le nom dit. Donc, vraiment, laissez-nous tranquilles avec ça. Nous, on sait que il gère. OK? Bon. Oui. Pour, je peux pas, si vous me permettez, intervenir sur le biscuit que vous avez posé par rapport aux universités françaises.
0: D'accord.
6: Voilà. Donc, en ce qui concerne les universités françaises, ce sont des universités privées. OK? Mais les Camerounais ont commencé leur faux, c'est-à-dire post-pension et pour tout un tas de faux. OK? Là, c'est le privé. Donc, le privé a touché le conseil économique d'ambassade de France pour essayer de bloquer ces opérations. Parce que ce sont des faussaires. Et on connaît leur banque. Surtout depuis que la générale n'est plus française, on sait très bien où se font ces faux-là. Donc, à partir du moment où nous sommes les champions du faux, que c'est l'unité qui est notre problème majeur, donc on ne peut rien, on ne peut pas reprocher à des universités privées françaises de réclamer leur dû sur plusieurs années. Donc, vous voyez. Bon, maintenant, en ce qui concerne les écoles françaises, il y a eu l'année passée un test de Polytechnique France qui est venu faire des tests en Afrique, au Cameroun et en Côte d'Ivoire. L'écrit s'est passé au Cameroun, l'autre écrit s'est passé en Côte d'Ivoire et les euros se sont passés en Côte d'Ivoire. Le Cameroun a eu 12 places à Polytechnique France dans les domaines informatiques. Parce qu'ils ont repéré que les Camerounais et les Africains ont une certaine imagination qui leur permet d'avoir des évolutions, surtout dans les nouvelles technologies novatrices. Comme ils disent, on apporte des solutions originales. Mais l'opération ne s'est plus représentée. Vous savez pourquoi?
0: Dites-nous, pourquoi?
6: Pourquoi? Eh bien, tout simplement parce que sur les Camerounais, permettez-moi de ne pas vous froisser, il y avait une seule qui était du pays organisateur, et même pas à côté du pays organisateur. C'était une sœur de Menouga. Et tous les autres étaient, il y avait trois Oumniobé, et les autres étaient mes frères.
0: D'accord.
6: Ça n'a pas plaisir au ministre de l'enseignement supérieur et au directeur de Polytechnique. Donc, on a arrêté l'opération.
0: D'accord.
6: Donc, vous voyez très bien que nous sommes toujours dans le même schéma. Tribalisme et corruption, ou tribalisme ou corruption. Merci beaucoup, mes chers amis.
0: Merci à vous également, le patriarche Patrice Ruben Teguia Wafo, 640-61-38-42. Prenons cet autre auditeur. Allô?
7: Bonsoir, JPT.
0: Bonsoir, monsieur. Je vous appelle comment?
7: Albert.
0: D'accord, Albert. On vous écoute, Albert.
7: Voilà. Je suis de même avis avec les Français. Ils doivent durcir ces entrées-là. Pourquoi? Parce que les enfants de pauvres comme nous ne voyagent pas aller fréquenter en Europe. Donc, ils méritent ces ministres-là avec leurs enfants. Donc, pour le président, l'enfant doit chercher son papa là où il se trouve, là où il a voyagé.
0: Oui.
7: Bon, je félicite Menouma parce qu'il est vraiment riche dans sa tête. Et le conseiller qui est là, qui doit dire vraiment à ces gens de nous regarder, nous les pauvres, nos enfants surtout. Voilà ce que j'ai à dire.
0: D'accord, merci beaucoup. Allô, téléphone.
8: Bonsoir, Tichala.
0: Manion Nana, le patriarche, bonsoir.
8: Oui, bonsoir à tout ton panel avec tous les auditeurs.
0: Voilà, merci.
8: Tichala, il fut une fois, le président est parti, il a dit rendez-vous dans 20 ans. Jusqu'à présent, vous n'avez pas analysé les actes. Maintenant, allô?
0: Oui, on vous écoute, patriarche.
8: Nous avons coupé son absence. Il va toujours nous dire que dans bientôt, il est là. Bon, peut-être demain ou après-demain, il sera là. On va voir d'autres analyses. On sera fiers de le voir. C'est comme ça que lui nous gère. Il va. De son le côté là, tranquille. Moi, je vais beaucoup aborder sur le développement en bref.
0: Oui.
8: Lorsque moi, sans diplôme universitaire, deux, trois ministères m'accompagnent, où j'ai prêté déjà la protection de l'OAPI en poche pour un projet dont je ne suis jamais docteur. Mais ils m'accompagnent parce que j'ai fait des stages et travaillé.
0: Allô, allô, allô. Bon, on a de grosses difficultés à vous entendre. Oui, patriarche. Bon, voilà, c'est compliqué.
8: Du terrain. Il faut créer. On fait d'abord, on présente. Qu'est-ce que tu as fait? Je présente. Voilà ce qui nous manque. Ne laissons pas le temps à dire que c'est la fonction publique. C'est trop de problèmes, c'est l'étranger. Non, on a tout ici parce qu'il y a la mauvaise foi dans la gouvernance.
0: Bon, merci patriarche, mais non, Nana, c'est un peu compliqué. Mais je crois qu'on a entendu l'essentiel. Serge, c'est pas. Qu'est-ce que cela nous rapporte? Bon, avant de répondre à la question, il y a la publicité.
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0: Alors, formulons mieux la question, Serge Sepor. Que nous rapportent ces voyages de nos chefs d'État à l'étranger pour des pays toujours aussi pauvres?
11: Oui, je pense que nous devons rester équilibrés. Jean Patient, sur le plan diplomatique, accordons à nos chefs d'État cette caution, cette crédibilité d'aller négocier pour les États africains, pour nos États africains. Effectivement, comme vous le dites, nous sommes des États pauvres. Nous n'offrons malheureusement pas tout. Nous n'avons pas tous les atouts d'attractivité.
0: Oui.
11: Parce que quand vous avez tous les atouts d'attractivité, c'est comme une belle femme. Quand elle est jolie, elle brille là. Elle n'a pas besoin de faire d'efforts. Vous sifflez là, après, elle vous regarde, mais c'est vous qui courez derrière.
0: Elle attire même les pasteurs.
11: Oui, elle a tué les pasteurs.
0: Les politologues.
11: Hubert Volo, elle m'avait les tatouages. voilà. Il s'est dévoilé. Elle a tiré les pasteurs, ils ont tiré les marabouts, les chefs traditionnels, tout. Non, les journalistes sont très pudiques.
9: Oui.
11: Donc, il faut. L'Afrique est un potentiel, mais l'Afrique ne sait pas se faire coquette. Ne sait pas se faire désirer. C'est ce que. C'est un thème technique avec l'attractivité. Quand je suis dans le domaine du tourisme, c'est le thème avec l'attractivité territoriale. C'est que quelqu'un qui est à Singapour, quand quelqu'un est en Inde là-bas, à San Francisco, qui se dit je dois aller en Afrique. Comme nous rêvons de Paris, Paris a bâti sa tour Eiffel. Paris nous envoie des images à travers nous les médias. Parce qu'il faut aussi nous interpeller, nous-mêmes les journalistes, nous devons aussi être ces relais de l'attractivité du continent africain. Nous avons un continent qui est très beau. Parce que là où les politiques ont échoué, il faut d'autres leviers. De relais de cette attractivité du continent africain. Donc, je disais, pour revenir à votre question, que les chefs d'État vont en principe pour des négociations. Malheureusement, je vais vous dire une chose, c'est que, comme nous sommes à géopolitique, il faut dire les choses de manière concrète, de manière pragmatique. Dans le concert des nations aujourd'hui, dans l'état actuel de la géopolitique, un président africain qui va aux négociations avec l'Union européenne, avec la Chine, tous les pays africains, en principe, quelques exceptions près, parce que même sur le plan stratégique, ce sont des lilliputiens. Quand il y a quelques exceptions près, c'est-à-dire sur le plan de la démographie.
0: Oui.
11: Aujourd'hui, je pense que la septième démographie au monde, le dernier recensement, c'est la RDC. Recensement 100 millions d'habitants. Vous avez l'Afrique du Sud, vous avez l'Égypte également, qui a des démographies. Mais, il vous souvient quand je parle de la RDC, parce que c'est le pays qui est la véritable mine du monde. C'est la plus grande mine du monde, la RDC. Mais la première visite du président Tshisekedi, il ne s'est même pas fait recevoir par le secrétaire d'État américain. Il était avec quelques chefs d'entreprise. Parce que la RDC est ce pays africain qui a le potentiel pour être la première puissance africaine. Et au moins la troisième puissance du monde. Mais les problèmes de gouvernance gangrènent toujours nos États. Donc il faut aller négocier. Mais nous sommes plus forts si nous allons ensemble. Un président camerounais qui va négocier avec la France, qui va négocier avec la Chine, qui va négocier avec l'Inde, je vous assure, nous ne sommes pas en capacité de rivaliser. Parce que ce que ces pays-là ont comme atout sur le plan technologique, prenez par exemple l'intelligence artificielle. Quand vous regardez les budgets qu'on mobilise aux États-Unis, il y a eu un forum sur l'intelligence artificielle il y a quelques mois, il y a 2 mois sensiblement, en Inde. Le président français s'est déplacé parce que c'est l'Inde aujourd'hui qui est la puissance logicielle du monde. Quand vous allez à la Silicon Valley, regardez bien les représentants, les dirigeants des grandes firmes technologiques américaines. Quand le CEO n'est pas indien, il est l'Indien au moins le numéro 2. Quand vous allez là, même nos multinationales qui sont installées ici, dans leur direction technique, ce sont les Indiens. Donc les Indiens aujourd'hui constituent une puissance sur le plan technologique. Ce qui fait que quand l'Inde organise un forum, vous voyez, un forum sur l'intelligence artificielle, le président français court. Les présidents des grandes. Mais nous avons le plus grand forum du Cameroun, c'est Promote, sans publicité. Vous avez déjà vu un président étranger venir à Promote? Vous étiez à Promote, non? Vous avez déjà vu un président étranger, même africain, même le Nigeria à côté, qui est un marché, venir? Parce que d'abord, nous ne savons pas nous vendre. Et le tout n'est pas d'aller en France, d'aller en Occident. Nous avons des

0: Qu'est-ce que nous avons mis sur la table face à la Chine, le dernier sommet Chine-Cap? Tout le monde allait demander. Chine, Russie, Afrique, tout le monde allait demander. Qu'est-ce que nous mettons sur la table? Or, regardez simplement le potentiel minier africain. Prenez le Cameroun, prenez la RCA, prenez le Congo, prenez la RDC. Regardez le potentiel minier. Aujourd'hui, actualité récente, vous voyez que les quatre premiers producteurs africains, la Côte d'Ivoire, le Ghana, le Niger, le Cameroun, sortent comme d'un sommet. Coma. Mais quelque chose que tout le monde savait, c'est nous Africains qui avons 75% de la production cacaoïenne mondiale. Ils disent, ok, on va former notre cartel. L'indice boursier qui commande le cacao à Londres, à New York, pourquoi ne serait pas en Afrique? Il faut de nouveaux profils. Et on peut les trouver dans la diaspora. Des gens qui ont d'autres compétences, autres que les je n'ai rien contre ceux qui sont diplômés de l'ENAM.
1: Ouais.
0: Son attrait s'est défendu d'avoir des profils très... Mais c'est très classique par rapport aux enjeux de la géopolitique. Il faut aujourd'hui des Camerounais, des Africains capables d'engager des négociations de pointe. Parce que vous allez prendre un diplomate camerounais. Il ne connaît rien sur l'intelligence artificielle. Il ne connaît rien de l'intelligence économique.
1: Allez-y, vous
0: il
1: avez...
0: Il ne connaît rien de l'intelligence économique.
1: Voilà, d'accord.
0: Des grandes négociations économiques.
1: C'est bon.
0: Il ne connaît rien. Il s'est déjà frotté à quel industriel? Il s'est déjà frotté à quel mania de la finance internationale? Si vous lui parlez du Dow Jones, il sait de quoi on parle? Vous lui parlez des indices miniers, il sait de quoi on parle? Non. Il faut de nouveau... Vous savez, la ministre de la RDC des Affaires étrangères, elle est venue directement des États-Unis, elle est venue être ministre des Affaires étrangères en RDC. Elle n'était pas en RDC depuis. C'est ça. Regardez le nouveau président du Bénin. Lorsque son prédécesseur, Patrice Talon, le choisit, il vient d'où? Il vient d'un grand cabinet d'audit. Il vient être ministre des Finances directement. Ce n'est pas un profil local. Et aujourd'hui, il est le chef de l'État. Et c'est lui qui a redressé l'économie béninoise. En faisant des ajustements, des arbitrages, des réformes structurelles ici et là. Et qui a permis de positionner le Bénin.
1: Est-ce que c'est une approche que nous n'utilisons pas beaucoup au Cameroun?
0: Malheureusement, parce qu'on a peur de la diaspora. La même diaspora que nous sollicitons aujourd'hui pour 2 000 milliards
1: on a peur. Qui a peur de la diaspora? Parce que sur ce plateau, je ne pense pas que vous ayez peur de la diaspora.
0: Mais les camarades de M. Ngoulou.
1: Les camarades du parti.
0: Il y a une frilosité politique lorsqu'on voit quelqu'un, une compétence qui vient de la diaspora. Une frilosité. Et ça n'a pas lieu d'être. Parce que tous ceux qui viennent de la diaspora ne viennent pas pour chercher des strapontins politiques. Vous avez certains qui viennent. Moi, je suis en train de discuter avec un Camerounais là qui a créé son smartphone. Vous allez voir ça à la télé. Je crois que c'est lui qui m'appelle même là. Un Camerounais de Londres. Mais si il se met à vous parler de l'univers de la tech, qui peut parler avec lui au Cameroun? Il a créé son smartphone, je crois, sans publicité. Son smartphone. Il a l'ambition de challenger Samsung, de challenger l'iPhone.
1: Donc, c'est pour ça qu'il faut donc partir. Il ne faut pas en vouloir nos jeunes qui...
0: Partir. Vous savez, la migration est consubstantielle même à l'histoire de l'humanité. Depuis l'époque de Moïse. Moïse même a été un migrant. Il est parti en Égypte. Il est revenu. C'est l'histoire de l'humanité n'est faite que de dynamique migratoire. Jésus lui-même a fui un moment chez lui avant de revenir. Et tout le monde fuit lui-même. Jésus a fui d'abord le ciel. Il est venu sur terre. Il est quitté la terre. Il est remonté au ciel.
2: Il a vu
0: la réalité. Il est remonté au ciel. Donc la migration, oui, ça c'est la migration céleste. La migration est l'histoire de l'humanité n'est faite que de migration. Donc il faut aller à la conquête du savoir, à la conquête de la science, et même je dirais à la conquête des capitaux. Aller chercher ce potentiel, ramener, parce que ce potentiel nous a été volé ici. C'est l'Égypte qui est le berceau de l'humanité, le berceau, l'Afrique est le berceau du savoir. Et même l'Afrique est le berceau de la richesse du monde. Cette richesse qui continue à être pillée. Je vous dis, je vais terminer par là. Elle s'est pillée depuis les années 1800. Par le roi Baudouin, à son titre personnel. Qui en a fait la propriété de la Belgique après. Qui a pillé. Avant que les pillés africains n'arrivent. Kazavubu et Mobutu ensuite. Et ceux qui sont là aujourd'hui. Avec les complicités chinoises, françaises, américaines et tout. Donc cette fortune, nous devons la ramener sur notre continent. Celle qui est déjà là, nous devons la capitaliser. Nous ne nous fermons pas.
1: D'accord.
0: Qu'est-ce qui fait, je termine. Qu'est-ce qui fait la force d'Israël? Israël qui est détenteur de l'arme nucléaire. Israël

0: Israël est un État puissant qui n'a pas plus de 10 millions d'habitants. La force d'Israël, c'est sa diaspora. Quand vous allez aux États-Unis, en France, partout en Europe, le domaine des médias, de l'industrie, de la finance, les grands promoteurs sont juifs d'origine et contribuent. Certains aujourd'hui en France vont s'installer. Ils vont s'installer parce qu'il y a eu un discours, c'est qu'il faut promouvoir la démographie, il faut booster la démographie en Israël. Donc nous devons faire avec notre diaspora. À ce moment-là, on pourra peser sur la scène internationale.
1: Alors, un autre aspect abordé en lien avec ces voyages pour Stéphane Manunga, c'est bel et bien que ces chefs d'État, même en séjour privé, peuvent négocier avec des leaders occidentaux leur maintien au pouvoir dans leur pays.
2: Oui, ce n'est pas exclu.
1: Ou leur départ du pouvoir aussi.
2: Généralement, c'est même ce qui se fait souvent. Parce que généralement, les deals, parce que nous sommes des proto-nations, j'ai l'habitude de le dire, c'est-à-dire des nations qui ne sont pas encore des nations ou alors des proto-États. C'est ce qu'on appelle généralement des États fantoches, c'est-à-dire des États qui, sur le plan juridique, vous paraissent être indépendants, mais alors que sur le plan politique, ils sont pilotés de l'extérieur. Donc, généralement, même quand l'heure de la transition ou de la succession approche, généralement, tout se passe à l'extérieur. Parce que je vais vous raconter un peu la démission d'Aïdjo, pour ceux qui ne savent pas. J'ai pris la peine de relire Fanny Pigeot et d'autres auteurs. Elle vous dit que le 3 novembre, Aïdjo était en France. Il était fait quoi en France? Et c'est quand il revient qu'il démissionne immédiatement. Donc vous pensez qu'il était fait le voie bébé en France. Il n'était pas fait le voie bébé parce que quand vous faites les liens, Paul Biya est un produit d'Ojoula. Aïdjo même est un produit d'Ojoula. Certainement, il était discuté de qui pourrait remplacer, qui pourrait le remplacer à la tête de l'État. Surtout que Paul Biya avait été recommandé par Ojoula en 62 quand il avait fini ses études en France. Donc quand vous établissez les liens, vous comprenez qu'en fait, il était justement en France pour discuter sur qui pourrait succéder s'il n'était plus là. Donc vous comprenez que généralement, même on discute de l'avenir de nos États sans tenir compte même de nos points de vue. On nous impose des leaders qui viennent donc justement à la tête de nos États pour servir ceux qui ont décidé de leur positionnement à la tête de nos États au lieu de nous servir. Parce que généralement, les gens se posent des questions sur est-ce que ces leaders ne voient pas ce qui se passe ailleurs? Est-ce que non? C'est un malentendu doublement entendu généralement entre l'Occident et ceux qui sont placés à la tête de nos États.
1: Est-ce qu'on peut envisager ce type de discussion en l'état que les choses au Cameroun avec ce séjour à l'étranger du président?
2: J'ai envie de vous dire que oui, parce que quand vous lisez De Gaulle, quand vous lisez les mémoires de De Gaulle vous dit que le jour où la France va perdre le Cameroun, elle va perdre son positionnement en Afrique, ou alors elle va perdre son contrôle sur l'Afrique. C'est De Gaulle qui le dit, et ce n'est pas Manunga. Il vous dit que le jour que la France perd le Cameroun, parce que même sur le plan géopolitique, le positionnement du Cameroun, quand vous contrôlez le Cameroun, vous avez une vue d'ensemble sur l'Afrique centrale et l'Afrique de l'Ouest. Parce que d'autres géopolitologues vous disent même que le Cameroun est situé à l'Ouest. Parce que le positionnement du Cameroun est très stratégique. Que les gens ne se limitent pas seulement aux ressources. En géopolitique, même le positionnement d'un État compte. Et alors, quand vous contrôlez le Cameroun, en réalité, vous avez une vue d'ensemble jusqu'en Afrique de l'Ouest. Donc, c'est un positionnement hyper stratégique. La France ne peut pas s'amuser à jouer avec le Cameroun. Donc, oui, c'est envisageable aujourd'hui avec la situation du Cameroun. Parce que je puis vous rassurer que si, par exemple, les États-Unis prenaient le contrôle du Cameroun, les États-Unis seraient capables de contrôler toute la zone CEMAC et même une certaine partie de l'Afrique de l'Ouest.
1: L'ouverture sur le golfe de Guinée.
2: Exactement. Donc, c'est véritablement envisageable et c'est même une hypothèse qui pourrait justifier un si long séjour du président de la République hors du Cameroun.
1: Au téléphone, allô?
3: Oui, allô?
1: Monsieur Maï, bon après-midi.
3: Bon après-midi, JPT.
1: Voilà.
3: Bon après-midi à tout le monde.
1: Merci.
3: Tu poses la question à Dunga, alors que tout à l'heure, on t'a dit qu'il y a les micros partout à la présidence. C'est vrai que c'est normal que c'est dans les cours séjour privés là qu'il parlait et discuter qui peut être le premier vice-président.
1: Voilà, c'est ça.
3: Parce que si ça tente là la présidence, qu'il discute un peu seulement avec Chantou, le matin même, avant même qu'il ait tenu la conversation, ça sera déjà dans tous les quartiers.
0: C'est ça.
3: Bon, voilà.
1: Donc, effectivement, lui, c'est ça, le oui. Ça peut être en débat oui. Là-bas, en négociation là-bas.
3: Oui, c'est mieux là-bas. Après, là-bas, il n'y a pas les micros. Au moins, on a scanné bien la salle partout. C'est une sécurité de carrière en paix. Il a éliminé tous les micros. Ça, maintenant, il peut travailler bien. Il peut discuter vraiment. Nous, quand on dit non, tu proposes qui? Donne-moi qui? Voilà, sans que tous les noms là ne sortent. Voilà. Et c'est vraiment ça, là-bas, le vrai problème. C'est pour ça qu'on va dire, quand on analyse les discours des soutiens en direct des PC, on dit que le cours, c'est le jour privé, mais le président travaille. Nous, on comprend qu'au Cameroun, c'est le seul moment où il ne peut pas travailler. Parce qu'au Cameroun, c'est là où il est en vacances, vrai, vrai. Tous les autres temps de l'année, là, il est en vacances. Quand il part là-bas, c'est là-bas qu'il peut un peu travailler. Parce que quand on dit toujours que quand il part là-bas, les choses vont arriver au Cameroun, tout va venir changer. Donc, le président, maintenant, là, c'est maintenant que le président est en fonction. Pendant son court séjour privé, c'est là où il est en fonction. Parce que quand là, nous annonçons quoi, là, le bouleversement, non? On a dit que quand le président va arriver,
1: va revenir,
3: tout va
1: vous allez voir.
3: Au Cameroun. Le ministre, pour le gouvernement va sortir. Bon, quand il travaille bien, pour ceux qui ne sont pas au repos, il est au bureau, il travaille. Maintenant, nous, quand il va rentrer, il va se reposer. Et maintenant, ce que je constate aussi, c'est que si le président même sort du Cameroun sans bloquer la route, discrètement, là, il prend son hélico en vol jusqu'à là, comme on ne voit pas, il a télé même dans le pays, pas maintenant, la voit pas. Personne au Cameroun ne saura même là où il est. C'est un problème. Par exemple, si on ne communique pas, personne ne saura. Le président sera même lui partout là. Il peut marcher lui tranquille en paix.
1: Oui.
3: Il vit sa vie. Il part, il s'assoit dans un café, il prend un petit bain, une glace, il rentre en paix. Il vit comme un vrai père. Un homme simple, sans pression. Personne, comme un Camerounais. Tu pourras même le rencontrer en Europe là-bas en marchant. Oui. Le stratège que l'on constate, tel que c'est organisé là. Lui, apparemment, s'il dit qu'il part en Simalais, même si c'est discrètement, au moins tous les Congossais là-bas vont venir arriver ici. Les Camerounais sont champions des Congossais. Dès qu'il va, on va le voir, on va dire à tout le monde. Donc, comme on voit qu'il y a beaucoup de micros là-bas à la présidence, c'est le seul moment où le président travaille,
1: voilà.
3: C'est quand il part en Europe. Ici.
1: D'accord. Merci, M. Maï. Patrick Ngoula, si vous partagez cet avis en référant à la question que j'ai posée.
4: Non, je ne peux pas forcément partager cet avis. Et vous savez, il y a beaucoup de choses qui se sont dites se rapprochant du RDPC, qui est ma chapelle politique. Je voudrais dire que quand nous avons des questions importantes, il faut un peu sortir des chapelles politiques parce que le président de la République, c'est l'institution la plus grande de notre République. Quand on parle d'elle, on sort des chapelles politiques. Vous voyez, ce qui est lamentable, c'est que depuis un certain temps, il y a un phénomène qui est régulier dans tous les pays africains, c'est-à-dire que la diaspora qui chasse les présidents qui sont en séjour un peu prolongé,
1: oui.
4: Là où cette diaspora-là se trouve. C'est un cinéma très nauséabond qu'on vit avec beaucoup de difficultés. On aurait pu faire l'économie de tout cela. Je suis d'accord qu'un président, quel que soit le cas, même s'il est allé pour se reposer, il ne peut pas faire 10 jours de repos seulement. Parce qu'il y a des gens qui veulent le rencontrer. Il y a des hommes d'affaires, il y a des industriels qui veulent venir investir au Cameroun. Ça veut dire que quel que soit le cas, le temps qui passe là-bas...
1: Le séjour privé n'empêche pas qu'il y ait des
4: travaillent.
1: Tout au contraire.
4: Et c'est même évident qu'ils puissent travailler. Comme on a dit tout à l'heure, bon, je ne sais pas s'il y a les micros à la présidence. Hein. Moi je ne suis jamais allé. Mais ce qui est vrai, c'est que même vous, patient Tchala, quand vous travaillez ici, la famille a tendance à confondre votre résidence à votre lieu de travail. C'est-à-dire que vous avez des visites, vous avez des problèmes de famille, vous avez plein de choses, des sollicitations. Parfois, le travail devient secondaire par rapport à votre vie de famille. Donc, on peut aussi comprendre que aller là-bas, ouais, c'est prendre un peu plus de temps
1: plus de
4: à
1: temps.
4: Se consacrer au dossier un peu sensible. On a parlé de la vice-présidence, du remaniement et tout. C'est pas évident. Et même des directeurs généraux, parce que c'est un aspect dont on ne parle pas beaucoup.
1: Assez, alors que
4: on a dit que les jeunes viendront remplacer les vieux et tout. Donc, il faudrait prendre du temps. Et il faut faire une bonne lecture, parce qu'il y a aussi des influences négatives quand on est ici au pays. Il y a des parentés qui vous appellent au téléphone,
1: donc,
4: qui vous font des propositions.
1: Il y a aussi des amis très proches.
4: Il y a des amis.
1: Il y a aussi des collaborateurs qui peuvent
4: donc,
1: mettre sous pression.
4: Peut-être qu'il faut s'éloigner un tout petit
1: pour aller
4: peu
1: voir clair là-bas.
4: De toutes ces influences pour essayer...
1: Donc, conclusion, attendons le retour du chef de l'État, on ne sait
4: évidemment
1: jamais.
4: Évidemment
1: qu'il est
4: éminent.
1: Ça changer les
4: il
1: choses.
4: Il est éminent et on verra bien que des choses vont changer.
1: Allô, téléphone, allô.
5: JPT, bonsoir.
1: Bonsoir, je vous appelle comment?
5: Je m'appelle Guilou.
1: Ah, président Guilou.
5: Oui, mon père.
1: Allons-y, parce qu'il n'y a plus assez de temps.
5: Bonsoir, bonsoir, Sartanel. Moi, je veux dire ceci. Clairement, on ne parle que d'un territoire. Il y a là, ici, surtout, en train de vous rechercher sur un passionnel. Je sais pas pour avoir pas le chef de l'État sortir. Quel est le seul moment que Guilou pour 40 jours? Il est rentré ici, comment de repartir? Et à cette période-là même, tous les 17 ans, on avait quand même des décrets présidentiels. Mais je suis surpris que depuis ce moment où il est parti, là, il n'y a pratiquement aucun décret. Ça veut dire que le travail est complètement... Tout est arrêté, tout est arrêté. On ne sait même pas est-ce qu'il va revenir demain, après, demain, dans deux semaines, dans
1: attendez,
5: semaines.
1: Vous posez une question ou bien vous affirmez que tout est arrêté?
5: Cette question, on la pose à tout le monde,
1: d'accord,
5: même dans votre
1: question.
5: Panel.
1: D'accord, c'est une question. D'accord.
5: Parce que moi-même, je suis surpris parce que là, on a tenté quand même très là où que. Bon, pourquoi même pas. Est-ce qu'il ne peut pas nommer un vice-là étant là-bas? Parce que c'est une possibilité. On nomme un vice étant pour qu'il y ait continuité, puisqu'il travaille là-bas.
1: Oui.
5: S'il travaille là-bas, bon, je crois qu'il est même possible qu'il nomme le vice-président et qu'il prolonge même son séjour. Il va continuer à temps, on va faire comment?
1: D'accord. Merci, Guilou. Allô, téléphone. Allô.
6: Allô.
1: Oui, bonsoir, monsieur.
6: Bonsoir. C'est Mbenga de nouveau.
1: Oui, papa Mbenga, baissez le volume de votre pose récepteur et puis allez-y un peu vite parce que l'émission est presque terminée.
6: Je vous félicite, Mbenga. Effectivement, le président Aïdjo était rentré le 2 novembre. Parce qu'il est rentré officiellement. Il a encore dit quelque chose de vrai. Il a parlé de proto-État. Nos chefs d'État ne sont pas choisis ni maintenus au pouvoir par notre volonté. Tout se passe là-bas. Vous avez vu que le président Yannis a promis le gouvernement.
1: Oui.
6: Après, il se déduit en disant que le gouvernement n'est pas une priorité. C'est déjà la vice-présidence. Et les États-Unis ont approuvé cela. J'ai même appris dans une émission dans votre radio que c'est les puissances étrangères qui ont bloqué la nomination des postes de directeur et autres. Donc, actuellement, beaucoup de choses peuvent se passer. Beaucoup de choses peuvent se passer. Ce jour n'est pas gratuit, il est déterminant. Et quand il va revenir, attendons voir ce qui est caché dans l'enveloppe.
1: Voilà.
6: Mais nous ne sommes pas des États, nous sommes des colonies encore. Nos présidents sont considérés comme des gouverneurs.
1: D'accord. D'accord. Merci, M. Mbenga. Allô, allô, allô?
7: Allô, JPT.
1: Oui, je vous appelle comment?
7: Ouais, c'est monsieur Camden qui est venu, JPT.
1: Très c'est rapidement.
7: Le président de la République, convoque le corps électoral, les élections municipales, les électeurs municipaux, les élections législatives. Parce qu'on va le dire, va poser le LFC pour le dernier temps sur la banque. Il ne faut pas qu'il se fasse. Si je peux, il faudrait qu'on vende les élections parce que c'est une amitié dans le dernier pays. On ne peut que renvoyer, on ne peut que renvoyer les élections. On veut les voter, on va les passer. On va voir la majorité.
1: C'est noté, c'est noté, c'est noté.
7: On les attaque pour les voter avec
1: voilà.
7: La vote.
1: Voilà, il faut bien se préparer pour ces élections-là, justement. Hein. Je vous souhaite de les remporter. Voilà, c'est terminé pour Jeux Politiques. Transition vers le journal du soir avec Olivier Ndiamaipo. Bonsoir, Olivier.
8: Bonsoir, JPT.
1: La une du journal.
8: Alors, le baccalauréat, les baccalauréats sont déjà, du moins les résultats sont connus au Cameroun. Et ce soir, nous faisons un constat. Les résultats sont en baisse, même si l'eau n'a pas coulé, les résultats sont en baisse. Nous allons nous poser des questions. Et puis, nous évoquerons les perspectives d'avenir pour ces jeunes bacheliers, quand on connaît notre contexte au Cameroun.
1: Et qu'ils aillent à l'Institut universitaire Bissaï. Hein, je crois
8: déjà.
1: Que, voilà, 80% de pratique et 20% de théorie.
8: Théorie.
1: Voilà, la formation ouverte là-bas. Les bacheliers, allez à l'IUB. Gloring Gange, good evening.
9: Good evening, Jean Patientala.
1: On aura quoi d'autre?
9: Another thing that we'll be talking about in the news is this information which says that cholera has continued to spread in the far north region of the country, and we'll have an expert tell us how this disease can be avoided, how the community can take hygienic practices seriously to avoid the situation from spreading. We'll also go out of Cameroon and we'll have sports news.
1: Voilà, ce choléra très entêté, hein, qui n'a jamais lâché le Cameroun depuis des années, même en 2026, on est encore en train de parler du choléra. En 2027, peut-être encore, vraiment, il faut que ça s'arrête. Un cycle infernal. Géopolitique, c'est terminé. Romy Alekouma assure la mise en onde. Alain Kouekam, le cadrage vidéo. Boris Tedogmo, le développement digital. Ebel Bella Samari, la réalisation. Coordination centrale, Roger Kiek. Supervision générale, le révérend pasteur Bissaï, Emmanuel Noël. Jean Patiente à la JPT. À très bientôt.
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0: donne, on peut te donner. Mais ce que nous avons, nous te donnons. Cameroun, au nom de Jésus-Christ de Nazareth, lève-toi et prie, prie. Alléluia, alléluia, alléluia.
1: The time is 6 p.m.
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0: 18h30, dernière session des formations générales de la semaine sur la radio des auditeurs. Bonsoir à tous. Good evening, Glory Gang.
1: Bonsoir, Olivier Ndema et Paul. Good evening, listeners. We take you to the headlines.
0: Au sommaire de ce journal, l'eau n'a pas coulé en 2026 lors des épreuves du baccalauréat au Cameroun. C'est un gros motif de satisfaction qui est tempéré toutefois par les résultats finaux. Le taux de réussite est de 45%, une baisse sensible comparativement à la session de 2027. C'est le thème de notre dossier ce soir.
1: Cameroon's far north region is experiencing a continuous spread of the cholera epidemic 3 weeks after an outbreak, a report by the United Nations Office for the Coordination of Humanitarian Affairs. These stories and more shall be yours in this news edition. Stay tuned.
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0: Et de votre attention, merci. L'association dénommée Nations Unies des Droits de l'Homme, Police d'Intervention Générale, est désormais interdite d'activité sur toute l'étendue du territoire national. La décision est du ministre de l'Administration Territoriale. Dans un communiqué, Paul Atanganji souligne que la dénomination de cette association, ses acronymes, sa charte visuelle, les grades et les titres utilisés par ses promoteurs sont semblables à ceux des partenaires internationaux du Cameroun ou des institutions régionales, nationales, légitimes. Plus grave, relève-t-il, les membres de cette association arborent des tenues insignes et autres attributs très proches de ceux des forces de défense et de sécurité du système des Nations Unies, ce qui est de nature à entretenir la confusion dans les esprits. Le MINAT met également en garde les responsables de Chaplin Ambassador Peace Mission contre de tels agissements. Le MINAT est-il dans son droit et pourquoi ces dérives des ONG? Eva Etongue-Mayer, juriste et experte en droit de l'homme, répond au micro de Jean-Marie Anaba.
3: Je pense que plusieurs facteurs, tant structurels que conjoncturels, expliquent ces dérives. La première chose que je souhaite dire, c'est le fait qu'on observe une situation de déficit de contrôle a priori et même a posteriori. Le régime déclaratif de la loi de 90 facilite grandement la création d'associations, ce qui est une excellente chose pour la démocratie. Mais le suivi de leur activité sur le terrain par les autorités compétentes reste souvent insuffisant par manque de moyens ou de coordination. La deuxième chose, pour moi, réside dans la recherche du statut social et la couverture. Certaines personnes créent des structures à consonance pompeuse. Et enfin, la troisième chose, le manque de professionnalisme. Beaucoup d'acteurs associatifs ignorent les tests régissant leur propre secteur, confondant la liberté d'association avec une liberté d'action absolue et sans limite légale.
0: 18h04 à Melen, c'est un quartier de Yaoundé, la même heure dans ce studio et vous écoutez Royal Soir, bilingue. Baccalauréat 2026, nous en parlions en titre, les résultats au Cameroun ont été rendus publics par l'Office du Baccalauréat. Le taux de réussite est en baisse. Voici l'éditorial de Jean-Patient Tchala.
4: Il s'agit bel et bien du premier diplôme universitaire. Le baccalauréat est toujours vent debout, même si le contexte académique et professionnel national prête parfois à confusion, car il n'offre pas toutes les garanties nécessaires d'une réelle intégration socio-économique des jeunes bacheliers dans la société. Au-delà de se verser en conjecture au sujet du taux de réussite qui cette année a chuté à 45,92% par rapport aux 47,45% enregistrés l'année dernière, il faut dire que le plus intriguant, c'est l'orientation académique et professionnelle des enfants. Ces derniers ont leurs parents comme aide pour opérer des choix judicieux, au risque de faire voler en éclats une promesse de carrière qui aurait été florissante du fait d'une bonne décision. Se lancer dans un cursus académique long et périlleux, ou s'engager dans une option professionnelle plus efficiente, c'est à chacun de savoir ce qu'il veut faire et devenir. L'Institut universitaire Bissaï, par exemple, propose des formations à 80% de pratique et 20% de théorie aux jeunes bacheliers dans des filières spécifiques qui structurent des citoyens utiles, modèles et qui servent la nation. Les bacheliers ont donc là une opportunité unique de s'insérer et de trouver un emploi, que ce soit au sein des entreprises du groupe Renapro Finance SA ou ailleurs. Ces aubaines, le Cameroun doit en multiplier pour renforcer une offre académique et professionnelle qui parfois échappe aux bacheliers, qui se retrouvent désorientés et sont obligés d'expérimenter de multiples options sans trouver succès. Ces jeunes Camerounais doivent être outillés, même en matière d'entrepreneuriat, et c'est dans de bonnes conditions pour ne pas sombrer dans un chômage béat qui débouche sur une oisiveté extrêmement dangereuse pour eux-mêmes et pour la société. Nous sommes tous appelés à encadrer ces bacheliers qui n'en demandent pas tant.
0: Le baccalauréat est désormais un acquis pour 45% des jeunes Camerounais ayant pris part aux épreuves en 2026. Un ouf de soulagement certainement et en même temps un parcours du combattant qui s'annonce pour ces jeunes en quête de formation. La grande interrogation est là. Quelle direction prendre? Quel secteur d'activité embrasser? Anne-Lisette Ambassa pour en parler.
5: Des conseils de jeunes entrepreneurs actifs sur le terrain, lesquels ont aussi connu des moments d'euphorie après la réussite à cet examen, ouvrant les portes du supérieur.
6: On n'a plus de liberté, on est motivé, on y va, on se heurte aux réalités. Parfois, on s'adapte plus facilement, mais pour certains, c'est compliqué. Me concernant particulièrement, ça n'a pas été compliqué. J'ai fait un bon parcours académique. En 5 ans, j'ai eu mon master sans complications.
5: Avec son master en droit des affaires, Stéphanie, la trentaine légèrement dépassée, est propriétaire d'un restaurant-café à Yaoundé, imaginez la suite tout en rose, seulement.
6: Heurté à la maternité, il fallait bien couvrir les charges. Parce que à la base, je suis une personne de très responsable. Oui, l'enfant avait un père responsable, mais il fallait aussi que j'apprenne à être indépendante financièrement et ne pas être un poids pour les parents. Du coup, ennuyée à la maison, j'ai eu mon premier boulot quand l'enfant avait 6 mois.
5: Un premier boulot comme rayonniste dans une entreprise de boulangerie et pâtisserie, bien implanté dans la ville, pour un salaire de 50 000 francs CFA. Ses ambitions toujours aussi grandes, elle finit comme caissière avec désormais 70 000 francs CFA de salaire mensuel. Elle s'en ira de là finalement pour une ONG, ce qui va lui permettre d'économiser assez afin de réaliser son ambition de s'installer à son propre compte.
6: J'ai ouvert d'abord un salon de beauté. J'ai travaillé pendant 2 ans. Entre-temps, en travaillant, je voyais quelqu'un à côté de moi qui avait une mini cafétéria, restaurant. Ça tournait tellement bien que je m'étais mis en tête que le jour où il abandonne, moi je prends. Je ne laisse pas le salon. 1 an et demi après, il a abandonné, il a vendu le fonds et j'ai racheté. C'est comme ça que je me suis retrouvée dans ce domaine.
5: Aimer un autre entrepreneur fait dans la vente de poulet depuis bientôt 10 ans. Après son baccalauréat, il a présenté plus d'un concours de la fonction publique sans succès.
7: Au début, j'ai commencé avec au moins 150 000. Je suis père, tout le monde était dans une petite tontine, une réunion. Eh bien, tu dis au père, la mère, que bon, tu as besoin de faire une activité. Si le père te donne même ces 100 000, tu peux d'abord commencer avec. Là, il a fallu d'abord que j'aie mon comptoir pour pouvoir un peu essayer de partir aussi dans les fermes, chercher les poulets. Et les grands éleveurs m'appellent, je pars, je négocie le prix, je sors, je viens, même si c'est crampement à vendre jusqu'à.
5: Les deux entrepreneurs, ayant soufflé le chaud et le froid, respirent aujourd'hui. Stéphanie et Aimé.
7: Si par exemple le concours ne donne pas, tu ne dois pas revenir rester à la maison. Tu vas essayer de te battre dans la vie active. Toutes choses nourrissent son homme. Il y a les gars ici qui dépriment qu'on a l'essence.
6: Faites l'école et l'école vous fera du bien. Parce que ce qui m'a permis de me démarquer entre tout ce parcours, c'était d'abord mon éloquence et puis la manière de me comporter. En dehors de l'école, chercher à faire des petites formations sans rien minimiser, que ce soit en termes de durée ou de domaine d'activité.
5: Des conseils à ne pas prendre à la légère.
0: Obtenir le baccalauréat est un grand moment pour les jeunes, un moment de grande fierté également pour les parents qui s'identifient à leur progéniture du fait des sacrifices consentis depuis l'enseignement primaire. Dorine Bimi a échangé avec quelques parents.
8: Pour ces différentes familles, voir leurs enfants décrocher le précieux sésame est un moment d'allégresse collective, se traduisant par des scènes de liesse inoubliables.
9: Je remercie le Seigneur pour tout ce qu'il a fait pour mes enfants. Et je suis très contente parce que ma fille a eu le bac.
10: J'ai eu le bac. Je suis fière, très fière même. Elle m'a amené
11: bon résultat. Donc, je ne regrette pas de succès. Elle me pousse à souhaiter, donc je suis derrière elle, je l'encourage.
12: Sa réussite au baccalauréat est déjà un événement en soi, sauf que je me suis interdit pour des raisons personnelles à ne pas célébrer cela. Mais la joie, elle est là. La joie d'un parent qui voit ses efforts récompensés.
13: En plus, un bac C, je suis très ravie. Le sentiment est un sentiment de joie, un sentiment d'allégresse.
8: Et pour ce qui est du choix à faire, pour ses parents, c'est un moment capital et même stressant quand il s'agit d'avoir une belle voix et des avantages selon le profil de l'enfant.
13: L'enfant sollicite faire une école de polytech. Il entend faire un concours. Il entend faire le concours de polytech. En tant que parent, je l'accompagne, cette voix. Je l'encourage.
12: Évidemment que pendant qu'elle était dans son cursus scolaire, on en avait déjà discuté. Comme elle est très pour cela, faire des études en sécurité informatique. Je vais donc, dès cet instant, essayer de parcourir les établissements supérieurs qui ont cette filière. Et je vais essayer de jouer à une petite comparaison des prix. Vous savez que nous, les parents, et à ce que nous faisons.
11: Elle m'avait dit que donc on attend pendant le mois d'août, elle va chercher ce qu'elle peut faire. Puis elle va continuer ses études. Elle va aller à l'université.
8: L'entrée à l'université est un moment de grande fierté pour les parents.
12: Supérieur privé, pardon. En la matière, les prix sont onéreux, mais on va essayer. C'est notre projet d'étude, il n'y a rien d'autre à faire.
8: Mais elle s'accompagne souvent d'un mélange d'émotions complexes allant de la joie intense à l'appréhension.
0: Et pour refermer ce dossier, nous avons en posture d'invité de cette édition d'information un conseiller emploi principal chargé d'études au Fonds national de l'emploi. Dieudonné Atchan est au micro de Bertrand Ohona. Nous l'écoutons.
14: L'état d'esprit pour ceux qui ont réussi, de leur adresser ici des félicitations, parce que le premier diplôme universitaire, c'est le baccalauréat. Et ceux qui n'ont pas eu la chance de réussir à cet examen qui est prestigieux, de ne point désespérer, car on apprend des échecs. L'échec n'est pas une fin en soi. C'est la raison pour laquelle je dirais à ceux qui ont échoué de redoubler d'efforts. L'état d'esprit est celui-là qui nourrit déjà des rêves. On est nourri ici par des rêves, des ambitions qui sont professionnelles. Et l'état d'esprit, c'est de pouvoir aussi choisir sa filière de formation. C'est de pouvoir faire choisir une qualification. Parce que c'est là où on va parler ici de l'orientation professionnelle qui participe ou permet à l'individu ici de construire socialement et professionnellement. Donc, l'état d'esprit de ce nouveau bachelier est « qu'est-ce que je dois devenir demain ? Qu'est-ce que je dois faire pour devenir demain ?» Voilà un peu l'état d'esprit. Et maintenant, cet état d'esprit également est « quel est le chemin que je vais emprunter pour pouvoir réussir ?» Comme pour dire, comme l'autre, pour voir le bout du tunnel. Et le bout du tunnel étant ici la réussite professionnelle et aussi sociale à travers une qualification dont on a choisi. Quand on a une vision, on veut aller à un chemin, quels que soient les obstacles, on trouve des solutions. Un jeune bachelier, et c'est d'ailleurs un conseil que je dirais ici à ceux qui nous écoutent, quand il y a un problème, il y a une solution. C'est la raison pour laquelle il faut être orienté solution. Les formations, parfois, sont onéreuses, mais il y a aussi des formations qui sont gratuites. Si vous allez au ministère de l'Emploi et de la Formation professionnelle, il y a des structures de formation là-bas où il y a des bourses qui sont accordées aux jeunes Camerounais qui ont des talents qui sont brillants à l'école et tout, peuvent bénéficier de ces bourses-là. Il y a également des structures étatiques, je ne vais pas les citer ici pour en faire la publicité, où à travers une bourse qu'on obtient, et parfois même ces structures de formation forment à des prix moins onéreux que dans les structures où les formations sont très onéreuses. Et pour ces parents, il y a deux façons aussi de se faire former. On peut être bachelier et se faire former sur le tas. C'est-à-dire qu'on apprend un métier sur le tas, ce qu'on appelle les formations en apprentissage, souvent qui sont des formations moins onéreuses. Et moi, je dirais aux parents de ne point bloquer le rêve des bacheliers. Même s'il n'y a pas assez d'argent, faites un sacrifice pour les enfants. Si, de nos jours, si vous voulez que l'enfant puisse réussir, sachez que l'éducation de nos jours coûte cher. Il faut s'y investir. en sacrifice, sachant que lorsque l'enfant va se faire former, il sera la lumière de la famille, la lumière de la société. Quand on se prépare, si mon enfant a le bac, voilà, il pourra faire telle école. Je vais même faire un peu des économies de côté. Je vais investir pour qu'il puisse bien se faire former et trouver un emploi et réussir socialement.
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0: Et nous nous rendons au Mexique où un tremblement de terre de magnitude 7.3 s'est produit ce jour. Il était suivi d'une réplique, c'est-à-dire d'une nouvelle secousse de magnitude 7 fois 5.3. Ces séismes n'ont pas causé de dégâts importants en dépit de leur violence. Toutefois, des sismologues évoquent la menace d'un raz-de-marée au Mexique. Et puis sport pour finir, Coupe du Cameroun de football 2026. La compétition est rendue à l'étape des huitièmes de finale. Quelques affiches sont au programme ce jour au centre d'excellence de la CAF en Bankomo. Nous vous communiquerons dans nos prochaines éditions d'information les résultats des matchs Union de Douala, Aigle de la Menoua et Gazelle Football Academy, Crimi FC.
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1: 23 minutes past the hour of 6 p.m. Dear listeners, thank you for staying with us on Royal FM 88.4 in Yaoundé. Cameroon has gained membership into the World Artificial Intelligence Corporation organization, WICO. 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
1: And on to education. High school students who took part in the 2026 baccalaureate examination are already in possession of their results, published on July 13 and 14. According to the Office du Baccalauréat, the success rate stands at 45%, lower than the 47.4% recorded in 2025. While many candidates are celebrating success in this year's baccalaureate examinations, one achievement is drawing particular attention. At just 16 years, a young student has joined the ranks of baccalaureate holders. Our reporter, Gangnadesh, caught up with them and now reports.
20: For most students, waiting for baccalaureate results means sleepless nights, but Claude Dutrong was confident all through.
21: I already knew I was going to pass because I had carefully calculated my marks. I had already gone through everything thoroughly and checked my answers, so I was confident I would succeed. It wasn't a problem for me.
20: The 16-year-old credits his success to strategy. He explains the targeted approach that gave him an urge.
21: I did not try to memorize every single lesson. Instead, I focused on the key points. I reviewed past exam papers and marking schemes, identified the topics that came up most often, devoted more attention to those areas. For each subject, I organized and outlined how I would answer answer the question, so I had already prepared myself psychologically.
20: Claude's mother, Clemence Messina, says his success is a milestone worth celebrating, especially given the path he took.
2: He turned 16 on June 13, so this can only be a source of joy. It's remarkable for a child to pass the baccalaureate at such a young age. It's worth noting that he was previously in second C when he decided to switch to premier A. I didn't object. Now he has earned his baccalaureate.
20: With the back now behind him, Claude's mother looks ahead, says her role as a mother continues.
2: I will continue to guide him, talk to him, support him, and raise his awareness. Thank God he is already quite mature and understands the realities of life, and I believe God will continue to protect and look out for him.
20: Meanwhile, the young baccalaureate holder plans to pursue higher education with a clear professional objective.
21: As for my ambitions, I plan to earn my bachelor's degree. After that, I intend to pursue a master's degree, eventually continue my studies and training to become a chief police commissioner.
20: Students who finish high school at 16 or younger are eligible to enroll in both public and private universities in Cameroon. With the right guidance, they can also apply for support programs, including scholarships offered by the Ministry of Higher Education to continue their academic journey.
1: Noting that the 2026 baccalaureate exam pass rate stands at 45%, parents whose children did well have been stating their sentiments as well as what the future holds for their offsprings. Get some of them in this report, signed Evans Williams Njobati.
21: Coming like a dream come true in the eyes of most parents, they can still feel the happiness of theirs as if it just occurred. In the words of Solange and Roderick, both parents are thanking God for everything he has done for their children, as well as planning on hosting a big celebration, even though they had no intentions of feasting due to personal reasons best known to them.
3: À ne pas célébrer cela, mais la joie, elle est là. La joie d'un parent qui voit ses efforts récompensés.
21: Aside from the effervescence of writing their names into the baccalaureate certificate, both parents acknowledge the next step will be crucial in the lives of their offsprings.
13: Il entend faire le concours de Polytech. En tant que parent, je l'accompagne cette voie.
21: Here, we can practically get Solange, who plans on getting her daughter enrolled for the National Polytechnic examinations, while Roderick's son seeks to further his studies in cybersecurity, and the young father believes God will provide the means despite the current hardship.
3: On va essayer, c'est notre progéniture, il n'y a rien d'autre à faire.
21: As the saying goes, a certificate lays the foundation for a profession, but a proper planning is what gets you into the job market.
1: 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A Ghanaian judge has handed a one-year prison sentence to a TikToker for spreading false news and offensive conduct targeting President John Mahama. 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This brings us to the end of the 6 p.m. Balingua News.

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1: Olivier Ndemaipol. Les programmes se poursuivent sur la radio des auditeurs et c'est la voix de l'islam qui va prendre le relais. C'est avec le cheikh Imam Boussi Boussi à qui nous disons bonsoir.
2: Bonsoir, bonsoir Olivier.
1: Alors, pour ce soir, certainement un programme alléchant.
2: Un programme alléchant comme la semaine dernière, on va parler toujours, n'est-ce pas, de la responsabilité des parents vis-à-vis, n'est-ce pas, avec les enfants pendant cette période scolaire. À qui doit-on confier les enfants?
1: Oui.
2: Parce que vous savez, généralement, pendant cette période, bon nombre de parents veulent se débarrasser. Hein. Mmh. Souvent, des enfants, il faut aller en campagne, il faut aller. Mais est-ce que c'est souvent le bon choix? C'est toujours le bon choix? On va savoir avec, n'est-ce pas, on espère l'intervention de beaucoup de nos auditeurs.
1: Parfois, ce sont de tout petits enfants.
2: Et souvent, des très, très petits enfants qui se... On les coupe comme ça, n'est-ce pas, des proches parents, des parents même, et puis on les envoie en campagne, ils vivent, n'est-ce pas, souvent, pour certains, n'est-ce pas, beaucoup de misère. On espère que peut-être avec notre émission aujourd'hui, ça va conscientiser certains parents et de savoir justement vers qui, n'est-ce pas, à qui confier, n'est-ce pas, les enfants pendant cette période de vacances scolaires.
1: La suite, c'est tout de suite avec le cheikh Imam Boussi Boussi. Bonsoir à tous.
2: Bonsoir.

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1: Assalamu alaikum wa rahmatullahi wa barakatuh, mes chers frères et sœurs en islam. Que la paix, la miséricorde et la bénédiction d'Allah soient sur vous.

Subhanallah, alhamdulillah, wa la ilaha illallah. Telles sont les louanges que nous adressons à notre Seigneur puissant et majestueux. Ceci annonce également la sortie de la grotte Hira, votre émission Saute l'Islam, la voix de l'Islam, sur les ondes de la radio des auditeurs, Royal FM 88.4. Aujourd'hui, c'est vendredi, le 3 du mois de Safar de l'an 1448 du calendrier égyrien, qui correspond au 17 juillet de l'an 2026. Alors, nous sommes là ce vendredi pour poursuivre avec la thématique abordée déjà la semaine dernière, qui parlait sur la responsabilité des parents pendant cette période de vacances scolaires. Aujourd'hui, nous venons avec une autre thématique, comme on a dit dans le même sens, mais à qui doit-on confier nos enfants pendant cette période de vacances scolaires? Si on a défini hier les qui étaient des responsables, ou bien alors quelle était la responsabilité des parents vis-à-vis, n'est-ce pas, de leurs enfants pendant cette période, aujourd'hui la question doit se poser un peu plus en amont sur vers qui on doit envoyer ses enfants. Lorsqu'on a pensé que ses enfants doivent aller en campagne, chez qui on doit les confier? Lorsque ses enfants doivent aller dans des camps de loisirs, vers qui on doit les envoyer lorsqu'ils doivent être, n'est-ce pas, dans les colonies de vacances et toute autre activité, n'est-ce pas, liée à cette période de vacances scolaires? Comment est-ce qu'on doit gérer ces enfants? Les qui doivent être, n'est-ce pas, ceux-là qui doivent recevoir nos enfants? Est-ce qu'on a totalement confiance en ceux vers qui on envoie nos enfants, on confie nos enfants? Voilà, n'est-ce pas, les principales thématiques que nous allons aborder ce soir sur tout au long de cette émission avec notre panel qui est déjà installé, dont je reviendrai dans une poussière de secondes présentée. Et on va commencer avec la lecture, n'est-ce pas, de quelques versets du noble Coran. Mais d'abord, un tour vers la régie, afin de vous installer confortablement dans vos maisons, sur vos lits de maison, sur vos sièges, n'est-ce pas, des véhicules, partout où vous vous trouvez dans la cité capitale de Yaoundé. Vous écoutez Royal FM 88.4, la radio des auditeurs, et c'est la voix de l'Islam. Je vous reviens dans une poussière de secondes.

0: La ilaha illallah, point de divinité, digne d'être adoré, sauf Allah, l'unique, le tout-puissant. Alors, à ma gauche, hein, ils sont tous du côté gauche. Je ne sais pas pourquoi ils ont choisi la gauche.
1: Gauche et gauche extrême.
0: Et gauche encore, à l'extrême gauche. Pas la gauche, n'est-ce pas, de l'autre côté, n'est-ce pas, autre main. Mais c'est la gauche, n'est-ce pas, du plateau, n'est-ce pas, de Royal FM. Parce que si on comprend la gauche, de l'autre côté, c'est une gauche qui est, n'est-ce pas, très virulente. Donc ici, la gauche, n'est-ce pas, de notre plateau de présentation, on a l'imam Ali Youssouf. Imam, assalamu alaikum wa rahmatullahi wa barakatuh.
1: Wa alaikum assalam wa rahmatullahi wa barakatuh.
0: C'est un plaisir pour nous de vous accueillir une fois de plus sur notre plateau. Hein, ce plateau qui est le vôtre déjà, le plateau de Sot l'Islam, la voix de l'Islam sur la radio Royale FM.
1: Alhamdulillah, remercie Allah le Très-Haut qui nous a facilité d'être là. Nul était la permission d'Allah, on ne devrait pas être là.
0: Ok, donc c'est par sa permission que nous avons répondu présent ce soir à côté de vous. C'est un autre Ali qui ne dit pas son nom, qui est Sanga. Je ne sais pas si c'est Sanga, c'est sans femme ou bien nom de femme, ou bien alors il va nous expliquer tout. Cheikh Ali Sanga, assalamu alaikum wa rahmatullahi wa barakatuh.
2: Alaykoum assalam wa rahmatullahi wa
0: barakatuh. Alhamdulillah, c'est vraiment un plaisir très, une grande joie pour nous de vous accueillir une fois de plus sur ce plateau, connaissant votre agenda très chargé. On a même certains auditeurs qui ont constaté, n'est-ce pas, votre absence un peu prolongée. Alors, est-ce que vous rassurez ces auditeurs qui nous écoutent dans la cité capitale que vous êtes bien et bien avec nous en studio?
2: Alhamdulillah. Comme vous l'avez bien signifié, je suis là en studio. Je ne commence déjà pas à présenter mes excuses fidèles aux auditeurs. Non. Vous savez, on est souvent absent, pas pour notre volonté, parce que parfois on a d'autres engagements à respecter.
0: Également.
2: Mais déjà, on n'est pas inquiet. Quand on sait qu'on a Ali Youssouf qui est là, on a l'imam Aminouddine qui vient régulièrement,
0: tout à fait.
2: On sait que non. Même si on n'est pas là,
0: l'équipe.
2: On a quand même l'équipe choc.
0: Tout à fait.
2: Oui, on a quand même l'équipe choc pour édifier les fidèles auditeurs qui nous écoutent tous les vendredis à partir de 18h30. Donc, alhamdulillah, on fera l'effort d'être présent régulièrement, inchallah, parce qu'on a beaucoup à donner aussi. On a aussi beaucoup à apprendre.
0: Tout à fait.
2: Inchallah, qu'Allah nous facilite.
0: Barakallahu fikoum. On espère que le vendredi de votre côté aujourd'hui c'est bien passé.
2: Ça s'est bien passé. Je suis allé diriger après du côté de Obam. Obam, c'est après Sam Escal. Donc, on a parlé de l'importance de l'istighfar.
0: Tout à fait.
2: La demande de pardon. On a parlé des bienfaits de l'istighfar, l'importance de l'istighfar, le caractère obligatoire de l'istighfar. Donc, alhamdoulilah, tout s'est bien passé. Et j'espère que les fidèles ont été satisfaits de notre allocution.
0: Qu'Allah vous récompense grandement par le bien.
2: Amin.
0: Ces enseignements que vous avez pu donner, n'est-ce pas, du côté d'Obam aujourd'hui, Amin. Lors de votre sermon du vendredi. Alors, on revient à vous, Imam Ali Youssouf, pour que vous nous salmodiez quelques versets du noble Coran. Ceci permettra d'entrer véritablement dans notre émission de ce soir.
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1: بارك الله فيك جزاكم الله خيرا.
2: شكرا.
1: الحمد لله. Nous avons écouté ensemble, chers auditeurs, ces quelques versets extraits de la sourate Luqman, le chapitre 31 du noble Coran, du verset 12 au verset 19. Et Allah le Très-Haut nous enseigne ici comment est-ce qu'un parent doit se comporter avec son enfant et quelles sont les aptitudes qu'il doit donner à cet enfant afin que celui-ci ne soit pas étranger, n'est-ce pas, lorsqu'il parcourt la terre et qu'il ne s'enfle pas d'orgueil lorsqu'il a, n'est-ce pas, obtenu des faveurs du Tout-Puissant et qu'il parle avec, n'est-ce pas, respect lorsqu'il s'adresse, n'est-ce pas, à ses aînés. Alors, verset 12, il dit, « Nous avons effectivement donné à Luqman la sagesse. Sois reconnaissant à Allah, car quiconque est reconnaissant n'est reconnaissant que pour lui, pour soi-même. » La réclame et on revient juste après vous.
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4: Il est 19h.
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0: Ok, on revient après, n'est-ce pas, cette réclame, cette page publicitaire. Vous savez que la publicité pour un média, c'est comme l'essence pour un véhicule. Donc, Allah le Très-Haut dit au verset 12, « Nous avons effectivement donné à Luqman la sagesse. Sois reconnaissant à Allah, car quiconque est reconnaissant n'est reconnaissant que pour soi-même. Quant à celui qui est ingrat, en vérité, Allah se dispense de tout et il est digne de louange. » Au verset 13, « Et lorsque Luqman dit à son fils, tout en l'exhortant, « Oh mon fils, ne donne pas d'associé à Allah, car l'association à Allah est vraiment une injustice énorme. » Verset 14, « Nous avons commandé à l'homme la bienfaisance envers ses pères et mères. Sa mère l'a porté subissant pour lui, peine sur peine. Son sevrage a lieu à 2 ans. Sois reconnaissant envers moi ainsi qu'envers tes parents. Vers moi est la destination. » Au verset 15, « Et si tous deux te forcent à m'associer ceux dont tu n'as aucune connaissance, alors ne les obéis pas, mais reste avec eux ici-bas de façon convenable. Et suis le sentier de celui qui se tourne vers moi. Vers moi ensuite est votre retour, et alors je vous informerai de ce que vous faisiez. » Le verset 16 nous dit, « Oh mon fils, oh mon enfant, fût-ce le poids d'un grain de moutarde, au fond d'un rocher, ou dans les cieux, ou dans la terre, Allah le fera venir. Allah est infiniment doux et parfaitement connaisseur. » Au verset 17, « Oh mon enfant, accomplis la salat, c'est-à-dire la prière, commande le convenable, interdis le blâmable et endure ce qui t'arrive avec patience. Telle est la résolution à prendre dans toute entreprise. » Au verset 18, et ne détourne pas ton visage des hommes et ne foule pas la terre avec arrogance, car Allah n'aime pas le présomptueux plein de glorioles. Au verset 19, enfin, sois modeste dans ta démarche et baisse ta voix, car la plus détestée des voix, c'est bien la voix des ânes. Alors, on comprend très bien ici l'importance et le poids de l'éducation qu'un parent et la responsabilité que le parent doit avoir vis-à-vis de son enfant lorsqu'il veut lui prodiguer, n'est-ce pas, des conseils. Ici, c'est un ensemble d'éléments. Allah subhanahu wa ta'ala parle de la sagesse et parle de la responsabilité des parents, la bienfaisance qu'on doit avoir vis-à-vis d'Allah et des parents. Et après, c'est le conseil qu'on donne, n'est-ce pas, au jeune enfant qui est en train, n'est-ce pas, de grandir, d'évoluer pour savoir que son Seigneur est présent. Ses parents sont à ses côtés, mais il doit être, n'est-ce pas, quelqu'un doté de bon caractère. Alors, nous avons nos enfants, nous les choyons, nous les avons accompagnés durant toute une année scolaire. Arrivés en cette période de vacances scolaires, on veut se débarrasser de ses enfants. Pour certains parents, ils trouvent que c'est le moyen de pouvoir éloigner les enfants afin qu'ils se reposent. Alors, est-ce toujours la bonne option que d'envoyer les enfants en campagne, que de les envoyer dans des colonies, que de les envoyer chez l'oncle, chez la tante, chez n'importe où? Est-ce que c'est la bonne formule? Alors, si c'était le cas, comment est-ce qu'il faudrait, n'est-ce pas, organiser cela? À qui doit-on confier nos enfants pendant les vacances scolaires? Telle est la thématique de ce soir. Je vais comme ça accueillir le troisième invité, l'imam Mohamed Aminuddin. Il est le président de la SOVIC pour la région du centre. Il est également imam, enseignant et prédicateur. Assalamu alaikum wa rahmatullahi wa barakatuh. Fadit al imam.
1: Wa alaikum assalam wa rahmatullahi wa barakatuh.
0: Imam, vous avez l'air de quelqu'un qui est attaché au quatrième mariage aujourd'hui, ou je me trompe?
1: Je suis en train de chercher.
0: Alors,
1: depuis que je cherche, je vous ai même demandé, même voilà. À Cheikh Adesang, je lui ai dit l'autre jour que comment faire pour que au niveau de la briqueterie, il encadre beaucoup de nouvelles convertis.
0: Tout à fait.
1: On doit sauver leur foi.
0: Effectivement.
2: Il y a encore la place.
1: Il y a une place.
2: Ah d'accord. Ça
0: Allah,
1: il y a une place qui est revenue. Donc, parce que l'autre était un peu en balotage, mais décidément, bon, on a résolu que bon, que l'autre continue son chemin, l'autre continue son chemin.
0: Allah,
1: donc là, maintenant, je peux me rechausser.
0: Allah, donc, l'appel est lancé.
3: J'étais pieds nus.
0: Bon, je vais mettre le boulage pour rentrer. OK. Ah, ça, c'était une mise en bouche pour l'imam, n'est-ce pas? Il faut savoir que ici sur ce plateau, c'est la bonne humeur. Ce sont des imams, ce sont des enseignants, c'est des prédicateurs, mais nous avons une vie. Derrière, c'est si on a une vie. Donc, il faut savoir que lorsqu'on est religieux, on n'est pas départi, n'est-ce pas, de la réalité de la vie. Et c'est ça, la véritable responsabilité. Donc, imam Aminoudine, vous avez sûrement dirigé le vendredi quelque part aujourd'hui. Est-ce qu'on peut avoir en quelques deux minutes la quintessence du message que vous avez délivré à la communauté musulmane ce jour?
1: Alhamdulillah, wa salatu wa salam ala rasulillah. Pour ce qui est du sermon du jour, moi particulièrement, je n'étais pas
0: sur le terrain,
1: sur le minbar. Bon, mais il y a un jeune, voilà, qu'Allah le préserve,
0: amen,
1: qui a fait un grand sermon. Le frère, il est d'Ngousso, Ali. Et les Ali, il faut avouer que les Ali sont intelligents. Hyper intelligents. En réalité, il a sorti, il nous a sorti une surprise. Parce que pour moi, c'est comme une surprise. Mais c'est un rappel autour de la salam.
0: Tout à fait.
1: À un moment donné, nous prenons avec légèreté l'expression de la salam qu'on doit partager avec les autres.
0: Tout à fait.
1: On n'a pas souvent compris que c'est même le chemin du paradis.
0: Allah.
1: La salam, rien que la salam.
0: Tout à fait.
1: Il nous a parlé vraiment de fond en comble de la salam. La formule légale.
0: Tout à fait.
1: Légiférée. Les différentes formules, n'est-ce pas, légiférées. Assalamu alaikum wa rahmatullah. Assalamu alaikum wa rahmatullah wa barakatuh. Assalamu alaikum wa rahmatullah wa barakatuh. Wal maghfira. Il a justifié avec un certain nombre de hadiths et qui a vraiment égayé, étayé aussi la lanterne donc de tous ceux qui suivent le sujet. Et moi particulièrement, là où j'ai dit que c'était une surprise parce que un jeune comme lui, au minbar, et qui, quand tu vois comment il a articulé les choses, on se dit, mais est-ce que... Donc ça veut dire que les jeunes peuvent faire quelque chose. Ça veut dire que les jeunes peuvent faire quelque chose. Ça veut dire que la relève, là, on doit penser à les apprêter.
0: À les apprêter, ça c'est clair.
1: Et c'est un peu ce que nous essayons de faire du côté donc, du centre islamique Darul Hijra, où nous donnons la possibilité, même à nos jeunes, nos plus petits, nos plus jeunes prédicateurs, là, n'est-ce pas, à pouvoir trouver la possibilité de s'exprimer, de prendre déjà le sens de la responsabilité. Et vraiment, il m'a surpris. Je vais dire que c'est peut-être ça fait peut-être les toutes premières prédications, les toutes premiers sermons de ce garçon ont été tellement vraiment captivants.
0: Amen.
1: Donc c'est la promotion de la jeunesse.
0: Tout à fait.
1: C'est par rapport, n'est-ce pas, à l'éducation que vous avez évoquée tantôt, parce que ce garçon fut élevé sous un toit où le père, la mère, ils n'ont pas rigolé. Ils n'ont pas rigolé avec l'éducation de ses enfants. Jusqu'à ce que même la maman, c'est elle qui fait en sorte que ce garçon puisse et parvienne à mémoriser le Coran. C'est l'insistance de sa maman, puisque sa maman, elle-même, alhamdulillah, a mémorisé le Coran. Vous voyez par où commence l'éducation de l'enfant. Le choix de la maman qui va porter, n'est-ce pas, l'enfant, et qui sera le fer de lance de notre communauté.
0: Barakallah. Qu'Allah bénisse le frère Ali et qu'il augmente, n'est-ce pas, en connaissance et puis dans cette lourde mission qu'est le sermon. Certains pensent souvent que c'est un acte aisé, mais ce n'est pas un acte aisé du tout. que vous vous levez, vous préparez un sermon et que vous venez le dispenser un vendredi devant des milliers de personnes, des centaines de personnes. Il faut vraiment être bien préparé. Et quand vous avez le tawfiq d'Allah, c'est quelque chose encore de très encourageant. Qu'Allah le bénisse davantage et qu'Allah nous fasse profiter. Et tous ceux qui ont suivi le sermon de ces enseignements précieux et qu'ils les mettent en application. Imam Ali Sanga, le cheikh Ali Sanga, on a dit aujourd'hui, on va parler, n'est-ce pas, à qui doit-on confier nos enfants pendant les vacances scolaires. Depuis ma mort, vous savez que lorsque les vacances arrivent, on a toujours tendance à souffler un peu pour les parents et on veut, n'est-ce pas, souvent c'est l'enfant qui insiste, je vais aller chez grand-mère, je vais aller chez grand-père, je vais aller chez l'oncle tel. Mais souvent le parent, certains disent que non, tu n'iras pas cette fois-ci, le parent, l'enfant est frustré. Selon vous, pour vous, quelle est la meilleure orientation à donner? Quel est le meilleur conseil qu'on peut déjà donner lorsque on approche cette période de vacances scolaires? Comment s'organiser pour ne pas disperser les énergies de nos enfants?
3: Alhamdulillah, wa salatu wa salam ala rasulillah wa ala alihi wa ashabihi wa tabi'ahum bil islam al-yam ba'd. Non, votre question est très très intéressante parce que effectivement nous traversons là, justement la période de vacances, les grandes vacances, et nous avons nos enfants qui vont en congé. La preuve, chez moi, il y a des enfants qui sont là en congé, pas hors de la ville, mais chez une connaissance, quoi. Non. Le souci de tout parent, c'est d'envoyer ses enfants chez quelqu'un ou bien dans une famille qui va continuer la même éducation qu'il a donnée à ses enfants. Parce que vous passez toute l'année scolaire à donner certaines éducations à vos enfants. Vous ne pouvez pas envoyer vos enfants en vacances chez quelqu'un qui va détruire tout ce que vous avez fait en un an ou bien en 9 mois de conscience, pas d'année scolaire, quoi.
0: Tout à fait.
3: Donc vous envoyez forcément l'enfant chez un parent, mais chez une connaissance. Ça peut être un ami, hein, parce qu'il y en a qui envoient chez des amis, hein, chez une personne. Je vais parler de manière générale, quoi. Chez une personne, que ce soit un parent, un ami, une connaissance, qui est doté d'une bonne moralité spirituelle. Parce que, par exemple, chez moi, les enfants vont à l'école coranique 6 jours sur 7. En une semaine, 6 jours sur 7. Donc, si j'envoie les enfants en vacances, dans une famille, ou là-bas, on ne va même pas à l'école coranique, ça devient un problème.
0: Tout à fait.
3: Ça devient problématique. Où les enfants passent toutes les vacances à jouer. C'est vrai, comme on dit les vacances, il faut un peu se relâcher. Mais rappelons-nous du hadith que nous enseigne le prophète Mohammed sallallahu alayhi wa sallam, qui a dit qu'il faut profiter des 5 choses avant 5 choses. Il faut profiter de sa jeunesse avant la vieillesse. Vous savez que c'est dans le bas âge qu'on profite pour mémoriser le Coran. Quand on dit qu'il faut profiter là, profiter, ce n'est pas profiter de bienfaits de la vie, de bien manger. Profiter de sa jeunesse avant la vieillesse, c'est-à-dire de sa jeunesse pour mémoriser, asseoir, étudier le maximum possible des sciences islamiques. Vous savez, lorsqu'on atteint l'âge de la puberté ou bien l'âge adulte, surtout lorsqu'on commence à entrer dans la vie active, ça devient difficile, ça devient très difficile maintenant de pouvoir se concentrer, de mettre même sur pied un programme non seulement d'enseignement, mais d'apprentissage de la religion. Donc quand les enfants sont jeunes comme ça, il faut les envoyer en vacances, c'est des personnes qui vont continuer à faire votre travail. C'est-à-dire, c'est des vacances, oui, mais ça doit être des vacances orientées, organisées. Hein? Ça ne doit pas être le libertinage où, comme c'est des vacances, l'enfant passe toute la journée en train de regarder les dessins animés, toute la journée en train de regarder les feuilletons, toute la journée en train de regarder le cinéma. Nous, les musulmans, nous avons un souci. C'est de laisser comme héritage un islam digne à nos enfants, nos descendants. C'est pour ça que tout à l'heure, lorsque notre frère, mon Tokora, Ali a lu tout à l'heure un verset dans la sourate Luqman, où Luqman al-Hakim, Luqman le sage, quelqu'un que Allah a doté d'une très très grande sagesse, donnant le conseil à son fils, hein, lorsqu'Allah dit « Ithqala Luqman al-Ibni wa wa ya'idhuhu ya bunaya la tushirk billah inna shirk ala dhulmi azim » Dans une traduction approximative, lorsque Luqman donna un conseil à son fils, Ça veut dire qu'il il prêche, il produit des conseils. Oh mon fils, n'associe jamais Allah. Car l'association est un péché immense. Rappelons aussi que l'association, c'est le fait d'adorer, de vénérer autre qu'Allah. Le fait d'adorer les idoles, les pierres, les êtres humains, les djinns. Voilà l'héritage que le souci que les prophètes, les hommes de Dieu avaient. C'est le même souci que nous, nous devons avoir aussi. Lorsque l'enfant va en vacances, il faut qu'il n'aille pas en vacances chez un individu qui jette des courriers au sol. Un individu qui fait la voyance, qui fait la magie, qui donne les grilles. Parce qu'effectivement, nous avons beaucoup de frères musulmans. Hein. Quand les vacances arrivent, ils prennent les enfants, ils envoient dans leur famille. Oh, ils savent que là-bas, là, le responsable de la maison, c'est un associateur. C'est un grand charlatan. Quand l'enfant va là-bas, vous pensez qu'il va lui enseigner quoi? Puisque c'est lui qui va commissionner même l'enfant. Hein? C'est lui qui commissionne l'enfant. Va laver telle maman, va faire ceci, attache ceci. C'est lui qui commissionne l'enfant. Donc, lorsque vous envoyez l'enfant en vacances, n'envoyez pas l'enfant chez un individu qui associe Allah subhanahu wa ta'ala, qui est dans le shirk. Envoyez chez un individu, dans une famille où l'enfant va apprendre davantage qui est son Seigneur. Le respect envers les parents, c'est vrai, l'enfant peut se divertir avec les autres enfants dans la cour, ils peuvent jouer, mais il faut un programme. Et nous, en tant que parents, nous devons vérifier que, malgré que l'enfant soit allé en vacances, on se rassure que l'enfant est dans les bonnes conditions. Pour prendre mon exemple, lorsque j'ai appelé la personne chez qui nous avons amené les enfants en vacances, pour prendre les nouvelles, la personne nous dit, bon, je suis dehors avec tel enfant. Je dis, mais comment se fait-il qu'à 20h30, tu es dehors avec l'enfant? Où sont les autres enfants? Les autres enfants sont à la maison. Je dis, mais qu'est-ce que vous faites dehors? Qu'est-ce que tu fais dehors avec l'enfant? Une femme, c'est une femme qui a aussi ses enfants. Elle dit, non, je suis allée accompagner un étranger. Elle allait accompagner un étranger. Vous savez, les enfants veulent aussi sortir. Oui, oui, donc, voilà. C'est que le parent doit toujours prendre connaissance. Lui, causer avec les enfants au téléphone, il y a le téléphone de nos jours. Comment ça se passe là-bas? Est-ce que vous allez à l'école coranique? Est-ce que vous priez à l'heure? Parce qu'il y a aussi des gens, c'est que lorsque vous envoyez les enfants, arrivez là-bas, les enfants, la personne n'est pas rigoureuse sur les horaires de prière. Les horaires de prière. Et parfois, il y en a même qui ne prient même pas. L'enfant aussi arrive là-bas, il trouve qu'il est arrivé dans une maison où les gens négligent la prière, les gens ne prient pas. Et l'enfant prend le rythme. Et quand l'enfant va rentrer après des vacances, vous allez observer un énorme changement. Soit positif, soit négatif. Et nous avons tellement d'exemples. Quand l'enfant rentre, le parent constate que, mais pourquoi maintenant tu fais comme ça? Avant tu ne faisais pas comme ça. Maintenant là, tu ne pries plus à l'heure. Maintenant là, je vois, tu manges avec la main gauche. Je vois, tu... Pourquoi? Parce que le parent n'a pas pris soin. C'est un parent... Pour eux, c'est souvent comme un bon débarras. C'est-à-dire que toute l'année, le gars a crié, il a bavardé. Bon, pour se débarrasser de l'enfant. Comment on appelle ça? Des troubles, des dérangements de l'enfant.
0: Oui, oui.
3: Les parents.
0: Permettez-moi, on prend cet auditeur au bout du fil. Allô?
4: Allô?
0: Oui, allô?
4: Oui, bonsoir.
0: Bonsoir. On vous appelle comment? Vous appelez depuis quel quartier?
4: J'appelle depuis Bafia.
0: Ah, depuis Bafia, Mashallah.
3: Bafia? Waouh.
4: Amin.
0: Oui, oui. Le nom, c'est qui, s'il vous plaît?
4: C'est BP d'Anguissa.
0: Oui.
4: BP d'Anguissa.
0: Ok, BP d'Anguissa.
4: Oui, oui.
0: Oui.
4: Oui, le but de l'émission, c'est quoi, s'il vous plaît?
0: Le titre, c'est le but de l'émission, c'est de sensibiliser et sensibiliser les parents sur les thématiques qu'on propose. Et puis enseigner également nos auditeurs sur le bon comportement adopté lorsqu'on est sur une thématique. Et aujourd'hui, nous parlons, n'est-ce pas, à qui confier nos enfants pendant la période des vacances scolaires.
4: Ok, d'accord. À mon avis, n'est-ce pas?
0: Oui.
4: À mon avis, c'est que, bon, pour les vacances, les enfants doivent... On doit choisir les personnes... Donc, les enfants peuvent être à l'aise là-bas chez eux.
0: Oui, à l'aise, c'est-à-dire qu'ils aient la télé, ils aient la piscine.
4: Bon, les enfants pas, doivent aller en vacances pour se reposer, pas pour les faire travailler ou bien les envoyer faire des petits commerces. Pour moi, non.
0: D'accord.
4: Parce que parfois, on les envoie dans les passer les vacances, c'est pour faire des travaux champêtres, c'est pour aller faire des petits commerces. Bon, c'est pas ça. Les vacances, c'est pour aller se reposer, se concentrer à réviser leur cahier.
0: D'accord, c'est compris, monsieur Abouelanguissa. Kala vous récompense pour l'appel.
4: D'accord.
0: D'accord, merci beaucoup.
4: Bonne soirée à vous.
0: Merci, meilleur. Restez à l'écoute et vous pouvez revenir si vous.
4: À tout moment.
0: À tout moment, merci.
4: D'accord. Okay.
0: D'accord. Non, imam, allez-vous chuter?
3: Non, donc, vous chutez. Disons que nous devons envoyer nos enfants chez des personnes dotées de très bonne moralité. Et vous savez, il y a des cas que nous observons au quotidien, notamment dans les réseaux sociaux, mm-hmm. où le parent envoie son enfant chez un individu. Et puis, vous savez, les pédophiles,
0: oui, la maltraitance,
3: de l'enfant, l'enfant ne mange pas bien, et on fait faire les commissions à l'enfant, okay. partout.
0: Un autre appel. Oui, auditeur au bout du fil. Allô?
5: Allô, bonsoir.
0: Bonsoir.
5: Papa François de Bien-Massi.
0: Oh, Papa François, vous nous revenez une fois de plus. Bonne soirée, Papa François.
5: Ok, merci. Je ne savais pas que c'est vous qui êtes là.
0: Ah, ok, non, il n'y a pas de souci.
5: On est devenus des amis pour quelques heures.
0: Oui, oui, effectivement. Effectivement, Papa François. Okay, nous vous écoutons.
5: Vous parlez des vacances.
0: Oui.
5: Surtout pour les enfants.
0: Oui.
5: Pour les jeunes filles.
0: Oui.
5: D'accord. Je ne devrais peut-être pas appeler. Parce que l'époque que vous vivez n'est pas la même que nous.
0: Oui, oui.
5: Quand on fréquentait.
0: Tout à fait.
5: Moi, les vacances, pour moi, personnellement, c'était pour chercher mon argent pour ma scolarité ou une partie de mon argent pour la scolarité.
0: Tout à fait.
5: Comment je pourrais aller me reposer?
0: C'est vrai.
5: Je ne sais pas en ville. Moi, je partais au village. C'est là-bas que je mets des billets. À pêcher, je l'ai déjà dit, aller tout. Pêcher les poulets, pêcher les crabes,
0: mm-hmm.
5: tous les pêches, tous les samedis, pour vendre, parce que j'étais à côté de l'église catholique, les gens qui venaient à la messe, ils devaient acheter. Autre, j'avais peut-être des recettes de 300 par week-end.
0: Tout à fait.
5: Et dans les 300, il fallait garder au moins 150, 200 pour préparer la rentrée pour les avec mes vieilles mamans, parce qu'ils n'avaient pas de terre.
0: Non.
5: Et nous, à l'époque, ce que vous parlez de confiance aujourd'hui, c'est normal parce que la vie a changé dans de mauvaises conditions, dans de mauvaises manières de vivre.
0: Tout à fait.
5: Je ne sais, là, on n'était pas des saints. Je ne peux pas le dire. C'est parce que j'ai l'intention de vivre. Mais la vie qu'on vivait n'est plus la même aujourd'hui. Et quand nous entendons aujourd'hui, nous autres, moi, j'ai pitié pour vous qui êtes encore à un certain âge, qui avez des enfants de à partir même de 18 ans. Vraiment, ça fait peur. Nous, vous trouvez qu'un parent en train de manger, parce qu'il ne vous appelait pas, vous partez manger. Vous passez, il vous appelait, oui, vous devez quelque chose, vous payez. Les bonnes années, par exemple, bonne année, on nous donnait 500 francs, 10 francs, avec quelques fleurs que vous donnez à quelqu'un. Aujourd'hui, si quelqu'un vous donne 100 francs ou 500 francs pour rien, vous vous questionnez pourquoi il m'a donné. Et parfois, c'est dans de mauvaises conditions où il y avait beaucoup de calculs, même macabres dedans. Donc, vu que vous, là, on envoie l'enfant, on doit connaître ce bon. Mais l'enfant, on ne l'envoie pas n'importe où. On l'envoie chez un parent, généralement. Okay. Comme vous avez des amis aujourd'hui, que vous êtes aussi des bons porteurs, comme on dit, comme vous dites, vous pouvez envoyer chez votre ami. Parce que vous vous êtes dit que mon ami vous envoie votre enfant. Que votre camarade, que vous ne connaissez pas, les habitudes. Tout ça, vous êtes peut-être, disons, de littoral, vous envoyez votre enfant en vacances et votre ami au nord ou à l'ouest. Là-bas, au moins, j'ai dit que l'enfant ne connaît pas, par exemple. Comment il va se rentrer gros? Il ne connaît pas manger le jour, il va rentrer comment? Il ne connaît pas comment on mange, par exemple, tu ne sais pas le couscous avec les mains. Comment va-t-il rentrer gras? Voilà les choses que vous avez aujourd'hui. D'abord, dans la vie simple. Maintenant, les complications qui viennent derrière, c'est autre chose. Alors, vous avez vraiment la raison de vous inquiéter pour vos enfants, parce que vous allez changer la vie. Et maintenant, si vous envoyez au village, il n'y a pas de smartphone ou de quoi que vous faites là pour les réseaux sociaux. L'enfant qui parle là-bas, qui est là, le père à côté de son père, il va faire 3 mois. Quand il reviendra, il sera encore manipulé le téléphone. Nous, à mon village, on a, il y a des personnes. D'abord, il n'y a pas de téléphone qui se dit. À mon village, tout le monde envoie votre enfant sur moi, par exemple, si j'étais au village. Comment il allait vivre? J'ai eu des enfants aussi chez moi, en vacances. Le soir, la mère appelait. Vous avez mangé quoi aujourd'hui? On a préparé quoi? Ça se passe à notre pot. Et vous demandez comme ça, vous n'avez pas envoyé la grande ration. Si l'enfant vous dit non, on mange le riz sauté. Oh, c'est le riz sauté tous les jours. Vous comprenez?
0: Tout à fait, ça, tout à fait, François.
5: Parce que vous avez refusé de vivre en Camerounais. C'est ou vrai. En Africain, en général. Vous vivez en Européen aujourd'hui. Et maintenant, en Européen, pas changer avec les mauvaises choses d'Europe et les mauvaises choses d'Afrique, ça fait mélanger que l'Afrique qui sorte tout. Voilà pour moi. C'est ce que je peux dire pour le moment. Je ne peux plus dire à l'empereur ce que je l'appelais. Et je vais revenir.
0: Voilà. Merci beaucoup, Baba François.
5: Merci.
0: Merci. Bonne soirée. Merci. Cheikh Ali, vous avez compris un peu l'intervention de Papa François. Il nous rappelle les époques. Hein. Nous ne vivons pas les mêmes époques, nous qui sommes
3: oui,
0: là.
3: Effectivement.
0: On a grandi dans une autre sphère. Aujourd'hui, on voit nos enfants grandir dans une autre sphère.
3: Effectivement.
0: Hein, il est d'accord qu'il faut juger, comme vous étiez en train de dire, n'est-ce pas, l'honnêteté de ceux vers qui vous allez envoyer vos enfants. Ne vous débarrassez pas simplement de ces enfants, ne les envoyez pas chez les gens qui pratiquent, n'est-ce pas, la voyance, le charlatanisme et tout ce qui est, n'est-ce pas, qui n'est pas conforme avec les règles de bienséance, avec les fondements de l'islam. Hein, et puis, vous étiez en train de chuter, Cheikh Ali. Chuter pour qu'on on pose la question, n'est-ce pas, à l'imam Ali qui nous attend et qui s'impatiente déjà.
3: Donc, je chutais en disant que les enfants, si vous envoyez chez des personnes qui sont de mauvaise moralité, parce qu'il y a des parents qui se plaignent quand l'enfant rentre des vacances. Vous savez, les enfants traînent dans leur naïveté, dans leur inconscient. Parfois, ils racontent un peu ce qu'ils ont vécu là-bas. Hein? Vous avez les enfants qui racontent que j'étais chez tel là, il m'a fait des attouchements, ou bien il a favorisé ses propres enfants par rapport à moi. Parce qu'il y a souvent des cas comme ça. Vous envoyez vos enfants en vacances. Et tous les enfants, les autres enfants, quand on sait à manger, lui, on le marginalise. C'est-à-dire qu'on le traite pas bien. Soit on achète des vêtements à l'autre, lui. Donc l'enfant est maltraité. Et parfois, c'est lui-même qui fait toutes les commissions de la maison, alors que les enfants, même du maison, responsable, du propriétaire de la maison, sont devant les écrans télé et autres. Donc, et nous avons vécu ça. Vous allez en vacances, vous envoyez votre enfant en vacances, comme quelqu'un disait tout à l'heure. On envoie votre enfant aller vendre les mandarines, les oranges. C'est vrai, parce qu'il faut regarder aussi l'âge des enfants. Parce que l'enfant a 8 ans, 10 ans, 12 ans, on l'envoie dans la rue, aller vendre. Et comme M. François a dit tout à l'heure, le dehors maintenant est mauvais. D'où l'enlèvement des enfants. Il y a beaucoup d'enfants qu'on enlève hein, à cause des pratiques occultes. Les photos ne font que circuler dans les réseaux sociaux. On recherche tel enfant qui est disparu, avis des recherches, ainsi de suite. Donc, vraiment, le parent, s'il voit qu'il n'y a pas un endroit sûr, vraiment sûr et certain, où il peut envoyer son enfant en vacances, il est meilleur pour lui de le garder à la maison. Ça, c'est meilleur.
0: Donc, il est meilleur si on n'a pas de garantie sur à qui on va confier notre enfant. Il est préférable pour nous de le garder à nos côtés. Imam Ali, tout à l'heure, vous avez lu, n'est-ce pas, la sourate Luqman. Je vais revenir un peu sur le verset 15. Où Allah subhanahu wa ta'ala, il recommande hein, à l'enfant, celui-là à qui il a demandé, n'est-ce pas, la bienfaisance envers ses parents et envers Allah. Il dit, et si tous deux te forcent à m'associer ceux dont tu n'as pas de connaissance, alors ne leur obéis pas. Mais reste avec eux ici-bas de façon convenable. Je vais m'arrêter à ce niveau. Parce que Allah subhanahu wa ta'ala, il donne un tempo sur l'attitude que l'enfant doit avoir vis-à-vis d'abord de ses parents biologiques et de ceux qui peuvent l'accueillir. Ali, le Cheikh Ali a dit tantôt ici, on envoie
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0: Ok, de retour sur le plateau après cette réclame, on a lu, n'est-ce pas, cette portion du verset où Allah exhorte à l'enfant, il recommande, même pas une exhortation, mais il recommande à l'enfant de ne plus obéir aux parents lorsqu'il force l'enfant à associer à Allah ce dont ils ne connaissent pas. Alors, allez, le Cheikh Ali, dans son développement, il a dit, vous envoyez les enfants. Et vous connaissez peut-être que tel oncle, tel frère est un charlatan, il a des mauvaises pratiques, il est dans ce qui n'est pas commode hein, pour avoir son argent, mais comme il vit dans une grande maison, il est dans une grande villa, hein, c'est mieux que mon enfant aille là-bas, il va un peu se frotter au luxe, et ainsi de suite. Quand l'enfant arrive dans un endroit comme ça, et que vous, parents, vous avez déjà enseigné à l'enfant de ne pas tomber, n'est-ce pas, dans la pratique, n'est-ce pas, de l'associationnisme, qui est des pratiques contraires au dogme, n'est-ce pas, de l'islam qui parle, n'est-ce pas, de l'unicité. Alors, si l'enfant arrive dans un tel cadre, comment est-ce que l'enfant doit se comporter en ce moment? Il doit respecter les consignes qu'a laissées papa, ou bien il doit se soumettre à ce que tonton, hein, le tonton est en train de lui proposer?
2: Louange à Allah, Seigneur des mondes, que la paix et la bénédiction d'Allah soient sur le sceau des prophètes Muhammad sallallahu alayhi wa sallam, ainsi que sur sa famille, ses compagnons et tous ceux qui le suivront sur le droit chemin. Ici, nous retenons que dans ce verset, Allah a établi un droit et qui est le sien. Allah a interdit à qui que ce soit de lui associer. Ça, c'est une interdiction formelle. Il n'y a pas de négociation. Non. Alors, de l'autre côté, Allah aussi a établi le devoir des parents. Il a ordonné à l'enfant d'obéir à ses parents. Mm-hmm. Alors, si l'enfant se retrouve dans ces cas, dans cette situation où il part en vacances et il trouve des enseignements qui sont contraires à ce que ses parents l'ont enseigné, ils sont contraires à ce qu'il a appris dans des écoles coraniques. Mm-hmm. Alors, l'attitude qu'il devait poser là-bas, ce n'est pas de combattre ses parents, c'est d'utiliser la sagesse, parce que Allah le Très-Haut, n'est-ce pas, même les mécréants, Allah les appelle, oh, vous les croyez, les mécréants. Donc, Allah a utilisé ces mots, pas parce qu'il a peur d'eux, mais c'est juste par
0: respect. Il a ennobli le fils d'Adam.
2: Oui, c'est ça. Alors, elle doit faire attention, ou bien il doit faire attention lorsqu'il se retrouve chez les parents, parce que auparavant, on l'a enseigné le respect des parents. Mmh. C'est quand même son parent, donc il ne peut pas affronter le parent directement comme ça. Il va utiliser, ou elle va utiliser, la sagesse. Et la sagesse, la bonne sagesse là-bas, c'est de parler avec ses propres parents qui l'ont amené là-bas, ou dire que voilà, voilà, voilà. Et cela, c'est les parents qui doivent prendre des mesures, qui doivent comprendre comment est-ce qu'ils vont écarter leur enfant de cet endroit. Alors, je voulais rappeler que la famille, les enfants sont de trois catégories. On a les enfants des pauvres, démunis. On a les enfants qui sont moyens, qui sont moyens dans la classe moyenne. Et il y a les enfants des bobos, les enfants des riches, les enfants aisés. Alors, ce que je pouvais ajouter sur les propos de Cheikh Ali, sur à qui confier notre enfant, moi je pense qu'il faut d'abord relativiser d'abord la chose. Les vacances, il faut les diviser en trois. La première partie, il faut régénérer, c'est-à-dire la chaleur familiale qui vous a échappé durant 9 mois. Cette chaleur familiale-là, il faut les régénérer durant un moment pendant les vacances. C'est-à-dire il faut causer avec des enfants en profondeur, il faut s'asseoir avec des enfants, manger avec des enfants, jouer avec des enfants, et il faut enseigner des enfants à la maison. Ensuite, la deuxième partie, c'est de les amener quelque part. Si la famille elle est musulmane, moi je conseille à la famille d'amener l'enfant à aller étudier les sciences islamiques dans une école bien établie, bien

0: dans le Coran, c'est quoi la famille et comment est-ce que Allah a préservé cette famille, ou Allah le Très-Haut dit, oh, vous qui avez cru préserver vos personnes et vos familles du feu de l'enfer. Et le prophète sallallahu alayhi wa sallam, ça c'est de manière générale. De manière particulière, Allah a visé les parents. C'est les parents qu'Allah vise là-bas. Et maintenant, le prophète sallallahu alayhi wa sallam vient détailler. Il dit, vous tous, vous êtes des bergers et vous serez interrogés sur les troupeaux. C'est-à-dire vos enfants, vous serez interrogés au sujet de vos enfants, vous serez interrogés au sujet de vos familles. Donc prenons garde, mes chers auditeurs, c'est très très nécessaire et important de cadrer les enfants, parce que lorsque les enfants sont bien cadrés, sont bien entretenus, la communauté sera à l'abri de tous les problèmes.
1: La communauté sera à l'abri de tous les problèmes si les enfants sont bien encadrés. Le 640 61 38 42, 671 15 73 21 sont les deux codes d'accès. Faites comme Papa François venait de le faire, appelez, donnez-nous votre expérience de ce que vous avez comme vacances scolaires. Comment est-ce que vous projetez ces vacances si vous n'avez encore rien fait pour vos enfants? Comment est-ce que ça se passe chez vous? Dites-nous, appelez-nous, commentons ensemble, discutons ensemble, posez vos questions. Les enseignants qui sont sur le plateau vous répondront. On a cet auditeur au bout du fil. Allô? Je pense que.
2: Papa François.
1: Oui, bonsoir, une fois de plus, Papa François.
2: Oui, je vais dans un autre cadre de Dieu.
1: Oui.
2: Qui vous concerne, selon la foi que vous
1: avez. Tout à fait.
2: Je suis une personne âgée, aveugle. Pourquoi l'éducation du Nord n'est pas descendue au sud du Congo-Mélange de l'éducation? Pourquoi je pose cette question? Vous avez en Gaoundéré, le chauffeur, on entend la boulangerie. J'achète le gâteau. Nous, vous savez, je travaille à Dan. Il y a eu d'autres jours que vous connaissez l'université de Gaoundéré à Dan. Ça fait 15 kilomètres. Sur la route, je mange les gâteaux, je lui donne une. Le chauffeur mange. Parce qu'on est dans la même voiture. Moi, je mange, je suis comme ton patron. Il ne peut pas manger, il n'a pas mangé. Il a donné la vie. C'est comme mon camarade de là-bas m'a dit non. Si tu veux lui donner, prochainement, tu achètes, tu fais deux paquets. Et quand tu fais deux paquets, ne lui donne même pas. Tu veux manger, toi, tu manges. Mais quand tu vas descendre, que tu vas prendre ton paquet, tu lui donnes. C'est comme si tu le portais, sinon, il mangera la même chose. Ça peut se faire dans le grand pays. Comme on chantait l'hymne, c'est comme ça que moi je prends nord, sud, est, ouest. Je ne peux pas prendre selon les autres divisions. Ça pouvait se faire ici chez nous. Non! Si vous ne donnez même pas du service, tu mets la main pour prendre votre gâteau, votre gâteau.
1: Tout à fait.
2: Si vous avez un qui est cuisinier, pendant que vous faites et vous lui donnez, il ne mange pas. Il y avait les camarades qui en avaient. Là-bas, il ne mange pas. Et quand lui finit de manger, il quitte peut-être là le salon, qu'il part là-bas, la cuisine, tu ne peux pas lui donner que bon, voilà, ça part. Là, il va manger là-bas, la cuisine, tu ne peux pas manger au salon avec lui. Pourquoi cette éducation? Quand vous commencez comme ça, comment demain vous pourrez gronder votre parent, votre supérieur et tout? Voilà comment nous, je peux dire, ceux qui ne savent pas, voilà comment nous vivons aussi.
1: Tout à fait.
2: Comment ils vivent là-bas? Et je crois que ça va partout. C'est l'église, c'est à l'église, oui, à la mosquée qu'on va changer de comportement.
1: Pas du tout.
2: On va continuer avec le même comportement. Mais là, c'était à l'époque. Maintenant, vous êtes comment? Vous avez continué avec votre éducation là. Je vous félicite. Vous avez changé parce que vous mélangez, vous venez aussi pour rentrer, ainsi de suite. Je vous dis non, reprenez cette éducation. Et peut-être contaminer les autres avec ça. Moi, c'est en Gaoundéré. C'était aussi dans les Bolivars aussi, j'ai travaillé là-bas.
1: Tout à fait.
2: Bon, c'était autre monde, c'est nous ici. Ici, moi aussi, nous serons, mais c'est nous ici. Il n'est pas juste ce que je viens de qualifier là. Donc, il y a beaucoup de choses. Et dans les changements. Et si vous avez vos enfants, vous voyez que votre parent même, moi je n'avais qu'un frère. J'ai envoyé mon enfant une fois. Je n'ai pas passé à eu des choses, des assistements et tout. Mais j'ai dit non, parce que J'ai vu comment il a coté un niveau.

0: Les mecs ont envoyé mon enfant ainsi que quand. Les enfants sont restés sur moi, ils sont devenus grands. Bon, je pense que ce n'est pas les meilleurs aujourd'hui. Ils sont restés sur moi et ils ont pris, ils me conservaient. Je crois que peut-être que j'étais un bon parent, mais peut-être que j'ai le plus des parents. Et je les envoyais plus sur les gens, surtout pour les vacances, les comités de Noël et tout ça. Donc si ça ne va pas, gardez vos enfants sur vous.
1: C'est ça.
0: Je veux leur donner l'éducation. Jusqu'à ce qu'ils aient un âge où eux-mêmes pourront parler de leur pays. Comme vous le faites aujourd'hui. Je vous assure, vous tous, qui avez à peu près à partir de 40 ans, 50 ans, moi, je vous assure que vous avez une éducation, parce que vous n'avez pas une fille de vos parents, ou que vous-même, vous avez sans compte chez vous. Et là-dessus, je vois le ménage. L'homme et la femme. Qu'est-ce qui se passe entre les deux? Si ça va bien, les enfants sont. S'il y a des petits coups qui ne coulent pas, l'enfant est battu, c'est la victime.
1: C'est vrai.
0: Pour ceux qui sont en compte, comme le journaliste qui est le passager, j'entends sa voix qui dit que toi, tu es le premier. Maintenant, parce que moi, parce que ma mémoire n'est pas très bonne. Mais si vous êtes encore victime, voyez vos déménages, parce que l'enfant est battu. Quand vous demeurez à temps d'aller se gâter dehors, mettez-vous ça. En tout cas, ce n'est pas que je vous dis, mais c'est la réflexion que je dois avoir pour le bonheur de notre pays et le bonheur des autres. Parce que ce n'est pas son propre bonheur seulement qu'on doit chercher. Pour moi, j'ai cherché le bonheur des gens. Moi-même, je suis malheureux aussi. J'ai cherché le bonheur des gens. Disons. Parce que là où je travaille, comme je parle des gens là où j'ai. Je vais amener mon père pour aller travailler en Gaoudé quand c'est là-bas. Et quand on demandait qu'on voulait refuser quelqu'un, je devais refuser de prendre quelqu'un parce qu'il a dit bonjour. Il me dit, il n'y en a qu'à penser. Je le recrute. Et c'est ton bonheur aussi. Voilà.
1: Et, ok.
0: Et, je peux rester chez moi qui commence à couper comme à la moto, comme à l'église. Merci. Je me donne la parole. Bientôt, peut-être.
1: Ok. Merci beaucoup à vous, Papa François, pour cet autre. Tout rappel et ses conseils, hein, parce qu'on tire toujours beaucoup profit, n'est-ce pas, de ses conseils. Il y a toujours, n'est-ce pas, dans les propos de Papa François, il y a le fait de. Il a vécu une époque, il est sûrement déjà un peu avancé en âge. C'est vrai que nous, la génération des années 70, et c'est vrai qu'on peut, n'est-ce pas, avoir un peu, on a des bribes. N'est-ce pas, de ce qu'il a qui décrit, et puis c'est comme ça, les gens ont connu certaines éducations et ça les a permis de s'affirmer dans la société. Mais aujourd'hui, c'est un fourre-tout, tout le monde essaye de se battre comme il se bat. Mais notre rôle ici, sur cette tribune, c'est de pouvoir de conscientiser, comme on est en train de le faire, de rappeler les uns et les autres sur leur principale responsabilité et d'échanger. On doit donner le meilleur de ce qu'on a. Hein, reçu de nos parents, de ce qu'on a reçu, n'est-ce pas, de nos enseignements religieux différents. On doit donner le meilleur de ceci à nos progénitures et permettre à ce que tout le monde puisse s'en sortir, que l'enfant ne soit pas coupé de sa famille, n'est-ce pas, des liens familiaux, que l'enfant ne soit pas coupé, n'est-ce pas, des liens d'amitié qui lient les uns et les autres. Mais maintenant, c'est toujours de savoir avec qui, n'est-ce pas, il faut fonctionner. Imam Aminouddine, devant cet imbroglio, hein, devant cette situation, avec tout ce qu'on a pu apporter comme enseignement, quand on dit aujourd'hui il faut confier nos enfants, il y a certes les centres de les campings, hein, les colonies de vacances, il y a, n'est-ce pas, des mouvements. Hein, on voit beaucoup d'enfants, des sociétés même, qui organisent, n'est-ce pas, des regroupements des enfants pour leur donner une certaine formation. Est-ce que c'est toujours la meilleure solution? Le fait d'envoyer un enfant quelque part, que de le mettre, laisser à côté de vous et de lui donner, n'est-ce pas, ce qui lui sera nécessaire. Ou doit-on faire comme Ali, prendre une période pour discuter avec les enfants, une période pour l'envoyer en campagne, une période pour le préparer à la poursuite, n'est-ce pas, de son cursus scolaire. Devant tout cet imbroglio, comment doit-on se comporter?
2: Donc, alhamdoulilah, pour ce qui est de, c'est-à-dire de ce que nous avons suivi de deux chers Ali,
3: ainsi que de tous ceux qui ont appelé. Je crois que nous convergeons vers la même chose. C'est une façon de conscientiser tous ceux qui, aujourd'hui, Allah leur a accordé une part de responsabilité en tant qu'enfants, en tant que parents, et de l'autre côté, nous avons les enfants. Lorsqu'on est enfant, lorsqu'on est parent, on doit comprendre que nous avons une lourde responsabilité de l'éducation de cet enfant. Hein? Le prophète sallallahu alayhi wa sallam dit « Chaque enfant est tout enfant né à la sainte nature. » L'enfant né à la sainte nature, l'enfant ne connaît pas où il va aller. Il est là où il est. Ce sont ses parents qui vont faire de lui, n'est-ce pas,
1: une bonne personne
3: ou bien une mauvaise personne. D'où la place importante de l'éducation. Alors, durant une année à 12 mois, durant 9 mois, le père et la mère a eu quand même, peut-être, c'est vrai qu'il y a certains foyers, certains couples où ils sont d'autres aux États-Unis, la maman est avec les enfants.
1: Tout à fait.
3: Mais au moins, quand même, on peut quand même retenir que 9 mois,
1: 12.
3: Alors les deux parents, au moins, ils ont réussi à garder les enfants sous leur giron, à dire leurs conditions éducationnelles. Que eux ils veulent pour leur enfant. Mais entre-temps, les congés arrivent, les vacances arrivent. Les vacances, c'est par rapport à l'école conventionnelle. Mais ce n'a jamais été une vacance vis-à-vis d'Allah subhanahu wa ta'ala. Non?
1: Tout à fait.
3: Alors, d'où nous revenons à dire aujourd'hui que depuis pratiquement une vingtaine d'années aujourd'hui, où nous avons lancé la colonie de vacances, les toutes premières colonies de vacances à Yaoundé, et aujourd'hui, alhamdoulilah, ça s'est répandu au Cameroun. En réalité, on se dit, rendons les congés ou bien les vacances utiles, plus utiles. Pas, bon, utiles, mais plus utiles encore. Plus utiles parce que cette fois-ci, le parent bien formé va devoir donner, restituer les droits.
1: De l'enfant.
3: Le droit. Pas de l'enfant. Mais le droit familial.
1: Tout à fait.
3: Parce que la famille a aussi droit sur cet enfant pour participer à son éducation.
1: Tout à fait.
3: La religion a droit sur cet enfant pour participer à son éducation. N'est-ce pas? Et alors, non seulement ça, il faut retenir que les amis. Mais quand on regarde bien, pendant les vacances, on ne demande pas à ce que les parents on décide de garder totalement les enfants et ne plus les envoyer auprès de ceux que on aime.
1: Les ayants droit. Tout à fait.
3: Mais on demande tout simplement que le parent, avant même d'envoyer l'enfant, que tu voyes où est-ce que tu dois envoyer cet enfant. Parce que Al-Mar'u ala dini khalili. L'homme est dans la religion de son ami. Et ça va se suivre. Donc à partir du moment où le comportement est contagieux, ça peut faire que tu prends l'enfant, tu l'amènes quelque part où l'enfant va copier une chose que durant toute sa vie, il ne va plus jamais se séparer de ça. Raison pour laquelle, à chaque fois, nous avons toujours interpellé les parents et nous-mêmes, nous pratiquons parce que nous sommes parents, à dire que lorsque il y a la famille, et il y a la religion qui réclame. On fait précéder la religion avant la famille, mais on ne on n'opprime pas aussi la famille.
1: Tout à fait.
3: Qu'est-ce qui se passe? Aujourd'hui, nous avons trois mois de vacances. Alors que le parent, au moment où on a déclaré que les congés
1: sont annoncés
3: et même effectifs, alors qu'est-ce qui se passe? Que le parent privilégie d'abord, n'est-ce pas, que ses enfants ou bien son enfant aillent dans un cadre approprié pour, n'est-ce pas, faire quoi? Pour apprendre la religion. Et là, ça sera pour l'aider à faire quoi? Pour l'aider à tamiser ce que l'enfant a pu, n'est-ce pas, capter pendant pratiquement 9 mois. Parce que tout ce que l'enfant a capté, a ramassé pendant les 9 mois, soit à l'école occidentale, comme je vais dire, au conventionnel, ou bien dans l'environnement et autres, il n'y a que seulement, n'est-ce pas, les vérités et l'éthique islamique qui pouvant alors tamiser et, n'est-ce pas, reformer l'enfant. Qu'on donne au moins, dans les 3 mois, qu'on donne au moins 2 mois à la religion.
1: Tout à fait.
3: Pour que la religion façonne l'enfant. Maintenant, au moment où on a fini avec les 2 mois, il reste 1 mois. Qu'on prenne quand même ce 1 mois-là et qu'on les rapproche auprès, n'est-ce pas, de nos amis, de nos parents, au village et autres. Surtout qu'on regarde la maison où on va donner cet enfant. Parce qu'une maison où on donne l'enfant doit être une maison où la piété est respectée. Des personnes connues pour leur honnêteté et leur piété.
1: Tout à fait.
3: Il ne faut pas que tu prennes l'enfant, tu donnes à n'importe qui. Des enseignements qui suivent le Coran et la Sunna selon la compréhension des premiers musulmans. Voilà où est-ce que tu dois envoyer l'enfant. Et je veux revenir ici pour dire que, en réalité, nous nous inscrivons souvent en faux sur le fait à dire que quand on envoie les enfants au village, n'est-ce pas, pour la partie, la petite infime partie de temps que les enfants sont en train de vivre là-bas, c'est pour que les enfants aillent croiser les bras et qu'on les nourrisse seulement, on les donne à manger. Non. Les parents, nos parents là, qui reçoivent nos enfants au village, en ont une éducation des valeurs à inculquer à ces enfants. Allant dans tous les domaines, ça peut être même le domaine, n'est-ce pas, champêtre, hein? C'est-à-dire on éduque l'enfant. Parce que ce n'est pas le fait que l'enfant va travailler au champ, ça ne veut pas dire que c'est une punition.
1: Tout à fait.
3: Le fait qu'on apprend à l'enfant peut-être de laver les assiettes, ce n'est pas une punition. Parce que l'éducation de l'enfant, ça touche tous les domaines. Donc, quand mon enfant va arriver au village, il va falloir que quand le grand-père prend la houe et la machette pour se rendre au champ, que l'enfant voie au moins comment est-ce que cette culture-là. Et que l'enfant aussi s'arrime à cela. Et aussi, entre autres, il y a aussi le volet linguistique. La langue que nous perdons aujourd'hui est très importante pour nous. Il ne faut pas que les enfants restent seulement encadrés dans la langue partagée par l'humanité, alors qu'il y a des langues aussi que nous, aujourd'hui, nous devons aussi faire la promotion, puisque ça va beaucoup nous aider.
1: Barakallah, finalement, vous permettez-vous m'excuser de vous couper.
3: Oui.
1: Je sais que vous n'êtes pas arrivé au point de chute de votre intervention, mais le temps nous tient à la gorge. Nous sommes à quelques 3 minutes de la fin. Il faut faire un dernier tour des tables. Quand vous allez revenir pour votre
3: Inch'Allah,
1: mot de fin,
3: Inch'Allah.
1: Vous pourrez, n'est-ce pas, clôturer en 1 minute. Cheikh Ali Sanga, après l'avoir écouté, je pense que la semaine prochaine, on pourra revenir avec cette thématique parce que nous sommes toujours en pleine vacances scolaires et on a commencé à épiloguer sur cela la semaine dernière. C'était la responsabilité des parents, mais aujourd'hui, c'est vers qui confier, n'est-ce pas, ces enfants. Il y a de nouvelles idées qui sont arrivées. On espère que la semaine prochaine, nous serons encore là pour continuer, n'est-ce pas, sur la même thématique et puis apporter des éléments qu'on n'a pas pu développer tout au long, n'est-ce pas, de cette émission. Imam Cheikh Ali, votre mot de fin. Pour cette première partie de l'émission, on reviendra, Inch'Allah, la semaine prochaine.
4: Bon, comme mot de fin, nous insistons pour dire que chaque parent doit prendre toutes les mesures possibles pour se rassurer que où est-ce que les enfants vont, ça sera un endroit vraiment digne, c'est-à-dire que profitable pour leur éducation, pour leur épanouissement et pour leur bien-être et même leur santé.
1: Tout à fait.
4: Donc c'est ce que nous pouvons préciser et que si vraiment après avoir pris conscience que il n'y a pas un endroit vraiment sûr pour que les enfants soient à l'aise pendant les vacances, il est préférable pour le parent de patienter, hein, de patienter avec ses enfants et de leur inculquer l'éducation qu'il convient.
1: Très bien, qu'Allah facilite, n'est-ce pas, la compréhension de ces éléments, n'est-ce pas, à tous ceux qui nous ont écoutés tout au long de cette soirée. Imam Ali Youssouf, votre mot, on ne va pas dire que votre mot de fin, mais ce que vous pouvez donner comme un conseil, n'est-ce pas, à ceux qui nous ont écoutés.
5: Le prophète sallallahu alayhi wa sallam a dit, il suffit à une personne comme péché de négliger ce dont elle a la charge. Qu'Allah protège nos enfants, les guide vers la piété, les préserve des mauvaises influences et fasse d'eux une génération attachée au Coran et à la Sunna. Amin.
1: Amin. Imam Aminuddin.
6: Naam, les congés doivent devenir une saison d'adoration et d'éducation. Et parmi les meilleures occupations de ce mois, nous prescrivons ou encore nous conseillons, n'est-ce pas, à nos parents, nos grands-parents et tous ceux qui ont reçu la visite dont des enfants pour ce congé-ci, alors d'inculquer ou encore de mettre sur pied ce programme dans la mémorisation du Coran al-Karim, l'apprentissage du Tawhid, l'étude des règles et de la purification de la prière, les invocations quotidiennes, les bonnes manières, le respect des parents, les activités physiques licites, les visites familiales et l'entraide. Car nos salafs, nos prédécesseurs vertueux profitaient du temps libre pour apprendre, enseigner et adorer Allah subhanahu wa ta'ala.
1: Très bien, nos salafs, nos pieux prédécesseurs, ceux qui nous ont dévancés dans cette foi, prenaient le temps, le moment libre pour apprendre et éduquer, n'est-ce pas, ce qui était tout autour d'eux. Voilà, chers frères auditeurs, nous sommes comme ça en train de rentrer en gare, de rentrer, n'est-ce pas, dans la route de Hira avec notre émission La Voix de l'Islam sur la radio des auditeurs Royal FM 88.4. Merci pour nous avoir écoutés tout au long de cette émission. Merci à Papa François qui a appelé depuis Biémassi. Merci à Obamoa, celui qui a appelé depuis Bafia, alors qu'il est ici à Anguissa. Donc à tous, nous disons merci. Et nous remercions tous ceux qui nous ont accompagnés sur ce plateau, le cheikh l'imam Mohamed Aminuddin, président de la Sauvie pour la région du centre, le cheikh Ali Sanga, le président de l'association pour l'encadrement des jeunes musulmans, et puis imam Ali Youssouf, qui est également le promoteur de la Madrasa Afidia, le centre islamique de mémorisation Afidia, ici même à Angousso. À la réalisation et à la technique, on avait Romain Lekoumé qui nous accompagne tout au long de cette émission. À la supervision, à la coordination, on avait, n'est-ce pas, le directeur général Roger Kieck, qui est à la supervision générale. C'était le révérend Emmanuel Noël Bissaï. Derrière ce micro de présentation, c'est votre humble serviteur, l'imam Ousmane Boussimboussi. Je vous donne rendez-vous vendredi, lorsqu'il sera 18h30, pour une autre sortie de votre émission La Voix de l'Islam sur la meilleure des radios, la radio des auditeurs, Royal FM 88.4. Wassalamu alaikum wa rahmatullahi wa barakatuh.
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2: Bien, bonsoir, bonsoir mesdames, bonsoir monsieur, chers auditeurs de Royal FM, bonsoir, partout où vous vous trouvez ce soir, sentez-vous saluer, vous nous écoutez à la maison, hein, vous nous écoutez si vous êtes encore à votre lieu de service, parce qu'il y a des gens qui ont la conscience professionnelle, hein, donc sentez-vous saluer, vous êtes à bord d'un taxi, hein, ou de votre véhicule, alors sentez-vous saluer, ou alors vous êtes avec des amis et vous vous donnez justement le plaisir, vous vous faites le plaisir d'écouter la radio à cet instant, ben écoutez, sentez-vous saluer, voilà. Alors nous sommes aujourd'hui vendredi 17 juin de l'an de grâce 2026, voilà, c'est la dernière sortie officielle de votre émission « Les grands dossiers ». Des bois et la mer, porté par Théophile Roger Boulom. Voilà, nous avions commencé cette semaine ensemble et on l'achève ensemble par la grâce de Dieu. Et c'est une bonne chose. D'ailleurs, tout à l'heure, comme vous le savez, hein, le vendredi, c'est l'antenne libre. Donc, nous allons vous donner la possibilité de revenir sur les sujets que nous avions abordés pendant la semaine. Et surtout, on vous donne encore l'occasion de parler ce qui vous a intéressé. Vous avez sûrement dit des choses et vous n'avez pas tout dit. Vous pensez que vous pouvez compléter votre pensée. Hein? Bon, alors, c'est le vendredi. La radio vous donne le pouvoir. Bien, il faut déjà peut-être que je vous rappelle que c'est Romuald Ekoumé qui est à la mise en onde et à la réalisation de cette émission. Ebel Bella Samari assure la coordination éditoriale avec sa chicotte, comme habituellement, bien dressée par Mama Gwendo. Et puis, Roger Kiek de Kiki assure la coordination centrale, pendant que le révérend pasteur Bissaï Emmanuel Noël est à la supervision générale. Bien, mesdames, messieurs, appelez-moi Théophile Roger Boulom. Je suis derrière ce crachoir radiophonique pour vous servir depuis la semaine, depuis le début de la semaine. Ah ben je suis là, voilà pourquoi j'ai, n'est-ce pas, la capacité de vous rappeler les thèmes abordés tout le long de cette semaine, si nous nous souvenons très bien. Lundi, nous avions déjà les pronostics des premières demi-finales de la Coupe du Monde, hein, qui opposait la France à l'Espagne. Il faut dire que c'était ça le sujet, et à côté de cela, le même lundi, on abordait la question du quatrième recensement de la population, de l'agriculture et de l'élevage. Hein. Et la grande question, c'était de savoir si au vu de tous les problèmes que l'on rencontre pendant le déroulement, hein, le déroulé de ce quatrième recensement, si seulement les résultats seront fiables et crédibles du genre à croire que les choses pourront changer dans notre pays. Voilà, mesdames, messieurs, vous avez intervenu à ce sujet. Il y a sûrement des choses que vous n'aviez pas dit. Dites que vous viendrez compléter ce soir. Alors, le mardi, on parlait déjà de ce match. On pronostiquait sur ce match qui opposait justement la France à l'Espagne. Match qui s'est soldé par la victoire de l'Espagne. Et on avait comme deuxième sujet les 171 établissements privés que le ministre, hein, ou les ministres des enseignements ont décidé de fermer, comme chaque année d'ailleurs. Et ce qui était d'ailleurs la motivation de notre préoccupation ce jour-là, on se demandait si cette fois-ci, ces établissements seront fermés pour de bon. Parce que chaque année, on est déjà habitué à ça. Et on se posait bien la question de savoir qu'est-ce qui nous rassurait que cette opération, telle que c'est fait là, ça ne reviendra pas l'année prochaine. Hein? Voilà. Et le mercredi, on parlait déjà également de la deuxième demi-finale de la Coupe du Monde qui se joue aux États-Unis avec la rencontre de l'Argentine qui s'affrontait, qui rencontrait, et n'est-ce pas, comme ça, l'Angleterre. Et une rencontre qui a vu la victoire de l'Argentine. Hein, voilà. Et là encore, on avait associé ça à un autre thème. Le jeudi, c'était le jeudi, c'était le mercredi. Hein, on avait associé ça à un autre thème. Je pense qu'on avait abordé justement la question de la guerre des États-Unis et de l'Iran. Hein. On s'est bien posé la question jusqu'où on peut arriver avec cette danse Bafia exécutée par celui que nous avons baptisé ici Donald Trump à Bep. On s'est dit que c'est un gars Bafia. Donc il fait 5 pas en avant et 10 en arrière par rapport aux accords pour l'ouverture du 2-3 d'Hormuz. On en a parlé ici. Hein. Et puis, jeudi, c'est-à-dire hier, ici, on avait deux sujets, mesdames, messieurs. Nous avions posé la petite histoire qui nous rappelle qu'il y a un délégué général à la sûreté nationale qui, nous dit-on, avait sauté de son poste parce qu'il avait dit qu'il ne pouvait pas mettre un policier derrière chaque Camerounais. Et aujourd'hui, on appréciait le fait que depuis l'arrivée du délégué général de la sûreté nationale actuelle, celui que nous appelons affectueusement Papa Mbargangele, alors depuis qu'il est arrivé, nous constatons justement des changements, que ce soit des mentalités et même des équipements, la logistique. Bref, il y a un vrai changement dans le corps de la police et on s'est posé la question de savoir si aujourd'hui, pour une petite évaluation, les Camerounais se sentent un tout petit peu en sécurité avec des efforts fournis par le délégué général à la sûreté nationale. Bien, et puis le deuxième sujet, c'était hier, est parti également d'une petite histoire. Nous dit-on, Jésus-Christ devait être en fait cloué et on avait remis 4 pointes à ceux qui devaient le faire. Une pointe dans chaque main et une pointe à chaque pied. Sauf que les gars ont détourné une pointe et ont utilisé 3. Chaque main avait une pointe et les deux pieds ont eu une seule pointe. Et ils ont volé, ils ont dérobé le quatrième clou là. Hein. Et on nous dit que c'est depuis lors que les techniciens sont malhonnêtes. Nous nous sommes posé la question de savoir hier si c'était vrai. Et on a fait le classement des métiers où on trouve le plus de malhonnêtes. Hein, chacun est allé de son classement. Hein, y a d'autres qui ont placé les électriciens en tête, d'autres les maçons en tête, d'autres les menuisiers. Bref, il y a même un classement qui nous a laissé croire que les premiers malhonnêtes, c'était les vendeurs de porc. Hein, c'est-à-dire qu'on vous disait de ne pas acheter le porc et tourner le dos parce qu'ils cachent les morceaux des porcs et des plantains. Bon, on a tout entendu. Dans tous les cas, tout le monde n'a pas pu dire quelque chose au courant de la semaine, ou alors chacun ne s'est pas vidé. Mesdames, messieurs, c'est le vendredi aujourd'hui. Vous avez donc la possibilité hein, de venir ici sur ces antennes, nous dire hein, ce sur quoi vous voulez revenir. Et puis nous allons c'est un gros bonus que nous réservons ce soir à nos auditeurs. Nous vous offrons un gros bonus. D'abord, le petit sujet réservé pour vous, c'est une décision du ministre Malachi Manaouda qui a dit qu'on va arrêter les affaires des taxis, c'est-à-dire que des femmes qui se décapent là à travers des produits dangereux dans les centres hospitaliers où les gens vont souvent s'injecter là, les produits, n'est-ce pas, qui viennent pour, comment ils appellent ça, la chirurgie plastique, voilà, esthétique, tout ce qu'on met dans le corps là. Le ministre de la Santé publique a dit qu'il va fermer cette femme-là. Il va fermer cette chose-là, pardon. Et que les femmes qui pensent que c'est être jaune qui est la valeur, là, il faut déjà qu'elles sachent comment, avec quels produits elles vont substituer tout ce qu'elles vont prendre là-bas. Donc, peut-être elles vont revenir au Saboulou. Hein, ou c'est Saboula. Saboulou. Hein, elles vont trouver le savon qu'elles vont utiliser. Ou bien quoi, elles vont revenir sur le fameux net-net. Là, clair, aujourd'hui, chaque seconde-là. Donc, tout cela, c'est le ministre de la Santé qui dit que vraiment, ces choses-là sont dangereuses pour la santé et il va falloir mettre un terme à ça. Ça, c'est un des sujets que nous avons pour aujourd'hui. Mais alors, je vous parlais du bonus tout à l'heure. Nous aurons Maître Jules Anuzoa, avocat internationaliste. Et lui, il vient ce soir, pas avec un sujet, mais il dit que tout le monde, tous ceux qui ont un problème et qui ont besoin d'un conseil lié aux questions de droit, vous appelez ce soir, il va vous dire et vous donner la conduite à tenir. Donc, Maître Jules Anuzoa sera donc avec nous. Mesdames, Messieurs, vous avez des problèmes, ça peut être dans votre environnement, à la chefferie de votre village ou de votre quartier, vous avez les problèmes au commissariat ou à la brigade, vous avez un problème qui n'est même pas encore sorti de chez vous, qui vous embête, vous voulez avoir une idée de la conduite à tenir, vous avez un problème même dans les tribunaux et vous voulez avoir une idée de comment vous comporter, alors venez simplement poser votre problème ce soir et Maître Jules Anuzoa vous dira la conduite à tenir. Mesdames, Messieurs, on ne commente pas les problèmes, ne venez pas nous raconter tout. Elle dit que le résumé de l'affaire, on prend l'affaire en bref, parce que nous avons avec nous également quelques dossiers ici qu'on va exposer à Maître et il nous dira véritablement la conduite à tenir. Voilà ce qu'il y a du contenu de ce soir. Vous voyez, c'est fourni, non? Ça prouve que nous avons beaucoup travaillé en semaine. Et si nous avons pu le faire, c'est avec vous, chers auditeurs. C'est aussi avec l'éternel Dieu Tout-Puissant qui a voulu que nous soyons à chaque fois comptés parmi les vivants, que nous ayons l'énergie et la force nécessaires d'intervenir ici à la radio pour que, n'est-ce pas, la radio vive, que cette émission vive. Et nous allons tout d'abord nous arrêter pour lui dire merci pour cette grâce particulière qu'il nous a accordée. Mesdames, Messieurs, j'aime bien vous le dire, chanter, c'est prier deux fois. Ce que nous faisons tout de suite, c'est de prendre la bonne position et prions ensemble.

Eh bien, mon Dieu a tout payé. Il a payé sur la croix de Golgotha. Alors, il a payé mes péchés. Il a payé toutes mes souffrances. Il m'a levé, n'est-ce pas, il a ôté sur ma tête cette épée de Damoclès qui voudrait à tout prix que je reste esclave. N'est-ce pas, du péché, esclave du mal. Vraiment, ce qui nous reste à faire, c'est de lui dire grandement merci. Merci à l'Éternel, n'est-ce pas, qui chaque jour à travers sa miséricorde, sa grâce, n'est-ce pas, nous met à part. Il fait de nous des êtres à part. Et nous lui disons grandement merci pour cela. 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

Eh bien, les grands dossiers, cinquième et dernière sortie de cette autre semaine. Et là, monsieur, on a passé une très belle semaine, hein, ça. Je l'affirme, hein, parce que vous avez régulièrement été là pour rendre belle cette émission. Voilà, et nous bouclons aujourd'hui. Je vous ai rappelé tout à l'heure les sujets, excepté les cas des maths qui se jouaient. Lundi, on a parlé du recensement, du quatrième recensement de la population, de l'élevage et de l'agriculture. Mardi, on a parlé justement des 171 écoles qui doivent être fermées par les ministres. Hein. Mercredi, on a parlé justement de la guerre entre les Amériques et l'Iran, hein, du côté du 2-3 d'Hormuz. On se demandait bien, on se posait bien la question de savoir comment est-ce que c'est, quelle issue est entrevue là-bas. Alors, jeudi, on a eu deux sujets. On a parlé de la police camerounaise. Après, la police qu'on a connue par le passé et celle d'aujourd'hui, est-ce que nous sommes satisfaits des services rendus par la police aujourd'hui? Je pense que là, il y a eu des bonnes notes, hein, dans tous les cas. Et puis, on a également abordé la question des métiers. Hein. On s'est dit que depuis que les techniciens ont détourné le quatrième clou avec lequel on devait clouer Jésus-Christ, ils ont utilisé trois et dérobé un clou. Depuis ce moment-là, vraiment les techniciens, hein, on les traite de malhonnêtes. Hein, ça a été confirmé hier parce que les gens nous ont fait le classement des métiers où on trouvait le plus de malhonnêtes, d'accord. Donc, c'était déjà ça. Je voudrais déjà remercier Essogo, n'est-ce pas, qui a été avec nous tout le long de la semaine, n'est-ce pas. Il a été avec nous depuis le début de la semaine. Il ne pourra pas être là, valablement remplacé, hein, par Maître Jules Anuzoa, lui qui intervient dans un autre domaine, notamment celui du droit, et il nous offre un gros bonus ce soir. Vous savez que c'est un homme qui sait faire des choses extraordinaires. Donc, Maître Jules Anuzoa, qui il nous a signalé tout à l'heure, très difficile qu'il soit dans ce studio, mais sera présent, n'est-ce pas, par téléphone, rassurez-vous. On pourra la voir et il pourra répondre à toutes les préoccupations. Donc, ne vous gênez pas si vous avez un problème qui vous tracasse et vous voulez avoir une idée en ce qui concerne la conduite à tenir ou alors mieux comprendre un dossier que vous avez en procédure quelque part. Et même si vous avez un problème que vous n'avez pas encore entraîné peut-être dans les juridictions et même si vous avez un problème que

utilise pour se décaper là, les injections et autres, parce qu'il dit que ces choses-là ont des conséquences terribles sur la santé. Et mesdames, messieurs, êtes-vous pour ou contre une telle décision? Parce que vous savez bien que c'est les taxis jaunes qui comptent, non? Vous savez qui j'appelle taxi jaune? Les femmes qui sont brunes là, hein? C'est ça que tout le monde veut là maintenant. Hein? On veut quand une femme est ping, ping, ping, jaune, jaune là, hein? Brésilienne, genre, métoche. Hein? Ce sont les femmes là qui pointent maintenant. Bon, on ne regarde plus. Hein? Bon, allez, dans tous les cas, vous aurez la parole tout à l'heure pour nous dire comment vous appréciez cette décision du ministre de la Santé. Hein? Allez, tout à l'heure, vous pourrez nous joindre à travers les contacts. Suivant, 640-61-38-42, et nous avons le 671-15-73-21, voilà les deux codes d'accès par lesquels vous pourrez nous avoir dans ce studio. Avant d'aller au téléphone, il y a des gens qui ont eu l'art de jouer des très longues musiques et qui ont marqué les esprits. Hein? On va écouter quelques-unes de ces musiques ce soir. Hein? Ils ont fait, on appelait ça à l'époque, des longs courriers. Mais alors, des musiques qui ont bercé notre enfance et que les nouvelles générations ne connaissent pas. D'ailleurs, les normes en musique aujourd'hui, dans tous les réseaux, on vous dit que vous devez faire les musiques de 2 minutes et demie. 3 minutes. Voilà pourquoi les gens ne véhiculent plus des messages dans la chanson. Hein? Donc quelqu'un vient là. Tchamangongong, tchamangongong, pouet, pouet. Tchamangongong, po, c'est fini. Allez, lui peut passer dans tous les médias. Et celui qui vient chanter pour véhiculer une chanson comme dans une dissertation ou alors une rédaction, c'est comme ça qu'on appelait ça avant, qui vient avec l'intro, le corps du sujet, dans une thèse, une antithèse, une synthèse, on ne veut plus la qualité là. D'ailleurs, pour que vous compreniez très bien de quoi je parle, mesdames, messieurs, prenons cette première musique, écoutons et on se retrouve juste après pour la suite de ce programme. Bienvenue.

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écoutez la voix si. Écoutez ça. Les Golden Stars. C'est ça qui donne le goût à cette chanson. Le goût de ça.

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0: cette chanson. Hein. Si on dit qu'on va l'écouter, elle va terminer l'émission. Hein. On prend le maillot jaune qui est déjà sur la 2. Hein. Allez, maillot jaune. Ah, il est parti. Je rappelle juste les contacts. 600 40 61 38 42, 671 15 73 21. Hein, allez, vous nous appelez. Hein. Allez, on repart sur la 2, prendre le maillot jaune. Allô, bonsoir.
1: Bonsoir, monsieur.
0: Comment je vous appelle?
1: Oh, c'est monsieur Falama.
0: Monsieur Falama?
1: Oui, de Nkomo.
0: De Nkomo, Falama.
1: Wow. Oui.
0: D'accord.
1: C'est qui me maîtrise plus?
0: Pardon?
1: C'est que c'est monsieur Boilana qui me maîtrise plus.
0: Ah, d'accord, d'accord. D'accord, bienvenue, c'est monsieur Falama, bienvenue. Hein.
1: Merci. Voilà. Ce que je veux vous dire.
0: Oui.
1: Allô?
0: Oui, oui, on vous écoute.
1: Que le ministre de la Santé fasse fermer tous les centres hospitaliers d'à côté là.
0: Ah, d'accord.
1: Quand tu arrives à l'hôpital central, maintenant envoie à l'hôpital central expédié. Quand tu sors de l'urgence à l'hôpital central, tu vas guérir. Donc tous les gens à l'hôpital central, au machin là, vous l'appelez quoi? À l'urgence. Mm-hmm. Ils traitent mal les docteurs. Ces docteurs-là préfèrent maintenant ouvrir le petit centre d'à côté là. Il va fermer ça, ça va changer quoi? Ils n'ont jamais demandé que. On va faire comment pour lutter contre le Boko Haram à Mokolo, dans son département? Ils n'ont jamais demandé qu'on va faire comment pour finir ceci à tel niveau. Chaque jour, on doit sortir les lois. Ce ne sont pas les. Ce sont les décrets. Ce ne sont pas les lois.
0: D'accord.
1: Comment les gens là sont. Vous devez. Suivez-moi. Concernant les établissements, comme dit qu'on va fermer. C'est chaque année qu'on ferme les établissements au Cameroun. Et c'est chaque année qu'on ouvre les établissements au Cameroun. Mmh. Je ne sais pas comment les gens restent dans leur chambre, ils réfléchissent de la manière qu'ils peuvent réfléchir, ils viennent nous dire qu'ils vont faire ça, ils vont faire ça. Mmh. Il y a quel hôpital de référence à Mokolo, dans son département? Il a 24 milliards qu'il a déjà sorti, qui ont dit qu'on doit suivre un hôpital de référence. Et quand ils sont malades, ils partent plutôt en Europe se soigner. Quand nous sommes malades ici, là, même dans nos hôpitaux, on manque même de comprimés.
0: Falama.
1: Oui.
0: Le ministre de la Santé publique ne travaille pas d'abord pour. Il n'a pas été nommé par le président pour travailler pour sa localité. C'est pour le Cameroun tout entier. Ça veut dire que tant qu'il est aux affaires, on peut espérer qu'un jour, il fera quelque chose du côté de Mokolo Nord.
1: Écoutez. Mm-hmm. Je viens de suivre une émission tout à l'heure sur une télévision privée.
0: Oui.
1: Le cumul des fonctions, là. Mm-hmm. Tu vois, un ministre gère deux ministères. Mm-hmm. Qu'est-ce qu'il veut rendre? Il connaît combien de personnalités le ministre du Tourisme tient. Il connaît combien le ministre de la profession, de trucs professionnels, là où il s'est sûrement été là.
0: La formation professionnelle.
1: Là, il gère l'autre ministère, Il va rendre compte comment au gouvernement. C'est-à-dire que quand les gens sont peu rassasiés, ils restent, ils racontent n'importe qui ce qu'ils veulent. Si le premier ministre était un homme normal, il devait démissionner depuis, dire que non. Mon patron, qui est le président de la République, qui veut dire d'abuser une équipe. Parce qu'il ne veut pas. On va parler. Formation professionnelle, il va prendre à quelle heure pour rendre compte? On dit jeunesse, il va prendre à quelle heure pour rendre compte? On dit agriculture, tu vas prendre à quelle heure pour rendre compte? On dit tourisme et loisirs, tu vas prendre à quelle heure pour rendre compte au premier ministère? Si le premier ministère était un homme, que les gens-là ne restent plus dans les bureaux, ils prennent n'importe quelle genre de décision. Là, ce sont des.
0: Falama, est-ce que ce sont ces gens-là forcément qui travaillent? Ils ont des collaborateurs. Je pense que les.
1: Ils ne veulent même pas rendre compte vraiment à leur patron qui les ont nommés. Mmh. Ils ne veulent pas rendre compte. Parce que tout ça, on va seulement s'accuser chaque jour sur le président de la République, que le président n'est pas le président. Ils ne veulent pas rendre compte. Mmh. Le petit côté en train de tirer déjà. Vraiment évident.
0: Mmh. D'accord.
1: Ça, c'est pour moi.
0: D'accord.
1: Parce que l'affaire là, ça m'énerve.
0: D'accord.
1: Les décisions, on va fermer ceci. Dans le monde, on a fermé combien d'établissements et on a déjà ouvert combien d'établissements. Mmh. C'est chaque jour qu'on ouvre, non?
0: Oui.
1: Et c'est chaque jour qu'on ouvre le petit centre de santé, non? Mmh. Nous, on part à l'hôpital central pour mourir. Alors, mieux aller se sauver dans les petites cliniques du quartier. D'accord. Parce que là-bas, on s'occupe vraiment de toi. Qu'ils laissent leurs décisions qu'ils prennent là. S'ils réfléchissent dans leur sens, et ceux qui sont en train de comprendre, s'ils réfléchissent dans leur sens et qu'ils voient ce qu'ils veulent faire, parce que leurs entrées n'en veulent plus, mm-hmm. qu'ils laissent les gens tranquilles. Voilà ma part de contribution. Bonne soirée.
0: Merci beaucoup, Falama. Vous pouvez d'ailleurs revenir. Hein. Nous ne sommes qu'en début de semaine. D'ailleurs, c'est vous le maillot jaune. Vous pouvez revenir quand vous voulez. Rassurez-vous, nous sommes là pour vous. Merci pour cette contribution. Rassurez-vous, vos messages ne tombent pas dans les oreilles des sourds. Et c'est à force de le dire, parce qu'il a été clair que nous ne devons plus aller dans le maquis pour nous exprimer. Donc, la radio vous donne le pouvoir. Vous appelez simplement au 640-61-38-42, 671-15-73-21. Et comme je vous le disais, nous avons également un gros bonus ce soir. Maître Gilles Anuzoa qui est prêt à répondre à vos questions liées aux questions de droit. On dit ça comme ça. Donc, si vous êtes embêté par rapport à une situation qui a trait aux questions de droit, n'hésitez pas, c'est pas de nous appeler pour discuter de cela avec nous et avec lui. Bien, alors, on va, vous savez, tous les soirs, hein, on fait bien de prévoir beaucoup de très bonnes musiques. Hein. On va aller prendre une autre musique. Toujours un long courrier qui a été apprécié hein, par plusieurs Camerounais. Hein, et peut-être avant d'aller, on va prendre cet auditeur qui se positionne, n'est-ce pas, sur la ligne. Prenons-le sur la 2. Allô? Allô sur la 2.
2: Oui.
0: Bonsoir.
2: Oh, l'ambassadeur de Radio.
0: Ah, d'accord. Comment?
2: Doussege Awana, l'homme de Niga.
0: Doussege Awana.
2: L'homme qui attend toujours Radio Royale et Rigo Fomo depuis 2001.
0: Le vaillant ambassadeur de Royale FM à Eligi Mpomo.
2: Dans le village Niga, un bocanin comme moi.
0: Un bocani. J'ai dit ça comme toi.
2: Ah, voilà.
0: Alors, bonsoir. Comment tu vas, mon frère?
2: Bonsoir. Je me porte 14 bien.
0: D'accord, très bien. Ça marche. Alors, nous avons rappelé les sujets de la semaine. Et ce soir, le ministre de la Santé dit qu'il est très fâché avec tout ce que les femmes font de le corps et ou injectent le corps pour faire là. Il va falloir fermer tout ça. Et puis, de l'autre côté, hein, juste à côté, nous avons Maître Gilles Anuzoa qui vient répondre, justement, enfin, s'intéresser à toutes les questions de droit que vous pouvez poser ce soir. Alors, nous vous écoutons.
2: Oui, c'est vrai que depuis, j'écoute toutes les sujets qui ont été débattus dans la semaine.
0: Oui.
2: Vous faites le choix, non?
0: Oui, faites le choix. Dites, parlez de ce qui vous plaît. C'est votre
2: Je voudrais d'abord dire merci à quelqu'un qui nous a été consommé, que nous avons consommé la musique de mise en condition qui d'accord. a été chantée par Pasteur Sougatana Platy.
0: Voilà.
2: Oui, le frère du proviseur du lycée de Guilain de Bagne.
0: D'accord. D'accord.
2: Constater que je suis l'homme de Radio et de Radio Royale.
0: Oui, ça c'est clair, c'est vrai.
2: Je vais parler de Donald Trump. Je vais revenir sur Donald Trump.
0: Ah, Donald Trump, mercredi, on en parlait. Où, jusqu'où est-ce qu'on peut arriver avec cette danse bafia qu'il nous sert chaque jour en ce qui concerne les accords pour que désormais le détroit d'Hormuz passe? Alors, dis-nous
2: voilà. tout. Donald Trump, républicain comme lui, de son mm-hmm. état, mm-hmm. comme le père Bush, comme George Walker Bush, mm-hmm. ont été toujours hostiles. Mm-hmm. Ils ne sont pas comme Bill Clinton, mm-hmm. qui a doublé le mandat.
0: Barack Obama.
2: Oui, comme l'autre Africain, là, qui a été président, là, j'oublie, donc, qui a aussi doublé
0: Barack Obama.
2: Ah, Obama, oh là là.
0: C'est un gars étonnant, c'était pas un gars de Ligue Mpomo.
2: Un gars de Niga.
0: Voilà. Comment tu l'oublies?
2: Barack Obama. Un gars étonnant.
0: Voilà.
2: C'est un bocani.
0: Voilà. C'est un gars en bocani. D'ailleurs, il est parti là-bas, aller s'installer à Hawaï. Tu es au courant, non? Donc, c'est un gars, il a respecté la norme de chez nous. Quand on va, on trouve là, on a les frais. Oui, nous t'écoutons.
2: Les Américains, les républicains, donc, comme George Walker Bush, comme le père Bush, ont aussi déclenché la guerre du Golfe. Et puis, Walker Bush qui avait aussi déclaré la guerre contre Osama Ben Laden. Ils sont toujours. Et puis, ces mêmes Américains qui avaient aussi provoqué et assassiné. Comment il s'appelait la...
0: Saddam Hussein.
2: L'Irak.
0: Oui, Saddam Hussein.
2: Oui, Saddam Hussein.
0: Oui.
2: Bon, en somme, je peux dire que les républicains sont toujours hostiles. Ils ne sont pas comme les
0: socialistes.
2: Les démocrates.
0: Les démocrates, plutôt, oui. D'accord.
2: Qui conjuguent vers l'augmentation de l'économie. Oui, vraiment, les démocrates sont là pour relever l'économie de l'Amérique, alors que les républicains, je viens de citer là, sont toujours là pour déclencher la guerre, pour catalyser la guerre en Amérique.
0: Alors, comment font-ils pour être élus? Ça veut dire que même le peuple américain aime bien ça, non? Bien que le mode d'élection n'est pas comme chez nous ici, mais on peut quand même comprendre qu'il y a un fond de volonté du peuple. Ça veut dire que les Américains aiment lorsqu'il y a des casses comme ça?
2: Non, vous savez, ce n'est pas tous les Américains qui aiment, qui apprécient la façon de que Donald Trump gouverne le pays, alors les États-Unis. Ce n'est pas tous les Américains.
0: D'accord.
2: Ce n'est pas tous les Américains. Alors, il y a aussi une certaine partie de la population de l'Amérique qui sont mécontents, oui, qui n'apprécient pas sa façon de faire, qu'ils veulent même aussi. Retour des démocrates au pouvoir.
0: D'accord.
2: En cause de ce que le peuple choisit la majorité de suffrages à tout. Alors, ils n'ont que leurs yeux pour pleurer.
0: D'accord.
2: Maintenant, les Américains, les grands gendarmes du monde, mais qui avaient été suivis par Biden, veulent toujours se faire quitter au sommet. C'est pour cela que l'Israël, c'est vrai que Dieu avait donné le pouvoir à l'Israël. Il avait dit que 1000 tombent à gauche et 1000 tombent à droite, Israël tiendra debout. C'est Dieu qui a laissé Israël ce pouvoir. Alors, les Israéliens sont accompagnés, qui sont soutenus par les Américains parce que les Israéliens font tout cela parce que les Américains disent qu'ils sont oubliés. Ils catalysent la guerre, ils combattent tout le monde. Vraiment, ils provoquent les petits pays pour arracher du pétrole, pour imposer le prix du pétrole. Non. Donald Trump. Nous voulons maintenant que la guerre cesse. J'interpelle, je me l'appelle même ce soir pour lui dire que Donald Trump, mon père, excellence, c'est le président chef de l'État, vraiment met un stop à la destruction de l'humanité.
0: D'accord.
2: Oui.
0: D'accord.
2: Un énorme bonsoir encore à Jean de Dieu Haïti avec ton émission.
0: D'accord. Bien, merci beaucoup.
2: L'homme de Niga pourra revenir.
0: Ah, d'accord, il n'y a pas de souci, vous pouvez revenir, c'est votre radio d'ailleurs. Bien, merci. Hein. Allez, 640-61-38-42, 671-15-73-21. Mesdames, messieurs, vous écoutez Royal FM. Les grands dossiers des Bois et la Main, cinquième sortie et dernière d'ailleurs pour cette semaine. Nous avons les différents sujets abordés tout le long de la semaine. Et en bonus, Maître Jules Anuzoa, que nous avons là et qui attend vos questions sur des questions de droit. Et puis, ce soir, on vous ajoute une galette, là, des biscuits. Hein, le ministre de la Santé publique qui dit que les femmes qui sont jaunes dehors, là, rouges, là, vraiment, c'est pas naturel. Et qu'il va combattre tout ce qui les amène à aller s'intéresser aux chirurgies et autres qui provoquent des grands problèmes de santé. Il dit donc que lui, de sa responsabilité, il doit arrêter ça. Hein? Allez, vous êtes pour ou contre cette décision? Comment vous l'analysez? Êtes-vous d'accord ou pas? Dans tous les cas, la radio vous donne le pouvoir. Mesdames, messieurs, nous allons remonter en musique et vous pouvez nous appeler. Hein. J'ai quelqu'un en ligne là. Je vais d'abord prendre l'auditeur sur la 2. Allô, bonsoir. Allô, sur la 2, bonsoir. Oui, oui bonsoir.
3: Lama qui revient.
0: Oui, d'accord, oui, Falama.
3: Je dis que...
0: Oh.
3: L'ancien délégué du gouvernement de Yaoundé.
0: Oui.
3: Il s'appelle encore qui là?
0: Gilbert Timié-Vouna.
3: Voilà.
0: Le patriarche.
3: Il avait dit il avait dit qu'il ne veut plus voir les jeunes filles avec les mini-jupes ici dehors.
0: Oui.
3: On lui a combattu. Donc, qu'il manque ses appartements, tranquille.
0: D'accord. Mais sauf qu'il y a deux personnes qui avaient pris de telles décisions et ça a été respecté. Il y avait, il y avait le monsieur qui était, comment on l'appelait encore? On l'appelait souvent Watt, j'ai déjà oublié son nom là. Le maire de Saint-Mélimala, oh là là, Andin, comment aussi il avait son... Esama, voilà, et paix à son âme. Et lui, il avait pris cette décision au sud, une fille qui marchait en mini, comme il était d'abord physiquement fort. Et c'est le monsieur qui avait bu là, il te faisait d'abord asseoir à terre, il dit comme tu veux montrer, montre alors. Hein, et il te traitait correctement. Et il y avait le ministre Kungu, vraiment de regretter mémoire également, paix à son âme, qui également avait pris des décisions partout. Il a été gouverneur et même préfet. Il avait arrêté cette histoire là-dedans. Timievouna suivait déjà les pas de ceux qui ont précédé dans ce sens-là. Bon, maintenant, je suis mal placé pour faire le bilan de Timievouna. Mais pour les autres là, hein, Esama, lui, il ne blaguait pas. Hein. Je vous assure, tout comme le défunt ministre, il ne blaguait pas. Il ne blaguait pas. Donc ça peut marcher. Ça peut marcher, Falama.
3: Ça, c'est le passé compatriote. Ça ne doit pas avoir lieu.
0: Ah, d'accord.
3: Donc, pour que ça n'ait pas lieu, pour que cela ait lieu, il faut qu'il fasse tous les parfumeries, tous les parfumeries du Cameroun.
0: Oui.
3: Il faut qu'il fasse tous les parfumeries du Cameroun.
0: Il ferme les parfums, mais c'est là-bas qu'on trouve ces produits-là, c'est ça?
3: Non!
0: Ah bah ça va tuer l'économie, hein? Aïe, aïe, aïe. Le réseau est très capricieux ce soir.
3: Capricieux?
0: Oui, vraiment, le réseau est capricieux. Falama, est-ce que tu peux nous revenir le temps que Romain les Koumer règle très rapidement ce qui peut être le problème? La 4G chez nous, c'est aussi ça. Entre-temps... Oui, pendant qu'il règle ça, on s'écoute cette chanson-ci. Écoutez ceci. On écoute cette chanson. Ce long courrier aussi, hein. On écoute ça, Romial. Voilà, on prend ça. Ouais.
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0: Bien, avant, non, avant de Wangazan militaire, prenons d'abord l'auditeur sur la 2. On le prend d'abord. Allô? Allô, bonsoir.
1: Oui, l'ambassadeur.
0: Oui.
1: Le réacteur revient pour dire que.
0: Oui.
1: Le docteur Manaouda Malachi, nommé en 1995 à 44 ans, ne devrait pas prendre cette décision
0: politique. Même si ça engage les questions de santé et il est le responsable de ce département ministériel au Cameroun, vous dites qu'il ne doit pas le faire?
1: Non, je me...
0: Ça, c'est pas restreindre son potentiel, là?
1: Je me...
0: Allez-y.
1: Voilà. Mm-hmm. Je me suis en disant que ce n'est pas par là qu'il doit commencer.
0: Mm.
1: S'il faille peut-être interdire une pratique, il va falloir peut-être fermer ou alors... arrêter la vente des médicaments dans la rue.
0: Mmh.
1: Oui. Et aussi, interpeller le corps médical qui se livre à cette pratique.
0: Mmh.
1: À cette pratique, comment dirais-je, en cachette.
0: Justement, il y a de commun accord avec l'Ordre des médecins. Parce que eux également ont fait une sortie pour dire qu'ils adhèrent à la vision de Monsieur le ministre et ils se mettront ensemble pour combattre ça. Donc, rassurez-vous, l'Ordre des médecins est avec le ministre de la Santé.
1: Et pourtant, c'est le même corps médical quand ils veulent chasser les prébendes, quand ils veulent chasser quelques Français. Ils se livrent à cette pratique en cachet dans les centres, dans les hôpitaux, dans les institutions hospitalières. C'est par là qu'il doit commencer à tirer les oreilles à ses enfants infirmiers, à ses enfants ADMED, hein, les agents techniques médico-sanitaires, les infirmiers et autres. C'est par là qu'il doit commencer. Parce que eux-mêmes, ils se livrent à cette pratique, le corps médical se livre à cette pratique. Parce que se livrer à cette pratique n'est pas donné à tout le monde.
0: Mm-hmm.
1: Et je crois ou bien moi, je ne sais pas. Ils ne sont pas devenus les deux docteurs qui sont dans la chaîne I, là, c'est les Américains, là. Non, non, ils sont passés là-bas. Alors, le docteur Manaouda Malachi, c'est du vide, c'était en 95, en 2015, je me souviens très bien, j'étais assemblé à l'époque, ne devait pas prendre des copes en se plaçant devant. Non, il doit commencer à la base.
0: D'accord.
1: Chez lui, dans sa maison. Comment dans sa maison attirer les oreilles aux infirmiers que, nous ne voulons plus la couleur jaune.
0: D'accord.
1: Donc, c'est chacun sa peau naturelle. Dites aux infirmiers, monsieur le ministre, ou alors dites aux infirmiers de ne vous maîtriser pas, de ne plus se livrer à cette
0: personne.
1: De l'argent! De l'argent.
0: Mais les femmes, ce sont elles qui le font beaucoup. Elles vont jongler parce que nous aussi, les hommes, c'est ce qu'on aime, non, man? On aime la peau jaune, non?
1: Oui, puisque c'est elle qui passe vite au marché.
0: Ah, d'accord.
1: Oui, c'est la couleur jaune qui passe vite au marché.
0: Mm-hmm.
1: Bon, moi, je ne sais pas si c'est la couleur jaune qui passe vite au marché. Hein. Je ne sais pas. Le thé chocolaté, vous voyez, le chocolaté a un bon thé. Quand vous
0: fait.
1: Le mettez dans la bouche, il est sucré, il est plus bon.
0: C'est la couleur. Mais on ne regarde plus les chocolatés. Hein. Nous, on veut vraiment...
1: Non, couleur jaune, oui, la couleur jaune, c'est une couleur qui est d'abord... à tout le monde et par toi et moi-même.
0: Dis-toi, pas tes choses, dis-toi.
1: alors, vraiment, moi je voudrais dire ici que, vraiment, oui, je voudrais donc sauter par là pour saluer d'abord votre invité.
0: Oui, Maître Jules Anizoa. Maître Jules Anizoa.
1: Maître Jules Anizoa,
0: Voilà.
1: Bonsoir, il fait que c'est un nom de chez nous.
0: Oui, oui, bon, voilà, c'est vrai. Hein.
1: Maître, bonsoir.
0: Attendez, on va régler sa position. Ben déjà, pour poser la question, il va vous répondre à tous les cas. Allez-y.
1: D'accord. Je vais poser une question à Maître.
0: Oui.
1: Maître, je suis né dans une famille polygamique.
0: Mm-hmm.
1: Ma mère fut la première épouse. Une plantation, un champ de cacaoyer en 72, lorsque mon père était en prison. Maintenant, aujourd'hui, ma mère étant décédée, mon père a la troisième femme.
0: Attends, j'ai pas bien suivi. Reprends, hein. Allons-y. Tu dis que tu es né dans un foyer polygamique.
1: Je suis né dans une famille polygamique,
0: oui.
1: À Niga.
0: Oui.
1: À Niga, mon père s'appelle Awana Mfegetami.
0: Non, allons-y, oui.
1: Voilà, maintenant, quand a planté, elle est arrivée en mariage à 16 ans. En 72, lorsque mon père était incarcéré à Kondengi, il était en détention provisoire. Ma mère a donc entrepris, étant jeune, de planter une cacaoyère derrière la case.
0: Mm-hmm.
1: Aujourd'hui, ma mère étant décédée en 2000, mon père veut céder à la troisième femme cette plantation. À cause de ce que mon papa ayant déjà 4 ans aujourd'hui, il pense qu'avec la femme de 40 ans, de 50 ans, qu'il est allé chercher, il pense encore grimper sur le cocotier. Alors,
0: Vous ne pouvez pas interdire ça à papa. Maintenant, j'ai quelques questions. Peut-être avant que, maître ne vous réponde. Concluez d'abord. Allez-y.
1: Alors, j'ai les papiers que j'ai fait signer en 2019 avec 9 témoins qui sont les natifs du village.
0: Mm-hmm.
1: Aujourd'hui, parce que le papa nous aide cette plantation parce que nous sommes 2 garçons.
0: Mm-hmm.
1: Maintenant, aujourd'hui, à cause de ce que la femme là a découvert que j'étais absent. A découvert que le champ nous a été légué. Elle fait des problèmes au point où mon père dit, ni maintenant que cette plantation à nous. J'ai regardé les papiers aujourd'hui. Mmh. Le père, ces témoins, aucun n'est encore mort. Ils sont tous là, mon père est encore vivant. Le père, parce que mon père a encore donné à partager son héritage 3 fois.
0: Oui.
1: Alors que moi, j'ai des papiers de 2019 avec 9 témoins. Or, j'ai 2 autres fois qu'il a passé l'héritage, c'était en présence seulement de sa femme. Alors que moi, j'avais fait venir 9 personnes, j'ai convoqué 2 assises, j'ai préparé la nourriture qu'on fait au village.
0: D'accord.
1: Et j'ai des papiers. Mais lui n'a pas de pas. Mais les camarades, il dit que la partie de derrière, les Punga, les enfants de la première lignée ne sont plus là-bas. Que j'avais signé là.
0: D'accord.
1: Non. Moi, j'ai gardé les papiers, je me suis dit. Que faire, maître, au moment venu.
0: D'accord. D'accord, maître va vous répondre, vous raccrochez, vous attendez, hein. Maître vous répond, le temps de régler sa position. Ne vous inquiétez pas, on va la voir. Allez, pendant ce temps, Romuald, tu nous montes un peu le son, on règle.
2: Tonton Théo, Théophile, Roger le Grand Boulon.
0: Bien, on va. Je pense que Maître Jules Anuzoa est bel et bien positionné. Allô, Maître, bonsoir. Oh, Maître Jules Anuzoa est reparti. Hein. Maître Jules Anuzoa est reparti. Alors, Maître Jules Anuzoa, bonsoir. Allô? Aïe, aïe. Maître Jules Anuzoa, bonsoir. Il n'y a pas de haut-parleur ici, il n'y a pas de volume là.
3: Allô, bonsoir Théo. Bonsoir,
0: voilà, voilà. Théo. Ouais, merci Maître, merci d'être là. Alors, Maître, comme je l'ai dit à nos auditeurs, à défaut d'être là pour des raisons indépendantes de notre volonté, parce que vous étiez déjà annoncé, vous avez tenu justement pour le respect que vous avez à l'endroit de nos auditeurs et du respect qu'ils ont. Pour vous, vous avez bien tenu à honorer à ce rendez-vous, même par téléphone. Alors, du coup, vous tombez là face à ce problème que nous pose notre ami Awana, l'ambassadeur, valeureux ambassadeur de Royal FM du côté des Ligue Informa. Je ne sais pas, Maître, bonsoir. Est-ce que vous l'avez écouté?
3: Ben, je l'ai bien écouté.
0: Alors,
3: on appelle Ligue Informa.
0: Ligue Informa, oui, oui, oui, oui. Parce que le P n'existe, le F n'existe pas de ce côté-là. Alors, notre ami pose un problème d'héritage, disons ça comme ça. Alors, oui.
3: Je voudrais dire aux auditeurs, vraiment, si nous devons nous entendre, chaque fois, je vais répéter pratiquement les mêmes choses. Il ne s'agit pas. L'une des premières choses qui a retenu mon attention dans son exposé, c'est le partage. Si vous avez suivi comme moi,
0: oui, tout à fait.
3: Il évoquait le problème de partage.
0: Oui.
3: Alors, la première chose que je voudrais dire aux auditeurs, parce que c'est ce qui est important pour, à mon humble avis, c'est que les parents évitent de parler les affaires de partage. Le partage ne peut être fait, vu sur le plan juridique, ne peut se faire que sur la base des équilibres. Qu'est-ce que j'appelle équilibre? Si vous avez 10 mètres carrés, vous devez partager à 10 enfants. Il faut que vous vous arrangez dans votre partage que chaque enfant ait exactement 1 mètre carré. Parce que si un enfant a un peu plus que l'autre, il y a problème.
0: D'accord.
3: Ça, c'est la première chose sur le partage que les gens disent souvent, je vais écrire pour dire que tel a à gauche, tel à droite, tel est derrière, tel est devant. Non. Quand vous le faites, il faut que le partage soit équilibré, soit équitable.
0: D'accord. Alors,
3: c'est-à-dire qu'on ne va pas donner à tel un demi centimètre plus que l'autre. Et même le positionnement du terrain va faire problème. Parce que celui qui est devant va penser qu'on va penser que lui il est privilégié par rapport à celui qui est derrière. Vous voyez donc toujours est-il qu'il y aura toujours problème.
0: Alors maître, maintenant le problème que il pose surtout sur ce problème de partage, c'est que le papa semble organiser des partages à chaque fois. Ainsi, il change de position selon l'humeur du temps. Parce que lui dit qu'il a un document qui a été validé avec plusieurs témoins, où les parcelles qui lui avaient été cédées, dont lui est sûrement du deuxième lit, alors les parcelles qui lui avaient été cédées, ou bien qui ont été cédées à certains, c'est plus le cas aujourd'hui parce que le papa, âgé de 80 ans, est allé chercher une coquette de 50 ans qui semble avoir le pouvoir sur tout et à qui il tend à tout remettre. Alors, il demandait qu'est-ce qu'il y a lieu de faire dans une situation comme celle-là, ayant les preuves qu'il détient.
3: Il n'y a pas de preuves qui vaillent la peine. Je viens de répondre à ça sans que la question ne soit posée. Le papa peut faire un partage. C'est pour ça que j'ai préféré prendre lui-même comme acteur principal. C'est-à-dire qu'il est là, il a fait ses enfants. Quand il va écrire qu'il fait le partage entre ses enfants, il faut qu'il soit sûr qu'il y a un équilibre. C'est-à-dire que tout le monde doit être en route. Parce que celui qui est en route, et par rapport à celui qui est derrière, celui de derrière peut penser que non, pourquoi lui il est en route?
0: Oui.
3: Vous comprenez donc qu'à partir de ce moment, il y aura problème.
0: Maître, maintenant, est-ce qu'il peut faire plusieurs partages? Supposons même que ce soit en route ou ce soit à l'arrière. Peut-être si le débat n'est pas là-bas et que chacun se contente de sa place. Est-ce que le papa, est-ce qu'un papa peut faire plusieurs partages selon ses humeurs? C'est-à-dire que en 2025, il décide que ça va se passer comme ça. Puis en 2026, suite à un changement, un coup de tête, il décide de faire autrement. Est-ce que juridiquement, ça peut avoir un impact sur les bénéficiaires?
3: Ça ne tient pas la route. D'accord. Du moment où le papa fait un partage aujourd'hui, il refait l'autre demain, il refait l'autre après-demain. Ça ne peut pas tenir la route.
0: Quel est le partage qui est pris en compte? Le dernier? L'avant-dernier? Celui qui est fait avec document?
3: Que ce soit le premier ou le dernier, un seul partage tiendra la route dès lors qu'il n'y a pas de problème.
0: D'accord.
3: Ce qui crée des situations, c'est qu'il y ait un contestataire.
0: Oui.
3: Et dès lors qu'il y a une seule contestation dans une succession, la loi entre dans un jeu.
0: Oui.
3: pour dire ce qui devait être fait.
0: D'accord.
3: Ou alors ce qui sera fait ou ce qui doit être fait.
0: D'accord.
3: Tant que le partage que le papa écrit ou il laisse un testament et qu'il n'y a pas contestation, cela va rester valable.
0: D'accord.
3: Que ce soit le premier ou le dernier ou l'avant-dernier, tant qu'il n'y a pas... Le problème, c'est que dès qu'il y a contestation, c'est en ce moment-là que la loi entre en jeu.
0: D'accord, d'accord.
3: Pour venir rétablir ce que la loi dispose.
0: D'accord. Bien, merci maître. On va aller très vite parce qu'ils sont très nombreux. Ceux qui veulent, nous avons là sur la 2, hein, un auditeur. Il est reparti. Hein. Alors, disons que notre ami est servi. Hein, si... Allez, prenons l'auditeur sur la 2. Allô, bonsoir.
1: Oui, maître, c'est moi qui reviens là.
0: Oui, très rapidement.
1: Est-ce que les enfants, la première liée, n'ont pas à la carte leur maman, leur maman a crié?
0: Est-ce que les enfants de la première lignée n'ont pas droit à la plantation laissée par leur maman? C'est ça?
1: Oui, planter, ça.
0: Oui, d'accord. C'est le réseau voilà. Dérange. Il vous a écouté. Hein.
1: Cette femme qui veut prendre tout là, elle n'a rien préparé, elle n'a rien apprêté, elle n'a rien construit, elle n'a rien fait jusqu'aujourd'hui.
0: D'accord.
1: Pourquoi nous, on ne peut pas apprendre nos champs de notre mère?
0: D'accord, merci. Non, vous ne pouvez pas juger sa capacité à monter ou pas, quand même. Dans tous les cas, c'est pas là le débat. Merci, hein. Maître vous a écouté. Allô, maître, je reviens à vous très rapidement.
3: Au bénéfice des autres auditeurs, ce qu'il faut comprendre, oui. Il a parfaitement raison, c'est-à-dire que les gens croient toujours que lorsque tu as dit que je me marie, et ça c'est très important de le dire ce soir, de savoir que si j'ai épousé plusieurs femmes sous un régime, par exemple, monogamique, communauté des biens, et machin, ça ne va pas tenir la route. Pourquoi? Parce que je peux être dans un régime monogamique. Bien commun. Écoutez-moi très bien.
0: Oui, allez-y.
3: Ça, c'est une formule. Mais je peux également être marié dans la polygamie, en séparation des biens. Je peux également être marié en situation de polygamie avec communauté. Eh bien, c'est des formules et il faut les maîtriser.
0: D'accord.
3: Soit pour ne pas perdre les auditeurs. Alors, le papa qui a épousé la première femme, avec qui il a fait les premiers biens, je crois que c'est le problème qu'il pose.
0: Oui.
3: Il épouse une première femme avec qui il a fait certains biens, dont un champ de cacao. Quel était leur régime?
0: D'accord.
3: Voilà le problème qu'il faut résoudre. Si le papa avait été marié à cette dernière, dont la toute première, sous le régime de la communauté des biens, alors dans ce cas, la loi dispose que personne d'autre ne mettra la main dessus.
0: D'accord.
3: Personne.
0: D'accord.
3: Il n'y a que les deux conjoints de l'époque qui vont se partager cela.
0: D'accord.
3: Il n'y a que les deux.
0: Merci. Merci, maître. Je pense qu'il est servi. Hein. Mesdames, messieurs, nous vous l'avons dit, c'est vendredi aujourd'hui, cinquième et dernière édition de votre émission Les Grands Dossiers. La particularité ce soir, c'est que nous avons un invité en ligne. Il est là en permanence. Hein. Vous posez juste votre question et puis maître vous apporte des réponses. Et nous avons également les sujets qui ont été abordés tout le long de la semaine. Nous vous les avons rappelés. Vous voulez dire quelque chose? La radio vous donne le pouvoir. Bien, alors, je vais enchaîner avec maître. Hein. Maître, nous avons également un dossier ici. Il y a un monsieur qui a... Il a acheté un véhicule auprès d'un commissaire de police. Et il a acheté ce véhicule. Lui également a revendu ce véhicule. Alors, celui qui a acheté le véhicule roulait lorsqu'il a été interpellé par la police parce que c'était un véhicule de la police CA. On n'avait pas encore changé l'immatriculation et tout. Et entre-temps, le gars a été conduit dans un commissariat de la place, notamment au commissariat central numéro 4, ici à Yaoundé. Alors, ce gars s'est retrouvé en train de faire 8 jours là-bas où on a appelé le commissaire vendeur pour se rassurer si c'est de lui qu'il a reçu le véhicule. Et le gars s'est retrouvé en train de faire pratiquement 8 jours là-bas sans être présenté au procureur. Et de surcroît, on lui a demandé 300 000 francs avant que le commissaire n'arrive pour justifier puisqu'il était quelque part pour sa formation ou en mission. Alors, avant qu'il n'arrive, cette famille, pour libérer ce dernier, a versé 200 000 francs. Et quand le commissaire arrive, il atteste de ce que c'est lui qui a vendu ce véhicule. On libère le gars. Il a été libéré. Sauf que l'enquêteur, dont je vais préférer taire le nom pour le moment, a décidé justement ne plus rembourser les 200 000 francs. Et apparemment, madame le commissaire central n'est pas au courant de cette situation. Qu'est-ce qu'il faut faire? Parce qu'il veut récupérer, Ferdinand veut récupérer son argent, dans tous les cas.
3: Première chose, pour récupérer l'argent, il faut qu'il identifie à qui il a versé l'argent.
0: Oui, l'enquêteur, ça c'est clair.
3: Bon, maintenant ça va être parole contre parole.
0: Oui.
3: Est-ce que ça s'est versé à la cour, aux toilettes, derrière le commissariat, machin?
0: Oui. Oui.
3: Est-ce qu'il y avait des témoins au moment où il a versé l'argent pour qu'il le récupère? Parce que ça va être parole contre parole.
0: Oui, tout à fait.
3: Voilà, donc c'est la première chose qu'il doit déterminer lui-même. Deuxième chose, c'est que l'argent qu'il a versé, c'est un faux argent. Troisième chose, c'est que moi, j'aime pas trop le central 4. Ça, c'est mon avis personnel, ça n'a rien à voir avec le droit. J'aime pas ce commissariat-là. J'ai de bonnes raisons pour le dire. Alors, mais je reste focus sur le droit pour dire que lorsque la. Et encore, l'État vend un bien. Il y a un processus de vente des biens de l'État. Est-ce que le commissaire qui a vendu à un tiers avait une qualité pour vendre? Voilà le problème qu'il faut régler.
0: D'accord.
3: Alors, moi, je comprends ce que vous dites. C'est-à-dire que, généralement, certains jouissant de leur position, ou leur, comment je peux appeler ça, leur poste,
0: ouais,
3: pensent que les biens de l'État deviennent leur bien à eux. Non. Si tu es commissaire, ou si tu es préfet, ou sous-préfet, ou je ne sais pas quoi, tu n'as pas le droit de disposer les biens publics à titre personnel. Non. Et donc, ce n'est pas parce que tu es préfet que tu décides que bon, le véhicule, si je le vends à X.
0: D'accord.
3: Non. Il faut le vendre selon les règles prévues
0: par la réglementation. D'accord, merci.
3: Est-ce qu'il a donc vendu ce véhicule suivant les règles de la réglementation?
0: Oui.
3: Et dès lors qu'on a vendu, et ça s'étend même dans les privés.
0: D'accord.
3: C'est-à-dire que lorsqu'on te vend le véhicule, le vendeur doit tout de suite renoncer à son titre de propriété. Et dans ce cas, il faut repartir vers les autorités compétentes pour faire la mutation.
0: D'accord. D'accord. Je pense qu'il il est à l'écoute, il a suivi. Pour d'un peu renseignement, il va sûrement se rapprocher de nous. On a un auditeur sur la une qui a déjà beaucoup patienté. Allô, bonsoir.
4: Oui, allô, bonsoir, chef frère.
0: Oui, comment je vous appelle?
4: Moto Yabato.
0: Ah, Moto Yabato. Alors, bonsoir, très heureux de vous recevoir ce soir. Hein.
4: Oui.
0: Nous sommes pratiquement à la fin de la semaine. Vous connaissez la formule, c'est le rappel des sujets abordés tout le long de la semaine. Et en bonus, nous avons de l'autre côté Maître Jules Anuzoa pour apporter des esquisses de solutions aux problèmes que nous avons. Et nous voulons savoir sûrement la conduite à tenir. Nous vous écoutons, Moto Yabato.
4: Oui. Oui, déjà, un bonsoir particulier à votre cher invité à la radio.
0: Maître Gilanuzoa, oui.
4: Et aussi, un bonsoir particulier au grand frère et bon ami Mikado.
0: Qui s'est rétabli vraiment avec, grâce aux prières.
4: Oui. Un prompt rétablissement à lui.
0: D'accord.
4: Voilà, je voudrais d'abord revenir sur le sujet des techniciens.
0: Oui.
4: Parce que, étant couturier,
0: oui.
4: Quand on parle des techniciens, on fait partie de cette liste.
0: Tout à fait.
4: Ce qui me fait rire généralement, c'est que on taxe les techniciens de malhonnêtes.
0: Oui.
4: Mais nous, nous vivons, le jour où vous viendrez dans mon atelier de couture, je vais vous montrer des tissus qui datent de plus de 15 ans.
0: Oui.
4: C'est là, dans mon atelier, c'est exposé. Hein. Vous pouvez même arriver et penser que je vendais des tissus.
0: Oui.
4: On a cette catégorie des clients qui viennent là. Celui-là, il est bien habillé. Il s'amène. Il dit, bon, mon cher frère, voilà, j'ai mon pain, l'élément, c'est samedi, et voilà, voilà, voilà. Vous finissez de prendre les mesures, vous faites le prix et tout, et tout. Dès que vous avez fini de prendre les mesures, vous allez faire le prix. Il vous dit non. Comme il y a un nouveau mot qui est sorti, je vous fais un dépôt.
0: Ouais.
4: Faire un dépôt, là, il ne va jamais repasser. Et maintenant, vous, parfois, comme on dit que on juge, la vie ne fait pas le moine.
0: Ouais.
4: Mais également, ce n'est pas la vie qu'on reconnaît le moine. Vous avez vu un homme bien vêtu, vous vous dites que non, il ne peut pas déranger.
0: Ouais.
4: Vous investissez de votre argent, on confectionne son vêtement, il ne passe plus jamais. Donc, on a plein d'habits abandonnés comme ça.
0: Voilà.
4: Sans compter ceux qui viennent, ils vous abandonnent des tissus. Et généralement, pour nous autres, quand on a affaire aux clients qui ont des habits événementiels, donc quand quelqu'un vient, il vous dit, l'habit, si c'est pour un mariage, le mariage aura lieu vendredi prochain. Vous êtes parfois contraint d'investir votre argent. Vous dites, non, il a dit, c'est pour un mariage, il viendra récupérer. Il va vous l'abandonner. Donc on a plein de cas comme ça.
0: Ils sont vivants, ceux qui abandonnent, ils sont vivants.
4: Il y en a qui sont vivants.
0: D'accord.
4: Et qui changent de route.
0: Ah, d'accord.
4: Vous les tamponnez comme ça, parfois vous appelez, même ils ne prennent plus le téléphone. Ils sont vivants, c'est ça.
0: Et les parents tissus, qu'est-ce que vous faites avec quand vous avez
4: Je vous dis, venez dans mon atelier, je vais vous dire que ces tissus, ça fait plus de 15 ans, c'est là.
0: Waouh. D'accord.
4: Donc, honnêtement, nous vivons ça. Et il y a autre chose. J'ai souvent dit à certains clients, nous, les techniciens, je prends mon cas, par exemple, de couturier.
0: Mm-hmm.
4: On peut se permettre l'erreur. Les gens qui n'ont pas droit à l'erreur, c'est des médecins.
0: D'accord.
4: C'est des hommes de la santé. Vous avez un patient qui arrive là, vous ne cherchez pas à savoir s'il est diabétique, vous injectez le glucose, il entre dans un coma et la mort suit. Nous, les tailleurs, on peut tout réparer. Je le dis souvent aux clients, même lorsqu'on a confectionné un vêtement, celui-là peut s'ajouter. Je dis que je peux acheter.
0: Nous connaissons une jeune fille qui a fait pratiquement plus d'un mois avec une serviette dans le ventre.
4: Voilà, ça, c'est même là, c'est miraculeux. Donc moi, j'ai dit aux clients, généralement, nous-mêmes encore, Dieu nous a fait grâce, on peut se permettre des erreurs. Le tissu, même s'il coûte au million, on peut l'acheter.
0: D'accord.
4: Les infirmiers, les hommes de la santé n'ont pas droit à l'erreur. Donc nous vivons cette histoire-là.
0: D'accord.
4: Et je finis ce point parce que on nous qualifie de malhonnêtes.
0: En fait, peut-être parce que la majorité ne se comporte pas comme vous. Vous avez suivi le classement d'hier. Vous verrez que tout le monde est revenu sur les couturiers.
4: Moi, je pense que aujourd'hui même,
0: mm-hmm.
4: vous allez souffrir que je le dis. C'est les clients qui sont. Les clients même sont plus malhonnêtes aujourd'hui que les techniciens.
0: D'accord.
4: Je prends dans mon couloir, vous allez voir quelqu'un qui vient. Il a un événement. Le tout, c'est d'être sincère.
0: Mm-hmm.
4: Maintenant, les clients ont développé un autre système. C'est-à-dire, quand tu t'amènes là, il vous dit, mon événement, c'est samedi prochain. Samedi, vous mettez la pression. Nous tous, on connaît le contexte du Cameroun.
0: Mm-hmm.
4: On ne peut pas me demander, moi, Moussa Yabatou, d'acheter un groupe électrogène dans la capitale politique du Cameroun en 2026. Je dis zéro. On doit nous fournir de l'énergie.
0: Mm-hmm.
4: J'ai mon atelier. Je paye mes impôts. Je paye tout. Quand on coupe la lumière en une journée, est-ce que l'État répare ça? Avant, nous avons fait toute une journée sans lumière.
0: Mm-hmm.
4: L'État ne répare pas. C'est-à-dire que tu t'amènes le matin, tu as un programme de travail bien élaboré, tu sais que bon, je vais là, je dois libérer X, je dois libérer Y. Tu t'amènes, il n'y a pas d'énergie. On n'a pas communiqué d'avance.
0: D'accord.
4: On se fiche de vous. Une journée sans d'énergie pour un technicien, ça vaut combien dans des pays où on respecte l'être humain? Au Cameroun, c'est fou. Et maintenant, moi, je ne gère plus la clientèle. C'est-à-dire, quand vous vous amenez comme ça, je vous dis, mon cher ami, on a passé une journée sans lumière. Alors, je vous récale parce que ce n'est pas, ça ne manque pas de moi, ce n'est pas de ma faute et tout. Donc, nous vivons ça. Et c'est bon, le nom des techniciens, des tailleurs sont malhonnêtes, les menuisiers sont malhonnêtes, les têtes sont malhonnêtes. On va faire comment, mon cher frère? On prend la chose comme ça.
0: D'accord.
4: On prend la chose comme ça. D'accord. Donc, je voudrais vraiment essayer d'éclaircir. Je ne suis pas en train de nous dédouaner, mais il y a certains collègues, peut-être, qui se comportent n'importe comment. D'accord. Autre chose que je souligne à des clients. Un malhonnête ne peut pas garder un même numéro de téléphone depuis plus de 20 ans.
0: Oui, ça c'est clair.
4: Un malhonnête ne peut pas être dans une localité depuis plus de 14 ans. Mm-hmm. Même c'est des indices.
0: D'accord.
4: C'est même des choses que même les clients devraient parfois vérifier. Mm-hmm. Parce que quand vous arrivez, vous voyez un tailleur qui est dans une rue, ça fait plus de 14 ans. Le même numéro de téléphone est là. J'ai un ami qui est allé aux États-Unis, peut-être 10 ans après, il a fouillé son calepin comme ça, par hasard, il a appelé mon numéro, il m'a eu. Il a dit que mais c'est pas possible. Donc, c'est des indices comme ça. D'accord. Et on devrait vérifier. Et

0: Merci.
1: Que ce soit dédouané, je
0: tout
1: sais
0: à fait,
1: que
0: tout
1: il y a
0: à fait.
1: D'accord. C'est très malheureux, mais bon, je ne veux pas prendre assez de temps. C'était un peu ça, ma préoccupation.
0: Merci. Merci, Motoya Bato. Hein? Alors, je pense que ces indices que vous avez donnés démontrent à suffisance que vraiment vous êtes professionnel, vous aimez ce que vous faites et vous le faites honnêtement. Voilà. Donc, merci beaucoup, Motoya Bato. Hein? Allez, on va... Oui? Allô? Oui, ben, parce que là, on a des auditeurs qui ont plutôt des préoccupations. Si vous réagissez...
2: Non, le problème qu'il pose là était un problème de droit.
0: Bon, allez-y, maître.
2: En 2 minutes,
0: oui.
2: Je voudrais dire à tous les techniciens qui nous écoutent et même d'autres auditeurs qu'en réalité, ce problème qui est posé de la malité ou la normalité, c'est que le Camerounais aime évoluer dans l'informel. Mmh. Il faut que les Camerounais sachent, que ce soit les clients ou les techniciens, sache une chose, c'est que il s'agit ici d'un contrat entre 2 personnes. Alors, que ce soit les clients ou les techniciens, ils doivent dorénavant aller dans le formalisme. C'est-à-dire, au lieu de rester dans parole contre parole, que les techniciens conçoivent des instruments commercial. Il est en train de dire là que il a près de tissus qui font 15 ans machin. Il n'est pas sérieux lui-même parce qu'il doit concevoir un document au moment où tu viens laisser ton tissu, ta veste ou c'est pas ton kabangondo, que tu signes là qu'au-delà de 6 mois je veux vendre ça aux enchères.
0: D'accord.
2: La loi a tout prévu. Celui qui dit de lui construire une maison et voler 2 parfums ou un sac de ciment, cela doit être dans un contrat. Le problème, c'est que les Camerounais aiment voler dans le noir.
0: D'accord.
2: Alors que la loi a tout prévu. Voilà le problème.
0: D'accord. D'accord. Allez, 640 61 38 42. Oh, il est parti, hein, l'auditeur qui a attendu longtemps. 640 61 38, 42, 671, 15, 73, 21. Allons sur la 2, prendre cet auditeur. Allô, bonsoir.
3: Oui, bonsoir.
0: Comment je vous appelle?
3: Papa Olinga Amimboman.
0: Papa Olinga.
3: Amimboman.
0: Amimboman, nous sommes très heureux de vous avoir en ligne. Alors, ce soir, nous vous écoutons, Papa
3: Olinga. À la chapelle Mimboman.
0: À la chapelle Mimboman. La route là est déjà bien, elle est déjà un peu bien là.
3: Hein? Ah, okay. La route, nous sommes toujours dans les trous.
0: Oh là là, ça veut dire que les pluies qui viennent là, ça va d'abord diviser le côté là en 3.
3: Même en 6.
0: Ah d'accord, ouais, vraiment. Il faut qu'on arrange cette route, vraiment. D'accord. Ouais, alors, Papa Olinga, depuis Mimboman, Chapelle, nous vous écoutons.
3: Je voulais ne pas intervenir sur le problème des techniciens là.
0: Oui.
3: Je remercie beaucoup Maître. Peut-être que dans les jours à venir, on pourra arranger le problème des techniciens.
0: Peut-être
3: beaucoup d'entre nous, beaucoup de techniciens ne connaissent pas ce dont Maître est en train de développer là.
0: Oui.
3: Le Camerounais aime le flou, surtout envers le technicien. Le technicien étant régulièrement, de temps en temps affamé, tombe toujours dans le piège, dans le panneau. Je prends l'exemple du devis. Parce que réglementairement, quand on fait un devis, c'est ce que le maître appelle un contrat. Quand on établit un devis avec un client, le client attend ce qu'il a besoin chez le technicien. Il ne regarde pas ce que le technicien va faire, comment il va faire. Il sait qu'il a besoin d'un lit. Bon, mais maintenant, le Camerounais, comme il aime le flou, tel que Maître était en train de dire là, il va dire, j'achète combien de planches? J'achète 2, j'achète 3 et autres machins. Il va dire, roubler comme ça là, en te regardant en face, sentant que vous avez faim. Alors, vous allez tomber sur le panneau. Un jour, je tombe sur un Sénégalais professionnel.

0: père d'université en France, père à son âme, parce qu'il est mort. Il a épousé une Camerounaise. Il me demande de lui faire le devis. Je lui fais le devis. Il accepte le devis. Il part en France. Il met un intermédiaire, l'un de ses beaux-frères, entre nous, que c'est celui-là qui va recevoir de l'argent. Maintenant, il reçoit de l'argent. Il va recevoir de l'argent pour me donner. Quand il reçoit de l'argent, il ne me donne pas de l'argent. Il me demande qu'on aille acheter le matériel. Je sens déjà que, bon, il y a quelque chose qui ne va pas. On part, on achète le matériel. Bon, comme je sens que tout ce que j'ai mis dans le devis, je dois avoir l'avantage en faisant mes achats et autres. Je sais comment je vais faire mon travail. Bon, je fais donc acheter le matériel pour que j'ai un reste de matériaux. Je finis le travail. Je reste avec des planches. Le monsieur prend ses planches. Il fait de ça sa propriété.
1: Papa Olinga, est-ce que vous devez faire comme ça? Est-ce que dans le devis, lorsque vous établissez un devis, lorsque vous mettez lorsque vous rédigez, ou alors je ne sais pas comment on dit ça, vous établissez un devis, est-ce que vous devez surfacturer pour avoir forcément un reste, ou bien avoir la prétention d'avoir un profit dans l'argent qu'on peut donner, on peut vous donner pour que vous gagnez quelque chose? Est-ce que c'est honnête?
0: Nous sommes en train de dire que quand on fait un devis,
1: oui,
0: à partir du moment où le client accepte ce contrat,
1: oui,
0: donc maître était en train de parler là.
1: Oui.
0: Ça voudrait dire que vous attendez chez le technicien rien que le produit que vous lui réclamez.
1: Ça veut dire que pour un parpaing, en fait, pour un mur, je prends un exemple, pour un mur, s'il faut 10 sacs de ciment, le technicien, même s'il met 15 sacs, le problème, c'est qu'il faut que le client attende simplement son mur.
0: Là c'est déjà le flou. Le client s'engage, n'est-ce pas, à fournir le matériel.
1: Oui.
0: Et vous lui taxez la main-d'œuvre. Et vous ne regardez que votre main-d'œuvre.
1: D'accord.
0: Voilà. Ou alors, il vous demande de lui construire une maison.
1: Oui.
0: Il ne sait pas combien de parfums vous allez acheter.
1: Oui.
0: Mais il a besoin d'une maison.
1: Oui.
0: Alors, vous établissez le devis, il prend l'argent, il vous donne, vous construisez la maison.
1: Oui.
0: Vous lui présentez la maison.
1: Oui.
0: Il arrive donc que quand vous lui présentez la maison, il est content de sa maison et autres. Mm-hmm. Il y a des restes de sables dehors et des parpaings et des planches.
1: Mm-hmm.
0: Vous devez dégager ça parce que ça n'appartient pas à votre client.
1: Ah bon?
0: Oui. C'est votre entreprise. Vous avez monté la maison. La personne a la maison. Il voulait la maison. Il ne voulait pas vous fournir rien que la main de vous.
1: Est-ce que en vous donnant l'argent pour construire sa maison, est-ce que là, dans ce devis-là, est-ce qu'il n'y a pas la main d'œuvre?
0: Je suis en train de vous dire qu'un devis inclut tout.
1: Voilà. S'il y a de la main d'œuvre, pourquoi vous voulez rester avec le matériel? Ça veut dire que vous pouvez surfacturer au niveau du devis pour avoir un reste après que vous ayez reçu la main d'œuvre. Est-ce que c'est sérieux?
0: Mon fils,
1: oui.
0: Je suis en train de vous dire...
1: Oui.
0: Que la main-d'œuvre est inclue, n'est-ce pas, dans le devis.
1: Oui, oui.
0: Le vrai devis a la main-d'œuvre à l'intérieur.
1: D'accord.
0: Quand vous voulez un banc chez moi, je vous dis que le banc, c'est 500 francs.
1: Oui.
0: Dans les 500, il y a l'argent du bois, il y a l'argent des clous, il y a l'argent de la machine, il y a tout et il y a tout.
1: Oui.
0: Bon, maintenant, je vous fabrique le banc.
1: Oui.
0: Il a dit qu'il reste un morceau de planche.
1: Oui.
0: Quand vous venez prendre le banc, vous voyez le morceau de planche, ou alors vous m'avez assisté, vous voyez comment est-ce que je suis en train de fabriquer le banc.
1: Oui.
0: Quand je finis de fabriquer le banc, au lieu de porter votre banc, vous dites, il y a même un morceau qui reste là, je peux aller faire... Non.
1: D'accord.
0: Vous comprenez?
1: D'accord.
0: C'est ça le devis.
1: Okay.
0: Et c'est comme ça que le technicien est malheureux dehors. C'est à cause de ça. C'est pour cela que je remercie maître, parce qu'il y a beaucoup de gens qui ne connaissent pas.
1: D'accord.
0: Hein? Il y a beaucoup de gens qui ne connaissent pas.
1: D'accord.
0: Ce que c'est que le devis.
1: Mm-hmm.
0: Donc, par exemple, quelqu'un qui est couturier, comme le tailleur était en train de parler là.
1: Oui.
0: Quand vous avez besoin d'un costume chez le tailleur, il vous donne, vous lui donnez la qualité du tissu dont vous avez besoin et la couleur et tout, et tout, et tout, et tout.
1: Ouais.
0: Et vous établissez le devis, vous attendez votre costume. Même s'il part acheter tout un rouleau de tissu, il vient et coupe la part qui convient, n'est-ce pas, à votre costume.
1: Ouais.
0: Et il prend votre costume, il vous donne. vous n'allez pas lui demander que hey, le rouleau qui reste là.
1: D'accord.
0: Non.
1: D'accord.
0: C'est pas ça le contrat.
1: D'accord.
0: Non, le contrat, c'est que vous avez besoin du costume.
1: Oui.
0: Voilà, c'est ça. Donc, okay. Nous sommes tellement malheureux dehors, au point que d'autres meurent pauvres à cause de ces jongleries.
1: Mm-hmm.
0: Quelqu'un vient, il vous regarde en face, il vous jongle, il vous calcule, il vous calcule. Quand il sent que vous avez faim, il vous propose quelque chose qu'il va vous maltraiter dessus. Et dès que vous mettez pied au commissariat, le commissaire ne cherche, ni le policier ne cherche pas à connaître. Ah, c'est le technicien qui est venu. Allez, mettez-le d'abord dedans, on va voir ça après.
1: D'accord. D'accord. Merci, ouais. Papa Olinga. Merci. D'ailleurs, vous pouvez revenir. Hein, c'est votre radio. Voilà.
0: Ouais, merci, merci beaucoup. C'est moi qui vous remercie.
1: D'accord. Bien, voilà. 640 61 38 42. Allons prendre cet auditeur sur la une hein, qui a également patienté. Allô, bonsoir.
2: Bonsoir, Théo.
1: Il s'appelle Papa Kamto depuis Mangué. Bonsoir, Papa Kamto.
2: Bonsoir Théo, je salue toute l'équipe en studio.
1: Merci.
2: Et je salue tous les auditeurs de Royal FM.
1: D'accord, Maître Julien Nuzoa est là et il vous répond.
2: Ok, bonsoir mm-hmm. Maître. Mm-hmm. Bon, je voulais répondre, intervenir à la suite de Papa Olinga.
1: Oui.
2: Moi en tant que technicien, en bâtiment,
1: oui.
2: Il existe deux sortes de devis. Il y a le devis net et le devis estimatif.
1: Oui.
2: Le devis net, vous dites que vous construisez la maison c'est à 3 millions.
1: Oui.
2: Donc le patron vous a versé 3 millions, il n'a pas à regarder si votre ciment est à le reste.
1: Oui.
2: Il attend les clés de sa maison.
1: Voilà.
2: Mais quand vous estimez que... Il me faut 15 sacs de ciment, il me faut 100 lattes, il me faut 1800 parpaings. Lui, et après, ma main devant, c'est 200 000.
1: Oui.
2: Il a droit d'être regardant sur le reste de son matériel.
1: D'accord.
2: Oui, parce que c'est un devis estimatif. Si vous avez estimé son matériel à l'excès, il a tous les droits de revendiquer le reste.
1: D'accord.
2: Oui, mais quand c'est un devis net, quand vous avez dit que je construis ce mur à 2 millions,
1: oui.
2: Et il a discuté que j'ai 1 million 800,
1: mm-hmm.
2: Vous n'avez qu'à finir son chantier et balayer, il n'a pas besoin du reste de matériel. J'en voilà. Ai terminé.
1: Merci, Papa Kamto. Hein, Papa Kamto nous dit qu'il y a deux types de contrats. Il y a le contrat estimatif et le devis estimatif. Et il y a le devis estimatif et quantitatif. Donc, tout dépend à quel moment vous pouvez revendiquer ou pas. Alors, on va repartir vers Maître, peut-être avant de souffler la musique. Maître, nous avons un autre problème ce soir. Maître, il y a un monsieur qui a fait un enfant avec une fille. J'ai dit ici qu'il a abandonné cette dernière. Elle s'est battue depuis la grossesse. Dès qu'il a appris que la fille était enceinte, le gars s'est soustrait. Il est même allé plutôt avec la copine de cette dernière. Et maître, il n'est plus jamais revenu. Cette fille s'est battue jusqu'à son accouchement. Et elle a bénéficié du soutien d'un homme qui a décidé l'épouser. Et entre-temps, celui qui l'a épousé a établi un acte de naissance à cet enfant. La relation du premier est donc finie avec l'autre gars et maintenant il revient et il veut même récupérer cet enfant. Il dit à la fille, tu peux, si tu ne veux pas revenir avec moi, tu peux continuer avec ton type, mais cet enfant est mon sang. Donc, je voudrais le récupérer. Et le monsieur chez qui l'enfant se trouve actuellement, lui dit que c'est son enfant, parce qu'il sait bien que c'est pas lui qui a enceinté la femme, mais il a reconnu cet enfant depuis, au vu des charges qu'il a endossées, et les deux parents se tiraillent. Alors, maître, qui aura droit à cet enfant? À qui revient l'enfant définitivement? Maître n'est pas à l'antenne, je vous en prie.
3: Je suis à l'antenne.
1: Ah bon, voilà, oui, on vous écoute maintenant, oui, maître.
3: Comment toi, tu déranges dans ton exposé?
1: Oui.
3: Il se tirer comment?
1: Mais parce que l'autre dit que il veut son enfant, c'est lui qui a fait l'enfant. Celui-ci dit qu'il, en fait, c'est son enfant autant puisque c'est la fille qui nous explique comment l'enfant se retrouve
3: c'est
1: avec.
3: Que, c'est que, attends, attends, Théo.
1: Oui, oui.
3: Moi, j'ai bien compris. Hein.
1: Ah, d'accord.
3: C'est ça
1: d'accord.
3: Le problème des Camerounais.
1: Oui.
3: J'ai très bien compris.
1: D'accord.
3: Le problème, c'est que les auteurs doivent retenir.
1: Oui.
3: C'est que la paternité.
1: Oui.
3: Est déclarative.
1: D'accord.
3: Hein?
1: Oui.
3: Elle est déclarative. C'est ce que la loi camerounaise prévoit.
1: Oui.
3: C'est-à-dire que la fille dit voici le père de mon enfant.
1: Oui.
3: Ça s'arrête là.
1: Donc c'est elle qui décide.
3: Oui. C'est
1: d'accord.
3: Déclaratif.
1: Oui, oui.
3: Regardez-vous les actes de naissance. Regardez en bas de l'acte de naissance. Qu'est-ce qui est écrit?
1: Déclaré par.
3: C'est tout, non? La déclaration de naissance est déclarative.
1: D'accord.
3: Ça, c'est la base. Maintenant, lorsqu'il y a donc un litige, là, je monte.
1: Oui.
3: Il faut donc commencer à prouver de cette déclaration, est-ce qu'elle est mensongère?
1: Oui.
3: Là, c'est un autre débat. Est-ce que la déclaration est vraie? Est-ce qu'elle est mensongère?
1: Oui.
3: Voilà le problème que, réel que vous posez. Mais je veux que les gens comprennent que
1: oui.
3: À la base de la loi sur la naissance, la paternité au Cameroun, la paternité est déclarative.
1: D'accord. Maître, sur la base
3: pour
1: de la vérité
3: pour
1: maintenant.
3: La suite,
1: oui.
3: Pour le cas que
1: oui.
3: Vous avez là maintenant sous la main,
1: oui.
3: Il s'agit maintenant que chacun apporte les preuves de sa paternité.
1: Mm-hmm.
3: Sauf que mm-hmm. Si j'ai bien compris, j'ai bien suivi l'exposé.
1: Oui.
3: Il y a un qui est le véritable géniteur.
1: Tout à fait.
3: Il peut le prouver.
1: Oui.
3: Et l'autre, lui, il l'a adopté.
1: Bon, oui.
3: Il faut donc que celui qui déclare que c'est son sang
1: mm-hmm.
3: apporte les preuves contre celui qui a adopté.
1: Mm-hmm. Quelles sont les preuves?
3: Parce que. Ah, attendez.
1: D'accord.
3: Je vais vous dire quelque chose de grave.
1: D'accord.
3: Celui qui bénéficie de l'adoption
1: mm-hmm.
3: a tous les droits sur l'enfant.
1: Oui.
3: Contraire à celui qui est le géniteur.
1: Oui.
3: Il bénéficie de la procession de la loi. C'est-à-dire que moi, j'ai adopté un enfant.
1: Oui.
3: Pour que vous venez m'enlever ce bénéfice que j'ai eu de la loi d'avoir adopté cet enfant,
1: oui.
3: Ah, mon ami, vous devez transpirer. Hein? Donc, celui-là ne peut pas simplement venir faire prévaloir son sang.
1: Mm-hmm.
3: Son sang, ça ne suffit pas.
1: D'accord.
3: Il faut maintenant qu'il prouve que, au-delà de son sang, il a fait autre chose. Parce que moi qui ai adopté l'enfant,
1: mm-hmm.
3: moi, je veux faire prévaloir mes dépenses et ainsi de suite. J'ai élevé l'enfant, ainsi de suite. Ça va être compliqué pour me déchoir de ma qualité de parent adoptif.
1: D'accord. D'accord.
3: Donc, dans ce genre de cas, que celui qui a adopté l'enfant,
1: mm-hmm.
3: s'il a obéi aux règles mm-hmm. d'adoption
1: oui.
3: ou aux règles de reconnaissance, je ne sais pas trop quoi, est-ce
1: qu'il il a juste établi un acte à l'enfant.
3: Procédure.
1: Il a juste établi un acte à l'enfant. Avec le concours de la mère, bien sûr.
3: Bon, là, on tombe donc sous le prisme de la déclaration.
1: Oui.
3: On peut donc également les déchoir parce qu'ils ont fait une fausse déclaration.
1: D'accord.
3: Ils ont fait juste une fausse déclaration. Ça demande, lorsque vous faites une déclaration, la déclaration doit revêtir le sceau de la vérité.
1: Mmh.
3: Ça ne doit pas être le mensonge. Mais si elle a fait ça juste par vengeance à l'autre et que mmh. cela est prouvé,
1: oui.
3: on peut le déchoir de cette qualité.
1: D'accord.
3: Voilà.
1: Bien, merci. Merci, maître. Voilà, je pense que nos auditeurs sont servis. 640-61-38-42. 640-61-38-42. 671-15-73-21. Nous sommes aujourd'hui vendredi, c'est la cinquième livraison de votre émission. Et vous le savez, nous revenons sur tous les sujets abordés tout le long de la semaine. Et voilà, et ce soir, on vous ajoute ce sujet sur les produits et désormais les pratiques condamnées par le ministre de la Santé. Tous ces produits qui changent les couleurs et qui provoquent des graves problèmes de santé. Le ministre a décidé de s'attaquer à ça et il est de connivence avec, il est en accord avec l'ordre des médecins. Et puis de ce côté, nous avons maître Jules Anuzoa qui a bel et bien décidé de répondre à toutes vos préoccupations ce soir. Mesdames, messieurs, il vous suffit simplement d'appeler et partager ces moments de radio avec nous. Entre-temps, nous arrosons tout cela de la très très bonne musique, à l'exemple de celle qu'on s'en va écouter tout de suite. Allez.

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1: Il y a quelqu'un positionné sur la 2 avant qu'on engage ce long courrier, Empire Bakuba. Allô, bonsoir. Allô?
2: Oui, allô, bonsoir.
1: Bonsoir, comment je vous appelle? Pardon? Allô?
2: Oui, alors c'est Monsieur Vital.
1: Ah, d'accord, Vital.
2: Oui, bonsoir.
1: D'accord, j'ai votre problème ici. Je devais également le présenter.
2: Pendant cette émission que vous venez de passer là, ça devrait compléter mon problème que vous expliquez.
1: Ah, d'accord. Mais déjà, votre problème, je l'ai ici. Vous disiez que vos enfants sont arrivés à Yaoundé. Et
2: apparemment, comme j'avais eu le problème avec ma...
1: Alors, expliquez votre problème pour que maître écoute très bien. Recommencez, allez-y très rapidement et soyez bref. Vous dites quel est le problème que vous avez.
2: Oui, j'ai besoin de conseils parce que je suis jeune. Donc, comme là-bas, j'ai eu le problème avec ma femme. On m'a donné la femme au village qui n'était pas les enfants. Elle est revenue, on m'a donné ça. Bon, maintenant, on est resté ici-là. J'ai souffert pour qu'on avait les enfants. Alors que moi, je ne savais pas comment cacher que le problème, que la femme qu'on m'a envoyée ici à Yaoundé, elle était mariée. Elle a fait 3 ans avec un autre homme, elle ne fait pas les enfants. Elle est encore mariée à un autre homme, il ne fait pas encore les enfants. On m'a envoyée ici à Yaoundé. Comme moi, ici, un sportif. Bon, maintenant, c'est parce que comme la femme ne fait pas qu'au séjour, on m'a envoyé la femme. Et ici, là, alors que j'ai souffert pour avoir les enfants. Même avec moi, il a fait 3 fois de couches. Moi, maintenant, j'ai souffert. On a eu déjà 2 enfants.
1: Quand on t'a envoyé ça ici, tu as fait les enfants avec?
2: Oui. Elle n'était même pas... Avec même, j'ai souffert. J'ai souffert.
1: D'accord.
2: On a eu les enfants, 2 garçons. C'est ça que l'autre dit, j'avais pas... J'ai parlé ici à quelqu'un pour l'acte là.
1: Oui.
2: C'est à cause de ça, oui.
1: Donc, maintenant, tu es avec elle. Tu es encore avec celle qui a fait les 2 enfants.
2: Oui, maintenant, comme elle me manquait le respect.
1: Oui.
2: Elle ne me respecte pas. Elle me parle des choses bizarres. Quand je lui parle, elle me parle de d'autres. Mais elle dit que non, je n'ai pas l'argent pour la dot pour l'instant. Il faut qu'on se bat pour chercher l'argent. Comme moi ici, agent de la sécurité, l'argent est un peu... C'est comme ça que maintenant, elle dit que comme c'est comme ça, je vais aller dans ma famille. Je l'ai envoyé dans sa famille. Maintenant, comme elle est arrivée dans sa famille, je lui dis que c'est comment. Comme là où tu es là, tu vas revenir ou pas. Il dit qu'il faut que je prenne la décision. Si c'est comme ça, là, elle ne revient pas. Il dit que bon, il ne sait pas, les 2 enfants là, l'autre a d'ambiance, il va avoir 3 ans d'ambiance, l'autre va avoir 2 ans. Il ne sait pas. Si elle a trouvé un autre mari, parce que maintenant elle accouche déjà, c'est à cause de ça qu'elle fait tout ça. Maintenant, si elle trouve un autre mari, qu'est-ce que je vais faire avec mes enfants? Parce qu'on n'a pas encore fait l'acte là.
1: Les enfants sont où? Les enfants sont où?
2: Ils sont au nord.
1: Ils sont avec elle?
2: Oui.
1: Les enfants sont avec elle?
2: Oui.
1: D'accord. Donc, elle n'accouchait pas là-bas ou non. Elle a fait plus d'un mariage là-bas. Elle ne faisait pas les enfants. On t'a envoyé ça ici. Toi, tu as fait le travail. Elle a accouché 2 enfants.
2: Oui.
1: Maintenant, elle veut que tu l'épouses. Tu lui dis que tu n'as pas encore les moyens. Il faut que vous vous battez ensemble parce que toi, tu es un sportif et tu fais dans le gardinage.
2: Voilà.
1: Maintenant, elle refuse. Elle dit que non, si ce n'est pas comme ça, elle, mieux est pas dans sa famille. Tu l'as envoyée là-bas, elle est partie avec les enfants. Et maintenant, elle te dit que là où c'est là, il faut seulement que tu marches comme elle veut. Sinon, elle ne vient plus. Maintenant, toi, tu veux récupérer tes enfants. Tu veux avoir les actes pour tes enfants. C'est ça?
2: Oui.
1: Ah, d'accord. Et tu veux que maître te dise comment tu peux faire pour avoir les actes de tes enfants.
2: Et est-ce que je peux récupérer mes enfants parce qu'ils n'ont pas encore l'âge de 7 ans là.
1: Oui, donc,
2: ils ont encore 2 ans et 1 an et demi.
1: 2 ans et 1 an et demi, d'accord.
2: Oui.
1: Tu demandes si tu peux engager une procédure pour les récupérer.
2: Oui.
1: D'accord. Ok, merci. Hein. Merci Vital. Maître va te répondre tout de suite. Allô, maître?
2: Je suis juste à côté de vous. Il dit que j'entraîne au lycée bilingue.
1: D'accord.
2: C'est le rugby, on s'entraîne le rugby au lycée bilingue là, chaque dimanche.
1: D'accord.
2: Et c'est mon frère qui fait le gardinage devant vous, là.
1: D'accord, il n'y a pas de souci, Vital. Merci.
2: Merci.
1: D'accord. Alors, maître...
3: Ce que j'ai tout de suite par rapport à cela, c'est que j'avais déjà répondu à cette question, sans qu'elle ne soit posée véritablement. C'est que la déclaration de naissance au Cameroun, enfin, la reconnaissance d'un enfant au Cameroun est déclarative. Bon, maintenant, on va établir un acte, c'est sur la base d'une déclaration.
1: De qui? Qui doit déclarer là pour que la déclaration soit crédible? C'est la mère ou le père? Ou les deux?
3: L'un des deux ou les deux à la fois.
1: D'accord.
3: L'un des deux ou alors l'un d'eux.
1: Donc, le père peut déclarer et c'est crédible, puisque c'est la mère qui connaît le père de l'enfant. Donc, le père peut aussi déclarer et ça fait foi.
3: La déclaration est revêtue du sceau de la vérité.
1: Mm-hmm.
3: Hein? Quand on déclare une naissance, elle est revêtue du socle de la vérité.
1: D'accord.
3: Voilà, donc d'accord. La loi ne veut pas vérifier que celui-ci manque ou machin. Non. On déclare.
1: Mm-hmm. Ouais, alors, oui, maître, maintenant, si la fille, comme elle est partie là, puisque elle a l'art d'aller de mariage en mariage, si on s'en tient au récit de Vital, est-ce que si aujourd'hui elle est avec quelqu'un d'autre et ne veut pas donner ses enfants à Vital parce que Vital ne l'a pas épousé, est-ce que Vital a des voies de recours pour forcément reconnaître ses enfants?
3: Bien sûr, bien sûr. Mais là, ça devient donc les preuves. La contestation de déclaration.
1: Mm-hmm.
3: Vous voyez?
1: Oui.
3: C'est-à-dire que la fille qui est partie avec les enfants va faire une fausse déclaration là-bas. Ça devient donc une fausse déclaration.
1: Mm-hmm.
3: Cette fausse déclaration peut tomber de par les preuves génétiques.
1: Mm-hmm.
3: C'est-à-dire que le véritable géniteur vient avec des preuves que non. Au-delà de la déclaration que reconnaît la loi, je conteste cette déclaration. Voici les preuves que c'est moi. J'utilise votre expression.
1: Oui.
3: Je trouve cette expression bizarre. Vous dites que bon, c'est lui qui a fait le travail. Hein? C'est ce que vous avez dit, non?
1: Oui, mais ne qualifiez pas mon expression de bizarre parce que il me permet d'être bien compris par ceux qui m'écoutent.
3: Tu assumes tes déclarations.
1: Oui, bien sûr. C'est lui qui a fait le travail.
3: Il a fait donc le travail.
1: Oui.
3: Qui monte dans les preuves de son travail.
1: Oui.
3: Hein? Je ne vous titille pas. Je dis simplement que comme il a fait le travail,
1: oui.
3: Le vrai,
1: oui.
3: Et l'autre, c'est un imposteur.
1: Mm-hmm.
3: Ou alors la femme a menti. Qu'il montre les preuves de son travail.
1: D'accord.
3: Il les montre donc à travers des analyses génétiques.
1: Oui. Il n'y a pas d'autres preuves qu'il peut présenter. Par exemple, le moment où il a vécu avec elle, les membres de la famille qui ont été au courant, je ne sais pas trop, la maison où ils ont vécu ensemble, s'il y a des images, est-ce que ça
3: nous,
1: peut servir?
3: Nous appelons ça simplement, nous appelons ça les indices.
1: Ah, d'accord.
3: L'indice n'est pas plus forte
1: qu'une preuve génétique.
3: La preuve.
1: Mm-hmm.
3: Il faut donc passer par des analyses.
1: D'accord.
3: Scientifiques.
1: D'accord.
3: Qu'elle prouve simplement par des analyses scientifiques que non, au-delà de la déclaration qui a été faite par la génitrice, voici, moi je fais des analyses sanguines.
1: D'accord.
3: Donc l'ADN et autres, non, moi je prouve que voici mon enfant.
1: D'accord.
3: On va donc casser la décision déclarative.
1: Oui.
3: On va casser ça.
1: D'accord. D'accord.
3: Mais ce n'est pas un chemin, ce n'est pas pour lui, ce n'est pas un chemin très doux. Hein.
1: D'accord.
3: Ça coûte beaucoup d'argent, ça.
1: Ah, d'accord. Alors, Vital, tu dois te battre. Si tu veux, je sais pas si ça atteint l'argent que tu devais aller doter la fille. Je t'aurais conseillé de le faire une fois. Mais, dans tous les cas, quand tu auras le temps, tu peux passer. Hein? Tu peux passer me voir à la radio. Je vais t'orienter sûrement.
3: Ce qui doit retenir, c'est qu'il y a des possibilités lorsque vous tenez à votre enfant.
1: Voilà.
3: C'est ce que les auteurs doivent retenir. C'est lorsque vous tenez à votre enfant, malgré les faux actes à gauche, à droite,
1: oui.
3: vous pouvez
1: récupérer vos enfants. D'accord. Maître, il y a un truc que j'ai entendu. Maître, il y a quelque chose que j'ai entendu là, de la bouche de Vital. Et beaucoup de gens le disent. Nous le disons ce soir pour sûrement édifier nos auditeurs. On dit régulièrement qu'un parent ne peut pas récupérer l'enfant avant l'âge de 7 ans. Est-ce que la loi le dit comme ça?
3: Non.
1: Parce que l'affaire de 7 ans là, j'entends toujours ça. On dit, une maman dit, on ne peut pas me récupérer, on ne peut pas récupérer cet enfant entre mes mains avant l'âge de 7 ans. Est-ce que la loi a indiqué ça comme ça?
3: Ce qu'il faut retenir dans, en réponse à votre question, c'est qu'il faut savoir qu'il y a la loi et il y a l'exception. Chaque loi a une exception. Ce que moi, j'entends souvent au quartier que tant que l'enfant n'a pas 7 ans, le papa ne peut pas récupérer. Je l'ai dit ce soir, sous le contrôle des féries du droit qui nous écoutent, que c'est faux et archi faux.
1: D'accord.
3: Lorsqu'on accorde la garde, on appelle ça la garde légale d'un enfant, il y a des conditionnalités qui sont assorties. Assorties, c'est-à-dire qu'il faut avoir. Bon, je prends un cas simple. Moi, je préfère prendre mon exemple à moi. C'est-à-dire que je vais avec une femme, je suis dans la même maison, je ne sais pas trop quoi, j'ai fait un enfant avec elle dehors, ou je ne sais pas trop quoi. Et puis, à un moment donné, elle estime ma femme ou ma copine, ou je ne sais pas ce que vous voulez, dit que tant que l'enfant n'a pas 7 ans, moi, la mère, je garde.
1: Il est parti, oui, l'auditeur. Aïe. Oui, allez-y.
3: Oui, la loi le prévoit. Mais d'accord. Cela est assorti des conditionnalités.
1: On vous a compris.
3: C'est-à-dire que la maman qui dit que moi, je veux garder mon enfant, comme il n'a pas encore 7 ans, cette maman doit justifier, un, de sa responsabilité.
1: D'accord.
3: Deux, des moyens. Voilà ce que la loi prévoit.
1: D'accord.
3: Donc, la maman qui veut garder l'enfant doit montrer qu'elle peut envoyer cet enfant à l'école.
1: Oui, on a compris.
3: Peut loger cet enfant.
1: Tout à fait.
3: Peut le nourrir, peut le soigner. Si elle ne justifie pas de ça, même à l'âge d'un an,
1: d'accord,
3: moi je peux récupérer parce que moi je justifie plus de moyens que elle.
1: D'accord, maître.
3: Ça, c'est donc une exception.
1: D'accord. Bien, alors, on prend l'auditeur celui-là, une. Il se bouscule. Si, je ne sais pas si on va pouvoir répondre à toutes leurs préoccupations, mais ils sont nombreux. Je ne sais pas si on va pouvoir aller vite. Prenons l'auditeur celui-là, une. Allô, bonsoir.
4: Bonsoir, Théo.
1: Oui, comment je vous appelle?
4: Pakamto qui revient.
1: Pakamto depuis Mangué. Oui, bonsoir. Rebonsoir, Papa Kamto.
4: Ok, merci beaucoup.
1: Nous vous écoutons. Oui.
4: La loi, c'est la loi, mais à côté de la loi, il y a la ruse.
1: L'exception ou la ruse?
4: Hein?
1: Il y a l'exception ou la ruse. Lui, il a parlé de la loi et de
4: l'exception. Il y a l'exception, il y a la ruse.
1: Ah, d'accord.
4: Moi, par exemple, je fais un enfant avec un vent. Par la suite, elle était invivable.
1: Oui.
4: Alors, elle commence à me faire le gendarme. Elle doit partir avec son enfant et elle doit nourrir l'enfant au moins 7 ans avant de le récupérer.
1: Oui.
4: Je lui ai dit que c'est mon enfant, c'est aussi ton enfant. Tu as aussi le droit de nourrir cet enfant. Donc, si tu bouges avec mon enfant, ne me parle pas de la nutrition. Parce qu'on doit s'entendre avant que tu bouges avec mon enfant.
1: D'accord.
4: Si c'est le kidnapping, tu ne peux pas kidnapper mon enfant pour qu'elle doit te suivre et le nourrir. Alors, lorsqu'elle a vu que la nourriture est due à Yaoundé, elle a laissé mon enfant à un an et demi. Et je m'en occupe.
1: Merci, Papa Kamto. Un kidnapping officiel. Allons, prenons aussi directement cette tweet sur la 2 qui a entendu. Hein. Allô, bonsoir.
5: Bonsoir, Tonton Théo.
1: Bonsoir, comment je vous appelle?
5: Et Monsieur Wonajan.
1: Ah, d'accord. Monsieur Wonajan, bienvenue. Hein.
5: Et bonsoir, Ahmed.
1: Oui, Maître Gilani Zoua qui est connecté et qui nous écoute. Okay. Voilà. Allez, nous vous écoutons.
5: Je vous ai écouté religieusement.
1: Oui.
5: J'ai également écouté le précédent auditeur. Je veux parler de Vital.
1: D'accord, oui, vital.
5: Mon
1: oui.
5: maître a expliqué que la paternité est déclarative.
1: Oui.
5: Moi, j'ai un souci.
1: Allons-y.
5: Lorsque vous apportez des preuves, n'est-ce pas?
1: Oui.
5: Qu'il y a eu des fausses déclarations. Mm-hmm. Quelles sont les actions qui sont attribuées contre les faux déclarants? Parce que c'est très facile qu'une fille vienne peut-être déclarer que non, vous n'êtes pas le père de cet enfant.
1: Oui.
5: Et puis, quand vous apportez les preuves que vous êtes le père, et puis, on se sépare comme ça. Je prends ce cas pourquoi? Parce que, vous voyez, parfois, quand on a des cas de grossesse, mm-hmm. une fille arrive et dit que non, c'est vous qui l'avez enceinte.
1: Oui.
5: Parfois, vous arrivez au commissariat, on vous enferme d'abord. Mm-hmm. Et après, quand on mène des enquêtes, on se rend compte que ce n'est pas vous. Et puis, basta, tout le monde est rentré chez soi. Mmh. Je pense qu'il devrait avoir des actions judiciaires contre ces fausses déclarations.
1: Mmh,
5: peut-être que maître va nous édifier par rapport à ça. Parce que c'est trop facile de dire que, bon, dès que vous apportez les preuves, on vous remet peut-être votre enfant et puis ça va. Non, parce que ça encourage effectivement les gens à aller dans ce sens, à faire des fausses déclarations. Mmh. Qu'est-ce que la loi prévoit contre les fausses déclarations?
1: D'accord.
5: Merci, bonne émission.
1: Oh, merci beaucoup, monsieur Ounajan. Alors, maître Jules Anizo,
6: ce que la loi prévoit,
1: oui.
6: Ce que la loi prévoit, c'est déclaration. C'est-à-dire que quand vous avez fait une déclaration, attention, ce n'est pas au quartier. Hein.
1: Mm-hmm.
6: On parle, le code pénal dispose de ce qu'on appelle déclaration mensongère.
1: Oui.
6: Là, c'est pénal, ça vous envoie même en prison.
1: Alors, maître, pour que cela ait un effet, qu'est-ce qui doit se faire? Comme Jean disait tout à l'heure, c'est-à-dire que vous accusez quelqu'un, vous dites, c'est lui l'auteur de votre grossesse. Et vous allez à la brigade, avec le temps, il est même gardé parfois là-bas, il signe des engagements là-bas, et à la suite, on se rend compte que ce n'est pas lui. On se rend compte et on le libère tranquillement et on cède la place au vrai père. Maintenant, qu'est-ce qu'on doit faire pour poursuivre? Qu'est-ce qui est prévu pour poursuivre cette fille qui a d'abord menti et qui a fait subir ces derniers? Comment ça doit se faire? C'est lui qui doit encore déposer une plainte ou alors ça va suivre son cours? Hein?
6: J'ai déjà répondu.
1: Non, redites ça.
6: Attendez, devant l'autorité
1: oui.
6: auprès de laquelle, dans l'OPJ,
1: oui.
6: auprès duquel la procédure a été engagée,
1: oui.
6: ne doit pas attendre qu'il y ait une plainte.
1: Oui.
6: Il doit s'auto-saisir.
1: Ah, d'accord.
6: Il est l'auxiliaire de monsieur le procureur de la République.
1: Oui.
6: Vous avez lui dit quelque chose qui n'est pas vrai.
1: Oui.
6: Et par la suite, à l'issue de l'enquête, il se rend compte que vous avez fait une déclaration mensongère.
1: Oui.
6: C'est ce que le code pénal prévoit.
1: D'accord.
6: Vous êtes venu mentir. Alors, il n'attend pas une plainte.
1: Oui.
6: Il doit vous arrêter là pour déclaration mensongère.
1: Oui.
6: Et déclaration mensongère ici, contrairement à ce que les gens pensent au quartier, c'est une déclaration qui est faite devant une autorité.
1: Oui, oui. D'accord.
6: Lorsque vous partez, ce n'est pas une déclaration que j'ai faite, vous le mémoire. Non, ça ne s'appelle pas déclaration mensongère.
1: Mm-hmm.
6: La déclaration mensongère, vue sous l'angle du droit, c'est cette déclaration que tu fais devant une autorité.
1: D'accord.
6: Et dès lors que cette autorité judiciaire se rend compte que ce que tu as dit est mensonger,
1: ouais.
6: doit vous mettre aux arrêts.
1: D'accord. D'accord. Allez, prenons un auditeur sur la une.
6: Ça peut s'accompagner par une plainte, mais automatiquement,
1: oui.
6: l'autorité judiciaire doit s'auto-saisir.
1: On prend l'auditeur sur la une. Allô?
7: Allô?
1: Oui, bonsoir.
7: Bonsoir, tonton Théo.
1: Comment je vous appelle?
7: Je m'appelle Masayo.
1: Masayo!
7: Ok.
1: Bonne arrivée, nous vous écoutons.
7: Oui. Je voulais dénoncer... un cas.
1: Oui.
7: La police fait un bon travail ce dernier temps.
1: Nous l'avons dit hier.
7: Oui. Maintenant, il y a une femme au niveau de Petit Marché d'Oja
1: oui.
7: qui est vraiment embêtant.
1: Oui.
7: Il est embêtant comment? Il est embêtant parce que lui, il fait le contrôle seul. Une dame. Inspecteur de police de 3e, elle fait le contrôle seul. Et là, quand il voit les motos, les tricyclistes là,
1: oui.
7: dès qu'il t'arrête, dossier, si tu as les papiers, il va seulement.
1: Elle est au petit marché d'Odja.
7: Petit marché d'Odja.
1: Oui, vous savez que le commissaire Nkoua, Jean, on le disait encore ici hier, ne joue pas avec, ne badine pas avec des collaborateurs véreux. Je pense qu'il faudrait bien qu'il y ait cette dénonciation à son niveau pour que ce soit réglé.
7: Voilà.
1: Mm-hmm. D'accord.
7: C'est ça que je voulais dénoncer.
1: D'accord, merci. Hein.
7: Son prénom, nom qu'on appelle souvent, c'est que...
1: C'est Maman Eto?
7: Oui.
1: Ah, d'accord, je connais Maman Eto. Hein. Je connais, Maman Eto. D'accord, oui.
7: Je dis qu'elle est embêtante d'une façon terrible, c'est ça que je voulais dénoncer.
1: C'est une énième plainte contre elle déjà dans le cadre de mes émissions. Plusieurs personnes ont déjà appelé pour se plaindre de Maman Eto. Avant, elle était d'abord au niveau de Tropicana. Elle est remontée au niveau de Mbogaban. Alors, vous nous dites que maintenant, elle est au niveau de Petit Marché Odia. Oui, voilà. C'est vrai. Maman est au dérange. Oui. Maman est au dérange. J'ai plusieurs témoignages. Vraiment, merci pour cette dénonciation. Et rassurez-vous, les informations vont sûrement arriver au commissaire Nkoua Jean. Comme vous l'avez écouté ici hier, vous voyez que presque tous les Camerounais qui habitent de ce côté ont témoigné du travail, n'est-ce pas, que ce monsieur abat de ce côté. Donc, il n'est pas question qu'on laisse quelqu'un, je ne sais pas qui, venir détruire ses efforts. Je pense que merci pour cette dénonciation et je crois que le message est passé. Les responsables de la délégation générale à la sûreté nationale nous écoutent. Je pense que si le commissaire Nkoua n'est pas à l'écoute, il sera sûrement informé et il prendra des dispositions pour que les populations ne soient pas embêtées de ce côté-là. Merci. Merci, voilà. Merci, à très bientôt.
6: La réaction que moi j'ai par rapport à ça,
1: oui,
6: c'est de voir d'une manière générale, moi je ne veux pas parler de particularités, ce que les auteurs doivent retenir, c'est que lorsque vous voyez un policier, un gendarme en route, il a ce que nous appelons l'ordre de mission. Il faut donc regarder...
1: Non, même s'il y a l'ordre de mission... Est-ce que maître, vous pensez qu'il peut avoir un ordre d'émission qui est dit là-dedans qu'il faut récupérer les clés, ne pas dire aux concernés de quoi il est question? Les ordres d'émission répondent à une norme, non? Les plaintes de Maman Eto, nous les avons déjà beaucoup dans le cadre de nos émissions.
6: Théo, tu m'as interrompu, j'étais en train de développer.
1: Oui.
6: J'ai dit qu'à la base, dans chaque contrôle ou chaque interpellation, il y a à la base un ordre de démission.
1: Tout à fait.
6: Voilà. Dans lequel il est précisé les actes à poser par l'homme en tenue. Mm-hmm. C'est précisé dans l'ordre de démission. Sauf que le Camerounais n'aime pas ce qui est formel. Que ce soit les autorités ou les usagers n'aiment pas le formel. Ils en trouvent dans l'informel.
1: Comme les techniciens tout à l'heure.
6: Maman Eto, si vous voulez que je parle d'elle, elle devrait montrer lors de l'émission qui lui déposait tel ou tel acte. C'est ce qui est prévu par la loi. Elle devrait dire, voici mon nom d'émission qui me dit de faire ci ou de ça. Et je fais exactement ce que mon ordre d'émission dit.
1: Maman Eto dérange.
6: Dès lors qu'elle fait ce qu'on pourrait appeler le one-man show, elle sort donc des missions régaliennes de la police. Et là, elle doit assumer ça personnellement.
1: Et il faut donc que la hiérarchie, il faut que sa hiérarchie soit informée pour qu'on lui... Maman Eto dérange.
6: D'où donc l'importance de votre émission.
1: D'accord.
6: Qui dénonce et que ce soit porté à l'attention, à défaut d'avoir fait ça par écrit, que au moins les autorités judiciaires ou les policiers suivent.
1: D'accord. Bien. On a un auditeur. Maître, nous avons un autre problème sur la table. Nous allons le poser très rapidement. Alors, un terrain vendu à 4 personnes. À qui est-ce qu'il revient? C'est-à-dire que le vrai vendeur a cédé cette parcelle à quelqu'un qui n'a pas fait le morcellement parce que le terrain a été vendu sur un terrain déjà immatriculé. Il était donc question que le propriétaire aille faire un morcellement. Et ce dernier a voyagé, il est allé aux États-Unis. Et avant de partir, a vendu ce terrain à une de ses connaissances. Et cette connaissance a mis des gens là-bas pour faire des champs, pour faire travailler des champs. Ces gens-là, eux aussi, ont négligé. C'est ainsi que le fils du premier propriétaire a vendu ce terrain à une troisième personne. Et la troisième personne qui n'habite donc pas là s'est retrouvée en train de voir, en fait, on s'est retrouvé en train de voir une quatrième personne qui dit avoir acheté chez la deuxième personne. Et cette personne a immédiatement lancé les travaux. Alors, il ressort maintenant que même si la deuxième personne ne réclame pas parce qu'elle dit que la quatrième personne n'a pas terminé les versements et ne doit pas construire, la première dit que la quatrième n'a pas terminé l'argent. Donc la deuxième et la troisième se battent, ils disent que c'est leur terrain. En ce moment-là, la seule personne qui a déjà investi là-bas, c'est la quatrième personne. À qui revient le terrain? Tous ont les papiers de vente.
6: Si je m'en tiens à votre exposé,
1: oui, maître.
6: Celui qui a investi, c'est un imposteur.
1: Voilà. Parce qu'il n'a pas terminé. Il n'a pas terminé de payer. Et là, il s'est jeté.
6: Non, c'est pas pour ça.
1: Oui.
6: C'est pas pour ça. On dit en droit foncier qu'une vente doit être parfaite.
1: Oui.
6: Dans cette déclaration de perfection, c'est-à-dire que la recherche de la perfection de la vente,
1: oui.
6: Il y a les normes qu'il faut respecter.
1: Oui.
6: Le monsieur qui a son terrain, qui a son titre, qui est allé aux États-Unis, a vendu à quelqu'un.
1: Oui.
6: Sur la base d'un titre foncier.
1: Oui.
6: Il a fait devant notaire, cette vente est réputée parfaite.
1: D'accord.
6: Et après cette vente-là, il n'y a plus une autre.
1: Ok.
6: Parce que ceux qui ont vendu par la suite, le deuxième, le troisième, le quatrième, le cinquième, ne sont que des imposteurs.
1: D'accord.
6: Vente est parfaite devant le notaire.
1: Oui.
6: Terminé. Dès que le monsieur qui est allé aux États-Unis a vendu son terrain,
1: oui.
6: Sur la base du titre foncier qui est le sien,
1: oui.
6: Il a vendu. L'autre peut rester derrière faire des procédures de morcellement.
1: Oui.
6: Là, c'est un autre débat.
1: Oui.
6: Mais c'est le premier vendeur qui est le propriétaire, qui est le véritable vendeur.
1: D'accord.
6: Les autres ventes qui ont été faites après lui sont des fausses ventes.
1: D'accord.
6: Celui qui a mis un investissement dessus est un acheteur de mauvaise foi. Parce que, attention, dans un autre cas, dans un autre cas de figure,
1: oui.
6: On aurait pensé à un acquéreur de bonne foi.
1: Oui.
6: Mais celui-là n'est pas acquéreur de bonne foi parce qu'il est au troisième, au quatrième, au cinquième vente.
1: Oui. Et maître, qu'est-ce qu'on va faire? Qu'est-ce qu'on va faire de son investissement sur le terrain? Faut-il une autre procédure pour détruire ça? Parce qu'il a élevé des murs.
6: Bon, si c'est moi, parce que vous savez, dans les procédures que nous gérons, tout dépend de chaque conseil ou chaque avocat que vous avez pris.
1: Oui.
6: Nous avons ce qu'on appelle la sélection de la procédure.
1: Oui.
6: Bon, si c'est moi, je demande simplement à la suppression d'ouvrage.
1: Oui.
6: Je m'arrête là.
1: D'accord.
6: Puisque c'est un imposteur qui est sur le terrain de Trouille, même s'il a mis un gratte-ciel de 200 étages, moi je demande la suppression. Dès que le juge m'accorde ça, on jette l'immeuble là au sol.
1: D'accord.
6: C'est tout.
1: D'accord. 640-61-38-42. 640-61-38-42, 671-15-73-21. Je voudrais prier nos auditeurs qui patientent longtemps et répètent qu'il faut qu'on écoute du moins les explications de maître à chaque problème posé. Hein. Si on va à la hâte, tout le monde pourra... Enfin, ceux qui posent des problèmes ne seront pas satisfaits. Voilà. Donc, il faut... il faut patienter. Alors, 640 61 38 42, 671 15 73 21. On s'écoute un bout de musique, mesdames, messieurs, vous écoutez les grands dossiers dans un format tout à fait spécial ce soir. Hein. Alors, et on se prend juste après pour la suite. À tout de suite.

0: Oui, nous allons... Oui, maître, un maître qui voudrait... Allô, oui, maître.
1: Je dirais que je veux porter plainte devant les auditeurs que toi-même tu es un imposteur.
0: Hey, comment ça?
1: Oui. Est-ce que tu étais né quand Pépé Calé jouait?
0: Oh, ben dis donc, j'étais né il y avait très longtemps. Cette chanson est sortie, je crois que c'était les années 85, 86.
1: Bon, qui était son acolyte? Et
0: Moro Premier, le bout d'homme là. Ouais. Et il faut rappeler que à cette époque, la télévision venait d'arriver au Cameroun. On n'avait que les écrans noirs sur blanc. Et ça s'appelait la CTV. Je vous assure, on présentait ce clip où on voyait un Pépé Calé costosor et un Emoro tout petit en train de danser. C'est des images qui nous ont marqué lorsque nous étions tout petits. Ah oui, mais moi j'ai vécu ça. Maître, je ne suis pas un yéyer, hein.
1: Il donne encore un autre nom. Je vais te piéger devant les auteurs. Il y avait un autre là. Grand chanteur et danseur également.
0: Bon.
1: Patrick Tex.
0: Ah oui. Oui, qui est aussi décédé.
1: Oui.
0: Oui. Oui. Bon, lui, il a quitté le groupe tôt. Hein.
1: Il faut nous respecter, nous qui avons vécu. Hein.
0: Oui, parce que madame a soufflé. Vous savez que madame, votre épouse n'a pas sûrement vécu cette période parce qu'elle n'était pas née, mais parce qu'elle est bien instruite, elle est très informée. Elle vient de vous souffler un truc à l'oreille et vous venez parler fort à la radio.
1: Non, c'est mon épouse qui me
0: C'est elle qui vous a soufflé l'essentiel là, maître. Ouais, dis donc, c'est ça qui est la vérité.
1: Il y avait Papi Tex, qui était un grand chanteur.
0: Grand danseur aussi.
1: Et grand danseur aussi.
0: Oui.
1: Au-delà des Moro.
0: Oui, c'est vrai. C'est vrai. Allez, on écoute la partie ici. Ya, ya, yo, ya.
2: C'est Moula Koulali, là.
0: Ya, ya, yo, là. Ya, ya, yo, ya. Ya, ya, Koussouni, ya.
2: Ya, ya, yo.
0: Enwantama, Iyarele, pam pam pam. Everything, c'est le quoi ça quoi ça que tu voulais voir. Jamado, Bougama, Adibisa,
2: Paparizé,
0: Adibisa,
2: Dibisa,
0: Dibisa, Enwantama, Dibisa,
2: Jambila,
0: Dibisa, Mendia Nizwa, pam pam, on vient maintenant. Il connaissait pas danser, lui connaît pas danser.
2: Everything,
0: c'est les touches que tu veux voir.
2: Hemitingi,
0: Bougamateba, Bougana Mateba, Adibisa, Dibisa,
2: Dibisa,
0: Empire Bakuba sur Royal FM. Allons prendre l'auditeur sur la une. Merci pour la patience. Maître et moi, on se rappelait de l'époque. Hein. Qui est-ce que j'ai en ligne là? Bonsoir.
3: C'est votre Nabato, juste que vous êtes en train de nous faire vibrer. Franchement, en train de nous faire vibrer, on se sujet de paix et Moro.
0: Oui.
3: Ah, c'est vraiment, c'est très très beau. Très beau,
0: et Moro, très grand danseur, vraiment. Ah, on avait comme l'impression qu'il jonglait. Il jonglait dans les jambes de Pépé Calé.
3: Il fallait faire ce mouvement de force là, surtout à cette partie de Boutoubou. C'était vraiment, c'était impeccable.
0: Voilà.
3: C'est très bon, merci vraiment.
0: Merci.
3: Vous d'accord. Vous avez suivi la musique comme ça, vous allez vous mettre ça dans votre poste. On n'a pas le même goût quand c'est passé à la radio comme
0: tout
3: ça.
0: Tout à fait.
3: Tout le monde est, on est connecté, c'est plus beau.
0: Tout à fait. Merci. Merci beaucoup, Moto Yabato. Voilà, merci. Voilà, donc, maître, tu vois, nous on a vécu, hein, prenons l'auditeur sur la une, allô?
1: Tu as vécu avec qui?
0: Attends, laisse-moi prendre d'abord l'auditeur sur la une. Allô? Parce que les bébés comme maître, les bébés d'hier, là, tu vois, c'est eux qui viennent parler de l'époque à la radio. Prenons l'auditeur sur la une. Allô, bonsoir.
4: Tu ne vas pas couper mon micro.
0: Est-ce que je peux, révérend pasteur Guatin, est-ce que je peux?
4: Essaye alors. Moi.
0: Est-ce que je peux? J'ai peur des gifles, révérend pasteur Guatin.
4: Non, c'est un coup de tête.
0: Moi, j'écoute la musique de notre époque, révérend pasteur Guater. Maître Jules Anizoa vient mettre sa bouche. Un bébé d'hier, hein. Vraiment, c'est-à-dire que le monde est terrible.
3: Il y a des choses.
0: Vraiment.
3: Quand la vipère est en brousse.
0: C'est pour les enfants.
3: Dès qu'elle peint la cour, elle est déjà la vipère.
0: Comme pour les gens comme toi et moi, pasteur Guater.
3: Celui-là, s'il a appelé quoi?
0: Maître Jules Anizoa. Il est avocat internationaliste, il est même patriarche, hein, mais il ne connaît pas manger la vipère.
1: Pasteur,
3: je pense que c'était un maître ruban.
0: Ah non, c'est un maître...
1: Pasteur,
3: il cherche le problème.
0: Oui, il vous appelle.
1: Pasteur, reste dans ton coin, reste dans
3: le
1: mien.
0: D'accord. Bon, oui, alors, pasteur Guater, on vous écoute.
3: Bon, c'est vendredi aujourd'hui.
0: Oui, c'est vendredi, antenne libre. Nous avons rappelé les sujets et nous en avons mis deux comme bonus. La décision du ministre de la Santé publique qui décide que les femmes qui se peignent, qui se décapent là, qui deviennent jaunes là à travers les anesthésies plastiques, quoi, chirurgie, quoi là. Et tous ces produits qu'on injecte là, qui sont des sérieux problèmes de santé à la suite, il a dit qu'il faut mettre un terme à ça. On va fermer les centres hospitaliers où on sait que cette pratique existe. Et puis, nous avons maître Jules Anizoa, avocat internationaliste, qui a accepté répondre ou apporter des esquisses, des solutions ou alors conseils à tous ceux qui pourront appeler et poser leurs problèmes. Voilà le bonus de ce soir, pasteur Guater.
3: Bon, moi, ça m'amuse. Vous cherchez même quoi derrière les femmes.
0: Mm-hmm. Mm-hmm.
3: Il y a plus d'hommes qui se décapent ici dehors que les femmes.
0: Ah oui, ça aussi, c'est vrai. C'est très vrai, pasteur Guater, c'est vrai.
3: Dans un transport en commun.

0: Restez derrière vous là.
1: Attaquez-vous aux omelettes.
0: D'accord.
1: Parce que les hommes,
0: pas moi. D'accord. Donc les petits moi, hommes là, là, les hommes-femmes là, c'est les omelettes.
1: Moi, je suis couché là, ma femme est à côté de moi.
0: Ah, félicitations.
1: Bon, mais les omelettes, il est couché là, c'est un autre homme qui est
0: un
1: à côté.
0: Un autre homme qui est à côté.
1: Sur mon regard.
0: Oui, bien sûr.
1: Ce sont ceux-là alors qui se décapent. Mm-hmm. Ils ont changé même les démarches.
0: C'est des gars qui veulent plaire à leurs gars.
1: Tu appelles encore gars.
0: On ne sait pas si on doit dire il ou elle.
1: Les gars qui veulent plaire à leurs gars.
0: Oui.
1: Bon. Donc, d'accord. Moi, quand ça arrive à ce niveau,
0: ouais,
1: je dis, ministre, c'est de bonnes décisions.
0: D'accord.
1: Mais alors, ces décisions seront-elles appliquées au Cameroun?
0: Question.
1: Puisque toutes les décisions qui sont prises au Cameroun,
0: ouais,
1: quand elles sont prises, on est tranquille. On pense que où sont partis les huissiers en sachet. Quand on dit qu'il faut fermer, c'est là où le marché chirabonde.
0: Ouais.
1: Comme on a attaqué maintenant le décapage, tu vas voir. Moi, il y a certaines villes dans ce pays, quand tu arrives là-bas, toutes les femmes sont oranges.
0: Ça alors?
1: Oui, j'étais construit l'université inter-État à Saint-Mélima. Je vous dis honnêtement, s'il y a trois femmes noires là-bas, mm-hmm, c'est que c'est le bien maman.
0: Mon beau-frère est venu me dire qu'il ne savait pas qu'il y a l'Europe en Afrique et au Cameroun. Il est venu me dire qu'il était à Fouman. Il dit que là-bas, dans le Noun, il n'a que trouvé les blanches, les blanches, les blanches.
1: Quand tu veux citer Fouman, je n'ai pas encore fini. Mm-hmm. J'ai commencé par Saint-Mélima.
0: Voilà.
1: Bon, quand tu traverses Saint-Mélima, mm-hmm, tu vas, quand on parle de Fouman, Fouman, bon, c'est vaste.
0: Oui.
1: Il y a un village à Fouman qu'on appelle Magba.
0: Oui, Magba, je connais.
1: C'est pas possible. S'il y a une seule fille noire là-bas, je vais au paradis demain matin.
0: Ah, qui est? Ah bon?
1: À pied. Ce n'est pas ce que les gens racontent.
0: À Magba?
1: Ouais.
0: Wow.
1: Et essaye de voir. J'y ai fait, je crois, un an et demi, mm-hmm, pour refaire le deuxième pont sur la Mapé.
0: Oui.
1: Et de Machoville à la Mapé, j'ai fait, je crois, un an et demi, un ou deux.
0: Oui.
1: Toutes mes voisines là.
0: Oui. C'était des blanches.
1: À Marba.
0: Oui.
1: Elles étaient des Guadeloupéennes.
0: Oui.
1: Tu comprends ce que je veux dire?
0: Oui, oui.
1: Et j'ai fait un constat. Elles n'avaient pas de seau pour se laver. Elles avaient les bouilloires en plastique.
0: Oui.
1: Imagine donc une femme qui va se laver avec une bouilloire de 2 litres.
0: Aïe, qui tire? Aïe.
1: Suivez mon regard.
0: Aïe.
1: J'ai commencé par Saint-Mélima. Je suis à Fouman. S'il vous plaît, allez à Ndjombé.
0: Hmm?
1: C'est moi qui ai fait l'hôpital du Mont Coupé à Ndjombé dans la bananerie là.
0: Oui.
1: Il y a un village qu'on appelle et le nom va me revenir tout à l'heure.
0: Oui.
1: Bonandam.
0: Bonandam, oui.
1: Le village de Feu du Sacré, oui, l'ancienne de la mairie.
0: Oui.
1: De la Maurice. Oui. S'il y a une demi-fille là-bas, noire, je détruis le diable à l'instant.
0: Aïe.
1: Bon, je ne sais donc pas. Quand c'est déjà une culture, parce que l'habitude est une seconde nature.
0: Tout à fait.
1: Ce que la mère chèvre mange broute, c'est ce que le petit qui naît là demain va brouter.
0: Oui.
1: Si ton enfant te trouve en train de dire « Je vous salue Marie, pleine de grâce », tu l'amènes par là, il va suivre.
0: Mm-hmm.
1: Ok. Donc, les décisions sont bonnes.
0: D'accord.
1: Mais je prie que monsieur le ministre

0: qu'il veuille à écraser beaucoup de charbon.
1: Il peut appeler le ministre de l'administration territoriale au secours.
0: Non, non, non.
1: Parce que le ministre Paul Atangan dit ne les joue pas.
0: Les gens qui se décapent là ne sont pas des condiments.
1: Ah, d'accord. D'accord.
0: On ne peut pas appeler un moulinex pour arrêter le décapage.
1: D'accord, d'accord.
0: Donc là, il y a une rouge.
1: Oui, oui, d'accord.
0: Voilà. Maintenant, je reviens sincèrement pour parler des écoles.
1: D'accord. 171 écoles à fermer. Et ça se répète chaque année. On se pose bien la question de savoir à quoi jouent ces ministères de ces enseignements qui aujourd'hui nous ont habitués à savoir qu'en ce moment on annonce la fermeture et au courant de l'année on a toutes les ouvertures. Est-ce que c'est sérieux cette fois-ci?
0: J'ai annoncé ici dernièrement une école où l'inondation a avalé 3 enfants.
1: Oui, vous nous l'avez dit. Oui, oui.
0: Et quelques temps après,
1: le délégué départemental a lancé là-bas l'année scolaire, oui. On se souvient.
0: C'est l'année scolaire dans cette école.
1: Oui, oui.
0: Qui était fermée, nous dit-on. La corruption a atteint un niveau. Je cherche le mot, je ne le trouve pas. Le vocabulaire français est déjà trop
1: faible. D'accord. D'accord.
0: Non, je fais rire, Roger. Mais je sais que tes rires sont des fleurs.
1: Oui, c'est vrai, en plus.
0: Parce que vous ne pouvez pas imaginer, il y a 8 ans, on nous a parlé de 191 écoles. Donc en 2018, et en 2026, on nous parle de 191 écoles.
1: 171.
0: Ah, donc il y a 20 qui se sont conformés.
1: Oui, il y a 20 qui ont sûrement soit disparu, et les derniers sont devenus les premiers.
0: On arrête de duper le Camerounais.
1: Vraiment. Vraiment.
0: L'histoire des écoles. On nous a parlé du libéralisme. Ça, c'était pour accentuer la corruption.
1: D'accord.
0: Parce que toutes ces écoles, sur les 171 écoles dont tu parles, tu vas constater que 150 écoles sont créées par des gens qui n'ont pas les TEP, mais qui ont des cousins qui sont directeurs, qui ont des cousins qui sont délégués régionaux, délégués départementaux, délégués d'arrondissement. Et je vous dis que tous les proviseurs du Cameroun sont fondateurs d'écoles. J'assume mes propos. Tous les proviseurs au Cameroun. Et ils font le traitement.
1: D'accord.
0: Et ce sont les mêmes proviseurs et les mêmes délégués qui sont fondateurs d'écoles qui vont faire croire que ces écoles vont être fermées. Parce qu'ils attendent des subventions. C'est un commerce bien organisé à partir de Madame le ministre.
1: Ah bon?
0: Mais je vous dis, c'est la même chose que la fraude aux examens. Quand je vous expliquais l'autre jour, j'ai dit, vous ne pouvez pas trouver un billet de 500 qu'on vient de changer avec un enseignant qui a la craie, il écrit A, B, C, 1, 2, 3 sur le billet de 500. Sur le billet de 1000 francs, on vous montre une jeune fille avec des cheveux. Sur le billet de 2000, vous voyez une bayantère assise avec le manioc. Regardez les anciens billets là, c'était comme ça. pour dire que quand on classe les sociétés au Cameroun, l'enseignant est le plus misérable.
1: D'accord.
0: Lui qui est le formateur de ce que nous sommes. Alors, quand il compose son épreuve, qui va aller au bac, ils font souvent la jonction de trois épreuves, parce que moi j'ai eu à mener mes enquêtes pour sortir une seule épreuve.
1: Si on va aller vite, peut-être d'ici une minute, parce que le temps, bientôt, on sera en train de partir. Oui.
0: Vous ne pouvez donc pas comprendre. Celui qui est en train de saisir ses épreuves n'a jamais vu 5 millions. Et c'est un général, un colonel ou un directeur général qui l'appelle au téléphone pour lui dire « Mon fils a besoin de ses épreuves-là parce qu'il doit avoir son baccalauréat. » Et après le bac, il doit aller à l'INAM. Cet enseignant, quand il voit une enveloppe de 5 millions qu'il n'a jamais touché, la foule est développée.
1: Tout à fait.
0: C'est la même chose qui se passe dans les écoles. On dit qu'on ferme aujourd'hui. Comme le délégué n'a pas encore fini la clôture de chez lui, il annonce la fermeture. Dès que la subvention de cette école va arriver, on va diviser par deux. Les enseignants ne me sont pas payés dans ces écoles privées, mais une partie va se déléguer. Donc d'accord. On arrête de tuer l'école.
1: D'accord.
0: Je préfère que ce sujet-là revienne la semaine prochaine et qu'on la débatte même toute la semaine.
1: D'accord.
0: Que dites-vous?
1: Amen.
0: Bon week-end.
1: Amen. Amen, pasteur Guater. Voilà, oui.
2: D'abord, je voudrais dire à pasteur qui ne vous a pas dit la vérité. S'il disait la vérité, il devait filmer son épouse à ses côtés et vous envoyer la photo.
1: Ah, vous n'êtes pas sûr que son épouse est à côté là, maître?
2: Je ne suis pas sûr.
1: D'accord. Ah ben, je n'ai pas sûr. Bon, il fallait le dire. J'allais demander qu'il la gifle. Comme ça, quand elle allait crier, aïe, on allait se rendre compte que...
2: Mais il fallait qu'il la griffe un peu.
1: Oui.
2: Elle crie.
1: Ah, d'accord.
2: J'étais sûr.
1: D'accord.
2: Vous savez, la malchance que moi j'ai au Cameroun, c'est que moi j'ai fait mes études à l'extérieur. Et que je fais mes formations à l'extérieur. Il y a des normes là-bas. Vous savez, d'ailleurs, je suis en train de repartir. Je voudrais dire aux Camerounais qui nous suivent que les décisions du ministère de la Santé, même du ministère de, vous avez appelé quoi, de l'éducation, c'est des fausses décisions.
1: D'accord.
2: C'est des fausses décisions et j'explique pourquoi en deux minutes.
1: Attendez, on accueille d'abord quelqu'un juste face à vous. Allô, bonsoir. Allô?
3: Roger.
1: Oui, bonsoir.
3: Oui, oui, c'est le pasteur Guater qui revient.
1: Oui.
3: C'est à mettre que j'aime tellement mon épouse que quand elle dort à partir de 21h.
1: Oui.
3: Mais s'il veut qu'il m'envoie son numéro au hasard, je fais un appel au hasard et
1: oui.
3: Je vous le confirme.
1: D'accord. D'accord. D'accord. Merci, bonne nuit.
2: Alors, j'étais en train de dire que
1: oui,
2: la malchance que
1: les ministres,
2: que
1: les ministres,
2: que les juristes ont,
1: oui.
2: C'est pas une injure, hein. C'est qu'ils ne sortent pas du pays. Moi, je fais mes études à l'étranger, je vis là-bas, je viens de temps en temps ici et je suis en train de repartir. Il faut comprendre quelque chose. Dans tous les pays, il y a la base de la gestion d'une cité. Donc, ce que le ministère de la Santé fait là, c'est une décision politique.
1: D'accord.
2: Ce que celui de l'éducation fait, c'est une décision politique. Parce qu'à la base, il y a une réglementation dans tous ces secteurs. On ne peut pas penser que le ministère se lève seul dans un pays et prend une loi. Ce n'est pas possible dans un pays normal.
1: D'accord.
2: Il y a une réglementation qui gère toute la cité. Les ministres qui sont opérationnels posent simplement des actes de suivi.
1: D'accord.
2: Donc, on ne peut pas me dire au Cameroun, il y a une réglementation en matière cosmétique et tout le reste, il y en a.
1: Alors, prenons quelqu'un à côté là, hein, parce que là, tout le monde se bouscule. Il faut quand même que quelqu'un dise au moins bonsoir. Ah, il est parti. Entre-temps, pendant que Maître explique là, les auditeurs qui se bousculent là, Romuald, même ou encore un long courrier là, hein. Allez, il y a Jaloux Jaloux qui est une chanson qui va sûrement marquer plusieurs. Hein.

0: Eh bien, voilà, hein, cette chanson aussi, elle a marqué plusieurs. Hein, en l'occurrence, l'auditeur qui m'appelle sur la 2. Allô, bonsoir. Sur la 2.
1: Allô, allô.
0: Oui, bonsoir.
1: Bonsoir, bonsoir, bonsoir.
0: Nous sommes déjà en train de sortir. Comment je vous appelle?
1: William Beaumont.
0: William, oh Lyon, tu arrives à quelle heure? Oh, qu'est-ce qu'on va faire pour toi? Parce que là, nous sommes en train de partir. Qu'est-ce qu'on dit?
1: Bon, je voudrais simplement demander à Maître comment est-ce qu'on peut porter plainte à une société publique et sa prospère.
0: Une société?
1: Une société publique un peu comme Sonatrel.
0: Ah, d'accord. Si on peut porter plainte contre une société publique.
1: Oui, on peut porter plainte à une société publique et la prospère.
0: Ah, d'accord. D'accord. Donc, si on, peut, oui, si on peut porter plainte contre la Campost. Oui, d'accord, on vous a compris. Contre une structure publique, d'accord.
1: Merci.
0: Mm-hmm. Maître, vraiment, une seule réponse. S'il a besoin de détails, il nous verra. Hein. Est-ce que c'est possible?
2: J'ai dit oui.
0: D'accord, bien. Alors,
2: mais attention, il aura des problèmes pour recouvrir parce que le Cameroun vient d'adopter une loi et les Camerounais n'ont pas été vigilants. Moi, j'étudie la loi internationale partout là où je voyage.
0: Il va.
2: Le Cameroun vient d'adopter une loi pour protéger l'État et dans l'exécution des décisions de justice et j'ai trouvé ça assez grave.
0: Il va se rapprocher de nous.
2: Ils n'ont pas dénoncé ça.
0: Willy va se rapprocher de nous. D'ailleurs, tout comme tous les autres, hein, ceux qui ont des préoccupations et qui pensent qu'ils peuvent être accompagnés par Maître Gilles Anuzoa, alors vous m'appelez hein, au 698 15 93 50, 698 15 93 50, 677 94 53 58, 677 94 53 58 et le 696 44 62 99 696 44 62 99. Vous appelez un de ces numéros et écoutez, vous aurez le conseil nécessaire. Bien, moi je vais partir parce que partant, en vous laissant sûrement en compagnie des programmes de la radio, et moi et la main, cette fois-là, hein, Mouna Tété sera des vôtres dès lundi. Nous croisons les doigts, que le week-end soit porteur. Beaucoup de santé pour lui. Et Romeo Lekoumé, le SAO, a assuré la mise en œuvre de la réalisation de cette émission. Il faut dire que c'est Ebel Bella Samari qui est à la coordination éditoriale avec sa chicotte bien dressée par Maman Gwendo. Et la coordination centrale était du directeur général de Royal FM. Il s'appelle Roger Kiek de Kiku. Et puis la supervision générale était du révérend pasteur Bissai Emmanuel Noël. Mesdames, messieurs, on avait Maître Jules Anuzoa à nos côtés ce vendredi, avocat internationaliste, et puis Théophile Roger Boulogne. J'étais derrière ce crachoir radiophonique. Je vous laisse en compagnie d'une très belle chanson que je vous prie d'écouter. Hein. C'est chanté par Tonton Théo. Hein. Allez, on rentre dans l'Ombam et on rentre dans la pure tradition bamoise. Allez, bye bye.

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0: Éternel, notre Père et notre Dieu, grande ma joie, ô Père éternel, pour ce privilège spécial, ô Père éternel, que toi tu m'accordes, ô Dieu, en ce jour, Père éternel, où tu nous fais grâce, Père éternel, de bénéficier gratuitement, Seigneur, ô Dieu, de ton souffle, de ton oxygène et de ta santé gratuitement. Notre Père et notre Dieu, nous n'avons ménagé aucun effort, ô Seigneur, mon Dieu, mon roi, pour être en vie, mais nous sommes reconnaissants de ta grâce, que si nous sommes debout, nous tenons, ô Dieu, sur nos deux pieds, ce n'est pas l'œuvre d'un mérite, ce n'est pas l'œuvre d'un homme, ce n'est pas l'œuvre d'un sacrifice, mais c'est ta grâce, ô Seigneur, qui s'est révélée, manifestée dans la vie de chacun de nous, Seigneur. Raison pour laquelle je lève ma voix, ma bouche est trop petite pour exprimer la joie que je ressens. Seigneur, non pas à nous, mais aux Anna. Ô Dieu, reçois l'honneur, reçois les acclamations, Seigneur. Papa, je te bénis pour la santé, je te bénis pour la protection. Je te remercie, Seigneur, mon Dieu, mon roi, pour l'assistance, ta présence, ô Dieu, à mes côtés. Merci, Papa, parce que tu es avec nous, Seigneur. Tu nous préserves de tout mal, tu ne permets aucunement, Seigneur, ô Dieu, à l'ennemi de triompher, de crier victoire à notre sujet. Comment ne pas te louer? Comment ne pas t'adorer, Seigneur, pour tout ce que tu fais, pour tout ce que tu réalises, pour tout ce que tu accomplis, Seigneur, ô Dieu, dans nos vies, dans nos familles, ô Dieu, dans nos maisons, Seigneur, dans la société, ô Dieu, dans cette nation, le Cameroun, au sein de ton église, sur tes serviteurs et sur tes servantes, dans nos différentes familles. Comment ne pas t'adorer? Comment ne pas te louer? Quand je regarde à gauche, quand je regarde à droite, je regarde devant, derrière, en haut, en bas. Papa, je vois ta gloire. Papa, tu es digne d'être célébré. Tu es digne d'être adoré. Notre Père, notre Dieu. Papa, je te bénis pour l'eau. Je te bénis pour le vêtement. Je te dis merci pour la nourriture. Merci, Seigneur, mon Dieu, mon roi, pour ta grâce, ô Dieu, dans nos vies. Merci pour les privilèges que tu nous accordes. Merci pour tes années, Seigneur, que tu nous permets de voir la lumière. Merci, Papa, parce que tu seras davantage avec nous, Seigneur. Comme tu as été avec nous, Seigneur, nous te bénissons pour cette année. Ô Dieu, plein de grâce, de succès, de gloire, de bénédiction. Notre Père, notre Dieu, nous te remercions, Seigneur, mon Dieu, mon roi, parce que le ciel est ouvert à notre faveur. Merci, ô Dieu, pour la protection. Merci pour l'amour. Merci, ô Dieu, pour tes œuvres et tes réalisations. Ô Dieu, manifeste, ô Dieu, au milieu de nous, tant visible qu'invisible. Je te remercie pour mon frère. Je te remercie pour ma soeur. Je te dis merci, ô Dieu, Père, pour la vie de nos autorités. Je te remercie, Seigneur. Je te dis merci, Seigneur, pour la vie, ô Dieu, des Camerounais et des Camerounaises, au nom de Jésus. Je te remercie, Seigneur, notre Père et notre Dieu, pour la vie de tes serviteurs, la vie de tes servantes, la vie de l'Église universelle, dans le monde entier, au nom de Jésus. Père, nous te remercions, Seigneur, ô Dieu, pour la paix, la protection, la sécurité que toi, ô Dieu, tu nous accordes, ô Dieu, dans notre pays, au nom de Jésus. Je rends grâce à Dieu le Père pour ses multiples bénédictions, pour sa gloire et ses bénédictions, sa grâce et sa faveur, que Dieu relâche et que Dieu libère, qui nous permet de bénéficier gratuitement. Notre Père et notre Dieu, reçois l'honneur, reçois les acclamations pour tout ce que tu fais, pour tout ce que tu réalises, pour tout ce que tu accomplis, Seigneur, dans nos vies, dans nos familles. Merci infiniment, mon Dieu, mon roi, Papa, parce que tu nous soutiens, parce que tu nous accompagnes, parce que tu nous permets de voir ta gloire. Père, nous te bénissons parce que tu as fait de nous, Seigneur, tes enfants bien-aimés, dans ta grâce et ton amour. Lorsque nous étions plongés dans le péché, dans les ténèbres, Seigneur, c'est là, ô Père éternel, que ta lumière nous a localisés. Seigneur, tu nous as attirés, Seigneur, et tu as fait de nous, Seigneur, ô Dieu, tes enfants bien-aimés. Nous n'avons pas fait un concours, nous n'avons pas mérité, mais par ta grâce, Seigneur, tu nous appelles enfants de Dieu. Et merci pour cette nouvelle identité, merci pour cette faveur, ô Seigneur, que tu nous accordes d'être appelé fils du Très-Haut. Seigneur, notre Père et notre Dieu, nous te bénissons pour nos bien-aimés. Papa, ô Dieu, à qui tu te révèles tous les jours, merci, ô Dieu, pour les signes, merci pour les miracles, merci pour les prodiges, merci pour tout ce que tu feras, Seigneur, ô Dieu, dans nos vies, dans nos familles. Amen, nous devons lire 2 Chroniques 7, 14. Si mon peuple, sur qui invoquer mon nom, prie sur moi, c'est détourner ses mauvaises voies. Bien-aimé, la seule chose qui nous éloigne, qui nous prive de la gloire, qui nous prive du soutien de Dieu, c'est le péché. Et Dieu seul sait. Nous avons été conçus dans le péché en nous, bien-aimé. Mais Dieu amour, il ne veut pas la mort du pécheur, il veut que le pécheur se repente. Bien-aimé, adoptons l'attitude de repentance ce soir. Supplions le Seigneur en ce jour pour que Dieu ne nous condamne pas, qu'il ne nous punit pas, mais qu'il ait compassion et pitié de nous dans son amour et sa grande miséricorde. Ensemble, confessons nos péchés. Éternel, notre Père et notre Dieu, Dieu d'amour, Dieu miséricordieux, Seigneur notre Père et notre Dieu, nous sommes reconnaissants que nous tous nous avons péché en parole, en pensée, en acte pour omission, volontairement ou involontairement. Oui, nous avons péché. Nous ne sommes plus dignes de prononcer ton nom. Nous ne sommes plus dignes de nous approcher devant toi parce que j'ai souillé mon corps, j'ai souillé mon âme et j'ai souillé mon esprit. Mais Seigneur mon Dieu, je viens humblement, Seigneur, ce jour devant ta face, implorer ta bonté, implorer ton amour, implorer ta miséricorde. Notre Père et notre Dieu, Papa, je viens vers toi comme l'enfant prodige, Seigneur. Après avoir reconnu, Seigneur, ses péchés, ses abominations, il a dit dans son cœur, je m'en vais demander pardon à mon Père. Et lorsqu'il est revenu vers son Père a organisé la fête. Seigneur, nous aussi, nous ne sommes pas dignes de nous tenir devant toi parce que nous avons péché. Nous ne sommes pas dignes, Seigneur, parce que nous avons posé au-delà des actes qui nous tenons. Papa, l'idolâtrie, la magie, Seigneur. Nous avons sorti des paroles qui ont détruit des vies, Seigneur. Oh Dieu, nous avons pratiqué la magie noire, la magie blanche, notre Père et notre Dieu. L'orgueil de la vie, l'orgueil de la chair, la convoitise des yeux, la convoitise de la chair. Seigneur, toutes ces abominations, Seigneur, nous les avons pratiquées. Mais ce jour, Père éternel, je pleure et je me repens. Seigneur mon Dieu, mon roi, ne nous condamne pas, ne nous punis pas dans ta colère et ta fureur. Aie compassion et pitié de nous, dans ton amour et ta grande miséricorde. Seigneur notre Père, notre Dieu, tu as dit, venez à moi, plaidons. Même si vos péchés sont noirs comme le clamoisi, même si les péchés sont noirs comme le kuntak, toi, Seigneur, tu es juste et fidèle, Seigneur, oh Dieu, pour nous pardonner. Car tu dis, celui qui confesse ses péchés, les avoue, les délaisse, il obtient miséricorde. Raison pour laquelle nous venons publiquement confesser le péché. Oh Dieu, publiquement ce jour, nous avons péché contre le ciel. On a péché, Seigneur, contre l'Église, Seigneur. Nous ne sommes plus dignes, Seigneur, mon Dieu, mon Père, d'invoquer mon nom. Car tu as dit que celui qui invoque ton nom se loigne de tout mal. Mais nous avons pratiqué le mal. Nos mains sont pleines de sang. Seigneur, notre Père et notre Dieu, nous n'avons pas manifesté l'amour, nous n'avons pas manifesté, oh Dieu, le pardon, mais ce jour, Seigneur, nous implorons ta bonté, nous implorons ta miséricorde, notre Père et notre Dieu, ne nous punis pas, ne nous condamne pas, aie pitié de nous, Seigneur, aie pitié des Africains, aie pitié des Camerounais, aie pitié de nos autorités, aie pitié des Camerounais, du peuple camerounais, de ton Église et tes serviteurs, Seigneur, notre Père et notre Dieu, à cause du péché, Seigneur, nous sommes privés de la richesse, à cause du péché, nous sommes privés de ta gloire. Mais en ce jour spécial, en ce jour solennel, Seigneur, Papa, prosterné devant ta face. Papa, nous te supplions, Seigneur. Papa, pardonne-nous, Seigneur. Pardonne, oh Dieu, l'Église. Pardonne les péchés, Seigneur, oh mon Dieu, de tes serviteurs et de tes servantes. Pardonne les péchés de nos autorités, Seigneur. On ne t'a pas servi, on ne t'a pas honoré comme Dieu. On a transporté des dieux, Père éternel. Papa, qui ont la bouche, qui ne parle pas. On a adoré des dieux, Seigneur, qui ont les oreilles, n'entendent pas. On a vénéré des dieux, Seigneur, qui ont les mains, n'arrivent pas à toucher. Ce sont ces dieux-là que nous avons servis. Ce sont ces dieux-là que nous avons adoré. Et ces actes, oh Dieu, ces actions ont provoqué ta colère et ta fureur contre les Africains, contre le peuple camerounais, contre ton Église, Seigneur. Mais Seigneur, mon Dieu, je me tiens sur ta parole qui dit dans le livre de Chroniques 7, 14, si mon peuple est celui qui invoquait mon nom, Seigneur, nous invoquons ton nom ce jour. Nous invoquons ton nom, Seigneur. Et tu dis, prie, s'humilie. Mais nous venons nous humilier. Nous venons nous coucher. Nous venons pleurer devant ta face. Seigneur, aie pitié de nous. Ne nous réjouis pas, ne nous condamne pas. Seigneur notre Père, Papa, à qui d'autre irais-je? Seigneur notre Père et notre Dieu, nous sommes reconnaissants de nos fautes et de nos iniquités. Seigneur, pardonne-nous, Seigneur. Purifie-nous, Seigneur. Oh Dieu, avec ton sang, lave-nous avec l'hysope, afin qu'on devienne saint, parce que tu es un Dieu trois fois saint. Seigneur, pardonne les péchés de nos autorités. Pardonne les péchés du président et tous les membres du gouvernement. Pardonne les péchés des Camerounais et des Camerounais, Seigneur. Papa, oh Dieu, aie pitié des Camerounais, aie pitié de nos autorités, que ta bonté, ton amour, ta grande miséricorde, Papa, soit manifeste sur cette nation. Papa, repens-toi de ta colère, repens-toi de ta fureur contre cette nation, repens-toi de ta colère, de ta fureur contre l'Église, Seigneur. Papa, oh Dieu, tu es mort sur la croix, Papa, pour purifier, pour nous laver, pour nous réconcilier avec le Seigneur, notre Père, notre Dieu. Papa, on avait détenu des hommes prisonniers dans nos cœurs à cause des actions qui nous ont posées. Mais nous pardonnons ceux qui nous ont offensés. On les libère de cette prison. Nous les pardonnons, Seigneur. Nous pardonnons toute personne, Seigneur, qui nous a attristés, qui nous a combattus. Seigneur, qu'ils soient tous pardonnés et nous les libérons de cette prison ce jour. Au nom puissant de Jésus, tu nous demandes de pardonner pour qu'en retour, Seigneur, que toi aussi tu puisses nous pardonner. Sans le pardon, il n'y a pas, oh mon Dieu, mon roi, la rémission des péchés. Seigneur, raison pour laquelle nous venons, oh Dieu, ce jour, nous pardonner les uns les autres, Seigneur. Nous nous pardonnons, Seigneur, afin qu'en retour, Seigneur, que toi aussi tu puisses nous pardonner et que ta bonté, ton amour, ta miséricorde, Papa, soit manifeste sur tes bien-aimés, sur tes enfants que nous sommes. Au nom puissant de Jésus. Père éternel, je te bénis, Papa, parce que j'ai l'assurance que toi tu nous as pardonné. Non seulement tu nous pardonnes, mais tu effaces et tu annules les conséquences liées au péché que nous avons commis de manière consciente et consciemment. Merci pour cette force, cette nouvelle capacité que tu nous donnes à marcher d'une manière digne, à te plaire, à nous conserver, Seigneur, des désirs, des plaisirs restés de ce monde, afin de mener une vie de justice, de pureté, de sainteté, sans laquelle nul ne verra le Seigneur. Seigneur, souviens-toi, ô Dieu, des péchés des veuves, des orphelins. Souviens-toi des péchés des prisonniers. Souviens-toi des péchés des malades. Souviens-toi des péchés, ô Dieu, de ceux et celles qui sont dans le coma, qui sont sur le point de rendre l'âme. Ne laisse ne permet aucunement, Seigneur, que ces personnes ne la meurent sans toutefois confesser ta Seigneurie. Je te bénis, je te loue, Seigneur, mon Dieu, mon roi, parce que tu nous as pardonné, tu nous justifies, tu nous réconcilies avec Dieu le Père et tu nous permets de revêtir l'homme nouveau afin que ta gloire et ton règne soient manifestes non seulement sur l'Église ou le corps du Christ tes serviteurs, mais que cette gloire, ô Dieu, soit manifeste, Papa, sur cette nation, sur l'ensemble des autorités, sur les Camerounais et sur, ô Dieu, tes enfants bien-aimés qui t'invoquent tous les jours. La Bible révèle dans le Colossiens à partir du verset 13 que tu nous as rachetés. Tu as effacé l'acte des ordres nous condamnait et qui subsistait contre nous. Le livre des Galates, toutefois, dit, tu as racheté, tu as payé la dette. Nous ne sommes plus redevables de quoi que ce soit. La dette qu'on avait avec Satan, ta mort sur la croix, mais surtout ta résurrection le troisième jour. Papa, oh Dieu, a brisé les liens, a brisé la condamnation. D'ailleurs, tu le dis dans le livre de Romains 8, à partir du premier verset. Il n'y a plus de condamnation pour nous qui sommes en Christ. Quelle que soit la condamnation, Papa, contre moi, la condamnation contre l'Église et l'homme de Dieu, la condamnation contre cette nation, Christ a été condamné pour notre liberté. Son sang a coulé pour nous racheter, racheter le Cameroun, racheter son Église, racheter mon frère, racheter ma sœur de la malédiction de la loi, étant devenu malédiction pour ses bien-aimés, étant devenu malédiction pour son Église. Au nom de Jésus, lorsque le nom de Jésus est invoqué, nous avons la santé, nous avons la protection. Oui, Seigneur. D'ailleurs, tu le déclares dans ta parole que c'est de par tes maîtrises, de par les blessures que tu as reçues, de par les 7 blessures que tu as reçues sur la croix, que nous sommes libérés et guéris. Seigneur, notre Père, que ton sang accorde la guérison physique et la guérison spirituelle à toutes les personnes malades, couchées, qui reçoivent la guérison par le moyen de ton sang maintenant. Au nom de Jésus, éternel mon Dieu, mon roi, que toute famille sous le coup de la malédiction, Papa, oh Dieu, la rédemption, le sang de Jésus parle plus fort que la malédiction. Le sang de Jésus parle plus fort que les autels bâtis dans nos familles, bâtis dans nos maisons, bâti dans cette nation, qui influence négativement les autorités, qui influence négativement le peuple camerounais, l'évolution, l'émergence dans ce pays. Que ces hôtels soient renversés par la puissance de ton sang maintenant. Au nom de Jésus, éternel mon Dieu, mon Père, que ton sang libère la faveur de Dieu dans nos vies, dans nos familles. Que ton sang vienne nous purifier, que ton sang vienne nous sanctifier, que ton sang vienne nous laver de toute saleté, de toute masque maléfique que l'ennemi nous a fait porter. Au nom de Jésus, éternel Dieu Père, nous invoquons ton sang et nous plongeons cette année dans le sang de Jésus. Et que tout au long de cette année, Seigneur, qu'on soit invisible, intouchable, indomptable, aux yeux du roi des ténèbres et des alliés. Au nom de Jésus, par le sang de Jésus, nous sommes justifiés. Par le sang de Jésus, nous avons la victoire sur la magie noire, la magie blanche, la victoire sur la sorcellerie. Au nom de Jésus, la victoire sur le roi des ténèbres. Au nom de Jésus, éternel, notre Père et notre Dieu, que ton sang nous couvre, Seigneur, du sommet de la tête jusqu'à la plante des pieds, et que ce sang nous libère, nous délivre, Seigneur, de toute connexion, alliance maléfique satanique, louée de manière consciente, consciemment, avec le roi des ténèbres. Au nom de Jésus,
1: par la foi, nous consommons les sept coupes du sang de Jésus. Que ce sang nous restaure, que ce sang nous libère, que ce sang nous délivre, et que le sang de Jésus fusionne avec le sang naturel dans notre organisme pour détruire tout virus de maladie dans notre organisme. Que le virus de la maladie dans notre organisme soit détruit par la puissance de ton sang maintenant, au nom de Jésus. Que ton sang, Seigneur, nous donne l'énergie, booste notre système immunitaire, restaure les globules blancs, restaure les globules rouges, au nom puissant de Jésus. Seigneur notre Père, toute alliance maléfique satanique, nous de manière constamment avec Satan et son gouvernement, nous brisons les alliances, nous brisons les connexions avec le royaume des ténèbres, au nom de Jésus. Éternel mon Dieu, nous plongeons cette nation, le triangle national, les 10 régions, les départements, les arrondissements, dans le sang de Jésus, nous plongeons, Seigneur, la présidente de la République, les services du premier ministère, de tous les ministères, le Sénat, oh Dieu, l'Assemblée nationale, dans le sang de Jésus, nous plongeons l'Église, oh Dieu, universelle, l'Église du Christ, dans le sang de Jésus, nous plongeons les serviteurs de Dieu, les servants du Seigneur, dans le sang de Jésus, nous plongeons les familles, dans le sang de Jésus, papa, que cette année 2026 soit noyé, couvert dans le sang de Jésus, afin qu'on soit invisible aux yeux des satanistes et des sorciers, au nom de Jésus. Merci Seigneur, parce que le sang de Jésus que nous consommons par la foi, que ce sang nous donne l'énergie, nous accorde les vitamines physiques, les vitamines spirituelles, afin de recevoir la force, l'autorité, la protection, et que ce sang nous rend invisible aux yeux des satanistes et des sorciers tout au long de cette année, au nom de Jésus. Que toute loi et toute ordonnance que Satan a planifiée, programmée contre nous en cette année, soit effacée par la puissance de ton sang précieux, au nom de Jésus. Merci Seigneur, parce qu'au travers de ton sang, nous avons la victoire. Au travers de ton sang, nous sommes sous l'onction. Au travers de ton sang, nous sommes préservés de tout le monde des tragédies, de braquages, de vols, d'assassinats, de morts subites et de tout ce qui ne reflète pas l'excellence de la gloire de Dieu dans nos familles, dans nos maisons, dans nos différentes entreprises. Au nom de Jésus. Merci Seigneur, parce qu'au travers de ton sang, l'ennemi est vaincu, la sorcellerie est vaincue, papa, la pauvreté est vaincue, la mort subite est vaincue, au nom puissant et suprême. Jésus-Christ Nazareth, j'ai prié, rendu grâce. Amen. Très cher Saint-Esprit de Dieu, Père, tu n'es pas un homme pour mentir, ni le Fils d'un homme pour se repentir. Tu vas très loin nous rappelant que si nous, des hommes méchants, avec les cœurs noirs, nous connaissons prendre des bonnes décisions pour améliorer les conditions de vie de nos bien-aimés, combien de fois toi qui es Dieu. Papa, oh Dieu, tu nous as fait la promesse et tu as accompli toujours ta promesse dans la vie de tes enfants. Seigneur, libère cette onction, libère l'onction. Tu as dit dans ta parole, livre de Joël 2, dans les derniers jours, Dieu va rependre son esprit. Papa, repends ton esprit. Laisse que ton esprit se repende. Papa, oh Dieu, envoie ton esprit, Seigneur, sur les Camerounais. Envoie ton esprit, Seigneur, sur nos autorités. Que ton esprit se repende sur tes serviteurs et sur tes servantes. Que ton esprit se repende, oh Dieu, sur les jeunes, dans nos familles, au sein de la société. Très cher Saint-Esprit de Dieu, descends et manifeste-toi. Manifeste-toi. Saisis-nous, Seigneur, comme le Saint-Esprit de Dieu s'est saisi de Paul sur la route de Damas. Paul n'avait pas donné au Dieu un rang de voix à l'Esprit de Dieu. Mais Dieu, dans sa bonté, dans sa grâce et son amour, a localisé Paul sur l'eau de Damas. Seigneur, je prie, oh Dieu, tu l'as fait pour Paul, je prie que tu le fasses pour les Camerounais. C'est le Saint-Esprit qui a la capacité de nous convaincre. C'est le Saint-Esprit qui peut nous enseigner. C'est le Saint-Esprit qui peut nous exhorter. C'est le Saint-Esprit qui peut nous montrer le chemin. Papa, sans le Saint-Esprit, nous ne pouvons rien faire. D'ailleurs, tu l'as dit, vous recevez une puissance, le Saint-Esprit, et vous serez mes témoins. Papa, nous recevons le Saint-Esprit. Papa, qui permet qu'on soit témoin de Dieu tout au long de cette nouvelle année. Saint-Esprit de Dieu, j'ai besoin de toi. Très cher Saint-Esprit, descends maintenant, manifeste-toi. Papa, assiste-nous, Seigneur. Ce n'est pas par la force, pas par la puissance, encore moins par la ruse, mais c'est ton esprit qui nous a soutenus. C'est ton esprit qui nous a guidés. C'est ton esprit qui nous a accompagnés. Nous nous soumettons, oh Dieu, à toi, Seigneur, et que le Saint-Esprit prenne contrôle total. Très cher Saint-Esprit de Dieu, manifeste-toi, ta puissance, ta présence. Viens nous éclairer, viens nous guider, viens nous conduire, comme tu avais conduit le peuple lorsqu'ils sont sortis de l'Égypte, Seigneur. Oh Dieu, pour y arriver, Seigneur, il a fallu que le Saint-Esprit les guide dans la nuit, au Dieu, par la colonne de feu et enjoué par la colonne de nuit pour qu'ils puissent arriver à destination. Envoie ton esprit. Papa, oh Dieu, que le Saint-Esprit nous soutienne, qu'il prend contrôle total. Que les 12 mois de cette année, Seigneur, soient sous le contrôle, le regard, la supervision de ton esprit. Au nom de Jésus, que tout autre esprit qui nous honore ne te confesse, ne te glorifie, Seigneur, qui a l'intention de nous influencer, qui a l'intention de nous oppresser, se soumette à l'autorité, à l'obéissance de ton esprit. Au nom de Jésus, très cher Saint-Esprit de Dieu, manifeste-toi, Seigneur, toi-même, ô Dieu, pour que tu puisses accomplir, ô Dieu, ton œuvre. Il a fallu, Seigneur, que le Saint-Esprit de Dieu te visite. Lorsque Jean-Baptiste a baptisé le Jourdain, alors tu as reçu le baptême du Saint-Esprit. Père, nous baptisons cette année au nom du Père, du Fils et du Saint-Esprit. Que l'année 2026, ô Dieu, soit baptisé du Saint-Esprit et du feu. Au nom de Jésus, que cette année, ô Dieu, soit sous le contrôle, sous le regard de l'Esprit de Dieu. Au nom de Jésus, que tout esprit, Seigneur, qui voulait contrôler cette année dans la magie, dans la sorcellerie, dans la méchanceté, se soumette à l'autorité, à l'obéissance de l'Esprit Saint. Au nom de Jésus, que le Saint-Esprit de Dieu se manifeste, ô Dieu, dans les différentes familles. Que le Saint-Esprit de Dieu se manifeste, Seigneur, dans les entreprises, ô Dieu, dans la société. Que le Saint-Esprit de Dieu, Papa, se saisisse, Dieu, mon roi, de la société civile, les hommes politiques, les opérateurs économiques, les hommes d'affaires. Que le Saint-Esprit de Dieu se manifeste et se glorifie, Seigneur, dans la vie des débrouillards, dans la vie de ceux qui sont dans le secteur informel. Au nom de Jésus, merci Saint-Esprit de Dieu, parce que tout ce que nous allons entreprendre, tout ce que nous allons réaliser, Seigneur, en cette année, ce sera sous ton contrôle, sous ton regard et sous ton orientation. Au nom puissant et suprême, Jésus-Christ Nazareth, j'ai pu rendre grâce. Amen. Feu de Dieu, feu de Dieu, feu de Dieu. Feu de Dieu, feu de Dieu. Que le feu descende pour calciner, brûler, détruire, anéantir tout ce qui est chaume et paille, tout ce qui nous honore, tout ce qui nous glorifie au Père, la Seigneur de Christ dans nos familles, dans nos maisons, dans cette nation, dans nos projets, soit brûlé, calciné par le feu de Dieu maintenant, au nom puissant de Jésus. Que tout hôtel qui crie contre cette nation, contre les Méjans, contre les Camerounais, contre nos autorités, reçoit le feu, que cela soit calciné, brûlé, anéanti par le feu de Dieu maintenant, au nom puissant de Jésus. Éternel mon Dieu, mon roi, que le feu de Dieu vienne brûler, que le feu de Dieu vienne détruire tout ce qui est chaume et paille, tout autour de nous, tout ce que l'on met en a introduit, Seigneur, en début de cette année, pour influencer ma vie, influencer l'Église, influencer ma vie, la vie de mon frère, la vie de ma soeur. Reçois le feu, que cela soit calciné, brûlé, détruit, anéanti par le feu. Au nom puissant de Jésus, je proclame, ô Dieu, que par le feu et par l'onction, le Cameroun est libéré et délivré. Au nom puissant de Jésus, par le feu et par l'onction, de nos autorités sont libres et libérées. Au nom de Jésus, par le feu et par l'onction, le peuple camerounais est libre et libéré et délivré. Au nom puissant de Jésus, par le feu et par l'onction, que l'Église, le corps du Christ, les serviteurs de Dieu, les servants du Seigneur, nous sommes tous libérés et délivrés. Au nom de Jésus, éternel mon Dieu, mon roi, que le feu de Dieu vienne détruire, que le feu de Dieu vienne brûler tout ce qui est chaume et paille. Que le feu de Dieu soit activé dans nos vies en ce jour, du sommet de la tête jusqu'à la plante des pieds. Commence à calciner, commence à brûler, commence à détruire, commence à brûler, commence à détruire tout ce qu'un ennemi a introduit dans nos vies. Et brûler, calciner au nom de Jésus tout ce qui nous honore, tout ce qui nous te glorifie, Seigneur. Que l'ennemi a, oh Dieu, transporté mystiquement, physiquement, déposé de quelque manière. Reçois le feu, reçois le feu. Que cela soit détruit, calciné, anéanti par le feu de Dieu ce jour. Au nom puissant de Jésus, je proclame que par le feu, par l'onction, nous sommes tous libérés, nous sommes tous délivrés de l'oppression, de l'envoûtement, des pièges sataniques, diaboliques. Au nom de Jésus, que le feu de Dieu entoure, oh Dieu, cette nouvelle année 2026, pour préserver les Camerounais, pour préserver l'Église, pour préserver le peuple, pour préserver les autorités, papa, de la magie noire, de la magie blanche, que tout démon de sorcellerie qui oppresse, oh Dieu, qui empêche la gloire, qui empêche le développement dans cette nation, reçoit le feu et que cela soit détruit, brûlé. Au nom de Jésus, que tout hôtel qui bloque les méchants dans cette nation reçoit le feu et brûlé, cassé. Au nom de Jésus, que tout esprit, oh Dieu, qui empêche nos dirigeants de mieux gouverner, de mieux diriger, reçoit le feu de Dieu. Au nom puissant de Jésus. Merci Seigneur, parce que par le feu, par l'onction, nous sommes tous libérés, délivrés de l'oppression, de la magie noire, de la magie blanche. Au nom puissant et suprême, Jésus-Christ Nazareth, j'ai prié, rendu grâce. Amen. Éternel, notre Père et notre Dieu, Dieu grand et puissant, Seigneur, lorsque tu as créé le monde, tu as créé l'homme à ton image et à ta ressemblance, pour que l'homme domine. De par cette domination, Seigneur, je me tiens maintenant sur ta victoire, la victoire de Jésus sur la croix, la mort et l'enfer, pour proclamer la défaite de nos ennemis. Ils sont tellement nombreux, les ennemis connus et les ennemis inconnus, les adversaires visibles et les adversaires invisibles, en grand nombre qu'ils soient, regroupant en association, en syndicat, en communauté, pour nous combattre, pour nous faire du mal. Seigneur, tu les vois, tu les connais. Oui, Seigneur, mon Dieu, tu as dit au niveau de l'Exode 14:14, nous allons garder le silence et l'Éternel des armées va combattre. Seigneur, je crie à toi, lève-toi maintenant pour que nos ennemis tombent dans la honte et le déshonneur. Père, tu es Dieu, tu ne changes pas dans ta façon d'agir, dans ta façon de libérer, dans ta façon de sauver. Lorsque Goliath s'est levé pour oppresser le peuple de Dieu, il a fallu, Seigneur, notre Dieu, dans ta grâce et ta bonté, Seigneur, que tu suscites au milieu de ton peuple. David, Seigneur, papa, oh Dieu, minimisé par des hommes, mais devant toi, il avait la puissance, l'autorité de Dieu. Et c'est cet David, plein d'autorité de puissance, que tu as utilisé pour renverser le géant Goliath. Père, j'élève ma voix. L'onction qui était, oh Dieu, dans la vie de David, la même onction est dans ma vie ce jour. Tout géant, Seigneur, dans ma famille, tout géant qui nous oppresse, tout géant qui oppresse l'Église, oh Dieu, qui maintient l'Église dans la sorcellerie, qui maintient l'Église, papa, dans la misère, qui maintient l'Église dans la stagnation, tombe et lâche prise maintenant, au nom de Jésus, que tout géant, Seigneur, qui est assis sur cette nation, qui bloque le développement, qui bloque l'émergence, tombe maintenant et lâche prise, au nom puissant de Jésus. Éternel, notre Père, de par l'onction, l'autorité que tu me donnes en tant que ton serviteur, je me lève violemment, Seigneur, contre toute forme d'oppression, oppression physique, oppression spirituelle, planifiée, programmée, Seigneur, contre nous en cette année. Ils sont vaincus. Au nom de Jésus, éternel mon Dieu, les sorciers nous ont combattus, les sorciers nous ont oppressés, ils nous ont poursuivis, Seigneur. Ils ont été tous, oh Dieu, vaincus. Et par la grâce, Dieu nous a permis de voir cette année, ô Père éternel, mon Dieu, la victoire que Dieu nous a accordée face à nos ennemis, à nos adversaires. La même victoire est notre partage en cette année. Au nom de Jésus, je m'adresse à vous, sorciers mandatés, chargés de mission, envoie une mission spéciale pour nous tuer, pour nous perturber, pour nous oppresser. La puissance de Dieu vous localise ce jour. Là où vous êtes frappés d'impuissance, de surdité, oh, de paralysie. Par la foi, je vous attrape, je vous ligote et je vous pousse dans la vie éternelle. Au nom de Jésus, éternel mon Dieu, mon Père, ils sont tellement nombreux, les sorciers, sorcières, qui veulent manger ma chair. Ils sont nombreux, Seigneur, les sorciers, sorcières, qui veulent boire le sang de mon frère. Je déclare et je décrète, en tant que l'onction, l'autorité que j'ai reçue de Dieu, les mangeurs de chair, tous sorciers, sorcières, qui voulaient manger ta chair et qui voulaient boire ton sang, je déclare solennellement sur l'autel Dieu d'Abraham, du Dieu d'Isaac, c'est sa propre chair qui va manger au nom de Jésus et c'est son propre sang qui va boire au nom de Jésus. Les sorciers t'ont tendu les pièges et tu n'es pas tombé. En cette année, tout piège que les sorciers vont tendre contre toi, et même ils tomberont dans leur propre piège. Au nom de Jésus, je déclare que les anges qui ont veillé sur nous, que tes anges, oh Dieu, veillent sur nous en cette année. Au nom de Jésus, je réitère et je confesse sur l'autel du Seigneur, aucun malheur ne nous arrivera en cette année. Au nom de Jésus, toutes les incantations qui ont été faites, les stratégies, les conspirations, les lois, les décisions, les ordonnances sataniques au Parlement, au tribunal satanique contre nos vies en cette année, je revoque, j'annule, les lois, les sentences, les décrets, les décisions sataniques arrêtées contre nous. Ces lois, ces décrets n'auront pas d'impact, n'auront pas d'effet sur nous. Au nom de Jésus, Seigneur, tu annules le décret. Le décret qu'Aman avait arrêté contre Mardoché et son peuple, lorsqu'ils ont invoqué, lorsqu'ils ont jeûné, lorsqu'ils ont prié, le décret a été annulé. Père, pendant que je prie, pendant que je t'invoque, tout décret, tout ordonnance que Satan a décrété, planifié contre nous, en cette année, est annulé! Est annulé! Au nom puissant de Jésus, que la puissante main de Dieu, la bonne main du Seigneur, nous couvre, nous accompagne, nous préserve du danger en cette année. La Bible déclare, celui qui est sous la demeure repose à l'ombre du Tout-Puissant. Nous sommes sous la demeure de Dieu. Et parce que nous sommes sous la demeure, aucun malheur ne nous arrivera. 1000 tomberont à gauche, 10 000 à droite. On ne sera jamais touché, on ne sera jamais atteint. Pas parce que nous sommes forts, mais parce que cette année, le Seigneur assure notre sécurité. Il le dit dans sa parole, l'ange de l'Éternel, campe tout autour de ceux qui craignent Dieu, il les arrache au danger. L'ange de l'Éternel campe tout autour de nous pour nous préserver du malheur, pour nous préserver de la mort subite, pour nous préserver des attaques physiques, des attaques spirituelles. Aucun malheur ne nous arrivera. Au nom de Jésus, je m'adresse à vous. Tout odeur de mort programmée, planifiée contre nous en cette année est chassée au nom puissant de Jésus. Par la foi, nous recevons la vie sauvée de Christ à notre partage. Au nom puissant de Jésus, Éternel Père, tu as dit dans ta parole, ils vont pousser des cris, ceux qui ne serviront à rien. Ils vont se préparer pour le combat, ils seront vaincus. Je déclare, que toutes les incantations qui ont été faites au-dessus de ton nom, au-dessus des cadavres, les cimetières, les tombeaux, les calebasses, je les rends nulles de sans effet, nulles de sans effet. Au nom de Jésus, ils viendront par un chemin. L'Esprit de Dieu en nous, les mettant de route. Au nom de Jésus, la Bible déclare le Dieu de paix. Le Dieu de paix écrasera Satan sur nos pieds. Satan sera écrasé. Tout sorcier et sorcière, par tes tutesses, qui viendra t'attaquer en cette année, tombera sur tes pieds au nom de Jésus. Dieu a dit à Josué, nul ne se tiendra devant toi tant que tu vivras. Les mêmes paroles sont notre partage. Aucun sorcier ne nous affrontera en cette année au nom de Jésus. Tout sorcier qui tentera de venir expérimenter sa force, il tombera au nom de Jésus. Parce que celui qui est à nous est plus puissant, est plus fort que la magie, est plus puissant, est plus fort que la sorcellerie. Au nom de Jésus, je me tiens sur la victoire de Jésus ce jour, sur la croix, la mort et l'enfer, et je proclame la défaite de tous nos ennemis. Seigneur, tu as dit, parce que nous avons dû prier à tes yeux, parce que, oh Dieu, tu nous aimes, tu donnes des hommes à notre place. Merci parce que cette parole est notre partage tout au long de cette année. Au nom de Jésus, merci Seigneur pour la grande victoire. Merci pour la grande liberté. Merci parce que nous sommes plus que vainqueurs. Merci parce que le triomphe est notre partage. Comme tu as triomphé sur la croix, c'est ainsi que tu nous accordes le triomphe sur nos ennemis, sur nos adversaires. Que le déshonneur, la honte et la confusion soient dans le camp de nos adversaires. Et qu'il soit là les pleurs, les grincements et là les regrets. Mais nous, nous sommes debout. Nous célébrons le Seigneur. Nous l'acclamons et nous lui chantons un cantique nouveau parce qu'il nous a libérés, parce qu'il nous a délivrés. À Dieu toute la gloire, au nom puissant et suprême, Jésus-Christ Nazareth, j'ai prié rendu grâce. Amen.
0: Notre Père et notre Dieu, nous te rendons grâce et nous te bénissons. Nous te célébrons, nous te magnifions, Seigneur, parce que tu es Dieu. Tu es digne d'être célébré. Tu es digne d'être adoré, tu es digne d'être acclamé, Seigneur notre Père, parce que, oh Dieu, tu es, oh Dieu, au-dessus des dieux, Papa. Papa, tu es Elohim, Seigneur. Adonai, c'est ton nom, Seigneur. Papa, oh Dieu, nous te célébrons, nous te magnifions, parce que, Seigneur, Papa, tu es digne, oh Dieu, qu'on t'adore. Les 24 vieillards se prosternent, Seigneur, devant toi, et ils reconnaissent, oh Dieu, ta suprématie. Nous aussi, Seigneur, j'ai ma voix, Seigneur, oh Dieu, ce matin, pour te célébrer, te magnifier, t'adorer, Seigneur, mon Dieu, mon roi. Papa, me prosterner, Seigneur, mon Dieu, mon roi, Papa, parce que tu es digne d'être magnifié. Mon Dieu et mon Père, je te dis infiniment merci, Seigneur, pour la paix, la joie, la santé, le bonheur, la protection, la grâce spéciale, la grâce extraordinaire que toi tu as libéré, Seigneur, ô Dieu, dans nos vies, Seigneur. Il t'a pris dans ta bonté, Seigneur, ô Père éternel, de nous préserver, Seigneur, ô Dieu. Nous n'avons ménagé aucun effort. Nous sommes reconnaissants, Seigneur, que si nous sommes debout, Seigneur, et que nous tenons, ô Père éternel, sur nos deux pieds, et que nous, ô Dieu, bénéficions encore de l'oxygène, Seigneur. Papa, ô Dieu, c'est grâce à toi. Les mots me manquent. Ma bouche est petite pour exprimer, ô Seigneur, la joie que je ressens. Notre Père, notre Dieu, reçois les acclamations, reçois tout l'honneur. Merci, Papa, parce que tu as veillé sur ma famille, tu as veillé sur mes frères, tu as veillé, ô Dieu, sur le Cameroun, tu as veillé sur les autorités, tu as veillé sur le peuple camerounais, tu as veillé sur l'Église, le corps de Christ, les serviteurs de Dieu et les servants du Seigneur. Merci pour tes œuvres, merci pour ta bonté, merci pour ta miséricorde, merci, ô Dieu, pour ton amour, merci, ô Dieu, pour tout ce que tu fais tout autour de nous, Papa, tant visible qu'invisible. Merci, Papa, parce que lorsqu'on avait faim, tu nous as donné à manger. Lorsqu'on a soif, tu nous as donné de l'eau. Papa, nous étions nus, tu nous as habillés. Nous sommes tombés, ta main puissante nous a relevés. Oh mon Dieu et mon roi, Papa, merci parce que nous étions poursuivis, Seigneur, par les sorciers, les satanistes. Mais toi, tu nous as délivrés. Merci, Seigneur, mon Dieu, mon roi, parce que, Seigneur, oh Dieu, les portes, oh Dieu, qui étaient fermées, Papa, toi, tu as ouvert ces portes en notre faveur. Merci, oh Dieu, pour ton règne. Merci pour ta gloire. Merci pour ta bénédiction, merci pour la santé de fer, ô Dieu, que tu accordes, Père éternel, ô Dieu, à tes bien-aimés. Merci, Papa, pour le souffle de vie que tu venais de renouveler encore à tes bien-aimés que nous sommes. Seigneur, notre Père et notre Dieu, comment ne pas te louer, comment ne pas t'adorer? Quand je regarde à gauche, je regarde à droite, devant, derrière, en haut, en bas, je vois tes réalisations, je vois tes œuvres, Seigneur. Oh mon Dieu, mon roi, Papa, je te célèbre, je t'acclame, je t'adore, Seigneur. Oh Dieu, en cette journée, tu es digne qu'on te célèbre, Seigneur. Je te célèbre, Seigneur, en ce moment. Reçois toute la gloire, reçois les acclamations. Papa, je ne suis même pas digne de m'approcher devant toi en ce moment, parce que je reconnais, Seigneur, mon Dieu, mon roi, que j'ai emprunté des voies, j'ai emprunté certains chemins. Papa, qui ne t'ont pas honoré, qui ne t'ont pas glorifié, Seigneur. Oui, Seigneur, mon Dieu, je reconnais du fond de mon cœur, Seigneur, mon Dieu, mon roi, que je n'étais pas servi comme cela se doit. Papa, je suis allé me prosterner, j'ai vénéré, j'ai servi, j'ai adoré des dieux qui ont la bouche, parle pas. Papa, je me suis prosterné devant les dieux qui ont les yeux, ils n'arrivent pas à voir. Papa, je suis allé servir les dieux qui ont les oreilles, ils n'entendent pas. Seigneur, notre Dieu, j'ai adoré la créature. Et on adore le Créateur. Mais ce jour, Père éternel, je reconnais, ô mon Dieu, mon roi, que j'ai été conçu dans le péché, Seigneur. Papa, ô mon Dieu, mon Père, j'ai péché contre le ciel qui est ton trône, la terre qui est ton marche-pied. Je ne suis même pas digne de me tenir. Je ne suis pas digne de m'approcher devant de toi, parce que je suis coupable. Mais j'implore ta bonté. J'implore ta miséricorde. Que ta bonté et ta miséricorde soient manifestes au-dessus de tes bien-aimés. Car tu as dit dans le livre de Deutéronome 7, 14. Si mon peuple sur qui, ô Dieu, invoque mon nom, prie s'humilier. Nous venons nous humilier. Nous venons pleurer devant ta face. Nous venons te supplier. Seigneur, aie pitié de nous. Ne nous punis pas, ne nous condamne pas. Mais que ta bonté, ton amour, ta grande miséricorde soient manifestes sur tes enfants. Que ta bonté, ta grande miséricorde soient manifestes sur l'Afrique et sur les Camerounais. Éternel, mon Dieu, mon roi, nous avons péché. Nous ne t'avons pas servi comme cela se doit. Chacun s'est fait fabriquer son Dieu. On est parti adorer ce Dieu. On a, ô Dieu, versé le sang innocent, Seigneur. Papa, le vol, la cupidité, l'idolâtrie, la magie, les sectes pernicieuses, nos mains sont pleines de sang. Mais aie pitié de nous, Seigneur. Ne nous punis pas, ne nous condamne pas dans ta colère et ta fureur. Mais aie pitié de nous, Seigneur. Papa, efface nos fautes. Lave-nous, Seigneur. Purifie-nous. Sanctifie-nous, Seigneur, mon Dieu, mon Père. Afin que nous

c'est lié au péché que nous avons commis. Et il nous donne la force tout au long de ce mois qui nous amène à nous abstenir des désirs, des plaisirs et des attraits de ce monde afin de mener une vie de consécration, de sainteté, de pureté, afin qu'on soit digne devant le Seigneur, prompt à toute bonne œuvre. Éternel, notre Père, j'invoque ton sang, le sang de la victoire, le sang de la délivrance, le sang de la guérison, le sang de la prospérité, le sang de la richesse, le sang du règne, le sang de la domination. Seigneur, ton sang a les vertus. Père éternel, ce n'est pas en vain, ô Père éternel, que tu t'es donné un sacrifice, Seigneur. La Bible le révèle. Le livre de Colossiens 2, verset 13. Papa, vous qui étiez morts par vos offenses, par les circonstances de votre chair, il nous a rendus à la vie, ô Père éternel, au travers de sa mort, mais surtout de sa résurrection. Sa résurrection, ô mon Dieu, nous a rendus à la vie pour réveiller, pour ressusciter tout ce qui était mort dans nos vies, tout ce qui était mort dans nos familles, tout ce qui était mort dans l'église, tout ce qui était mort dans cette nation. Le Seigneur, de par sa rédemption, a ressuscité, a réveillé ceux qui dormaient dans le coma. Au nom puissant de Jésus, éternel notre Père, nous invoquons ton sang. Ton sang, Seigneur, que ton sang vienne libérer la faveur de Dieu, le règne de Dieu dans nos vies. Que ton sang libère le règne de Dieu dans cette nation. Que ton sang vienne annuler toutes les malédictions, Seigneur, papa, contre cette nation, le peuple camerounais, les autorités, l'église, le corps du Christ, au nom puissant de Jésus. Éternel, notre Père et notre Dieu, tu dis dans ta parole, le livre de Romains 8,

proclamons la liberté aux yeux de l'Église, la liberté des Africains, la liberté physique et la liberté spirituelle. Nous proclamons la liberté, Seigneur, de tes bien-aimés, de tes enfants, la liberté, la délivrance de cette famille, la liberté physique et la liberté spirituelle. Au nom de Jésus. Père éternel, ton sang n'a pas coulé en vain. Ton sang a coulé pour nous justifier. Ton sang a coulé, raison pour laquelle nous avons la vie. La vie est dans le sang. La vie est dans le sang. La guérison est dans le sang. La protection est dans le sang. La victoire est dans le sang. La richesse est dans le sang. Le bonheur est dans le sang. La prospérité est dans le sang. L'élévation est dans le sang de Jésus. Éternel, mon Dieu, mon roi, que ton sang, Seigneur, commence à produire les effets dans nos vies, dans nos familles. Au nom de Jésus, la Bible est nous révèle, Apocalypse 12, 11, ils l'ont vaincu à cause du sang de l'agneau. Père éternel, la sorcellerie est vaincue grâce au sang de l'agneau. La sorcellerie est vaincue. Les autels, Seigneur, qui criaient contre nos vies, contre cette nation, le peuple camerounais, les autorités, ces autels sont vaincus grâce au sang de la rédemption. Au nom de Jésus, par la foi, nous consommons le sang de Jésus. Que ce sang nous restaure, nous donne l'énergie, la force physique. Oh Dieu, tout au long de ce mois, au nom de Jésus, que ton sang nous couvre, Seigneur, du sommet de la tête jusqu'à la plante de les pieds, afin qu'on soit blindé, afin qu'on soit sous l'onction, la protection divine. Au nom de Jésus, nous plongeons ce nouveau mois dans le sang de Jésus. Nous plongeons l'Église dans le sang de Jésus. Nous plongeons cette nation dans le sang de Jésus. Que tout le territoire national, le nord, le sud, l'est, l'ouest, dans le sang de Jésus. Nous plongeons le monde entier dans le sang de Jésus. Nous plongeons le peuple camerounais dans le sang de Jésus. Nous plongeons les autorités dans le sang de Jésus. Nous plongeons les bien-aimés dans le sang de Jésus. Oui, Seigneur, que ton sang nous couvre, Seigneur. Papa, tout au long de ce mois, qu'on soit blindé, qu'on soit sous l'onction, sous la protection. Que ton sang nous préserve des attaques physiques et spirituelles. Au nom de Jésus, par la foi, nous consommons le sang de Jésus. Que le sang de Jésus que nous consommons restaure, nous restaure, nous restaure, nous donne l'énergie, la santé de fer tout au long de ce mois de février. Au nom de Jésus, que ton sang nous rend invisibles aux yeux des sorciers, des satanistes tout au long de ce mois. Au nom de Jésus, merci Seigneur, parce qu'au travers de ton sang, nous sommes sous l'onction. Au travers de ton sang, nous sommes préservés, protégés des attaques mystiques, des attaques diaboliques. Père, merci. Merci parce que tu mets le Saint-Esprit à notre disposition. Papa, que ce soit dans l'Ancien, que ce soit dans le Nouveau Testament, Seigneur, oh Dieu, nos pères qui nous ont précédés dans ce chemin, ils étaient guidés, ils étaient soutenus, ils étaient accompagnés, ils étaient assistés, Seigneur, par le Saint-Esprit de Dieu. Raison pour laquelle ils ont accompli parfaitement ton œuvre, Seigneur, la mission qui leur avait été assignée. D'ailleurs, tu le dis,

agir, mais ce n'est pas ton esprit. Alors ce jour, Seigneur notre Père, nous prions, Seigneur, que le Saint-Esprit de Dieu se révèle à nous, que le Saint-Esprit de Dieu nous assiste, que le Saint-Esprit de Dieu nous accompagne. Il nous a assistés, il nous a accompagnés. Tout ce que nous avons fait était sous l'inspiration, le contrôle, le regard, au nom de ton Esprit Saint, au nom de Jésus. Papa, pousse-moi. Seigneur, oh Dieu, nous commençons avec le Saint-Esprit. Que le Saint-Esprit nous dévance dans tout ce que nous allons entreprendre. Tout au long de ce mois, Saint-Esprit de Dieu, Papa, sois avec nous. Je déclare, ce ne sera pas le soleil qui va t'éclairer en journée. Ce ne sera pas la lune qui va nous éclairer dans la nuit. Mais c'est la lumière de Dieu, le Saint-Esprit de Dieu, qui va nous conduire tout au long de ce mois. Au nom de Jésus, Saint-Esprit de Dieu, descends. Descends et conduis-nous. Descends et accompagne-nous. Saint-Esprit de Dieu, Papa, sois avec nous. Manifeste ta gloire. Manifeste ta puissance. Comme tu as guidé le peuple lorsqu'ils sont sortis, Seigneur, de l'Égypte, Seigneur, pour les conduire à Canaan. Oui, Seigneur, pour qu'ils arrivent, il a fallu qu'ils soient guidés par la colonne de feu et par la colonne de feu pour qu'ils arrivent à destination. Toi qui nous as fait grâce de voir la lumière de ce mois, de l'année. Père éternel, soutiens-nous, guide-nous, accompagne-nous, dévance-nous, Seigneur, dans tout ce que nous allons entreprendre, à planer notre chemin, à planer nos voies, tout au long, Seigneur, de ce mois. Au nom de Jésus, viens nous instruire, enseigne-nous, oh Dieu, conseille-nous, Papa, aie le regard sur nous, oriente-nous, Seigneur, partout nous allons aller, afin qu'on prenne les bonnes décisions, en ce mois, au nom de Jésus. Merci, Saint-Esprit de Dieu. Parce que c'est toi qui vas nous guider, c'est toi qui vas nous fortifier. Paul dit dans sa parole, dans le livre de Philippiens, je puis tout par celui qui me fortifie. Tout ce que nous allons faire, tout ce que nous allons entreprendre, en ce moment, nous allons le faire, non pas par nos compétences, notre sagesse, notre intelligence, mais nous allons le faire, l'Esprit de Dieu. Le Saint-Esprit va nous fortifier et sera notre source d'inspiration dans tout ce que nous allons entreprendre. Au nom de Jésus, merci Saint-Esprit de Dieu, parce que tu prends contrôle total de ce mois, tu prends contrôle total de nos activités. Le Saint-Esprit de Dieu prend contrôle total de notre pays, dans la vie de nos dirigeants. Il prend contrôle total dans la vie des Camerounais. Il prend contrôle total au sein de son Église. Merci Saint-Esprit de Dieu, parce que ce mois est sous ton contrôle. Nous baptisons ce mois au nom du Père, du Fils et du Saint-Esprit. Feu de Dieu, feu de Dieu, feu de Dieu, feu de Dieu, feu de Dieu. Que le feu commence à calciner. Que le feu commence à brûler, détruire. Tous les autels qui ont été bâtis, Seigneur, qui influencent nos vies de quelque manière que ce soit. Que ces autels soient calcinés, brûlés, détruits, anéantis par le feu de Dieu maintenant, au nom puissant de Jésus. Tout ce qui ne t'honore, tout ce qui ne te glorifie, Seigneur, que l'ennemi ait introduit dans nos vies, dans nos maisons, dans nos familles, au sein de l'Église, que cela soit calciné, brûlé, détruit, anéanti par le feu de Dieu, le feu de Dieu, le feu de Dieu, au nom puissant de Jésus. Que tout mauvais fondement, Seigneur, dans nos vies, dans nos maisons, au Dieu, dans nos familles, que cela soit calciné, brûlé, anéanti par le feu de Dieu, par le feu de Dieu, au nom puissant de Jésus. Je proclame que par le feu et par l'onction, tout ce qui ne t'honore, tout ce qui ne te glorifie, Seigneur, au sein de l'Église, dans la vie de tes serviteurs, dans nos maisons, dans nos familles, dans cette nation, reçois le feu, reçois le feu. Que cela soit calciné, brûlé, anéanti, au nom de Jésus. Élie était de la même nature. Lorsque Achab a envoyé les soldats arrêter Élie, Élie a invoqué le feu. Le feu a brûlé les soldats qu'on avait envoyés pour l'arrêter. Je prie ce jour, tout poursuivant maléfique qu'on a mandaté le problème des ténèbres pour t'arrêter, pour bloquer ta gloire, reçois le feu, reçois le feu. Qu'il soit calciné, brûlé, détruit, anéanti, au nom de Jésus. Nous proclamons que par le feu, par la force, nous sommes libérés, délivrés de l'oppression, de l'envoûtement et de tout ce qui ne reflète l'excellence de la gloire de Dieu dans nos vies, dans nos familles, dans cette nation, dans nos projets, de par l'onction, puissance, l'autorité que Dieu me confère en tant que son fils, son serviteur. Il dit à ceux qui l'ont reçu, à ceux qui croient en son nom, il a donné le pouvoir de régner, le pouvoir de dominer. Oui, Seigneur, de par ce pouvoir, cette onction, cette autorité, comme tu le dis dans le livre de Jérémie, que tu établis prophète pour qu'on arrache, pour qu'on abatte, pour qu'on détruise. Seigneur, j'arrache par la foi, j'arrache tout ce qu'on a enterré dans le sol, j'arrache tout ce qu'on a enterré dans le sous-sol, j'arrache, Seigneur, tout ce qu'on a enterré, papa, dans le sol, qui influence nos vies. Tout ce qu'on a enterré, Seigneur, papa, oh Dieu, qui influence les Camerounais. Tout ce qu'on a enterré, que le diable a enterré, qui influence les Africains. Tout ce qu'on a enterré dans le sol, qui influence, Seigneur, cette nation.
Papa, j'arrache, je jette dans les abîmes tout ce qu'on a enterré, Seigneur, dans nos villages, qui influence nos vies, de quelque manière que ce soit. Seigneur, notre Père, Papa, tu l'as fait avec Gédéon. Tu lui as donné l'onction. Papa, Gédéon est allé, il a renversé et sa famille a été libérée. Père, Dieu, tu ne changes pas. Si Gédéon a démolé, a renversé l'autel, Père, j'arrache tout ce qu'on a enterré dans ce sol qui influence les Camerounais, qui influence les autorités, que cela soit arraché, jeté dans les abîmes. Au nom de Jésus, éternel mon Dieu, mon Père, que tout ce qu'on a bâti, Papa, oh Dieu, qui influence nos vies, qui influence l'église en Afrique, l'église au Cameroun, que cela soit renversé, que cela renversé, que cela tombe au nom puissant. Éternel, notre Dieu, tu nous as donné le pouvoir de marcher sur les serpents, sur les scorpions et sur toute la puissance de l'ennemi. Et rien ne nous arrivera. Investir de cette onction. Oh Dieu, en cette matinée de grâce exceptionnelle, je me tiens sur la victoire de Jésus. La mort et l'enfer, je proclame la défaite. Je proclame la défaite des sorciers. Défaite des satanistes, et ils sont nombreux, les sorciers et les sorcières, regroupant en communauté, en association, et nous tendent les embuscades. Seigneur notre Père, oh Dieu, ils ont tendu l'embuscade à Daniel. Ceux qui ont tendu l'embuscade, le feu les a brûlés. Seigneur, tu es Dieu, tu ne changes pas. Que tous ceux qui nous ont tendu les pièges, Papa, qui tombent dans leur propre piège, au nom de Jésus, tous ces cœurs maléfiques que les menuisiers sataniques diaboliques ont fabriqués pour nous enfermer. Seigneur, je pulse ces cœurs. Ce qu'elle soit brûlée, calcinée, au nom puissant de Jésus. Tout démon qu'on a envoyé, Papa, pour nous arrêter, pour nous condamner et nous enfermer dans les prisons. La puissance de Dieu, la puissance de Dieu. La Bible déclare, vous petits enfants, vous les avez vaincus.

0: que cette nation qui maintient le Cameroun dans la misère, le sous de l'offrement, que cet homme soit lâche prise au nom puissant de Jésus. Éternel Père, Goliath est oppressé, Goliath est oppressé, le peuple béni choisi de Dieu. Pendant 40 jours, ils étaient sous la menace, ils étaient sous l'oppression, sur la domination, sur le règne de Goliath. Il a fallu que David arrive. Quand David est arrivé, il a dépouillé Goliath. Seigneur, tu es Dieu, tu ne changes pas. Père, ce matin, en cette matinée, que l'onction, l'autorité, la puissance que Dieu a impacté dans la vie de David, la même onction, je ressens cette onction dans ma vie, que tout Goliath qui m'oppressait, tout Goliath qui oppressait ma famille, tout Goliath qui oppressait les Camerounais, tout Goliath qui oppresse l'église, il tombe maintenant, qu'il tombe au nom de Jésus. David a dépouillé Goliath de ses armes offensives et défensives. Que tout géant qui oppresse ta famille, tout géant qui t'a oppressé pendant le mois de janvier, tout géant qui a oppressé tes entreprises, il tombe maintenant au nom de Jésus. Tout géant qui a oppressé ton foyer, tout géant qui a oppressé ton foyer, il tombe lâche prise au nom de Jésus. Il tombe lâche prise au nom de Jésus. Que sa tête soit livrée aux oiseaux du ciel, au nom de Jésus. La Bible déclare, le Fils de Dieu, Jésus de Nazareth, a apparu dans ce monde pour détruire les œuvres du diable. Je prie ce jour, les œuvres du diable dans nos vies, ces œuvres sont détruites, au nom de Jésus. Les œuvres du diable dans ta maison, ces œuvres sont détruites, au nom de Jésus. Les œuvres du diable dans ta vie, ces œuvres sont détruites, au nom de Jésus. Les œuvres du diable dans cette nation, ces œuvres sont détruites au nom de Jésus. Les œuvres du diable dans la vie de nos autorités, ces œuvres sont détruites au nom de Jésus. Les œuvres du diable dans la vie des Camerounais, ces œuvres sont détruites au nom de Jésus. Nous proclamons notre liberté, nous proclamons notre délivrance des chaînes de l'oppression, des chaînes de l'envoûtement, des chaînes de la sorcellerie. La Bible déclare, le livre d'Éphésiens 6, verset 12. Reste fortifiez-vous. Nous recevons la force de Dieu. La force de Dieu. L'énergie de Dieu. Et dit fortifiez-vous. On ne lutte pas avec les hommes, mais on lutte avec les esprits. Les esprits méchants. Les dominations. Les princes ou l'homme des ténèbres. Ces esprits méchants. Je vous chasse. Libérez nos vies. Les esprits méchants. Dans nos familles. Je vous chasse. Libérez. Libérez nos vies. Nos familles. Allez dans les abîmes des ténèbres. Et ne revenez plus jamais. Ne revenez plus jamais. Influencez nos vies. Influencez l'église. Influencez cette nation. Le peuple camerounais. Les autorités. Allez dans les abîmes des ténèbres. Et ne révélez plus jamais une interdiction formelle de ne plus jamais venir influencer nos vies, les Camerounais, le peuple camerounais, les dirigeants, au nom de Jésus. Merci Seigneur pour l'onction de victoire, merci pour l'onction de restauration, l'onction de délivrance, l'onction de gloire, que tu impactes dans nos vies, que tu impactes dans nos familles, que tu impactes dans nos maisons, que tu impactes dans nos entreprises, l'onction de gloire, de restauration, de prospérité, de richesse, que tu impactes dans cette nation, sur le peuple camerounais, sur nos dirigeants. Au nom de Jésus-Christ de Nazareth, j'ai prié. Amen.
1: Éternel Dieu Tout-Puissant, Papa, nous te rendons grâce. Nous te bénissons, Seigneur, pour tes paroles, ô Dieu des exhortations, Seigneur, que tu nous as données ce jour, au travers de la bouche de ton serviteur. Seigneur, nous savons que tu parles tantôt d'une manière, tantôt d'une autre. Tu n'as jamais changé dans ta façon d'agir, Seigneur notre Dieu. Papa, ce que tu as fait hier, tu peux le faire, tu le feras demain. Seigneur, tu nous as instruits, tu nous as parlé, Seigneur, tu nous as exhortés, Seigneur. Et nous te bénissons, Seigneur, pour l'inspiration, Seigneur, oh Dieu, que toi tu accordes à ton serviteur. Les mots justes, Seigneur, d'exhortation, Papa, de bénédiction, d'instruction que tu as donné à ton Fils, oh, de nous transmettre. Et nous prions, Seigneur, notre Père, que ces paroles, Seigneur, intègrent nos cœurs, intègrent nos âmes et nos esprits, afin que, Seigneur, mon Dieu, mon Roi, que ces paroles, Seigneur, nous conduisent tout au long de cette année afin que nous occupions la bonne place que toi tu as réservée pour nous en cette année. Seigneur, si tu as permis que nous puissions voir la lumière de cette année, c'est parce que dans ton plan et dans ton agenda, tu as réservé des meilleures choses pour nous. D'ailleurs, nous allons manger les meilleures productions du pays. Et tu nous as donné des recommandations pour que nous entrions en possession de tes promesses, de comment nous devons faire, Seigneur, oh Dieu, pour vivre la gloire de Dieu, pour que l'année soit une année de gloire, une année de prospérité, une année de pensée exceptionnelle. Oh Dieu, avec toi, c'est possible, Seigneur. D'ailleurs, tu l'as dit, tout est possible à celui qui croit. Père, nous croyons en toi. Et parce que nous croyons, nous savons que tu vas rendre l'impossible possible tout au long de ce mois au nom de Jésus. Que l'onction que tu as libérée depuis les premières heures au delà de ce jour, que cette onction nous accompagne tout au long de ce mois au nom de Jésus. Père, tu l'as fait. Si nous sommes en vie et que nous bénéficions de l'oxygène de Dieu, c'est la grâce de Dieu dans la vie de chacun de nous. Seigneur, notre Père, augmente, Seigneur. Augmente la protection.
2: Et tu nous demandes, oh Dieu, de faire le bon choix. Tu nous as demandé, oh Dieu, que tu as mis, oh Dieu, il y a la mauvaise place et la bonne place. Et tu nous demandes de choisir la bonne place en obéissant, oh Dieu, à tes commandements et à tes prescriptions. Seigneur, oui, nous étions morts, mais en cette année, tu nous as ressuscités avec toi et tu nous permets comme ça, Seigneur, de revêtir l'homme nouveau, marchant en nouveauté de vie, afin qu'une nouvelle chose se produise, Seigneur. Non seulement, Seigneur, dans nos vies, dans l'Église, dans le corps du Christ, mais que de nouvelles choses soient manifestes, Seigneur, mon Dieu, et nous accompagnent tout au long de cette, oh Dieu, année, dans cette belle nation, le Cameroun, au nom de Jésus. Seigneur, notre Père et notre Dieu, tu dis lorsque la vision est là, elle accompagne de la provision. Tu nous as fait grâce. Libère la provision, Seigneur, comme tu l'as fait. Pour cette année, Seigneur, c'est un nouveau départ, une nouvelle onction. Libère l'onction qui va nous accompagner tout au long de cette année, afin que nous puissions remporter, oh Dieu, les victoires en cette année. Seigneur, libère la provision, libère l'énergie, libère la force, libère la connaissance, mon Dieu, mon Père, afin que cette année, Seigneur, que nous puissions pas succomber, Seigneur, à la séduction, à la tentation du prince de ce monde au nom de Jésus. Seigneur, merci pour les capacités nouvelles que tu impactes, Seigneur, dans la vie de ton serviteur. Tu l'as fait et tu le feras encore pour cette année. Parce que tu es Dieu, tu n'as pas changé, Seigneur. Papa, nous prions que l'onction, oh Dieu, qui nous a accompagné, l'onction des victoires, qui nous a permis de remporter les victoires, que la même onction se multiplie au carré, afin que toutes les batailles, oh Dieu, que nous allons affronter, tous les combats que nous allons affronter, Seigneur, oh Dieu, en cette année, qu'on soit plus que vainqueur au nom de Jésus. Merci, Papa, parce que le triomphe sera notre bataille dans tous les combats, oh Dieu, que nous allons mener. Non pas parce que nous sommes forts, mais parce que nous faisons de toi notre allié, parce que nous faisons de toi notre partenaire de tous les jours au nom puissant de Jésus. Père, je te bénis parce que tu es Alpha, le Dieu du début. Je te loue parce que tu es Oméga, le Dieu de la fin. Merci, Papa, parce que de par ton esprit, toi-même, tu es descendu ce jour. Tu as supervisé, tu as coordonné, tu as dirigé des mains de maître.